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la météo, la pluie devrait cesser au courant de la nuit pour laisser place à une alternance soleil-nuages demain. Pour la température, ce sera un maximum de 25 avec le facteur Humidex. 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
1: 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On revient.
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À la météo, la pluie devrait cesser au courant de la nuit pour laisser place à une alternance soleil-nuages demain. Pour la température, ce sera un maximum de 25 avec le facteur Humidex. 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

la météo, la pluie devrait cesser au courant de la nuit pour laisser place à une alternance soleil-nuages demain. Pour la température, ce sera un maximum de 25 avec le facteur Humidex. 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
10: Jeudi 10 septembre, il est 6h. Bienvenue à l'émission et bon début de journée. Alexandre Dubé, Isabelle Perron qui sont à mes côtés, en feu, pour parler actualité. Bonjour à vous deux.
11: Hey, bonjour. Marie.
10: Mais moi, je suis pas en feu.
11: Comment ça? Oui,
10: je suis assommé.
11: Mais voyons.
10: Démoli.
12: Mais voyons.
10: Par un courriel.
12: Par un courriel? Je t'ai rarement vu de même. Voyons, Mario, qu'est-ce qui se passe?
10: Là, vous dites un courriel. Ça doit être un auditeur qui dit « Votre émission de radio, c'est de la chenoute, c'est pourri. » Non, c'est pas ça.
11: OK.
10: C'est le déneigeur.
11: Oh! Non!
10: Le
12: c'est rentré.
10: La soumission.
11: Ça, mais c'est pas, le 9 septembre.
10: C'est pas le prix, je l'ai même pas regardé.
12: C'est la date.
10: C'est le fait.
12: Le constat.
10: C'est le fait lui-même de recevoir. Tu dis, OK, on est rendu là.
11: As-tu géré le courriel?
10: Ça a toute partie dans ma tête, là, tout ce que jaillit de là. Tu sais, l'acte de ranger là, pour l'hiver ses coussins, ses chaises, puis de se dire. Ah, j'haïs l'hiver. Puis là, de penser, c'est 6-7 mois là, qu'on rend tout ce qu'on range de beau de notre été, puis tout ça.
12: Ah, oui. Le fameux bruit pour qu'on déplace nos véhicules dans la rue. Mais Mario, je vais essayer de te rebalancer ça moi, avec d'autres données. Oui. Savais-tu que le mois d'août a été le mois le plus chaud jamais enregistré à travers le monde?
10: Ah oui?
12: Il n'y a même pas rien, selon des données de l'Institut Copernicus. Non. Mais principalement, entre autres, en Europe.
10: Oui, c'est ça,
12: en Europe.
10: Ouais.
12: Là, écoutez, en Italie, là, quand j'étais à Rome, même quand j'étais en Sicile, c'était des journées de 37, 38, puis là, un ressenti là, qui allait bien au-delà de 40. Et ce qu'on cite notamment dans cet article-là, c'est que les humains n'ont pas connu de température aussi élevée depuis depuis à peu près au moins 100 000 ans pour le mois de.
11: Je me rappelle, c'est cet été, Richard Martineau, quand il était en France.
10: Tu sais que t'allais dire, je m'en rappelle, il y a 100 000 ans.
11: J'étais là.
10: Je l'ai dit, pas d'âge.
11: Mais Richard Martineau avait dit, la fois où j'ai eu le plus chaud de toute ma vie, c'est cet été, mais tout pays confondu. Ah oui, mais pas juste clair. En France, il a fait chaud en France. C'est, je suis en France, mais même si je suis déjà allé au Mexique, par exemple, il n'a jamais fait aussi chaud.
10: Oui, mais Marie-Claude était en France la semaine de juin, la vraie semaine des 40 et plus, là. Je veux dire, c'est semble-t-il que c'était invivable. Il n'y a plus rien de drôle.
11: Il n'y a pas de clim. Il n'y a pas de clim, on ne pense pas à ça.
10: En fait, faut pas que tu dises ça. Parce que quand tu loues un Airbnb en France, ils promettent la clim. Mais... parce que pour un Nord-Américain, ce qu'on appelle la clim, la climatisation.
11: C'est un petit cossin qu'ils mettent dans le coin.
10: Non, nous, la climatisation, c'est que tu as un petit cadran côté, oui. T'sais, dans la pièce. Là, puis là, tu écris 2-1, 21.
11: Oui.
10: Puis là, il y a une thermopompe dehors, puis il fait 21 dans la pièce, c'est exactement ça. 21. Alors que eux, ce qu'ils appellent la clim, c'est un ventilateur qui est grand comme ma main.
11: Ben, on l'a vécu. La semaine passée, c'est ça qu'on avait. Il faisait chaud dans le petit appartement, puis on avait ça, là, dans le coin du mur qui tourne un peu.
10: Quand il fait vraiment chaud, là, ça déplace l'air chaud, un peu comme quand tu ouvres la porte du four. Quand tu ouvres la porte du four, puis il y a un souffle chaud qui t'arrive
11: c'est
10: dessus.
11: En plein
10: c'est
11: ça.
10: À peu près ce que ça fait. Bon, météo, c'est quand même chaud cette semaine, oui. Malgré les nuages. La pluie.
11: Mais même la semaine passée, aux îles de la Madeleine, il n'y avait pas de vent. On ressentait 30 sur une île. Moi, je trouve que c'est beaucoup. Aujourd'hui, alternance soleil-nuage. On a eu de la pluie hier. Ça a fait le ménage. On a des rafales aujourd'hui jusqu'à 50 km à l'heure. 23 degrés. On est dans les valeurs saisonnières. En fait, ce qui fait qu'il fait chaud, c'est que les minimums demeurent assez hauts la nuit. Là, la nuit prochaine, ça va baisser à 11 degrés. Donc, on va sentir des matinées plus fraîches. Mais on a une superbe séquence de soleil. Vendredi, c'est beau. Samedi, c'est beau aussi. Il pourrait y avoir de la pluie dimanche, mais toujours des minimums qui restent au-dessus des normales saisonnières. On a vraiment un beau mois de septembre.
10: Complément météo, l'essence est à 2 $.
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10: Convention républicaine à Dallas. Bon, Trump n'a pas surpris personne en se vantant à tort et à travers au superlatif, mais il a quand même surpris tout le monde avec une annonce.
12: Oui, en promettant un dividende de 5 000 $ par citoyen si...
10: adulte.
12: Oui.
10: Pas les enfants.
12: Non. Si,
10: il l'a dit, citoyen adulte.
12: Oui, il l'a précisé, mais il n'a pas précisé comment il allait faire ça. Alors oui, il l'a précisé adulte. Si jamais son parti, les Républicains, garde donc le contrôle là, des deux chambres, là, t'sais, le Sénat, le Congrès, aux élections de mi-mandat aux États-Unis. Alors fait ça fait
10: 5 000.
12: 5 000 par adulte.
10: Mais je l'ai calculé, ça fait à peu près entre 1400 et 1500 milliards.
12: Et qu'on finance ça comment? Ça, il l'a pas dit.
10: Mais il y a 40 000 milliards de dettes présentement aux États-Unis, puis qu'on serait à 41 500.
12: On met ça sur la pile. Alors ça fait énormément réagir aujourd'hui. Le président américain hier a vanté ses réalisations, a parlé de ses baisses d'impôts, de son offensive anti-immigration, a agité le spectre d'une victoire communiste aussi si ses opposants démocrates l'emportaient en novembre. Alors,
10: ça, c'est son meilleur argument.
12: Oui.
10: Parce qu'effectivement, les démocrates font élire des candidats bizarroïdes, très à gauche, extrémistes, c'est pas rassurant. D'ailleurs, il y avait un texte qui m'a un peu amusé dans la presse, qui disait, est-ce qu'on peut aller à New York ou pas, tu sais? Puis là, il disait, ben à New York, il y a Mamdani. Puis là, je me disais, OK, parce qu'il y a Trump, mais à New York, il y a Mamdani. Puis là, je crois peut-être que la personne qui l'écrit est très, très, très, très à gauche, puis elle l'aime, mais c'était une personne un petit peu que je qualifierais de raisonnable. Ouais. Tu dis, est-ce que les crackpots s'annulent? Est-ce qu'un crackpot de gauche balance un crackpot à l'autre bout du spectre? Parce que moi, je pourrais être porté à penser que les crackpots s'additionnent.
12: Futile.
10: Tu comprends?
12: C'est un argument qui est valide, Mario.
10: Futile aux deux bouts, tu sais. Futile aux deux bouts du spectre. Fait que, tu sais, le fait que un pays réagisse à Trump en mettant d'autres types de crackpots, je pourrais dire, ben, le pays va encore plus mal. Parce que l'alternative à Trump, c'est du monde.
12: Il y a des petits signes inquiétants.
10: Bon, mais bon, ça, c'est
11: deux négatifs, ça.
10: C'est mes réflexions, retenez-les pas, il est trop tôt. Il est trop tôt le matin, je suis encore perturbé par mon courriel de neigeur. Oui, donc, on t'écoute.
12: Ben, tu me parlais des démocrates, il y a même un sénateur démocrate qui a fait une apparition un peu surprenante à cette convention-là, c'est John Fetterman, qui a surpris tout le monde là, en apparaissant via un message vidéo pour présenter et louanger son collègue républicain David McCormick.
10: Mais c'est vrai qu'il y a une bromance.
12: Oui, oui, oui.
10: T'as deux sénateurs dans l'État de la Pennsylvanie, un républicain puis un démocrate, puis ils s'aiment, ils travaillent ensemble, ils collaborent, mais là... De là, aller le présenter dans le congrès du parti adverse, je sais pas si c'était la
12: bonne chose. Non, mais quand même, tu sais, Fetterman, lui, bon, depuis plusieurs mois, oui, il est courtisé par l'autre sénateur. Il a même voté avec les républicains sur des motions, sur certains projets aussi au Sénat. Et Fetterman a même indiqué qu'il entendait continuer à travailler avec McCormick et Trump pour protéger l'industrie de l'acier aussi, qui est très importante, on sait, pour l'économie de la Pennsylvanie.
10: Pendant ce temps, dans l'Ouest canadien, il y a Volodymyr Zelensky qui est débarqué à Calgary.
12: Ouais, le président ukrainien qui est atterri en prévision de cette rencontre aujourd'hui avec Mark Carney. On sait que les deux dirigeants vont se rencontrer. Ça se passera à 11h à notre heure à nous, avant de tenir un point de presse conjoint un petit peu plus tard. Zelensky prendra la parole par la suite lors de cette rencontre du Conseil des ministres. Ça se passe dans le décor enchanteur de Banff, en
10: Alberta. Oui, parce que M. Carney a réuni son équipe. D'ailleurs, le Globe and Mail, je fais une parenthèse par rapport à Zelensky, mais avait un texte au début de la semaine, lundi, sur le fait que M. Carney, les ministres devraient faire rapport de l'avancement de leur dossier. Puis il y a comme un sous-entendu dans le texte que, tu sais, l'ère Trudeau est finie, là, où des ministres, tu sais, c'était comme un... Ça a l'air que M. Carney demande des comptes.
12: Oui, et qui peut être raide.
10: Des résultats.
12: Qui est exigeant.
10: Puis le sous-entendu, le sous-entendu.

0: qu'il y avait là. Oui, le courage face aux Russes puis tout ça, mais les problèmes de corruption connus en Ukraine ont refait surface proche là, du président Zelensky. Je me souviens quand la loi était déposée à l'Assemblée nationale, on se demandait, OK, est-ce qu'il y a vraiment des policiers? Est-ce qu'on va vraiment mettre des amendes aux Hells Angels pour leur patch? Ben, je pense que oui.
1: Oui, et c'est en une du journal ce matin, une histoire signée de la plume de notre collègue Maxime Deland de l'agence QMI. On apprend que des Hells Angels ont été mis à l'amende pour avoir affiché leur patch en public. Et c'est survenu, cette interception-là, moins d'une semaine après l'entrée en vigueur de cette loi anti-patch. Il y a deux membres qui ont été interceptés à Longueuil pour avoir affiché effectivement leur couleur en public. Ce sont les deux premières interventions du genre par la police depuis la signature de ce décret début septembre par le ministre de la Sécurité intérieure. Et là, ben, on a dit aux deux Hells, écoutez, là, vous couvrez votre veste, puis après ça, vous allez pouvoir repartir. Il y en a un qui a mis un chandail, une espèce de... Bon. Fait que finalement, ils ont un autre, une espèce d'imperméable. Ils ont caché leur veste. Ben oui, mais ben, ils ont...
0: Il fait tout ça content? Puis tu sais, avec de l'argent comptant, je sais pas, on va se poser la question. Bon, les vols de véhicules, c'est pas la première fois qu'on a ce genre de statistiques. Les choses restent problématiques, mais quand même, les chiffres, ça s'améliore depuis qu'on prend ça au sérieux.
1: Ouais, il y a quand même effectivement une amélioration notoire, là. Tu sais, une diminution de 24,3% en termes de vols de véhicules à Montréal en 2025, selon le bilan annuel de la police. Et si plusieurs crimes sont en baisse, ben, il y en a d'autres, là, comme des agressions sexuelles. Ça, c'est en augmentation. C'est quand même préoccupant pour ce qui est de Montréal. Crimes reliés à des incendies, un recul de 8,8% en 2025. À l'inverse, par contre, les introductions par infraction, ça, c'est en augmentation de 5,8% à Montréal. Ça demeure quand même en dessous des niveaux observés qui étaient avant la pandémie.
0: On va recevoir tout à l'heure dans l'émission, d'ailleurs, le porte-parole du SPVM pour faire le tour de ce bilan. Charles Milliard qui veut mettre fin, assouplir l'obligation de se présenter au bureau pour les fonctionnaires.
1: Oui, et dans ce cas-ci, ça avait fait beaucoup les manchettes hein, cet été, notamment, les syndicats n'étaient pas particulièrement contents de ce retour en présentiel. Et Charles Milliard, s'il devient premier ministre, il s'est engagé, lui, à mettre fin à cette politique-là parce que, dans son esprit, cette règle-là imposée aux milliers d'employés de l'État, c'est beaucoup trop rigide. Là. Ça avait été adopté par la CAQ l'hiver dernier et il y a plusieurs travailleurs de l'État qui se sont vivement opposés à tout ça. Il y en a qui ont dénoncé le phénomène de faire du téléprésentiel. C'est-à-dire que tu te pointes au bureau, tu sais, tu te claques le trafic, tu te pointes au bureau, mais là, finalement, tu branches ton ordinateur au bureau pour faire une rencontre sur Teams que tu aurais pu faire de chez toi.
0: En fait, ce qu'on lisait, c'est que certains fonctionnaires repartaient du bureau frustrés en disant oui. Ce que j'ai fait dans ma journée, c'est genre 5 rencontres sur Teams qui ça a absolument rien donné d'être au bureau. Là. Ça n'a rien changé d'être au bureau.
1: Non, c'est ça, exactement. Ouais.
0: Mais en fait, c'est le côté souple de M. Milliard, parce que le côté pas souple, hier, il a quand même promis de réduire la fonction publique de 12 000. C'est énorme. C'est moins qu'Éric Duhem. Il y a juste Éric Duhem qui en propose plus. Oui. Mais c'est beaucoup plus. T'sais, tout le monde veut réduire la fonction publique à part Ruba Gazal. D'ailleurs, ça, c'est excellent pour elle. Hein. Ça l'allait. Tu sais, en politique, t'aimes toujours, dans une lutte à 5, être toute seule dans ton camp. Tu sais, Ruba Gazal est la seule qui peut dire aux fonctionnaires, moi, je crois à votre travail, je peux réduire la fonction publique, l'État, c'est important. Donc, elle est vraiment toute seule dans son créneau. Mais dans ceux qui veulent réduire la fonction publique, oui, il y a la CAQ, il y a Paul Saint-Pierre Plamondon. Mais là, tout à coup, tu te dis, OK, Charles Milliard, là, c'est beaucoup plus radical, là, la réduction de la fonction publique qu'il propose, beaucoup plus significative que certains autres, 12 000. Est-ce que ce serait faisable? Est-ce qu'il a, je regardais son document, est-ce qu'il a mis en place les moyens pour atteindre, parce que là, si tu veux atteindre un chiffre comme ça, ça va prendre des congédiements, ça va te prendre, à mon avis, des moyens quand même musclés. Mais bon, à suivre. Retombée économique du tournage du film Mayday.
2: Hey, ça, c'est impressionnant parce que l'année passée, ça a été épouvantable, les tournages américains. On en a presque pas eu. Et là, cette année, avec
0: Mayday... Il y a une reprise, donc, on nous dit.
2: Puis ça a un impact direct sur les retombées économiques. Ça a créé 2000 emplois directs, indirects, d'avoir un tournage de 48 jours à Montréal et dans les environs. 50 millions de retombées directes. 3 millions de dépenses en hébergement aussi, d'avoir autant de comédiens de l'extérieur. Donc, on a tourné tourné entre autres au Studio Mills à Montréal, à Sainte-Sophie dans les Laurentides, Rodden.

0: Ils ont même transformé Rada dans une espèce de village russe. La rue Sainte-Catherine aussi a été métamorphosée en quartier historique Gaslam.
1: La rue Sainte-Catherine, ils l'ont transformée comme ils l'ont mis pleine de cons. Pleine de cônes, ils ont creusé, là, tu sais, pour faire comme si la rue était inventée, puis il y avait des travaux, puis c'est incroyable, là,
0: c'est, mais c'est réalisme fou. On y croit. Mais semblerait que c'est un des avantages de tourner à Montréal ou à Québec, entre autres, de venir tourner ici. C'est qu'on est capable de vite revamper la ville, puis que ça a l'air de d'autres choses. Donc, tu sais, Mayday, ça raconte l'histoire d'un pilote de l'US Navy. C'est Ryan Reynolds qui incarne ça, qui s'écrase en territoire soviétique dans une mission secrète pendant la guerre froide. Puis il veut échapper à l'ennemi, il va se lié avec un agent.
1: Il y a une zone où il y a eu des bombardements, ils ont pris la rue Notre-Dame.
2: C'était assez méprendre, Mario, je te dis, là, on y croyait.
0: Mais c'est pour ça que c'est réaliste. Donc, ils viennent ici. Donc, le film est déjà disponible sur Apple TV, mais ça a été excessivement positif pour nous. On sait qu'il y a eu d'autres tournages de séries au cours de l'été, mais 50 millions en retombées, je trouve
1: c'est
0: que
1: vraiment
0: c'est
1: énorme. Hein, on dirait qu'on voit pas, on imagine pas ça.
0: Non, puis il y a eu quand même cette espèce de lien avec les Américains, on sait pas trop, mais on aime ça quand ils viennent chez nous parce que c'est payant pour nous.
1: Ouais.
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18: Stéphane Bureau.
1: Bonjour Stéphane.
19: Salut Mario.
1: Monsieur Zelensky qui est débarqué à Calgary, mais il a failli pas venir au Canada.
19: Oui, il est passé proche d'avoir un accident mortel. Est-ce que c'était un accident? Est-ce que c'était délibéré? Un drone passé très près de son avion.
1: Combien près?
19: On parle de... Enfin, je pense que les services de sécurité font très attention de pas donner trop de détails, mais on est à estimer que c'était un cas où, à quelques fractions de seconde, peut-être l'avion aurait été frappé. Et donc, est-ce que c'est un attentat délibéré? Est-ce qu'on a ciblé?
1: Est-ce qu'on sait si c'est un drone russe?
19: C'est le soupçon. En ces choses-là, on fait bien attention. Il y a un précédent dans l'histoire récente, c'est-à-dire que les Allemands, je t'en parlais, je pense, la semaine dernière, ont confirmé que l'aéroport de Leipzig a été ciblé par 3 drones. Un qui a frappé un avion de transport DHL, mais qui n'a pas explosé. Un autre qui était chargé d'explosifs et qui s'est retrouvé près d'un avion de transport ukrainien, mais qui non plus n'a pas explosé. Puis un troisième qu'on a retrouvé hors de l'aéroport.
1: Mais eux, ils sont avérés être russes.
19: Les enquêteurs allemands sont arrivés à la conclusion que oui, il y avait des traces d'ADN, que c'était lié à un individu en particulier russe. Est-ce que donc c'est une commande qui est passée au plus haut niveau par l'État russe pour attaquer, dans ce cas-ci, des infrastructures, mais aussi un pays, l'Allemagne. Et c'est pour ça, d'ailleurs, que dans les conclusions, on reste flou. Est-ce que c'est les avions de transport ukrainiens qui étaient visés, donc un adversaire de la Russie, mais hors du territoire ukrainien, ou est-ce que c'est des infrastructures allemandes, donc un membre de l'OTAN, en bonne et due forme, donc une attaque militaire?
1: Parce que là, ton sous-entendu, c'est « on reste flou », parce que si on conclut trop précisément, on va devoir conclure que l'Allemagne a été attaquée par la
19: Exactement.
1: Russie et en tirer les conclusions.
19: Et c'est pour ça que je te parle ce matin de l'avion de M. Zelensky, de ce qu'il aurait peut-être été pris pour cible, pas sur le territoire ukrainien du reste. Qu'est-ce que ça signifie? C'est un acte de guerre. Tu ne diras pas de surprise. Les Russes et les Ukrainiens sont en guerre, mais là, tu t'attaques au chef de l'État. Alors, il y a des précédents. Les Américains ont décapité le régime iranien au jour 1 de la guerre aux côtés des Israéliens. Mais ça change la manière de faire la guerre. Ils ont aussi été capturés, Nicolas Maduro, dans son lit, il y a 8 mois, 9 mois, au début de l'année, en fait. Et ça a été, évidemment, dans les circonstances, un grand succès pour les Américains. On a réussi à faire l'opération sans perte d'homme, on l'a ramené, il fera face à la justice, il fait face à la justice. Mais là, soudainement, c'est une nouvelle manière de faire la guerre. Tu t'attaques aux têtes dirigeantes, ça veut donc dire que Vladimir Poutine est peut-être une cible, ça veut dire que pourquoi pas, Donald Trump en est une, on a pensé d'ailleurs qu'il l'était. Quand il a changé d'avion subrepticement, quand il a décidé qu'il ne rentrait pas de Turquie aux États-Unis, en fait, en Angleterre, parce qu'il a arrêté en Angleterre, quand on l'a fait sortir, on l'a exfiltré de l'avion présidentiel dans lequel
1: il était. Pour l'amener dans un avion cargo?
19: Pour l'amener dans un, en fait, un espèce de chariot à nourriture qui est allé, lui, vers un avion banalisé dans lequel s'est retrouvé le président et quelques-uns de ses conseillers. C'est parce qu'on pensait qu'il était peut-être une cible. Alors, la question ce matin que je pose et qu'on doit tous se poser, d'abord, c'est si c'est un acte de guerre. Les Allemands, ce qu'ils ont fait quand la semaine dernière, ils ont dit ce sont des Russes, on en est convaincus, ils ont expulsé des diplomates russes en Allemagne. Ils ont fermé un consulat, ils ont choisi de jouer un peu selon les règles de la diplomatie. Par exemple, quand tu trouves un espion, ben tu dis on est fâché. Donc, on renvoie chez eux des diplomates qui sont peut-être soupçonnés d'espionnage. Là, c'est autre chose. Ça ressemble à un acte de guerre avec une différence, ça n'a pas pété. Mais s'il avait fallu que ça explose, ces drones, qu'est-ce que ça aurait signifié? Est-ce que là, on aurait dit...
1: Le deuxième des drones, celui qui est à côté... Non, le premier que tu as nommé à côté d'un avion de marchandises commercial, civil... Mm-hmm. Là, si tu te fais péter un avion de marchandises en sol allemand...
19: Ajoute à ça que les services de renseignement ont plusieurs fois, on n'en a pas souvent parlé, rapporté qu'il y avait eu des incendies à bord de d'avions de marchandises et que tous les soupçons menaient à une piste russe. Je ne dis pas que je le sais, je dis que c'est ce qui circule. Donc, on s'est attaqué aux chaînes de transport et que des explosions, pas fortuites du tout, se sont à répétition déclarées à bord d'avions. C'est très dangereux. Tu imagines un colis piégé, il pète, puis un petit incendie. Alors, il est maîtrisé, tout va très bien, mais ça peut avoir des conséquences autrement plus graves. Ça peut forcer l'atterrissage, évidemment, d'un avion qui est en plein vol. Ça peut aussi engendrer un crash. Si ça arrive, qu'est-ce que l'on fait? Est-ce qu'on déclare la guerre à la Russie? Parce que ça ressemble étrangement à un geste hostile. Si la conclusion était que ce n'est pas l'Ukraine qui était visée, mais c'était des infrastructures, parce que à Leipzig, c'est un gros hub de l'armée, un hub logistique. Il y a beaucoup de transports civils, mais aussi beaucoup de logistique militaire.
1: Si de l'OTAN, notamment.
19: De l'OTAN, particulièrement. Donc, tu connais la logique de l'OTAN, c'est tous pour un et un pour tous, ou un pour tous, tous pour un. Donc, si l'Allemagne a été attaquée, on devrait tous solidairement dire, ben, il faut riposter. Et une riposte, ce que c'est de renvoyer chez eux des diplomates, parce qu'un acte militaire avéré, ça ressemble à ça, mériterait évidemment une réponse. La conclusion, elle est très inquiétante. Je ne pose pas la question parce que je trouve la réponse réjouissante. Je remarque d'ailleurs que personne ne la veut, cette question, et personne n'y répond. Et plus encore, c'est toute la question d'une agression avérée, par exemple des Russes, à la frontière d'un pays balte, s'ils décidaient de venir tester. Parce qu'on nous dit ça depuis des mois, sinon des années. Les Baltes sont très remontés. Des fois, d'ailleurs, tu as l'impression qu'eux seraient prêts à déclarer la guerre préventive contre la Russie. Mais s'il fallait, on a des soldats. Le Canada est déployé en Lettonie. On a probablement on a assurément notre plus important contingent à l'étranger. Puis je dirais que c'est probablement l'essentiel de nos forces vives capables de combattre qui sont là. Il y aurait une pénétration à la frontière pour juste venir voir. Qu'est-ce qu'on fait? T'sais, c'est pas une invasion en règle. Tu te retrouves avec des Russes qui ont passé la frontière, qui sont venus piquer. Qu'est-ce que tu fais?
1: Mais est-ce que Poutine pourrait tester l'OTAN, mettons? Je pense que ça serait le but. Ça serait tester la solidarité de l'OTan puis la solidité de l'OTAN.
19: Il y a deux réponses à ça. La première, c'est ce que disent continuellement les pays européens, membres de l'OTAN, qui parlent d'attaque hybride. Bien, elle peut être hybride et pour autant être une attaque armée. C'est ce qui s'est passé ou se serait passé si ce sont effectivement des Russes qui sont derrière ça. Donc, si les Européens le disent, quelles conclusions ont-ils tirées à la question fondamentale, est-ce que Vladimir Poutine est prêt à tester? Je pense qu'une guerre ouverte entre l'OTAN et Vladimir Poutine est une fuite en avant qui ne pourrait pas être longtemps payante, parce qu'on voit ce qui se passe en Ukraine. C'est aujourd'hui, je le souligne souvent, la première puissance militaire européenne, il n'y a pas de doute. On les a donnés pour morts à un moment donné. Ils résistent très bien, ne gagnent pas cette guerre, mais ne la perdent pas. Tu ajoutes Poutine qui ouvre un nouveau front, avec quels alliés en face d'un OTAN qui n'est pas fort? Disons-le, je pense que la volonté guerrière des pays de l'OTAN, si tu vas faire un sondage en France, en Belgique, en Allemagne, combien à main levée dans l'armée ont envie d'aller faire la guerre aux Russes, je pense pas que tu vas avoir beaucoup d'enthousiasme.
1: Non. Mais forcés de le faire, ils ont des capacités, additionner tous ces pays-là, tu as des capacités.
19: Des capacités. Et si c'est le Canada qui est testé, parce que c'est la troisième question à ce que tu disais tout à l'heure, si le Canada est testé, on est sur place, on fait partie d'un contingent, il y a d'autres soldats étrangers qui sont présents, et dans les pays baltes, on est testé, c'est nous qui sommes les premiers appelés au combat. Est-ce qu'on déclare officiellement la guerre à la Russie? Si un soldat canadien est blessé, est-ce qu'on décide qu'on déclare la guerre à la Russie? Et est-ce que les autres pays de l'OTAN vont dire, ben là, le Canada, certains de ses soldats se sont retrouvés dans des escarmouches, quelles qu'elles soient d'ailleurs, t'as posé une perte de 12 soldats, t'en perds un, parce qu'il y a eu un échange de tirs. Et c'est l'option 2. Poutine a décidé de tester. Qu'est-ce qu'on fait? Est-ce que notre volonté... Puis à partir du moment où on reste tétanisé, bien, la réponse est donnée. C'est-à-dire qu'on n'ira pas en guerre. Et est-ce que les États-Unis vont engager leur puissance militaire?
1: Mais parlons-en, parce que encore hier, avant hier, Trump disait avoir parlé à Poutine. Poutine voudrait la paix selon lui, etc. C'est quoi le rôle des Américains? Je comprends que c'est la CIA, c'est le patron de la CIA là, qui joue un peu les intermédiaires.
19: Alors, c'est une information importante. Ça circulait. On sait qu'il y a toujours des bonnes, non pas relations au sens qu'elles sont agréables, mais il y a des contacts au plus haut niveau entre des patrons de renseignement. Tu peux penser que le renseignement renseignement iranien et américain, il y a des contacts. On veut s'assurer que dans tous les cas de figure, s'il se passe quelque chose, on est capable, à tout le moins, de continuer à se parler. Pour éviter un malentendu qui, pour les deux parties, peut être catastrophique. Donc, il y a toujours des relations qui existent. Il y en a avec les Russes. Ce qu'on découvre, c'est le Financial Times hier qui en parlait, qui en ces matières est souvent bien renseigné, c'est que Kouchner et Witkoff, qui ont été les émissaires du président sur les relations entre l'Ukraine et la Russie, particulièrement Witkoff, avec pas beaucoup de succès, qui jamais ne s'était rendu en Ukraine avant la semaine dernière. Il y en a eu d'autres. Dan Kane, qui était le chef d'état-major de l'armée de terre américaine. Il y a eu M. Kellogg, qui était théoriquement, officiellement, le représentant des États-Unis pour arriver à une solution pacifique. Ça a été nulle part. Et là, aujourd'hui, on découvre que on va peut-être prendre notre temps, qu'il n'y a pas de solution miracle et que ça se réglerait entre ceux qui, dans l'ombre, ont l'habitude de ces choses-là, c'est-à-dire le patron du renseignement américain, John Ratcliffe, et possiblement son vis-à-vis russe. Il serait passé, lorsqu'il est allé, on en a aussi parlé discrètement, mais pas tant que ça, à Moscou, il serait passé à une fraction de seconde de réussir à rencontrer Vladimir Poutine, qui, à la dernière minute, donc, lui choisit de garder ça au niveau de ses gens du renseignement. Mais il y a eu une possibilité évoquée que Ratcliffe directement entre en contact avec Poutine. C'est donc dire qu'on change d'intermédiaire et peut-être que pour arriver à quelque chose, on a accepté à Washington que ça dépasse l'entendement de ceux qui ont fait des deals immobiliers dans leur vie, que c'est autre chose. Je le dis sans aucune condescendance. Il a essayé, ça a certainement pas marché. C'est beaucoup plus compliqué qu'on l'imaginait et tu n'avales pas Vladimir Poutine comme une souris. Tu débarques pas avec ton sourire de constructeur de tours à New York ou en Floride en disant « Mon Vlad, I got a great deal for you. » Il te regarde, fait
1: ouais.
19: Puis il bouge pas. Et c'est ce qui s'est passé.
1: Avec Lavrov dans la pièce d'à côté, qui en a vu d'autres.
19: Lavrov qui est un uber diplomate. C'est-à-dire, le gars, il est aux manettes depuis 20 ans. Il a tout vu. C'est un homme qui comprend parfaitement les mécaniques de la diplomatie. Il est patient. Son avenir ne le préoccupe pas beaucoup. C'est-à-dire qu'il ne se demande pas s'il va être victime d'un remaniement prochainement. En fait, il est plutôt dans une position où je pense qu'il aimerait faire autre chose. Il a atteint l'âge de la retraite, mais il est toujours là. Probablement parce qu'il n'y a pas beaucoup de choix. Mais c'est le diplomate chevronné par excellence qui nous regarde arriver, ou qui regarde arriver les Américains, probablement sourire en coin. Et là, alors, Ratcliffe n'est peut-être pas le plus grand des négociateurs, mais il a beaucoup d'informations. Et surtout, il n'y a pas de pression publique. C'est-à-dire qu'il va faire ce qu'il a à faire, il va parler avec le monde, mais il ne fera pas de point de presse,
1: mais
19: puis il n'annoncera pas
1: ses déplacements. Tu rêves-tu encore d'une annonce surprise? Parce que là, plus personne n'attend l'appel, là. Un cessez-le-feu minimum, est-ce qu'on pourrait avoir développement, déblocage rapide, soudain, imprévu?
19: La moins mauvaise des solutions et la plus probable, c'est un arrêt des combats, puis on gèle à la ligne de front, puis on dit, tiens, c'est là, puis on se reparlera peut-être pour négocier, un peu comme on l'a fait en Corée. Ouais. Je ne rêve à rien parce que j'ai jamais été de ceux qui pensaient que ça se réglerait comme ça. T'sais, une guerre, t'as part, tu connais la date. La suite des choses, très compliquée.
1: Merci Stéphane.
19: Salut. Au revoir.
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31: 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C'est vrai que ça a pris une débarque, c'est un moyen temps. Ben, il faut maintenir cette tension-là, c'est toujours payant.
32: Yasmine Abdel-Fadel.
1: Bonjour Yasmine.
33: Bonjour Mario.
1: Exercice que les 5 chefs de parti avaient accepté là, d'aller en entrevue avec devant 3 journalistes de Radio-Canada. T'as regardé ça hier?
33: Ben oui, j'ai regardé ça hier. Et Mario, la première réflexion que je me faisais à la fin de cette émission-là, c'est de me dire, on a quelque chose d'intéressant au Québec. En fait, il y a quelque chose qu'on prend un peu pour acquis, la qualité de notre démocratie. Tu sais, on a une élection, on a 5 chefs qui sont préparés, qui ont des idées, qui sont motivés, qui ont des pépites dans les yeux, et on a une démocratie qui est saine, puis qu'on a vu hier finalement se déployer. Et ça, on le prend trop pour acquis, parce qu'il y a bien des pays qui voudraient avoir un choix politique aussi vaste que nous on a pour le 5 octobre.
1: Parce qu'il y a personne qui était ridicule hier, puis tout perdu, puis pas au courant de ses affaires. Mais bon, il y a eu des petits glissements, chacun a eu ses questions un peu plus difficile, mais bon, Marc, je suis bien honnête, là, j'ai zappé avec le football évidemment là, parce que bon, c'était pas enlevant quand même comme exercice, non. C'était pas comme un face à face où c'était tranquille là, mais j'étais quand même curieux de voir un peu.
33: Non, c'était très tranquille. Il y avait rien de quoi nous garder réveillés toute la soirée là, puis nous exciter jusqu'aux petites heures du matin. Mais c'était quand même intéressant de les voir là dans une première épreuve, disons électorale à grand déploiement. Moi, je te dirais, Christine Fréchette, là, elle a pas eu des avantages. Elle est passée en premier, donc elle a pas pu entendre ce que les autres chefs ont pu dire, contrairement aux autres chefs.
1: Est-ce qu'ils entendaient? Je me suis posé la question. Oui. OK. Ça, c'est pas...
33: Ils l'entendaient. Fait que c'est désavantagé quand tu passes premier.
1: À mon avis, moi, si j'avais été l'organisateur de l'exercice, j'aurais dit, les autres sont dans une salle, ils lisent, ils font d'autres choses, mais ils n'entendent pas l'émission ou les questions aux autres, là. Ben, je pense, en tout cas.
33: D'où le désavantage. On est passé, en fait, l'exercice a été fait avec celui qui a le plus grand nombre de sièges à la dissolution de l'Assemblée nationale. Donc, la première ministre passait en premier. Elle n'a pas commis d'impair, là, tu sais, c'est beaucoup de choses qu'on a déjà entendues. C'est quand même défendu. Il y a eu peu de patinage sur la présence ou pas du logo de la CAQ, du non-Coalition Avenir Québec. On a vu que ça a patiné un petit peu, mais je te dirais pas qu'il y a eu de faute. Elle était souriante, elle était rassurante, elle a parlé d'ailleurs de la relation qu'elle a avec Carney et de la confiance qu'elle a en Mark Carney.
1: Elle est allée loin là-dessus. Bon, ouais. C'est donc d'un parti nationaliste d'exprimer autant... Je suppose que le sous-entendu, c'est que cette confiance est pour la négociation avec les Américains et non pas pour l'ensemble de l'œuvre ou de la gestion du Canada. Mais quand même, l'effet, là, c'était beaucoup de confiance en M. Carney.
33: Moi, j'ai l'impression qu'elle voulait marquer le coup, là, le contraste avec Paul Saint-Pierre Plamondon, qui ne semble pas du tout avoir confiance en Mark Carney, de dire « vous avez le choix entre quelqu'un qui a confiance en l'homme le plus populaire du pays et quelqu'un qui n'a pas confiance envers l'homme. » Mais c'est un pari dangereux pour Christine Fréchette, ça c'est évident. On a eu ensuite Charles Milliard. Et je dois dire que Charles Milliard, hier, c'est sa première soirée qui était bombe de la campagne électorale. Hier, il n'a pas vécu de catastrophe. On sentait qu'il était posé, il avait un bon sens de la répartie. Il a parlé de rapatriement de pouvoir d'Ottawa, notamment sur les travailleurs étrangers temporaires. Il a même dit qu'il n'est pas d'accord avec le gouvernement Carney sur l'abolition de la taxe Netflix là, fait aux États-Unis, et qu'il a eu l'occasion de l'exprimer.
1: Il n'a pas été hésitant à peu près à aucun moment. Non, il était... Écoute, ce qui est resté flou, évidemment, là, c'est la question de la laïcité, là.
33: La clause dérogatoire, ça c'est évident. Et la clause dérogatoire, c'était dangereux pour lui parce qu'il n'a convaincu personne, ni ceux qui l'appuient parce qu'ils en veulent pas de la loi 21,
1: mais
33: clause dérogatoire, ni ceux qui l'appuyaient pas.
1: Moi, je pense que le commun des mortels a pas compris tout court, là.
33: Non.
1: Parce que non, dire, faut être très politisé pour comprendre que là, en 2029, la clause dérogatoire vient à échéance. Donc l'effet, c'est qu'à partir de là, si la Cour suprême a tranché, la loi va tomber. À mon avis, là, il a voulu garder ça un peu, tu sais, énigmatique. Puis volontairement ou involontairement, peut-être c'est ça qu'il voulait, le public. Les journalistes de Radio-Canada qui sont là-dedans tous les jours ont compris. Mais moi, je pense, je serais curieux de voir les gens, peut-être des avocats, mais les gens moyennement politisés, à mon avis, ont pas compris. C'est sincèrement, là,
33: non, parce que c'est très technique, là. Puis il y a des échéanciers, puis il y a la Cour suprême qui va discuter de ça, puis il y a la clause dérogatoire à renouveler en 2029. Alors, discuter de tout ça, c'est très nébuleux, mais de toute manière, étant donné que les libéraux ont toujours une épée de Damoclès sur leur tête sur la question de la laïcité, c'est pas là qu'il allait marquer des points,
1: non.
33: Il le sait parfaitement, il fallait juste qu'il se débarrasse de la question. Et il s'est relativement bien débrouillé pour se débarrasser de la question. Il avait de bonnes lignes, là, de bonnes clips, là, que ses équipes ont rapidement repris et inondé ça sur les réseaux sociaux, où, notamment où il a dit « Je suis fédéraliste, Paul Saint-Pierre Plamondon est souverainiste et Christine Fréchette est opportuniste ». C'est une clip qui a marqué les esprits hier. On a eu Ruba Gazal après, Mario, et Ruba Gazal, qu'on aime ou qu'on n'aime pas, la vision de Québec solidaire, de la gauche, qu'on les trouve connectés ou déconnectés, elle a quand même réussi à bien expliquer son projet. Sa vision là de c'est quoi un gouvernement solidaire, c'est quoi leurs idées, ça vient d'où, pourquoi, c'est motivé pourquoi. Là où je trouve que ça nuit à sa crédibilité totalement, c'est quand elle nous parle qu'elle est là pour avoir un gouvernement solidaire majoritaire.
1: Hey, on est à la même place. Je disais ce matin, j'ai déjà eu un conseiller en communication qui appelait ça une rupture de crédibilité. Là. C'est-à-dire que l'auditeur, quand elle dit, ben moi, là, je vous parle pas, tu sais, si j'avais la balance du pouvoir, non, moi, je vais avoir un gouvernement solidaire. C'est comme si dans l'oreille de l'auditeur, comme les anciennes radios à aiguille, quand l'aiguille va à côté du poste, ça se met à gricher, tu sais, ça se met... Je pense que la personne qui écoute, là, son écoute change en disant, ben voyons, ça sera pas au gouvernement. T'es en rupture avec la réalité que les gens voient, pis ça, c'est très à risque pour la suite de ton message, là. qui était effectivement plutôt bon.
33: Parce que ça nuit à tout
1: bon.
33: Le reste du message. Exact, ça nuit à tout. Tu te dis, OK, ben si quelqu'un est aussi déconnecté de la réalité, comment je peux écouter puis être attentif à ce qu'il propose? Là, si tu es ancré dans la réalité, ce qu'il propose ou pas, puis ça, je trouve que ça nuit gravement à son propos.
1: Puis je comprends que la ligne est mince, parce que tu veux pas arriver en entrevue puis dire, ben moi, je vais perdre dans, tu sais, je vise 10 comtés, donc dans 115 comtés, je vise à perdre. Tu peux jamais dire ça. Mais faut que tu trouves des formules, des façons d'en parler sans avoir l'air aussi en rupture avec l'évidence vue par tout le monde. Là, t'es dans une lutte à 5, t'es 5e d'un sondage, tu peines à avoir 10%, t'es à 3 semaines du vote, tu te présentes en disant « moi, je vais former le gouvernement ». C'est gros, là.
33: Mais tu sais, elle pourrait dire, moi, Québec solidaire, depuis que la formation politique est représentée à l'Assemblée nationale, a continué de faire croître le nombre de sièges, puis je veux continuer sur cette lancée. Ça serait beaucoup plus crédible que dire gouvernement majoritaire de Québec solidaire. Bon. Paul Saint-Pierre Plamondon. Oui. J'ai trouvé ça très intéressant. On l'a trouvé plus souriant, plus sympathique, avec un meilleur sens de la répartie. D'ailleurs, il a même fait rire les journalistes en leur disant, quand ils lui ont demandé à qui il tendrait le bras pour faire la souveraineté, il a dit, ben, c'est pas nécessairement le Parti libéral du Québec, avec le Parti libéral du Québec que je peux faire ça. Ça, c'était bon enfant, c'était bien.
1: Sauf que la conclusion de ce bout-là est compliquée, là, parce que il veut pas dire qu'il s'allierait Québec solidaire, mais en même temps, c'est les seuls autres qui sont souverainistes. C'est que, tu sais, il a commencé avec une farce, mais ça a jamais vraiment fini, ce bloc-là. Ça a fini sans réponse, là.
33: Non, c'est ça, ça a fini sans réponse, puis tu sais, lui, il veut pas dire aujourd'hui qu'il veut avoir une coalition avec Québec solidaire, d'autant plus que Ruba Gazal, elle disait qu'elle allait être dans l'autobus du oui, mais qu'elle voulait une indépendance.
1: As-tu vu la liste des conditions, tout ce qu'elle demanderait pour embarquer avec lui, là, tu dis « Ouh!
33: » C'est pas pour demain qu'il va prendre 2 autobus là, aux couleurs de la coalition souverainiste. Là où il a eu des petits glitchs, le budget de la santé. Quand il s'est posé la question sur le budget de la santé,
1: il était même pas proche,
33: il était à 22 milliards de différence. Puis c'est un poste budgétaire, en fait, le plus important du gouvernement du Québec. C'est particulier. Il s'est défendu de, tu sais, il a expliqué, d'ailleurs, même à la blague et de manière très sympathique, qu'il n'était pas soupaulé. Mais juste après, il a dû se réexcuser auprès des artistes. Puis il a dit que finalement, le tweet qu'il avait fait, c'était un peu impulsif à la fin d'une journée. Ça le mettait un petit peu sur la défensive, mais je l'ai trouvé intéressant, surtout quand il a dit qu'il allait travailler pour Ottawa. Ça, c'était un message qu'il devait pousser, un message qu'il devait mettre de l'avant, qu'il était capable de travailler avec Ottawa, puis pas juste être le grain de sable pour que ça avance.
1: Ouais, il a dit là-dessus, bon, René Lévesque a travaillé avec Pierre-Éliott Trudeau, en partie vrai, sur des dossiers, ont dû collaborer. Il a dit ensuite, Jacques Parizeau a collaboré avec Jean Chrétien. Moi, j'étais député à l'époque, je m'en souviens pas, là. Faut qu'on me les dossiers où M. Parizeau et Jean Chrétien ont travaillé main dans la main, genre comme on demanderait à Mark Carney, puis un premier ministre du Québec, de travailler là, sur le dossier Trump, sur le dossier de la guerre commerciale. Faudrait qu'on me rappelle, ça m'échappe, là. M. Parizeau était là pas longtemps, un an, il a organisé son référendum, j'ai pas un gros souvenir de collaboration. Et on a plus de temps, mais Éric Duhaime, lui, on le sentait plus à Radio-Canada, il était en terrain hostile, lui, c'est le seul des quatre, il est arrivé là, pas souriant, comme je viens me faire...
33: Mais il était calme.
1: Il était calme, mais pas souriant.
33: Pas souriant, mais je pense pas que c'est son écosystème favori, là où il est. Mais il était très calme, il était posé, il s'est défendu ses candidats à problème. Il y a eu la question des gaz de schiste, mais tu sais, il était beaucoup sur la défensive, Éric Duhaime. Son avantage, c'est d'être clair sur ce qu'il veut faire. C'est que lui, là, il cherche pas de faux fuyants, il cherche pas à diluer sa position. C'est celle-là, c'est à prendre ou à laisser. Puis ça, c'est rafraîchissant aussi.
1: C'était les réponses les plus claires, ça, c'est de tous les chefs.
33: Les réponses les plus claires. Et je l'ai trouvé bon parce qu'il n'était pas dans un écosystème qui lui était favorable. Ça, c'est important de le noter.
1: Merci, Yasmine. À demain.
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1: Alors, on a un aperçu de ce que font les chefs de parti aujourd'hui, qui hier ont une journée tranquille de campagne, reprennent la trail.
34: Parce que là, on est à 25 jours du vote, là, Mario. On va parler beaucoup d'agriculture aujourd'hui, parce que 4 des 5 chefs seront à Longueuil pour rencontrer l'Union des producteurs agricoles.
1: C'est Paul un passage Saint-Pierre... obligé. Ben, là, oui. Quand les dirigeants de l'UPA sont réunis, ils convoquent les chefs et c'est difficile de leur dire non. Ben, hier, Mme Frigette est allée hier.
34: Ouais. d'autant plus dans un contexte de guerre tarifaire avec les États-Unis, de tarifs contre tarifs qui peut toucher le secteur agricole. C'est une journée qui est importante. Donc, Paul Saint-Pierre Plamondon, Charles Milliard, Éric Duhaime et Ruba Gazal y seront tous. La journée va commencer avec une conférence de presse, 8h45 ce matin, de Christine Fréchette. Maintenant, qu'est-ce qu'il y a à l'agenda des autres chefs, mis à part ça? Le chef péquiste fait un arrêt à Manceau, dans le centre du Québec, avant de se rendre à Longueuil. Éric Duhaime, lui, va poursuivre sa journée à Bécancour et à Lemieux. Charles Milliard et Ruba Gazal passeront la journée à Longueuil, alors que le co-porte-parole de Québec solidaire, Sol Zanetti, fera campagne à Québec pour une annonce en transport.
1: Le coût du voyage à Paris, voyage éclair à Paris de Christine Fréchette qui est connu.
34: C'est un article intéressant de nos collègues du Journal de Montréal sous la plume de Marianne Lafleur ce matin. Hôtels luxueux, des chauffeurs privés, salons VIP, 136 000 $ de fonds publics. C'est ce que ça a coûté le voyage à Paris de Christine Fréchette en mai dernier, selon la Fédération canadienne des contribuables. La chef caquiste avait présenté, on se souviendra, là, cette mission comme une occasion d'accroître les exportations du Québec vers la France, vers l'Europe. Et parmi les dépenses que nos collègues du journal ont pu constater, ben, il y a 50 000 $ en service de chauffeur quand même.
1: Mais c'est beaucoup.
34: Ben, tu sais, la délégation québécoise aussi a séjourné dans un hôtel luxueux, 40 000 $ Et le billet
1: de 50 000 de chauffeur.
34: 50 000 de chauffeur, 40 000 d'hôtel et le billet d'avion. Ça, c'est juste pour Christine Fréchette, 11 000 $
1: Mais j'accroche quand même sur le 50 000 de chauffeur. Je ne sais même pas comment t'arrives à ça. On est toujours impressionné quand, quand c'est les gouvernements. C'est un peu comme la construction des bâtiments. Quand c'est le gouvernement, comment il arrive à ça? Grosse journée hier pour Apple.
34: Ah oui, vous avez peut-être vu passer ça. C'est toujours un moment qui est attendu pour les animateurs, les amateurs de technologie. Le lancement donc des nouveaux produits Apple. Et ce qui a retenu l'attention, c'est le premier iPhone pliable. Mais sais-tu ce qu'il va falloir que tu déplies, Mario? Ton portefeuille, si tu veux te l'acheter. Parce que
1: Je capote sur les prix de tout ça.
34: Écoutez, 4 800 $ ça peut aller jusque-là.
0: À quoi ça sert d'avoir un téléphone qui plie?
34: T'as un écran plus gros dans un premier temps. Quand tu le déplies.
0: C'est ça.
34: Tu le restes plié. Donc. Alors, iPhone Duo va être en précommande à partir du 16 octobre, disponible à partir du 23. Apple a lancé aussi là, son fameux téléphone qu'il lance à chaque année. Là, on est rendu à 18.
1: Mais là, on a hâte de parler à Francis. Il l'a peut-être déjà.
34: Oui, parce que lui, il l'achète à chaque année, il nous le disait.
1: Il prend le nouveau iPhone.
0: Oui. Puis il vend lui de l'année d'avant. À chaque année.
34: Pour Francis et les autres, il y a deux nouvelles couleurs, glacier et bourgogne.
1: Je ne sais même pas ce qu'il a choisi. Je suis nerveux.
0: Francis, c'est un type glacier, je pense.
1: Ah oui, tu penses.
34: Ouais. Bon. Que oui.
1: Parlant de glacier, tu étais allé hier dans un défilé collection. Grande collection québécoise.
0: Sincèrement, je trouve ça vraiment inspirant, le défilé de Joël Collection. Joël Collection, ça fait 10 ans que ça existe. C'est la première boutique qui a eu lieu a pris naissance à Trois-Rivières. Je connais Joël.
1: Parce que toi, tu connais l'histoire depuis le début.
0: Joël Desauniers, moi, je la connaissais avant cette première boutique. Elle faisait du magasinage pour les femmes qui n'étaient pas capables de magasiner tout seul puis qui n'étaient pas capables d'avoir des garde-robes intelligentes.
1: Mais là, on voit les images. C'est un gros défilé, beaucoup de mannequins. Il y avait beaucoup de monde.
0: Il y avait plus de 1000 femmes sur place. Mais tu sais, tu te dis, on est au quai, dans le Vieux-Port. Il y a plus de 1000 femmes qui sont là, qui sont toutes habillées en Joël, donc c'est toutes des consommatrices de la marque.
1: Ce matin, t'étais habillée en Joël.
0: Moi, j'étais habillée en Joël ce matin. Puis dans le défilé, il y avait plus de 60 looks. C'était vraiment grandiose. Moi, c'est la première fois que j'assistais à un vrai défilé de mode. Puis c'est vraiment comme ce qu'on voit à Paris, puis tout ça. Puis je me dis, dans le contexte actuel, où ça fait 10 ans que la marque existe, maintenant, il y a 5 pieds à terre. Il y a une boutique à Saint-Bruno, à Laval, au Saguenay, à Québec, puis à Trois-Rivières. C'est parti de elle et son chum Billy. Au départ, ils travaillaient dans leur sous-sol avec plein d'araignées. Ils faisaient 6 000 à 2 par année. Puis aujourd'hui, on en est là avec une boutique en ligne qui explose. Hier, il y a du monde qui sont partis de Toronto pour venir au défilé. Il y en a qui partaient de Bécomo pour venir au défilé. Et je me dis, elle a réussi quand même à créer cette affaire-là alors qu'on sait qu'il y a plein de boutiques qui ferment, des grandes surfaces qui ferment.
1: Juste spécifier à nos auditeurs que c'est beaucoup plus loin Bécomo que Toronto. C'est 10 heures versus 6 pour venir à Montréal.
0: Oui. Puis là-dessus, il faut que le traversier fonctionne parce que ça allait pas bien de ce temps-là.
1: Oui, il faut que le traversier marche à ta douceur.
0: Bravo à Joël Desauniers.
1: Absolument.
2: Une autre vision de l'actualité. Sport.
1: Et que c'est pourri, ça levait de bonne heure de même. Parce que moi, je me suis couché, l'attaque des Seahawks faisait rien. Ça avait l'air bien d'aller pour les Patriots. Ils menaient 7-0 dans la reprise du Super Bowl.
2: Oui, enfin, hein. Plusieurs ont crié ça hier soir en voyant les premières images de cette nouvelle saison. Le botté d'envoi, il n'y a pas juste Isabelle qui a crié au défilé hier. Je pense qu'il y a bien des amateurs de football. Je m'attendais à un meilleur spectacle encore, je pense, pour un match revanche entre les deux.
1: Mais c'était défensif. C'est deux super défensifs. Mais les attaques souvent sont plus longues à ajuster. C'est pas rare que les premières semaines de la saison, que les attaques, là, tu sais, fait pas autant de points, la passe n'est pas exactement à bonne place, le tracé n'est pas précis.
2: Ouais, retrouver la game shape et le rythme du jeu et tout ça, c'est sûr que ça peut demander un moment d'ajustement, surtout que les Seahawks ont perdu leur corps arrière dans les premières séquences à l'attaque. Scénario catastrophe s'ils devaient s'absenter pour plusieurs semaines.
1: La hanche, on
2: Sam
1: disait.
2: Darnold qui a été plaqué, exact. Pour l'instant, on parle de la hanche. J'écoutais quand même le point de presse de l'entraîneur qui disait que le pire scénario semble être écarté. Donc, ce qui était pour lui une bonne nouvelle, reste à voir maintenant l'ampleur de la blessure et la durée de son absence.
1: Là, parlant de carrière, c'est que le carrière des Patriots, le jeune carrière des Patriots, Drake May, là, en fin de match, quand c'est devenu crucial, il s'est écroulé.
2: Exact. Des erreurs, peut-être d'inexpérience, je vais dire ça comme ça, parce que il a vraiment pris un trop grand risque. C'était sa troisième interception même du match. Et là, il y a 21 secondes à faire au cadran. Les Patriots contrôlent. Il y a 21 secondes à faire.
1: Je l'ai pas vu, mais ce que j'ai lu, c'est que sa première interception a ressuscité les Seahawks. Puis sa troisième a mis fin aux espoirs de son équipe, fait qu'il a comme enterré son succès.
2: Faut dire que la défense des Seahawks, c'est l'une des meilleures NFL, et ils l'ont démontré encore une fois hier, mais avec 21 secondes au cadran, les Patriots qui sont à la ligne de 16 des Seahawks, et Drake May qui est comme trop audacieux, décision vraiment épouvantable, tente la longue passe pas possible dans la zone des buts, c'est intercepté, et finalement les Seahawks vont aller voler la victoire de 13-10 dans cette première rencontre de la saison. Ce soir en Australie, j'imagine que tu seras devant le téléviseur aussi. C'est quand
1: pour
2: même intriguant aussi.
1: Ouais, le match à Melbourne, ceux qui vont jouer là-bas, ça va être rendu le lendemain matin. Ça va être vendredi matin.
2: Au gros soleil. Donc, 49ers-Rams, ça risque d'être un excellent match aussi ce soir.
1: Bon, les Ducks d'Anaheim qui seraient sur le point là, de rompre toutes les négociations avec Chris Kreider. Mais c'est comme une année de fou dans les contrats en général. Là. Puis la gestion des joueurs et de leurs contrats.
2: Absolument. Donc, Chris Kreider, les gens peut-être dans leur voiture se disent « Ouais, ça me dit quelque chose,
1: ouais,
2: ça,
1: c'est
2: Chris
1: lui qui a
2: Kreider. »
1: C'est blessé de nommer Carey Price.
2: Exactement. En finale, l'association de l'Est 2014 avait foncé dans Carey Price. C'était blessé au genou à ce moment-là et c'est finalement la blessure qui aura mis fin à sa carrière. Elle n'a jamais vraiment réussi à se remettre de cette blessure-là.
1: Mais Kreider a quand même été un attaquant de puissance depuis ce temps-là, précieux là, pour...
2: Absolument. Puis même avec les Ducks d'Anaheim, la saison passée avait très, très bien fait. Alors, pourra assurément se retrouver un contrat. Ce qu'on lit là, présentement dans les médias, c'est que Chris Kreider a le désir de revenir dans l'Est. Donc, est-ce qu'il souhaite se rapprocher de la famille? Lui a joué pratiquement toute sa carrière avec les Rangers de New York. A joué notamment avec Martin Saint-Louis pendant quelques saisons. Alors, qui va signer Kreider? Il vaut à peu près 7 millions par année. Je sais que les Ducks d'Anaheim avaient besoin d'espace aussi sur leur masse salariale pour réussir à signer un peu tout le monde. Alors, c'est un dossier qu'on va suivre. J'ai l'impression qu'il pourrait intéresser encore certaines équipes.
1: Dans les dossiers qu'on suit, je pense que c'est le National Post ce matin qui pose la question, est-ce que les joueurs canadiens, à cause du conflit commercial, la guerre, là, tu sais, à tout front avec Trump, est-ce que les joueurs américains veulent retourner aux États-Unis? Puis là, on met Tkachuk, on met Quinn Hughes qui a quitté Vancouver pour Minnesota, puis on met dans le dossier Hellebuck qui veut quitter, clairement qui veut retourner aux États-Unis. Là, je vois la conclusion des experts en sport, c'est plus, attends un peu, il y a les impôts, il y a l'anonymat. Tu sais, quand tu joues à Montréal, à Winnipeg, tout le monde, Tkachuk à Ottawa, tout le monde te reconnaît sur la rue. S'en va jouer en Floride, là, il va pouvoir se promener en gogoon par t-shirt sur la rue, personne ne va le reconnaître. Mais est-ce que la politique aussi? Là?
2: Moi, je pense que oui.
1: Toi, tu penses que oui?
2: Moi, je pense que oui. Quinn Hughes, je connais pas ses allégeances et tout ça, mais quand même, pour ce qui est de Hellebuck, Brady Tkachuk, ce sont de très grands fiers Américains. Est-ce que les partisans aiment leur rappeler aussi qu'ils sont au Canada? Je pense que personne ne se gêne.
1: Les partisans vont se retourner contre Cole Caulfield à Montréal, qui est un Américain, je pense pas. Lui, il a l'air d'avoir adopté sa ville. Mais...
2: Je pense aussi, puis ça dépend aussi de tes allégeances politiques. Peut-être que certains sont plus prêts,
1: Trump,
2: exactement,
1: ouais.
2: Et plus près du Think Big et du
1: mouvement américain, ouais,
2: exactement. Parce que je pense qu'il y a eu des tensions davantage avec la présentation des Olympiques, juste avant les Quatre Nations. C'est là qu'on a comme commencé à sentir que le climat changeait envers les joueurs américains, alors que Caulfield avait été ignoré, donc lui-même a été épargné par cette espèce de conflit.
1: Mais moi, oui, tout ça, oui, l'anonymat, mais je veux dire, on peut pas passer sous silence le cash, les impôts, là. Je veux dire, la tentation, on dit, regarde, on te donne une grosse paye, là, t'as le choix entre un pays qui prenne presque rien dessus, puis l'autre pays qui t'en prenne la moitié. Je veux dire...
2: Je vais aller plus loin que ça. Si je m'appelle Connor LeBoc, je suis le meilleur gardien de but de la Ligue nationale, sinon presque.
1: Pas l'année passée, par exemple.
2: Non. Puis pas en série. Mais tu sais, je suis capable d'aider une formation. Je suis rendue avec deux enfants. J'ai passé toute ma carrière à Winnipeg. J'ai vécu 6 mois à Winnipeg. Mario, c'était suffisant.
1: Okay.
2: Alors peut-être de vouloir rentrer à la maison, de se rapprocher de la famille. Il y a de ça aussi en vieillissant qu'il y a certains joueurs.
1: Le climat de la Californie ou de la Floride.
2: Ben, ça pourrait aider à garder le moral, même si tes performances sont moyennes en série.
1: Plutôt que l'hiver à Winnipeg.
2: Sont longs.
1: Merci, Justin.
2: Merci.
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1: Une histoire mystérieuse, triste, un petit peu dégueu aussi. Lac à Montérégie, à l'Ange Gardien. Vous avez peut-être vu l'article dans le journal. Lac a été frappé par on sait pas quel phénomène, quel déversement ou phénomène naturel ou probablement d'origine humaine. Conséquence, c'est la mortalité de poissons. Les photos dans le journal donnent mal au cœur. Pourtant, pour ceux qui aiment les poissons, la pêche, que on se dit que ça devait pas sentir bon non plus. Lou Arsenault, copropriétaire de SOS Recycle, est avec nous en studio. Monsieur Arsenault, bonjour, parce que c'est vous qui avez été appelé. Il fallait ramasser les poissons morts sur la surface du lac.
10: Effectivement, fallait ramasser ça rapidement.
1: C'est quelque chose que vous faites régulièrement?
10: Non, naturellement, c'est pas des appels qu'on a récurremment.
1: Aviez-vous déjà fait ça, quelque chose de semblable?
10: Semblable, peut-être pas, mais c'est vraiment assez unique comme cas. Okay. Là, spécialisé dans le domaine, je sais pas qui fait ça, mais on.
1: Moi, je pense personne.
10: T'appelles une entreprise qui vient ramasser en tant que telle en urgence, pas demain, pas hier, aujourd'hui. Là.
0: Puis comment c'est vous là, vous y
1: donc vous êtes allé appeler, vous avez été appelé, vous êtes allé tout de suite.
10: Le lendemain. On est rentré le lendemain, c'était assez avancé en décomposition. Là.
1: Je pose la question, tout le monde se la pose, on va la poser tout de suite. Est-ce que ça puait beaucoup?
10: Ça puait. On cherchait le lac, évidemment, un beau petit lac réservé. On l'a trouvé par l'odeur. Dernière idée, on a suivi l'odeur, suivi le GPS.
1: De loin, ça sentait.
10: Ça sentait. Pauvre voisinage, j'en reviens pas. Ça n'a pas de bon sens.
1: Donc, des poissons étaient morts depuis quelques jours, flottaient à surface?
10: Flottant à surface, quelques jours, c'est dans l'eau. Fait que la décomposition est sûrement

0: être d'enfouissement. Puis,
1: parce qu'il pourrait y avoir de la contamination, c'est trop...
0: C'est ça, on laisse ça dans des sacs bien scellés, puis on a disposé ça de la bonne façon, mais même là, c'est toute une recherche encore.
1: Ouais. Parce c'est que pas... là, il y a une enquête. Pourquoi, là? Vous, votre idée ou
0: une idée, c'est sûr, naturellement, je suis pas poissonnier, puis je suis pas expert de la flonde, j'ai pas fait d'analyse d'eau, mais on sait que, de ce que j'ai vu, regarde, l'eau est... a pas de l'air normale, ça, c'est sûr.
1: Et l'eau a pas l'air normale?
0: Ben, a pas de l'air normale, tu sais. C'est-tu des algues bleues? C'est-tu un manque d'oxygène? C'est-tu, il faisait trop chaud dans l'eau? Il peut avoir toutes sortes d'idées.
1: Il y a même une idée qu'il y a un déversement des grandes pluies, des déversements
0: des goûts. Les champs qui déversent dans le lac, y a-tu une entrée d'eau, une sortie d'eau? J'ai pas fait le tour pour regarder ça. Moi, je suis venu ramasser poissons. Mais ce que je sais, c'est qu'il y a un problème, ça, c'est sûr. C'est assez épouvantable.
1: Je sais que c'est une question. Avez-vous l'impression qu'il reste des poissons vivants? Ou que tous
0: oui,
1: les poissons...
0: Oui, on les voyait sauter.
1: Après donc, il reste des poissons vivants,
0: ben
1: malgré
0: oui,
1: tout dans le fond.
0: Après une bonne 12 heures d'ouvrage, elle commençait à faire brunette le soir, puis on voyait sauter à l'eau, un peu.
1: Donc, il y en a qui auraient survécu.
0: Ben, c'est des durs à cuire, il faut croire, mais il y en reste encore.
1: OK. Les espèces de poissons, je voyais dans le journal, il y avait toutes sortes...
0: Ouais, là, il y a du monde qui se sont prononcés là-dessus. Moi, je sais pas. Je sais qu'ils sont avancés, là. Fait okay. Ils se ressemblent tous. Ils se ressemblent tous.
1: Qu'ils étaient assez en décomposition pour avoir de la misère à les reconnaître.
0: On a des petits, on a des gros. Mais je sais qu'ils sont tous blancs.
1: Mais de la perche chaude, de la chigan.
0: Rendu là, ils étaient tous blancs, ils étaient tous mous. C'est, même dans la pluie, ça se ramassait pas tant bien de donner des, là. C'était pas une partie de plaisir, là.
1: Est-ce qu'il y a quelqu'un qui... l'idéal, j'aurais été de faire ce travail-là quelques jours avant. Là. Est-ce qu'il y a quelqu'un on s'en est pas rendu compte ou quelqu'un a pas pris ça au sérieux pour que vous soyez appelé à l'état de décomposition, c'est que vous avez été appelé un petit peu sur le tard?
0: Sur le tard. De ce que j'ai compris des voisins, c'est que ça arrivait quand même une fois de temps en temps. Cette année, pire que pire. Avant, c'était peut-être géré différemment. Là, c'était record. Ils n'ont jamais vu ça autant.
1: Okay, donc, les voisins disaient, les habitants autour disaient, oui, des poissons morts,
0: c'est
1: on voit ça un petit peu.
0: Ça, ils ont voyé un petit peu. Cette année, demandez-moi pourquoi, ça a débordé. Là, appelé à la ville, rendu là, les devoirs ont été faits. Bel accueil de la ville. Tout le monde a bien géré ça. Ça a été ramassé. Le faire plus tôt, on aurait peut-être dû ramasser moins.
1: Mais vous l'avez fait dans une journée, là?
0: Une journée, une grosse journée.
1: Commencez le matin, puis le soir, c'était fait.
0: Oh, c'était trop, ouais. C'était.
2: Mais... Christian se demande, que fait Environnement Canada?
0: Ce rendu-là, j'ai pas de suivi avec eux. Moi, de ce que je sais, c'est que j'ai ramassé les poissons. Les voisins ont dit qu'ils ont appelé Environnement Canada. Les devoirs ont été faits par la ville, par tout le monde. Le rendu-là, c'est plus dans mes mains. Moi, tout le monde a fait ce qu'il y avait à faire. Et tu fais quoi dans cette situation de même? T'appelles qui? Le temps de réaction n'est pas rapide non plus. Là.
1: Mais je pense que c'est le ministère de l'Environnement du Québec, là, de la faune et des parcs, là, qui s'en mêle, qui enquête ça. Mais l'article dit quand même que dans le dossier du journal, qui est quand même un dossier extraordinaire, le journal classe les lacs, le journal de Montréal, puis il y a même un tableau interactif, tu peux aller voir ton lac puis tout ça. Il était dans les pires au Québec, là, dans la catégorie des lacs qui étaient quand même dans le pire état au Québec. Fait qu'on part quand même d'un lac qui était peut-être déjà... problématique au départ.
0: Mais ça, ça a été tout un autre niveau, cette journée-là. Puis le temps de réaction, autant du monde qui sur la berge que de la ville, a été assez rapide. On pourrait pas faire mieux, honnêtement. C'était la chose à faire. Y retourner en ramasser plus, pour autant ce que ça vaut, il y a un problème. Il est à régler.
1: SOS Recycle, parce que là, j'ai bien compris que c'est comme exceptionnel ce que vous avez fait.
0: Oui, c'est dans l'exceptionnel.
1: Mais vous faites quoi en général?
0: Généralement, dans le fond, ce qu'on fait, on est une entreprise qui ramasse. On fait des vides logements, on fait des après-sinistres, on ramasse. C'est pas compliqué, on ramasse de tout. Peu importe le défi.
1: Ensuite, vous triez les matériaux, les matières.
0: Oui, c'est ça, on trie naturellement, mais comme tu as vu, il n'y a pas de défi qu'on va pas relever. Une fois qu'on est deux pieds dedans, on va le compléter.
2: C'était quoi dans les pires choses que vous avez dû ramasser?
0: C'est pas mal une des pires, là. Je te le cacherai pas. J'y étais personnellement aussi, là. Je pensais venir prendre des photos, aider les gars, puis quitter. Finalement, non.
1: Vous l'avez fait dans une journée? Vous étiez combien?
0: Trois. On était censé être deux.
1: À trois?
0: Oui, là, on est tombé trois parce que là, on a vu que c'était tout un autre paire de manches, là. Il y avait d'ouvrage, là. Puis on sort pas ça en deux jours, on sort ça aujourd'hui.
2: Mangez-vous encore du poisson aujourd'hui.
0: Ouais, ben c'est ça la blague. Malheureusement, j'avais du saumon pour dîner. Donne-tu idée?
2: Non.
0: Ouais. Je l'ai pas mangé, ça va de soi.
1: Ah, OK. Lou Arsenault, copropriétaire de SOS Recycle, merci d'avoir été avec nous. Salut, bonne chance.
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1: Salut Félix. Ouais, je comprends que
5: bonjour.
1: Ça enlève un petit peu le goût de manger ton saumon. Je le comprends de ne pas avoir mangé son lunch.
5: Je pense que c'est une conclusion d'entrevue qu'on a rarement vue en disant j'en ai ramassé pendant toute la journée. Ils étaient mous, ça sentait. Et le soir, je vais manger du saumon.

0: Bon, premier test pour la loi anti-patch, puis sérieusement, moi je me souviens quand la loi a été déposée par le ministre Lafrenière, on se disait, on se la posait la question, y a-tu vraiment des policiers qui vont arriver à côté des Hells puis qui vont dire, tiens là, ta patch, tu peux pas, tiens, voilà un ticket, tu peux pas mettre ta patch. Mais là, ce matin, si je me fie à la une du journal, la réponse c'est oui, comme aurait dit le capitaine Bonhomme, les sceptiques seront confondus, là.
1: Oui, oui, ben tout à fait. Alors, c'est le SPAL, le service de police de la ville de Longueuil, qui manifestement a mené l'une, sinon la première opération anti-patch en vertu de cette nouvelle loi là qui est en vigueur depuis quelques semaines, votée par Québec. Alors, ça se passait mardi, les Hells Angels, Éric Ouellet et José Charbonneau, les deux sont membres du chapitre South des Hells Angels, et ils roulaient justement sur la rive sud de Montréal. Ils étaient sur l'autoroute 30, près de la sortie Grande Allée. C'est là qu'ils ont été aperçus par les patrouilleurs du service de police de la ville de Longueuil, et c'est là qu'ils ont décidé de les intercepter, parce qu'évidemment, ils contrevenaient à cette nouvelle loi qui interdit d'attraper.
0: Parce qu'ils avaient leur veste traditionnelle avec la patch dessus, la veste de cuir avec la patch dessus, là.
1: Avec la tête, la fameuse tête de mort, elle est reconnaissable d'entre tous. Pour les policiers, c'est un outil d'intimidation. Puis on a décidé, à Québec, Yann Lafrenière en a fait un de ses projets phares, hein, donc de l'interdiction de porter tout ça. Et d'ailleurs, je regardais la Gazette officielle du Québec, et récemment, là, on a inscrit les clubs de motards des Hells Angels comme une entité là, qui doit se soumettre à cette nouvelle loi-là. Alors, ouais. On a vu les Hells Angels, on les a arrêtés. Les images, là, sont... Regardez les images dans le journal de Montréal.
0: Ça a l'air très calme.
1: Ben, je veux dire, oui, c'est calme. Puis, normalement, c'est calme, ce genre d'intervention-là.
0: Mais c'est parce que c'est une question que je me posais. Là. Comment réagissent des gars du crime organisé à une arrestation, j'allais dire, entre guillemets, banale, mais en même temps qu'ils les touchent, là, tu sais, c'est leur logo... Est-ce qu'ils sont du genre à devenir agressifs, ou est-ce que tout simplement ils se disent, garde, là, nous autres, on cherche pas le trouble, on travaille dans l'activité criminelle, ben pour une histoire de patch, on passe l'éponge, pis on va payer l'amende, puis c'est pas grave. Pis...
1: Il y a un peu des deux. C'est ce que tu dis est très vrai, là. Tu sais, pour une histoire, exemple, quand on fait des contrôles routiers, puis des vérifications mécaniques, et qu'on envoie un Hells Angels faire réparer sa moto parce que son silencieux émet trop de décibels, et etc. C'est sûr que des criminels qui font que ça de leur vie, ils savent que leur lutte, c'est la bataille qu'ils ont amenée, c'est pas lors d'une intervention de routine. On s'entend?
0: Faut que t'avales ta pilule, tu te pognes pas, tu donnes pas de trouble avec la police pour des affaires qui sont pas au cœur de ta business. Mettons que je résume ça. Là.
1: Tu résumes ça, oui, mais c'est parce que la première partie de cette question-là vaut aussi. Là, on est dans des paramètres différents avec la nouvelle loi anti-patch, parce que, au fond, la police s'en prend à quoi? S'en prend à ce que les Hells Angels vénèrent le plus au monde, c'est-à-dire leur fameux écusson sur ce blouson de cuir. C'est différent, c'est même, tu sais, je veux dire, c'est plus que la moto, c'est plus que c'est un sacro-saint symbole, ouais, entre guillemets, pour eux. Alors là, d'ailleurs, j'en arrive à la fin de cette portion de ma chronique, puisqu'on est dans le thème, on peut se poser aussi la question, parce que les Hells Angels avaient l'intention, puis ils ont clairement, les avocats des Hells ont clairement annoncé leur intention de contester cette loi-là.
0: En vertu de la Charte des droits et libertés.
1: Exactement.
0: Qui protège nos libertés fondamentales dans notre pays, parce qu'on a un beau pays.
1: Et d'aucuns pensent que cette cause-là sera probablement entendue à un moment donné devant la Cour suprême.
0: Ben oui.
1: Parce que, bon, c'est un test. Je veux dire, c'est un, entre guillemets, c'est un bon test à faire si quand tu es avocat, quand tu es juriste, c'est peut-être un bon test à éliminer. Mais, alors, on se pose la question, est-ce que les deux Hells Angels, Geoffrey Charbonneau et Éric Ouellet, qui ont été arrêtés hier, ont-ils été envoyés par leur club pour justement être les appâts du premier test? Parce qu'à un moment donné, il faut la tester, cette loi-là aussi. Là.
0: Puis pour la tester, il faut que tu te fasses arrêter. Là. Tu peux pas contester. Tu pourrais toujours contester la constitutionnalité, mais l'idéal, c'est de partir d'un cas concret, là, de contester.
1: Ben, c'est ça. Alors, on s'est posé la question. Les policiers se sont posé la question aussi. Est-ce qu'ils ont été envoyés là pour servir, donc, un peu d'apport pour avoir la première contravention, et etc.?
0: Je vais poser une autre question. Est-ce que, mettons, deux patrouilleurs bien ordinaires, qui sont des bons patrouilleurs, des bons policiers, mais tu sais, qui cherchent pas le trouble, puis mettons qu'ils débordent pas de courage, là, pourraient voir passer des patchés, puis dire, tu sais, se regarder dans le char, puis dire, ouf, On va sauter un tour. On les a pas vus, mettons. Ça peut-tu arriver, ça?
1: Hey, oui, ça peut vraiment, vraiment arriver. Je suis assez persuadé. J'en ai pas la certitude, mais je suis assez persuadé
0: que ça pourrait arriver
1: au cours des dernières semaines. Okay. Surtout quand il y a deux patrouilleurs et un convoi de 8 à 20. Sais-tu? On va aller se stationner dans la petite entrée cachée, mais on va donner des contraventions. On va percevoir les amendes.
0: On va l'arrêter.
1: Des percepteurs autrement.
0: Oh, ouais. On va l'arrêter une madame de 67 ans qui roule à 63 dans une zone de 50.
1: Ah, mais j'ai d'autres choses à dire sur cette fameuse
0: apprentissage parce que c'est plus safe.
1: C'est ça. Mais quand même, ce qui survient est intéressant. Détaillons le reste de l'intervention. Les images sont à la limite drôles parce que tu sais, t'as des gars là, tu sais, entre autres un colosse là parmi les Hells Angels là, qui a été arrêté là. Et puis là, ben les policiers prennent en photo pour documenter leur rapport général qu'ils vont envoyer au DPCP lorsqu'il se passe. C'est-à-dire qu'ils vont commander.
0: Je savais pas que les Hells Angels traînaient un kiwi.
1: C'est ça, tu vois ce motard-là qui bon, ben, mon Dieu, qui est de guerre lasse, là, il met son hoodie par-dessus, il fait qu'un gros hoodie rouge par-dessus sa veste de cuir, puis là, il part avec sa moto.
0: Je trahis mon âge. Moi, j'ai vécu l'apparition des kiwis, là. C'était vraiment une espèce de hoodie en toile, là, qui se repliait dans un petit sac de rien, là. Fait que...
1: Hey, sais-tu, là, je veux faire un aparté, mais sais-tu combien ça vaut un kiwi aujourd'hui? Je pense que ça se vend encore, là.
0: Ah ouais?
1: Je pense cher. Que... Plus cher que quand nous. Je pense que ça, l'inflation a frappé.
0: Ça vaut combien, Jeff? Kiwis, là, c'était ça. 100$, OK, bon.
2: Oh,
0: les Hells ont un moyen d'avoir ça.
1: Il y a d'autres choses. Non, mais c'est pas tout, Mario. Attends un peu, c'est pas tout. Les policiers se posaient la question aussi, parce que quand je te dis que chaque loi a besoin d'être testée, ça vaut pour les avocats des Hells Angels, mais ça vaut aussi pour les policiers. Puis certains se posaient la question hier, dans cette nouvelle loi qui interdit l'affichage de ces symboles criminels-là, qu'est-ce qu'on fait, exemple? Si, comme plusieurs Hells Angels, le logo est affiché aussi sur le casque de moto. Il y a un collant sur le casque de moto.
0: Oh, ouais.
1: Est-ce qu'on dit...
0: Mais tu peux pas rouler sans
1: tête. Tu vas prendre un crayon, tu vas me barbouiller ça, ou tu vas enlever ton casque, tu vas te rendre...
0: Mais là, c'est illégal.
1: Tu peux pas faire ça. C'est illégal. Alors, on pousse ça encore plus loin. Si ton logo est sur la moto, est-ce que tu appelles un remorqueur, la moto sur la plateforme, et puis après ça... T'en vas à pied sur le bord de la 30? Pas sûr non plus. Ah, il y a plusieurs cas. Ça reste à être balisé.
0: Il y a une question du public.
2: Ben, Linda, elle dit, moi, j'ai vu deux gars à moto avec le logo Dark Soul en fin de semaine. Est-ce que ça s'applique à eux aussi, la réglementation?
0: Est-ce qu'on fait une citizen's arrest? Si on est un simple citoyen puis on voit des patchés, là.
1: Là, Mario, t'en as donc bien des questions ce matin.
0: Est-ce que Linda aurait dû intervenir, taper sur l'épaule des gens du crime organisé puis leur dire. Non, le patch, là, c'est non.
2: En plus, c'est en anglais.
0: Ça contrevient à la loi sur la langue française.
1: Pour la question de Linda, la réponse, c'est ça sera sûrement bientôt inscrit à la liste des entités criminelles par le service de renseignement criminel du Québec. Plus les mois et les semaines vont avancer, plus les Dark Souls, là, comme les Dark Souls, comme les Maraudeurs, comme les, je sais pas, les Saturn's Choice, ça, c'est un vieux club, je pense qu'il n'existe plus, les Red Devils vont être inscrits sur cette liste-là, puis les policiers vont travailler avec cette liste. Peut-être ne sont-ils pas encore inscrits. En tout cas, je n'ai pas vu dans la Gazette
0: officielle. Mais la question, est-ce que les citoyens...
1: De grâce, elle n'y est pas toute seule.
0: Ouais, laissez faire la police. Suggestion de votre ami Félix, vous l'aurez entendu en ondes. Oui. Merci, à demain.
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0: Bilan du SPVM, bilan de la criminalité à Montréal pour 2025. Baisse dans certaines catégories de crimes. Le nombre de meurtres, lui, est demeuré stable. David Chain, inspecteur chef du service de police de la Ville de Montréal, est avec nous. Bonjour.
5: Bonjour.
0: Ben là, enchaînons. La question des patchs, là, maintenant, à Montréal, est-ce que les policiers ont ordre d'intervenir maintenant que la loi est en vigueur?
5: Ben, c'est-à-dire que oui, donc tous les corps policiers peuvent intervenir. C'est clair, là, je vous entendais discuter.
0: Doivent? Est-ce que le chef de police dit... à ces patrouilleurs, vous voyez des Hells Angels n'importe où sur la rue avec des patchs, Vous les ramassez.
5: Mais le chef de police n'a pas nécessairement à donner cette indication-là. C'est une nouvelle loi qui est en vigueur. C'est une loi provinciale. Je vous entendais discuter tantôt. Donc, il y a encore des petites subtilités, là, évidemment. Mais c'est ça, hein, c'est la complexité du travail policier. On pense qu'on règle un problème simplement. Mais il y a toutes sortes de petites ramifications. Évidemment, les gens qui se feront saisir vont contester. Ils vont probablement s'amuser à monter ça très, très, très haut.
0: Vous pensez ça aussi qu'ils vont contester la loi,
5: oui? Oui, probablement. Mais sauf que c'est tellement une belle avancée. C'est un message clair au crime organisé qu'on ne tolère pas qu'on s'affiche comme ça puis qu'on intimide là, par la bande les gens.
0: Mais je repose ma question. Donc, est-ce que les policiers de Montréal, mettons, au cours des prochains mois, pourraient donner de telles contraventions? La réponse
5: est oui. La réponse est oui. Je vous entendais parler de Citizen's Arrest. Là, évidemment, c'est une loi provinciale. Donc, quand on l'applique, on donne des constats d'infraction. Donc, c'est pas un article du code criminel. Donc, il n'y a pas de pouvoir, bien
0: c'est
5: sûr.
0: C'est une blague. Je pense pas qu'un simple citoyen agirait dans son intérêt.
5: Je peux pas m'empêcher de
0: corriger l'aspect légal quand même, c'est bien. Rapport sur la criminalité, globalement, est-ce que le rapport, il est bon ou pas bon?
5: Il est bon, M. Dumont. Pour ma part, dans les années récentes, c'est le meilleur rapport que j'ai vu, certainement depuis la pandémie. Plusieurs baisses au niveau de la criminalité. Surtout la criminalité plus grave ou celle qui a interpellé le plus les citoyens, particulièrement la violence par arme à feu. Vous en souvenez, même en 2021, à l'époque, on avait fait des entrevues ensemble. C'était une période de crise à Montréal.
0: Ça, ça a baissé. Là.
5: Ça, là, c'est en baisse constante là,
0: est-ce
5: depuis
0: qu'il y a moins d'armes à feu dans les mains de jeunes là, de 20 ans et moins, mettons?
5: Ça, c'est difficile. On n'a pas une statistique là-dessus parce que les armes restent quand même très accessibles. C'est un des facteurs qui était contributif à la hausse de la violence par arme à feu. Mais certainement, depuis l'arrivée du directeur de la guerre, entre autres, qui en a fait un combat, qui en a fait une de ses grandes urgences, c'est pas juste le SPVM, hein, c'est tous les corps policiers, c'est les différents paliers de gouvernement, c'est également les organismes communautaires, les travailleurs de rue qui nous ont aidés. C'est pas juste la répression, c'est la prévention, mais quand même moins 55% depuis le pic, là, si vous me permettez, le sommet en 2021 jusqu'au 31 décembre 2025, c'est énorme. Ça démontre que quand on s'y met, tout le monde ensemble, on est capable d'avoir un impact majeur sur le taux de criminalité.
0: Il y a eu autant de meurtres, 31. C'est sûr qu'un meurtre, c'est terrible. Beaucoup en matière de meurtre. C'est sûr que si on se compare avec des grandes villes, d'autres grandes villes nord-américaines, des villes des États-Unis, c'est vraiment pas beaucoup. Mais vous, 31 meurtres, ça peut-tu baisser encore?
5: Ça peut baisser, mais en même temps, ça fluctue. Là. T'sais, si on regarde là, plusieurs décennies, là, on était dans le haut de la guerre des motards qu'on a connue là, dans les années 90. On était plus de 60. Là. Donc, 31, ça dépend toujours. Ouais, ça dépend à quoi on se compare. Si on regarde juste Montréal, on se dit, ouais, OK, c'est stable. Un meurtre, comme vous l'avez dit, c'est la mort d'une personne qui est causée intentionnellement. C'est inacceptable, mais il faut faire attention. Donc, au niveau des meurtres, même comparativement aux grandes villes, on a un des taux les plus faibles par 1000 habitants. Donc on pense que c'est un taux quand même qui est raisonnable, si on veut, si on peut le dire comme ça, là. Mais en sachant qu'un meurtre, évidemment, c'est inacceptable. Mais comparé au passé, c'est beaucoup moins. C'est moins de 50% de ce qu'on a connu dans les dernières décennies. Et quand on compare avec les autres grandes villes, Montréal est extrêmement sécuritaire sur le plan des meurtres.
0: Je vois que le vol de voitures, ça c'est en baisse significative. Parce qu'à un moment donné, je me souviens d'avoir fait des entrevues où on nous disait « il n'y a rien à faire ». Moi, ma réponse, à partir du moment où les gouvernements ont pris ça au sérieux, du haut de la chaîne jusqu'en bas, tout le monde a pris ça au sérieux, ça a marché, là.
5: Exactement, vous avez raison, ça a marché. Et oui, quand les différents paliers de gouvernement s'y mettent, quand il y a une certaine pression, quand il y a une urgence d'agir, c'est à tous les niveaux. Donc, les corps de police ont travaillé ensemble, on a fait des entrevues ensemble, entre autres, quand on a fait une opération avec l'OPP, là, il y a un peu plus d'un an. On travaille avec l'Agence des services frontaliers, on travaille avec le port de Montréal. Mais il y a aussi un impact non négligeable des assureurs. Alors, quand vous êtes propriétaire d'un véhicule qui est particulièrement prisé par les voleurs, si votre assureur vous exige d'avoir un système de repérage, bien, dès lors, c'est une méthode, c'est une mesure qui a un impact direct sur le taux de criminalité des vols. Alors, tout l'effet de ce que tout le monde a fait, les lois aussi, là, il y a différents amendements à la loi au niveau fédéral qui ont été mis en place, qui ont concouru à faire baisser ce taux. Et pour une deuxième année consécutive, il faut le préciser.
0: Je veux vous parler, on a parlé beaucoup dernières années d'extorsion, par exemple de personnes qui sont victimes d'un proxénète. Le point commun, c'est à chaque fois, les policiers disent aux gens, dénoncer. Il faut dénoncer, il faut venir à la police. Si y a de l'extorsion sur un bar, un restaurant, payez pas les criminels, donnez-leur pas les milliers de dollars qu'ils demandent, venez à la police. Si je vous en parle, c'est à cause du procès qu'on suit là, ces jours-ci. Une fille qui avait été escorte, Jade Racette-Beaulieu et sa grand-mère qui ont été assassinées. Et là, ce que l'histoire raconte, je reste prudent parce qu'on sait pas tout, mais c'est que justement, elle avait un proxénète, il était, bon, dangereux, violent, etc. Elle a dénoncé. Puis le résultat, c'est qu'il est venu la tuer, puis il est rentré dans la maison pour l'arrache-feu, puis là, il a vu la grand-mère, qui a tué la grand-mère aussi. Est-ce que dénoncer est toujours... Parce que, tu sais, je me dis, des jeunes filles, mettons, aujourd'hui, qui lisent ça, matin, ils se disent, ouais, dénoncer, je pense que moi, je vais me faire ma gueule, là.
5: Je comprends tout à fait. Bien, première chose, pour ce qui est de ce procès-là qui est en cours, vous comprenez que je peux pas commenter.
0: Mais je suis plus sur la question générale de est-ce que la personne qui dénonce se met en danger?
5: Je pense que ça dépend des cas. Ce que moi, je veux vous dire et ce qu'on dit aux victimes, aux plaignants là-dedans, c'est qu'il faut commencer par dénoncer quand même. Les gens peuvent pas demeurer dans cette situation-là inacceptable de vivre cette pression-là jour après jour. Évidemment, là, vous me parlez d'un cas qui parle de proxénétisme, qui est vécu différemment d'un commerçant qui est victime d'extorsion. Là.
0: C'est différent.
5: Mais il y a un point commun
0: quand même.
5: Oui,
0: il y a un point commun. Parce que la personne qui dénonce, c'est sa crainte.
5: Oui.
0: Si ça se sait que j'ai dénoncé, j'empire mon cas. C'est le réflexe. Là.
5: Ouais. Mais d'un autre côté, un commerçant qui commencerait à payer, il n'en verra jamais le bout.
0: Il se met le bras dans un tordeur pire encore.
5: Non, mais ça va mener à la faillite, ça va mener à la dépression, ça va mener... Alors, il faut à un moment donné, il faut le dénoncer. Il faut faire confiance au corps de police. Les deux cas que vous mentionnez, ça donne bien au SPVM. On a des unités spécialisées qui traitent ce genre de criminalité-là. Et vous vous souvenez qu'on a fait appel au public à l'automne 2024 et on a répété ces appels-là. On a dit aux commerçants, venez de l'avant, contactez-nous. Nos enquêteurs sont spécialisés. Oui, ils le font. Ça augmente. Le taux de dénonciation augmente. On a eu des dossiers où on a procédé à des arrestations. Mais le message que je veux donner, parce que les gens nous écoutent, dénoncez et nous établirons ensemble la stratégie. Si vous déterminez, après nous avoir parlé, que vous voulez pas aller plus loin, on va respecter ce choix-là, parce qu'on est là pour les victimes, pour les plaignants. Mais faites confiance à notre expertise, que ce soit en matière d'extorsion, crime organisé, ou en matière de proxénétisme. Nos hommes et nos femmes policières sont vraiment expérimentés.
0: Mais là, vous parlez de travail policier. Je vais faire l'avocat du diable, mais tu sais, mettons que le policier fait son travail, il y a dénonciation, arrestation... Mais si le juge, tu sais, l'avocat de la défense, dit, libération, là, le type n'a rien fait, il a menacé, mais il l'a pas fait, il n'y a rien de grave, le type est remis en liberté, je veux dire, c'était peurant pour l'autre personne qui a dénoncé de dire, OK, les policiers ont fait leur travail, ils sont allés l'arrêter, ils ont fait leur bout, mais la personne arrive devant la justice, puis ça dure 15 minutes, puis elle est retournée chez elle, puis là, si elle est en mode vengeance, moi, je suis en danger. C'est des questions que... Vous, les policiers, vous contrôlez pas tout le processus. Là. Il y a une partie qui s'en va dans le judiciaire.
5: Absolument. On travaille ensemble avec les procureurs du directeur des poursuites criminelles et pénales. Eux aussi, ils ont des procureurs spécialisés en la matière. Là, on fait des cas hypothétiques, là, le cas dramatique là, d'un cas qui se réglerait rapidement, qui aurait eu des manquements dans le dossier, mais c'est pas la majorité des cas. Alors, les dossiers sont menés avec rigueur. À partir du moment où on procède à une arrestation, où le DPCP autorise une accusation, c'est que les chances d'obtenir une condamnation sont très grandes. Et après ça, ben, c'est du cas par cas. Mais on met le maximum dans ces dossiers-là.
0: On a un auditeur qui a une question, M. Chêne.
2: En fait, il y a beaucoup de réactions. Il y en a, entre autres, par rapport au vol à l'étalage. Il y a Alex qui dit qu'il y a plus de vols à l'étalage, mais c'est comme si ça apparaissait pas dans le bilan du SPVM. C'est comme s'il y a certains crimes qu'on ne répertorie pas. Pourtant, on a l'impression qu'il y a une hausse.
0: Il y en a même qui s'en vantent. Il y a même des groupes qui publient sur les réseaux sociaux leur vol à l'étalage comme étant des succès.
5: Mais vous avez raison, le vol à l'étalage, on sait qu'il y a une hausse. Les associations de commerçants aussi interpellent, sortent dans les médias également. Mais le bilan annuel est basé sur la dénonciation des citoyens. On sait que pour certains crimes, il y a ce qu'on appelle en criminologie un chiffre noir. Donc, un nombre de crimes qui ne sont pas dénoncés pour différentes raisons. Le vol à l'étalage, certains crimes mineurs, mais aussi même en matière d'agression sexuelle, c'est pas toujours dénoncé. Tandis que pour d'autres crimes, quand on regarde la statistique, ce sont des chiffres fiables parce qu'on sait que les gens ont tout intérêt à dénoncer ou de par la nature. Le nombre de meurtres, par exemple, ben, on s'attend pas à avoir un chiffre noir. Le vol de voiture non plus. Pourquoi? Parce que c'est lié à une réclamation d'assurance. Mais il y a certains crimes que les gens vont faire avec, vont dire, ah là,
0: l'étalage, vous l'avez pas, il n'est pas tout
5: toujours,
0: dénoncé.
5: Non, parce qu'il y a quand même des commerces, des entreprises qui vont choisir de prendre des poursuites civiles, par exemple, maintenant, plutôt que de dénoncer, soit parce qu'ils trouvent ça compliqué ou parce que ça l'engage quand même tout le système de
0: mais
5: justice.
0: Mais vous faites quoi quand vous avez une plainte? Est-ce que c'est pris aussi? Parce que je sais, là, je connais la théorie, là, ça va être des crimes plus violents, ça, c'est un crime, ben, tu sais, la personne a volé quelques bébelles.
5: Ouais, ben quand les commerçants nous appellent, c'est souvent parce que, par exemple, un détective de plancher, là, donc incognito dans un commerce, a vu une personne voler, passe la caisse, procède à une arrestation par un agent de sécurité, appelle la police, on se présente, on arrête la personne.
0: Vous présentez, absolument. Vous procédez, là, OK.
5: Oh oui, on accuse, on remplit les demandes d'intenter des procédures, on envoie ça habituellement à la cour municipale, dépendamment où est-ce que c'est survenu sur l'île de Montréal, et ça procède au niveau de la cour. Mais évidemment, vous l'avez dit, ce sont des crimes en proportion moins grave, par exemple, que la violence armée ou... Alors, c'est sûr qu'à un moment donné, comme
0: pas
5: de police...
0: Il n'y aura pas le même effort d'enquête, là.
5: Ben, c'est-à-dire que l'enquête, souvent, est faite sur le champ. Là.
2: C'est pas juste pour le SPVM, mais c'est quand même un enjeu qui est cité sur la messagerie. Tout ce qui est criminalité par téléphone, la fraude, on pense aux aînés, mais il y en a plein d'autres. Comment on agit dans ce dossier-là aussi, où on ne le voit pas dans le bilan?
0: Bonne question, ouais. Ça.
5: Ben, vous savez, moi, ça fait 30 ans que je suis policier, puis il y a quelques décennies, on disait la fraude, c'est le crime de l'avenir. Bon, on est l'avenir. On est dans l'avenir en ce moment. C'est le crime de l'heure. L'informatique, toutes les plateformes numériques sont utilisées pour camoufler l'identité. Alors, puis c'est moins de risque pour les criminels, dans le fond, d'utiliser différents subterfuges là, en matière de fraude. Il y a énormément de dossiers, énormément de dénonciations, mais c'est quand même difficile, il faut le dire, de s'attaquer à ça. Ce sont des dossiers quand même de longue haleine, des fois pour des petits montants, mais quand même, on a une unité spécialisée en matière de fraude.
0: Montréal en a une aussi, une unité
5: absolument.
0: Fraude, ouais.
5: Fraude générale, mais fraude financière aussi, là, qui implique des montants beaucoup plus élevés. Alors, encore une fois, on a des enquêteurs spécialisés, mais vous savez, un corps de police, là, je veux dire, moi, je suis un payeur de taxes sur l'île de Montréal aussi, là. On peut pas non plus s'attaquer à tout en même temps. On peut pas doubler les effectifs du SPVM. Alors, il faut prioriser. Et on priorise comment? On priorise en s'attaquant à ce qui insécurise le plus les Montréalais et les Montréalaises. Vous me parlez de vol à l'étalage. Alors, un vol à l'étalage pour un paquet de gomme à 2 $, clairement, c'est pas nécessairement une priorité. Mais s'il y a un réseau, par exemple, ou s'il y a des groupes qui s'attaquent...
0: On a vu un dans les quincailleries qui revendent. Ils sont devenus des revendeurs professionnels de stock volé.
5: Exactement. Mais à ce moment-là, un réseau va attirer davantage l'attention et là, on va s'attaquer à ce qui fait le plus de tort, dans le fond.
0: David Chaine, du service de police de la Ville de Montréal, merci.
5: Ça fait plaisir.
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0: Alexandre, un an depuis l'assassinat de Charlie Kirk qui prononçait une conférence quand il a été tiré.
6: Ouais, c'était donc effectivement le 10 septembre 2025, un événement à l'Université Utah Valley. Et c'est un meurtre qui, bon, avait été filmé. Là, on se souviendra des images très graphiques qui avaient fait le tour du monde. Et c'est un crime qui avait provoqué aussi un séisme politique, hein, parce que l'influenceur de 31 ans, Charlie Kirk, était à la tête de la plus grande organisation de jeunesse de la droite américaine, Turning Point, qui était, tu sais, très pro-Trump, là,
0: oui,
6: au service de la campagne Trump lors de la dernière présidentielle. Une personnalité quand même controversée aux États-Unis, très populaire, bon, chrétien nationaliste, qui défendait les valeurs traditionnelles familiales. Et parallèlement à tout ça, on vous en parle aussi parce que sur le plan judiciaire, dans les derniers jours, ça a bougé. Là, un juge qui a statué que l'homme suspecté d'avoir assassiné Charlie Kirk serait jugé, estimant aussi que l'accusation disposait de suffisamment de preuves contre lui. C'est Tyler Robinson, 23 ans, qui risque même la peine de mort pour avoir assassiné Charlie Kirk sur ce campus universitaire en septembre 2025.
0: Tu nous as fait chaque matin cette semaine des suivis sur cet écrasement d'avion spectaculaire et inquiétant, un avion d'Amazon, avion cargo d'Amazon.
6: Là, Mario, on a un premier compte-rendu des boîtes noires, là, et ça nous montre qu'un des pilotes a signalé la vitesse excessive de l'appareil avant la sortie de piste. C'est quand même un incident qui a fait 5 morts en fin de semaine dernière. L'enregistreur des voix n'a pas capté de réponse de son collègue, mais on apprend aussi que le système d'alerte avait averti les pilotes à 2 reprises que l'avion descendait beaucoup trop vite, et à 5 reprises, le système a émis l'avertissement de proximité du sol. Donc, il y a eu des avertissements. On apprend également qu'un pilote a demandé une remise des gaz pour redécoller, faire une nouvelle tentative d'atterrissage.
0: Ce qui paraît logique, si t'es trop vite, t'es pas capable d'atterrir, tout ce que tu peux faire, c'est repartir. Là.
6: Et conséquence, la manœuvre a été tentée, puis annulée quelques secondes plus tard. Et en conclusion, pour ce qui est de l'enregistreur des données de vol, il montre que ce sont les trains d'atterrissage avant qui ont touché le sol en premier, alors que c'est habituellement le contraire dans un atterrissage normal.
0: Inquiétude au suprême degré avec l'intelligence artificielle.
6: Est-ce que l'intelligence artificielle pourrait nous tuer d'ici une décennie?
2: Épala.
6: On lit cette manchette-là, on dit coudon.
2: Ça a fait du monde.
6: Pour faire notre testament. C'est la déclaration fracassante faite par Jacob Coxon. C'est un ancien chercheur, lui, d'OpenAI et d'Anthropic. Et lui, ce qu'il dit, c'est que la situation pourrait déjà même être hors de contrôle d'ici 1 an. Et lui, il accuse les deux compagnies de jouer avec la vie carrément des humains dans une course pour développer des modèles d'intelligence artificielle capables d'auto-amélioration. Il affirme aussi qu'aucune des deux entreprises n'agit de manière responsable dans ce dossier-là.
0: Ça me ramène toujours à cette déclaration. C'est Jacques Sauvé qui s'appelle le spécialiste.
6: Oui, oui. La politesse.
0: On avait eu ce sujet à l'émission en début de saison l'an dernier, puis lui, il était un pince sans rire. Tu sais jamais s'il niaise ou pas, tu sais. C'était quand même un gars intelligent, pince sans rire. Puis là, il me dit, je dis, ben toi, ce que tu remercies, tu sais. Mais je remercie toujours l'intelligence artificielle parce que je veux qu'elle se souvienne que Jacques Sauvé, c'est un bon gars quand c'est elle qui va mener le monde.
6: Moi, ça m'a marqué. Je le fais aussi maintenant.
0: Je suis comme resté bouche bée ce jour-là, météo.
2: Moi, je l'utilise même pas, l'intelligence artificielle.
0: Pas de chance.
2: Non. C'est beau pour le sud aujourd'hui. 23 degrés, alternance soleil et nuages, plutôt nuageux pour l'Outaouais. Mais on a des risques d'averses sur le centre, l'est du Québec. Particulièrement dans l'est, il pourrait y avoir des risques d'orage aujourd'hui. 40% aussi pour l'Abitibi et Témiscamingue. Température qui sont saisonnières partout, 23 degrés, 22. Ce sera beau demain dans le sud, beau également samedi. Il pourrait y avoir une autre entité qui nous apporte de la pluie dimanche, mais sinon, il n'y a rien à redire. Je sais qu'il y en a qui disent « Ah, tu dis que c'est un beau mois de septembre, pourtant il y a rien que de la pluie. » Ça dépend comment qu'on voit, ça dépend avec quelles lunettes on regarde le mois. Moi, je trouve que c'est un super mois de septembre.
0: Ça fait chaud, en tout cas.
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0: Salut Benoît.
27: Hey, Monsieur Dumont.
0: Bon, là, faut régler ça. Là. Les candidats d'Éric Duhaime, il y en a un qui a dû hier se retirer.
27: Ouais.
0: Est-ce que c'est condamnable, pardonnable? Est-ce que c'est une chasse aux sorcières des médias? Est-ce que...
27: Moi, je pense que c'est bien de le savoir. Moi, je pense qu'on n'a pas à demander qu'il soit congédié, qu'il soit viré, qu'il s'assume. Puis si c'est...
0: Ouais, c'est parce que c'est des affaires qui ne s'assument pas. Ils ont dit des énormités,
27: Mario,
0: ça ne s'assume pas.
27: Mario, Éric Duhaime les a choisis. Qu'il s'assume.
0: Ah oui.
27: Non, mais
0: tu réclames l'euthanasie pour les gens qui sont pas anti-vaccins.
27: Man, c'est ça ton parti?
0: Oui, mais...
27: Est-ce que c'est ça ton parti? Ben, on va...
0: Mais non, mais
27: on
0: tu
27: va,
0: peux juste dire que voter. T'étais ben, choqué pendant la pandémie, t'étais choqué, t'étais hors de toi, puis là, t'écrivais des affaires qui dépassent ta pensée.
27: On s'obstine pas sur la même affaire.
0: Ouais.
27: Moi, je te dis, Éric Duhaime, là, les a choisis. Puis là, il se révèle. Ses candidats se révèlent. Avez-vous le goût de voter pour ce genre de personnes-là? Des anti-vax, anti-avortement, anti-gay, anti... Est-ce qu'il y a quelqu'un qui est pour quelque chose au Parti conservateur du Québec?
0: Ouais, Trump. Ils sont pour Trump.
27: Tu vois? Pour le 51e État.
0: Ouais, pour le 51e, on en trouve.
27: Fait qu'allez voter en conséquence.
0: Non, mais...
27: Si ça correspond à vos valeurs...
0: Mais si t'aimes le programme... Parce que le programme d'Éric Duhaime, là... C'est pas ça, là. Son programme, présentement, il est bon.
27: C'est à lui de choisir les meilleurs candidats, mon ami.
0: Mais qu'est-ce qui s'est passé?
27: Ben, il y a pas de jugement. Et d'ailleurs, il y a un mouvement dans certaines communautés pour inciter les gens, parce que là, on n'est jamais Québécois complètement, là, parce que là, on divise la société québécoise, on divise ça par communauté, puis on dit, si une bonne personne de notre communauté, tu vas voter pour tel candidat. Moi, je trouve que c'est antidémocratique. Ça fait partie des laisser les gens choisir en fonction de leurs valeurs puis de leur culture, puis ce qu'ils veulent comme société pour les 4 prochaines années. Ça met à faire pour le Parti conservateur. Tu crois, t'es anti-vax? Vote pour le Parti conservateur. T'es anti-avortement? C'est la place pour toi, mon ami.
0: Non, écoute, Éric Duhaime a dit hier le béton. Ben lui, il est gay lui-même. D'abord, il n'y a pas d'homophobie au parti, puis il est pro-choix. C'est ça, puis ça va rester ça.
27: Alors, qu'est-ce qu'ils font là?
0: Mais est-ce qu'on fait un travail, parce que chez les conservateurs, il y a la conviction qu'on fait un travail de merde. On est des fouilles merde de mettre ça dans le journal.
27: Non, pas des fouilles merde. Hier, je parlais à Martin Charron pour Roson Québec, Martin Charron qui a aidé Éric Duhaime dans Arthabasca. Là. C'est un, et lui, il y a un mouvement citoyen. Puis j'ai lu, je sais pas si t'as vu leur dossier, là, puis les propositions qu'ils font. Écoute, c'est étonnant comment c'est pratico-pratique. Sur un paquet de thèmes. Puis je pense que ça, c'est une proposition qui est intéressante, qui est claire, qui est nette, qui est précise. Là, tu as le Parti conservateur du Québec. Éric Duhaime dit une chose, puis ses candidats souhaitent autre chose, mais presque aux antipodes.
0: Mais pas dans le présent. C'est que dans le passé, ils ont fait toutes sortes de déclarations. Ben, qualifions-les d'étonnantes.
27: C'était le bonhomme Lantier, là, qui est anti-LGBT, tout ce que... Penses-tu qu'il y a six mois,
0: il s'est retiré, là.
27: Puis il l'est plus aujourd'hui?
0: Lui, il s'est retiré.
27: Mais les autres, c'est pareil.
0: On va parler avec Éric Duhaime
27: de s'assumer. Ouais,
0: on va en parler avec nos auditeurs un peu plus tard dans l'émission. Ouais. Les joueurs de hockey américains, là, Quinn Hughes, les Connor Hellebuyck, les vedettes américaines qui jouent dans des équipes canadiennes, est-ce qu'ils veulent retourner dans leur pays? Est-ce que tu peux...
27: Il y a eu une entrevue avec Connor McDavid des Oilers d'Edmonton, puis il y a comme une impression... Il y a pas, mais on en parle depuis un bout de temps, là, l'exode des joueurs américains des équipes canadiennes vers les équipes américaines.
0: Ketchuk d'Ottawa, c'est gros. Ça a l'air de plein nez. Là.
27: Mais en même temps, il s'en va rejoindre son frère avec les Panthers, c'est quoi?
0: Floride.
27: Les Panthers de la Floride. C'est ça. Mais on finit l'article dans le National Post en disant les impôts sont clairement un facteur. Plusieurs États appliquant un taux d'imposition sur le revenu de 0%.
0: Floride, zéro.
27: Exactement.
0: T'as l'impôt fédéral, là?
27: Ouais.
0: Le 18, tu peux... Ouais. Mais tu sais, veux dire, ici, on te prend la moitié de ta paye, là-bas, on t'en prend 18% ou 16 ou 18. Là.
27: C'est ça. Fait que, mais il y a le sentiment aussi, là. Puis la question que Connor McDavid se pose dans l'entrevue, c'est est-ce que toute la guerre des tarifs, des contre-tarifs, la guerre commerciale commence à influencer les joueurs américains pour dire on s'en va, on va aller jouer. D'ailleurs,
0: mais les joueurs canadiens, Trump... les joueurs canadiens en Floride, là, sais-tu quoi? Le zéro impôt et tout ça, là, ils le prennent. Ça chiale pas trop.
27: Ben, j'espère.
0: Puis ils sont pas si canadiens.
27: Ils sont moins canadiens.
0: Même Wayne Gretzky a l'air moins canadien un petit peu, c'est bon.
27: Ah oui, il n'y a pas de Elbows Up, lui?
0: Non, mais lui, il était mis avec Trump.
27: Non, c'est vrai. C'est vrai, Elbows Up. Regarde ce que Trump a mis sur les réseaux sociaux. Governor, ouais. Regarde ça. Tu sais bien ce qu'il va faire là, pour ça. Il donne un coup de bâton. Et là, Carney, pauvre Carney, il mange un coup.
0: Mais ça, est-ce que Trump a diffusé ça ou c'est des gens...
27: C'est le site de Trump, Donald J. Trump, là. C'est son site à lui, sa page à lui.
1: C'est lui qui donne des coups de bâton à Mark Carney, habillé en Canada.
27: Puis qui est déjà
1: à terre. Violent.
27: C'est violent, Michel Richard. Tu parles comme Michel Richard ce matin. Tu vas me chanter « Je suis libre » à 9h30.
1: Je me pratique, là. Je chante mes partitions.
0: C'est tout à fait normal qu'un président de pays ait le temps de mettre des cartoons, de mettre des dessins animés.
27: Je sais pas qui les commande. Hey, ça me prendrait un mime là, de moi qui est en train de varger sur Mark Carney, au hockey.
0: Toi, tu vois pas Trump lui-même commander ça à l'intelligence artificielle. Je dis, il y a un intermédiaire qui l'aide.
27: Pense qu'il y a une équipe. Je pense pas que Donald Trump ait joué au hockey dans sa vie.
0: Ouais.
1: Il joue au golf.
0: Sondage dans le National Post sur le rapport entre l'âge.
27: Ouais.
0: Et la crainte du terrorisme, évidemment, on parle là, des 25 ans du 11 septembre. On dit les gens qui sont nés après ou qui étaient bébés à ce moment-là ou qui sont nés après ont pas la conscience du terrorisme.
27: Non, puis il y a un documentaire que j'ai regardé chez les détestables Netflix qui raconte la même affaire. T'as des jeunes qui prennent pas compte de l'ampleur de l'événement d'il y a 25 ans demain. Et c'est Léger Marketing qui a fait un sondage pour l'Association des études canadiennes et on dit que les moins de 25 ans sont de loin les moins susceptibles de dire qu'ils ont une bonne connaissance des événements du 11 septembre. Et ce qui découle de ça, c'est qu'ils sont moins inquiets des attentats terroristes. Je vous rappellerai qu'il y a eu un camion bélier par un islamiste, un crinqué, cet été en Allemagne, lors d'une parade de la fierté gay. Faut arrêter de penser que ça se passe plus, là. Là, c'est juste qu'on est blasé, puis on les relève plus autant.
0: Puis dans le cas des avions, je veux dire, la sécurité est rendue tellement débile. Elle gâche nos voyages de la sécurité, la s'enlever les souliers,
27: ça a changé notre
0: fouiller
27: vie.
0: D'un bobette, pis t'sais.
27: Ben, à peu près, pis ce qu'on y trouve. Surprise. 71% ont déclaré qu'ils avaient une bonne connaissance de ce qui s'est passé le 11 septembre, alors que 17% ont déclaré qu'ils ne savaient pas, ou 11% ont déclaré qu'ils ne savaient pas s'ils le savaient ou non. Dans la cohorte d'adultes la plus jeune, celle de 18 à 24 ans, 47% déclaraient avoir une bonne connaissance du 11 septembre, la moitié. 35 disaient qu'ils ne savaient pas. Et 18 disaient qu'ils ne savaient pas.
0: Un tiers des jeunes qui sont nés après savent pas que c'est arrivé.
27: Aucune idée. Aucune idée. Chez les vieux comme moi, là, 81% déclaraient avoir des bonnes connaissances. Seulement 11% déclaraient ne pas en avoir. Ça a changé. Donc, l'âge a changé la façon dont les gens répondaient à toutes les questions sur le terrorisme. Ça veut dire que ce qui se passe aujourd'hui, là, la grille d'analyse chez les jeunes, là, tu dis, là, c'est parce que ça fait 25 ans, là. On s'entend qu'à partir du 11 septembre,
0: mais c'est à ça que ça sert à commémorer, là. À ceux qui se demandent, ça sert à quoi les monuments, puis de s'arrêter, puis de faire une cérémonie, puis des discours.
27: Ouais.
0: Ça sert à commémorer, ça sert à mémorer, à mémoriser, à se souvenir.
1: Mais ils n'ont pas des cours d'histoire, ces gens-là?
27: De toute évidence, ils n'en ont pas. Puis depuis le 11 septembre 2001...
0: ils apprennent ce qui s'est passé, ils apprennent Christophe Colomb, l'histoire...
27: Moderne,
0: c'est ça, l'histoire, c'est aussi vrai au Québec, là. L'histoire arrête à peu près à la Révolution tranquille, Deuxième Guerre mondiale, tout ça, tu sais pas. Toute l'époque moderne, celle qui a c'est un peu moins pire maintenant.
1: Ouais.
27: Mais les, les Iroquois,
0: on était spécialistes des communautés autochtones. On était des experts des communautés autochtones, puis on savait pas la loi 101, c'est quoi. Ouais.
27: On est, mon plus jeune, là, l'année passée, il disait, c'est encore les Iroquois. Tu sais, il dit, on le sait, on nous l'a dit. On le sait, on a fait des
0: examens.
27: Mais
0: René Lévesque, ça existe pas.
27: À peu près pas. Depuis le 11 septembre 2001, écoutez ça, on compte 66 800 attentats islamistes dans le monde. Plus de 249 000 morts. Juste une image globale. Fait que le 11 septembre a déclenché comme un djihadisme à travers le monde, et surtout dans les pays musulmans. Les musulmans sont les premières victimes des islamistes. Faut se rappeler de ça, là, c'est important de le dire. Alors, tu sais, t'as, en plus des 2 977 victimes du 11 septembre 2001, hier, on le sait, on l'a vu, il y a eu un nombre incalculable de victimes de dommages collatéraux, de l'effondrement des tours, la poussière qu'on a respirée, des cancers, toutes sortes de maladies mortelles qui se sont ajoutées aux victimes directes des attentats. Alors, tu sais, puis on dit, les attentats ont changé les aspects de la vie, tu sais, comme aux États-Unis, mais partout dans le monde, là, la politique mondiale, l'aviation, la sécurité publique, la police, la surveillance, ça a vraiment changé le monde, puis il y a toute une génération qui ne sait pas, là.
0: T'es-tu déjà arrêté, on va conclure avec ça, mais si tout l'argent...
27: Ah ouais, je l'ai dit hier.
0: Non, mais qui a été mis en sécurité dans les aéroports, avait été mis pour des bonnes causes, pour nourrir la planète,
27: pour la famine, pour...
0: On aurait réglé des problèmes planétaires de façon historique.
27: Complètement. Cet argent-là a été détourné, puis on compte plus le nombre de centaines de milliards qui ont été investis
0: dans la sécurité,
27: dans l'armement, dans le militaire...
0: pour des poignées de crottés terroristes. Là.
27: Exactement.
0: C'est fou. Ouais. Merci, Benoît.
27: Ouais. Bye.
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1: Bonjour Francis.
2: Bonjour Mario.
1: Bien, le prix de l'essence est bel et bien complètement reparti à la hausse.
2: Ça va mal finir tout ça, Mario. Le prix du Brent, là, qui est drôlement, qu'on a vu très volatile. qu'on a vu très volatile depuis le début du conflit en Iran, qui montait à 120, qui redescendait à 70 là, en quelques jours à peine. Drôlement, depuis quelques deux semaines environ, là, ça a complètement changé de dynamique. Ça monte comme de 1$ par jour.
1: Mais là, ça monte.
2: Je sais pas où ça va s'arrêter, mais tu sais, je me suis couché hier à 101, je me suis levé ce matin à 102.
1: Mais le détroit d'Hormuz, les Iraniens, les Américains frappent des bateaux, attaquent des tankers.
2: 100%.
1: Ben là, ça peut pas avoir autre effet que de faire monter le prix.
2: On le dit depuis le début, puis je sais pas si c'est nécessaire de le rappeler, ça reste 20% du transit mondial d'énergie fossile, là, ce fameux détroit d'Hormuz. Il y a des tentatives de faire sortir notamment le pétrole saoudien par le sud, là, le détroit de Bab el-Mandeb, mais là, il y a les outils là, qui, évidemment, ruent dans les brancards, menacent aussi des pétroliers, des navires. Grosso modo, ce que ça veut dire, Mario, malheureusement, à 102$ le baril, avec toute la dislocation du système d'approvisionnement mondial, c'est qu'on va avoir de la pression à nouveau sur les prix à la pompe.
1: Ben là, 2,4 ce matin.
2: 2,4, mais tu sais, 2,10, on l'avait vu à 2,20 là, à un moment donné. Puis j'en parlais un peu à la blague, j'ai fait le plein d'un véhicule là, que j'ai à la campagne de diesel. Là,
1: t'es à 2,65?
2: 2,60. 2,70. Écoute, j'ai mis 100$ puis c'était pas la moitié là. J'étais un peu découragé. Fait que c'est sûr que pour les gens qui ont des gros pick-up, mais surtout pour les camionneurs, pour les agriculteurs, ils ont un petit break là avec le diesel rouge, mais c'est quelques cents de différence à peine. Grosso modo là, ça va commencer à avoir
1: mais les agriculteurs là, mettons, très négatifs. Prenons les récoltes. Là. Mm-hmm. Tu vois que la moissonneuse-batteuse, tu la mets dans le champ de la minute que la rosée est tombée à 9h le matin, puis elle roule jusqu'à
2: pas... soir. Le moteur, il tourne sans arrêt. Ben, c'est sûr.
1: Tout le temps. Ouais. Tout le temps. T'en brûles du diesel avec sur ton coût de production.
2: Certains disent que le système alimentaire mondial, grosso modo, c'est du diesel qu'on convertit en céréales. Là, ces céréales-là, ils servent ben, soit à faire votre petit déjeuner ou à nourrir les poulets puis les vaches puis tout ça.
1: Mais
2: grosso modo, c'est du diesel qu'on met dans des céréales puis ces céréales-là, ils alimentent tout un système de nourriture. C'est sûr qu'à 2,70 et plus, pis, là, ça a dû augmenter à nouveau.
1: Puis ceux qui font le lien, on dit, OK, quand la dernière fois que le gaz est monté à 2$ et que le baril était à 110, c'est parce que là, le système est devenu beaucoup plus fragile. Ouais. Il y a des capacités de raffinage qui ont été perdues. Les réserves, tous les pays ont baissé leurs réserves. Fait qu'en 6 mois de crise, le système s'est fragilisé, là.
2: Oui, puis les capacités de raffinage sont pas les mêmes selon le type de produit. Tu sais, évidemment, votre essence que vous mettez, mettons, de l'ordinaire à 4, du 89 octane, du 91, du 95, le jet fuel pour les avions, le diesel, c'est pas exactement les mêmes tuyaux, c'est pas les mêmes raffineries, ça passe pas dans les mêmes places. Donc forcément, à un moment donné, il se crée des espèces de goulots d'étranglement qui sont inégaux selon la variation de la demande. Et donc, encore une fois, ça risque de continuer d'augmenter malheureusement. On peut toujours continuer de baisser les taxes, mais à un moment donné, on va priver l'État de plusieurs milliards de dollars de revenus, puis il va être encore 2$ le gaz. Fait qu'à un moment donné, il va falloir commencer à réfléchir à des alternatives sérieuses.
1: On connaissait l'événement annoncé par Mark Carney, le grand sommet de l'investissement au Canada
2: dans
1: cet automne.
2: 4 jours.
1: Oui, c'est ça. Ouais. Là, Globe and Mail, ce matin, pour la première fois, nous donne un petit peu de viande autour de l'os, de ce à quoi ça pourrait ressembler.
2: C'est quand même, je suis un peu jaloux du Globe and Mail parce qu'ils ont eu accès au prospectus, là, c'est-à-dire une espèce de document cadre qui est distribué là aux participants de cet événement-là. Le Globe and Mail a mis la main là-dessus. J'ai essayé de soudoyer quelques collègues ici au Journal de Montréal. J'ai pas réussi à avoir ma copie encore, mais ce qu'on comprend de l'article du Globe, c'est que grosso modo, on présente 160 projets d'investissement au Canada. Sont répartis en 8 classes d'actifs, c'est-à-dire 8 catégories d'investissement. Il y a des trucs comme, évidemment, l'énergie conventionnelle, là, type pipeline, exploitation pétrolière. Il y a l'énergie verte, il y a les ports, il y a le transport, il y a toutes sortes d'affaires. Et là, grosso modo, ce qu'on fait le 14 et 15 septembre, c'est qu'on fait venir 300 PDG là, de grands fonds d'investissement.
1: Du monde qui ont du cash.
2: Du monde qui ont du gros
1: la liquidité
2: cash. Pas 2-3 millions. Là. On parle de centaines de milliards de dollars. Et de leur montrer un peu, voici les choses qu'on fait actuellement au Canada. Certains sont pilotés par le gouvernement. On veut peut-être faire un genre de PPP. D'autres, c'est carrément des projets privés, là, des grands projets qui auraient besoin d'un apport de capital étranger.
1: Et le but étant d'attirer 1 000 milliards.
2: Ouais, c'est ça, exactement. C'est intéressant. Déjà, PSP, qui est un peu comme une caisse de dépôt, là, canadien-anglaise, là. Bon, c'est pas tout à fait équivalent.
1: Mais ils gèrent des fonds de pension.
2: C'est ça. Ils ont annoncé, là, ce matin, c'était dans une infolettre que j'ai reçue, qu'ils avaient identifié, eux, 100 milliards de dollars d'argent, qu'ils investissaient ailleurs, notamment aux États-Unis et dans d'autres pays, un peu comme le fait la caisse. Et donc, ils allaient possiblement ramener à peu près 100 milliards de leurs capitaux pour des projets d'investissement ici au Canada. C'est une augmentation de 40% par rapport à ce qu'ils faisaient déjà. Tu sais, on sait que la Caisse là, a des obligations d'investissement au Québec, au Canada.
1: Ouais.
2: Ben, est-ce qu'on pourrait pas s'imaginer que la Caisse dise ben, on va augmenter, je sais pas, de 10, 20, 50 milliards la partie qu'on investit localement?
1: Comment je te dirais ça?
2: T'as de l'air dubitatif.
1: Mais c'est pas ça, c'est que on est partagé dans nos valeurs parce que d'un côté, je serais pour ça. De l'autre côté, mettons qu'à la caisse, on veut assurer les rendements de Régie des rentes du Québec.
2: Ouais.
1: Est-ce que tu retirerais ton investissement dans Amazon? Est-ce que tu retirerais ton investissement dans Google? Veux-tu que je continue?
2: Ouais,
1: est-ce que tu retirerais investissement dans Nvidia?
2: Ouais, t'arrêter là parce que, évidemment, Mario, si on parle d'investir, mettons, dans les ports ou dans les routes ou dans les énergies,
1: c'est de l'investissement privé, c'est un autre type, mais quand même.
2: Ouais, mais c'est surtout que, mettons, la caisse ou le PSP, ces gens-là qui gèrent le 500 milliards de dollars, là. Ils ont quand même des catégories d'actifs. C'est pour
1: je
2: ça que
1: comprends, Francis. Mais si on dit on sort des États-Unis, est-ce qu'on on sortira pas de...
2: Non, mais ils vont pas sortir de Nvidia pour mettre dans un port. Tu comprends? C'est-à-dire qu'ils vont sortir d'un port aux États-Unis pour le mettre dans un port au Canada ou d'un système solaire en Inde pour le mettre dans un système solaire. Tu comprends ce que je veux dire?
1: Non, l'Inde, ça va tellement bien. C'est tellement payant.
2: Par catégorie d'actifs, ils vont pas sortir d'un truc super spéculatif technologique à haut rendement pour mettre ça dans un
1: REM.
2: Tu comprends? Donc, grosso modo, ça veut dire qu'ils rapatrient à l'intérieur de même des classes d'actifs qu'ils ont déjà de l'argent ici. Je pense que ça pourrait faire varier le rendement, t'as raison, mais ça va pas faire varier de 20 % à 5 %. Là. On va rester dans le même ordre de grandeur. Et donc, grosso modo, c'est assez... Moi, je trouve ça assez excitant. Après, on va voir ce qu'il en ressort, parce que 1000 milliards, c'est un objectif qui est ambitieux. Est-ce que dès la semaine prochaine... Puis, tu connaissant M. Carney, là, qui est toujours une couple de coups d'avance, je suis convaincu, Mario, que le 14 et 15, on va déjà avoir des gens qui vont annoncer des sommes, là, des 50, des 100. On va probablement sortir de là avec un genre de 300-400 milliards de déjà un peu pré-engagé.
1: Comme un téléthon, là. Le téléthon commence, puis il y a déjà des levées de fonds qui ont eu lieu, puis là, c'est pas...
2: C'est sûr et certain. Puis évidemment, je voulais rapidement t'en parler, mais parce que, tu sais, bon, la dette américaine, la dette canadienne, elle est en augmentation. C'est deux pays qui font des déficits. Les Américains, bien pire que nous. Et plus tu t'endettes, à un moment donné, c'est vrai pour les particuliers, c'est vrai pour les États, quand t'es très, très, très endetté, à un moment donné, le marché, il demande un taux d'intérêt plus élevé. Là. C'est les bons du Trésor 30 ans, les bons du Trésor 10 ans. Aux États-Unis, là, on est à un niveau...
1: Pris avec ça,
2: ben, mais depuis 2002, on n'avait pas vu des taux comme ça là, sur le 10 et le 30 ans. C'est terrible. Puis ça, ce que ça se traduit, c'est des taux hypothécaires plus élevés pour les gens, des taux de financement pour les entreprises qui vont être beaucoup plus élevés. Puis pour le gouvernement, ça veut dire que ton service de la dette est très élevé.
1: Et là, il essaye de s'en sortir en faisant des rachats d'obligations internes, mais là, pour l'instant, ça marche pendant quelques heures.
2: Là où je veux en venir, c'est que la stratégie d'attirer de l'investissement au Canada de manière générale, tu sais, on a 300 PDG très riches qui vont venir checker des trains, des chemins de fer, puis des pipelines, tout ça, mais tant qu'à y être, ça se pourrait que puisqu'à être au Canada, acheter des dollars canadiens, ils achètent aussi des bons du Trésor du Canada. Et ça pourrait avoir un impact baissier sur le taux de financement de la dette canadienne.
1: Ça va monter notre dollar, ça va plaire à Trump.
2: Ça va plaire à Trump et ça va plaire aux ménages parce que ça veut dire que le taux que vous allez payer sur votre hypothèque, potentiellement, encore une fois, là, tout ceci est hypothétique, mais pourrait baisser légèrement.
1: Francis, ta chronique était très intéressante. Mais il y a quelque chose qui nous intéresse beaucoup plus que tout ce que tu as dit. Il est où, là?
2: Quoi?
1: Le nouveau iPhone?
2: Le nouveau iPhone...
1: C'est pas vrai que tu l'as pas encore. Il t'arrive ici à 8h.
2: Il se plie, Mario. T'as-tu vu ça? Il se plie. Je peux plus... Il y a rien d'autre à dire.
1: Tu vas l'avoir.
2: Non, honnêtement. Non? Je te dirais qu'à 3000 $ le modèle de base.
1: T'as toujours eu le nouveau iPhone.
2: C'est ça, là, je suis.
1: T'as-tu un bruit de vitre qui se brise,
2: comme
1: quelque
2: on
1: chose?
2: Dit, comme on dit en bon français, je suis priced out du marché des téléphones. Ceci dit, c'est un délire, là, cette affaire-là de téléphone pliable. Puis, tu sais, 3000 $ je répète, c'est le modèle de base. 3000 plus taxes, ça fait 3450.
1: Il y a un modèle. T'auras pas le nouveau iPhone.
2: Je l'ai configuré, là, ça va jusqu'à 4200 ou 4700 plus taxes, là, tu sais, pour un téléphone. J'ai préféré mettre une mise de fonds sur une nouvelle propriété, je t'avouerais, rendu dans ces montants-là. Mais blague à part, les nouveaux iPhones, bon, le modèle standard, le 18, là, il ressemble à tous les autres. J'ai même regardé, c'est la même épaisseur. Ben, les caméras sont un petit peu meilleures, etc. Mais Apple a lancé ce téléphone hier.
1: Tu vas quand même faire une face demain matin quand le Journal de Montréal va titrer à la une « Francis n'aura l'achète. Pas le nouveau iPhone
2: ». Mais je te dirais que, puis tu sais, moi, je suis un fidèle à cette marque-là. Je change de téléphone à chaque année. C'est sûr que je vais pas acheter le téléphone à 3000 $. Puis je pense qu'il y a bien des gens qui vont leur dire d'aller se faire voir à Apple. Puis je comprends pas la stratégie, je t'avoue, à ce prix-là. Qui va acheter ça? Tu sais, je veux dire, j'en connais des gens riches, mais ils mettent pas. On n'est pas riche en mettant 3000 $ dans un téléphone. Okay. C'est une espèce de niaiserie. Fait que bref, bonne chance.
1: Je suis secoué.
2: Mais.
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8: Et eux, on les aime.
9: Et c'est parce que cet album-là...
8: Ça, c'est de la vraie musique avec un grand V.
9: Bye-bye, la morosité. Là. Pour vrai, je sais qu'on parle de plein de sujets lourds dans l'actualité. Quand eux autres arrivent avec leur quatrième album, je veux dire, il n'existe plus rien d'autre que de la bonne humeur. Là. Ça veut rien savoir, c'est le titre du quatrième album de Sale Barbe.

0: chanson de l'album, c'est Éloi Pinchot qui la chante, ça fonctionne vraiment bien. Les gars,
1: ça parle de qui, là? Ça veut tout avoir, mais ça veut rien savoir de travailler comme il faut. Ça a l'air d'un grand-père qui chiale contre les jeunes, là.
0: Mais eux autres ont vraiment puisé aussi dans leurs souvenirs d'enfance. Ils ont puisé même dans l'univers de la fête foraine. Tu sais, ils ont fait une méga tournée avec À boire debout, là. Ils ont fait le FEC, les Franco, en France,
1: c'est
0: La Rochelle.
1: C'est pas une tournée, c'est un enchaînement de party.
0: C'est fou. C'est fou, Red. Puis ça va être encore la même affaire parce qu'ils ont annoncé 70 dates. Ça commence le 17 septembre. La chanson la plus, je peux te dire, touchante de l'album, c'est la dernière, Tant qu'on aura du beurre.

veux dire, les instruments, la musicalité, tout est bon. C'est 10 chansons, ça passe vraiment vite. Puis ils ont fait un lancement hier sur leur page Facebook. Il y avait France Beaudoin, ils ont invité France pour faire l'espèce d'animation, leur poser des questions et leur suivre l'album avant tout le monde. L'album est disponible en magasin à partir de demain, mais déjà disponible depuis hier sur les plateformes en ligne. Ils ont fait des prestations live là, durant ce direct-là sur Facebook. Puis c'est tellement le fun de les voir ensemble. Eux autres, ça fait 9 ans qu'ils travaillent ensemble. C'était une joke au début, une gang de chums. Puis finalement, ben, ils ont le vent dans les voiles, ils ont gagné plein de trophées. Puis dès qu'on dit sale barbe, on a le sourire d'en face. Je veux dire, ils ont tellement réussi leur mission.

0: J'aime tout, c'est vraiment bon. À voilà. Vous.
1: Et donc, c'est sorti, ça sort ce matin.
0: Ben, c'est sorti hier soir, dans le fond. Et en magasin demain, le 11 septembre. C'est bon, il n'y a pas de mauvaise chanson. C'est brut, au fait. C'est comme si eux autres, quand ils enregistrent, ils reprennent pas 40 000 fois pour que ce soit lisse. Tu sais, il y a quelque chose de raw, comme on pourrait le dire en bon québécois.
1: Alexandre, un contre-exemple de quelqu'un qui s'en sort plus que bien avec les tarifs et contre-tarifs.
2: Oui, parce que dans l'actualité, ces derniers jours, on avait des exemples à l'épicerie, par exemple, où ça allait peut-être nous coûter plus cher. Nos coiffeurs qui dénonçaient hier la possibilité d'absorber une hausse de 50% sur leurs produits qui venaient des États-Unis, devaient peut-être se trouver d'autres fournisseurs. Mais dans le journal ce matin, sous la plume de Francis Alain, on a vraiment, tu as raison, un contre-exemple. C'est une PME qui essentiellement va épargner plus de 2 millions

0: dollars en fonction de la situation actuelle. Je vous explique un peu la situation. C'était Saint-Jean-sur-Richelieu, une PME qui s'appelle Service Marine Canada, qui emploie une douzaine d'employés, qui conçoit et répare des systèmes de propulsion de bateaux remorqueurs, de brise-glace et de traversiers. D'ailleurs, ce matin, on a le plaisir de recevoir à l'émission Dominique Plouffe, qui est président de cette entreprise-là. Bonjour!
1: Bonjour!
0: Ben, comment vous allez faire ça, vous? Comment vous faites pour vous en tirer aussi bien dans le contexte actuel assez difficile?
1: Quand la petite guerre à monsieur notre voisin, monsieur Trump a commencé, ouais. Nous autres, on s'est tout de suite tourné pour voir nos options B, qu'est-ce qu'on pourrait faire, parce qu'on savait pas si les nouvelles taxes et les nouveaux tarifs qui allaient appliquer, ça allait s'appliquer sur nos produits. Et effectivement, étant donné qu'on est dans le domaine des métaux, ça s'est appliqué. Fait qu'on s'est tourné tout de suite à 90 degrés, on est parti de l'autre côté. On a commencé à aller voir à l'international si on pouvait aller chercher des fournisseurs directement. Au début, on se faisait fermer les portes parce que effectivement, les fournisseurs principaux étaient aux États-Unis. Dans le fond, il y avait des maisons mères où ce qui redistribuait du stock pour ces compagnies-là européennes. Où ce que ça a changé, c'est quand lui a mis des taxes entre les États-Unis et le Canada, les États-Unis, excusez, et l'Europe. Le fournisseur qu'on a réussi à pogner actuellement en Europe, lui-même, ça coûtait 35% à 40% plus cher rapporter ses propres produits dans sa propre usine aux États-Unis. Fait que qu'est-ce que nous autres, ils nous ont proposé, comme 6 mois après que les taxes aient été instaurées entre l'Europe et les États-Unis, ils nous ont dit, êtes-vous toujours intéressés à acheter directement de nous autres sans passer par les États-Unis? Nous autres, on a tout de suite sauté sur l'opportunité. Puis ils ont été très gentils, très courtois. Contrairement au premier au début, parce qu'on les avait déjà approchés puis ils nous avaient dit non, tu sais.
2: OK, ça c'est un fournisseur, donc c'est vous qui vous achetez des matières premières ou des pièces ou des intrants de lui.
1: Oui, exactement.
2: Nous autres,
1: on a acheté le matériel brut de ce fournisseur-là aux États-Unis. Lui, en fait, c'est une compagnie en Europe qui avait un entrepôt aux États-Unis et l'entrepôt aux États-Unis fournissait un master distributeur, là, un distributeur principal que de là, nous autres, on s'approvisionnait. Mais là, on n'a plus cette personne-là. On continue à en acheter un peu, des fois, à l'occasion, mais on passe directement par l'Europe maintenant. Ils nous ont donné aussi l'occasion d'être distributeurs autorisés et exclusifs de leurs produits pour centre et est du Canada complètement.
2: Ça, c'est vos approvisionnements, mais vos ventes, là, donc vous vendiez pas, là, parce que ma crainte, c'est que vos ventes vont être bloquées ou compliquées aux États-Unis, ou bien vous vendez pas aux États-Unis?
1: Non, au contraire, étant donné que les taxes s'appliquent pas sur certains produits quand ils sont transformés. Nous autres, ce qu'on fait, c'est qu'on propose à nos clients du côté américain de faire tout l'usinage des pièces qu'ils ont besoin. Fait qu'on machine, on usine les pièces et on les revend aux États-Unis à un coût de moins qu'un Américain la jetterait lui-même aux États-Unis.
2: Ah, ouais.
1: On n'a pas le 35% de taxes qui s'appliquent dans ce cas-là là, actuellement.
0: Okay, donc
1: l'Europe et le Canada.
0: C'est ça, donc le téléphone continue de sonner. En conclusion, est-ce qu'il y a d'autres pays aussi qui vous ont approché?
1: Non, on continue à courtiser un petit peu avec l'Europe parce que les produits sont quand même de bonne qualité.
0: Okay.
1: On a d'autres fournisseurs dans d'autres pays, oui. On a encore des fournisseurs aux États-Unis, mais on essaie tranquillement de servir de bord là aussi de ce côté-là pour aller chercher d'autres opportunités. C'est les commerces, c'est les échanges commerciaux qui ont carrément changé là actuellement. Là.
2: Mais vous êtes un exemple. Donc vous, l'appel de Mark Carney à il faut se retourner vers l'Europe, diversifier puis se retourner vers l'Europe, pour vous, ça marche là.
1: On l'a pris.
2: Vous l'avez fait.
1: On l'a pris.
2: Je comprends très bien. Hey, merci de nous avoir parlé.
0: Bonjour, M. Plouffe.
1: Ça fait plaisir. Bonne journée.
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2: Le coût des aliments qui est un enjeu de tous les instants. Et ce matin, il y a certainement une manchette qui va attirer votre attention dans le journal. C'est sous la plume de Louis-Philippe Messier. Un organisme offre des repas scolaires complets. Insiste, des repas complet à partir $1. Mais là, évidemment, on dit il y a une demande fulgurante, une croissance fulgurante, puis là, ben, on n'arrive plus, ça explose, on arrive difficilement à répondre à la demande. Thibault Liné, directeur général de La Cantine pour tous, est avec nous. Bonjour.
5: Bonjour.
2: Ouais. Mais on comprend qu'il y a beaucoup de demandes. En fait, ce qu'on comprend moins, c'est comment vous réussissez à fournir un repas à si bas prix.
5: En fait, on s'est inspiré d'initiatives qui existent dans les provinces maritimes. C'est un programme de payer ce que vous pouvez. L'objectif, c'est de rendre les repas, les dîners scolaires accessibles à tous, en particulier ceux qui en ont le plus besoin. Mais les parents peuvent choisir le montant qu'ils donnent. Donc, il y en a qui donnent plus que ce que ça nous coûte. Ça permet de cofinancer le programme. On reçoit aussi des aides de bailleurs de fonds privés et publics qui nous permettent de soutenir le programme. Mais enfin, ça permet à ceux qui ont les moyens de pouvoir offrir un repas sain à leurs enfants et à ceux qui ont moins de moyens de pouvoir y avoir accès aussi, parce que, particulièrement en ce moment, mais toujours, c'est très important que les enfants ne soient pas les victimes de la hausse des coûts ou de l'insécurité alimentaire dans les écoles.
2: OK. Donc, c'est comme la progressivité de l'impôt sur le revenu. Là, tu payes en fonction de tes revenus, sauf que vous faites confiance aux gens. Vous dites, vous payez ce que vous êtes capable de payer, c'est que vous faites confiance que les gens vont essayer de faire, tu sais, d'être proportionnels à ce qu'ils sont capables de payer. Est-ce qu'ils le font ou il y a des profiteurs, là, des gens à bon revenu qui payent une pièce?
5: Ça va être la 8e année que le programme existe, et ça fait 8 ans que les parents jouent le jeu. Est-ce qu'il y a quelques parents qui en profitent? On sait pas, on n'est pas capable de vérifier. Mais nous, on rentre toujours dans nos objectifs de financement de la part des parents. Donc, ils jouent le jeu. Ceux qui ont les moyens payent plus, ceux qui ont moins de moyens payent un petit peu moins, et ceux qui ont vraiment pas de moyens, pour eux, il existe l'option à 1$. Et puis, on y tient parce que c'est vraiment important que les enfants de tous les foyers puissent avoir accès aux mêmes solutions alimentaires.
2: Donc là, 1$, là, on est très en bas de ce que... avec le coût des aliments en 2026, à 1$, vous êtes très en bas du coût de revient d'un repas, là.
5: Oui, c'est vrai que ça nous coûte plus qu'1$ de produire un repas.
2: Oui, c'est certain. L'imagine.
5: Mais pour certains, imaginons une famille nombreuse avec plusieurs enfants... payer 7$ par repas pour 3 enfants alors qu'ils ont très peu de moyens et que les coûts alimentaires et les coûts des logements augmentent, c'est trop. Alors on veut maintenir cette barre-là. Le parent contribue quand même, c'est pas gratuit. Il y a quand même une contribution, c'est-à-dire qu'il peut avoir une exigence que le service soit de qualité. C'est sa responsabilité de commander les repas pour les enfants et de contribuer un minimum. Donc c'est vraiment important pour nous qu'on garde quand même ce dollar de contribution.
2: C'est quoi l'autre bout de la fourchette? Par exemple, les parents qui contribuent le plus, est-ce qu'il y a une limite supérieure? Ou est-ce que les parents qui contribuent le plus, vous venez de dire 7$, ou c'est-tu dans ces eaux-là le maximum?
5: Il n'y a pas de maximum. Techniquement, un parent pourrait contribuer $1 million par repas, mais il n'y a personne qui fait ça. Ce qu'on suggère, nous, comme prix solidaire, c'est $8, c'est ce qui nous permet d'avoir plus de revenus que ce que ça nous coûte pour pouvoir financer le...
2: OK. Le prix suggéré pour les gens qui en sont capables, c'est $8. Là, parlez-nous de votre croissance, parce qu'on voit un petit peu les données dans le journal. La demande est forte, là.
5: La demande est forte. Le programme commence sa 8e année. On a commencé dans 3 écoles avec un pilote, conscient qu'il y avait des enjeux importants au niveau de l'alimentation dans les écoles, le matin, le midi. Même au niveau de la littératie alimentaire, on a besoin de s'éduquer, savoir comment manger. Mais au niveau des dîners scolaires, il n'y avait pas de solution de repas accessible qui existait déjà. On a lancé le programme et puis de fil en aiguille, très rapidement, on a pu étendre le programme à chaque année. On est rendu cette année dans 263 écoles.
2: De 3 à 263?
5: Ouais, en 7 ans.
2: Quand même.
5: Et puis, les écoles, ouais, ben, ça démontre en fait que la solution fonctionne. C'est un modèle québécois qu'on a mis en place. Nous, on travaille avec des organismes locaux, donc qui rejoignent en fait la cantine pour tous et qui ensuite peuvent fournir leur communauté. C'est important pour nous que ce soit produit localement par des gens qui connaissent les écoles et les enfants des écoles autour d'eux. Et puis, on peut, nous, intégrer des nouveaux organismes et puis prendre des nouvelles écoles le plus vite qu'on peut, le plus vite que les finances nous permettent, évidemment. Comme je l'ai dit tantôt, on dépend de certains bailleurs de fonds.
2: Y a-t-il des problèmes de locaux? Parce que c'était venu cette question que si on fournissait le dîner à l'école, dans bien des écoles, on n'a pas vraiment les locaux où les jeunes sont obligés de manger sur leur pupitre. Est-ce que vous avez vécu ce genre de contraintes-là?
5: Oui, absolument. En fait, il n'y a pas les infrastructures pour produire la nourriture dans les écoles ou même pour manger dans des salles dédiées dans la plupart des écoles. Donc, on a dû s'adapter. Nous, les repas qu'on apporte dans les écoles sont préportionnés, ils sont chauds. Donc ça, c'est la solution qu'on a trouvée. Il y a des écoles où on est capable de servir en vrac, un petit peu comme ça se fait dans les autres pays du monde, en fait, où il y a une cuisine et il y a une cantine, en fait, scolaire. Mais on a réussi à s'adapter pour que l'important pour nous, c'est que on trouve les moyens logistiques pour que l'enfant mange. Puis avec le temps, est-ce que les infrastructures évolueront, on verra bien.
6: Il y en a qui ont déjà utilisé le service sur notre messagerie texte qui disent, bon, des mois où on était serré, bénéficier d'un repas à 1$, ça a vraiment fait une différence. Mais habituellement, quand les moyens sont un peu plus là, ils sont capables de payer un 6-7$. Donc, quand c'est des familles monoparentales, par exemple, ça fait une grande différence. C'est quoi le genre de repas que vous pouvez servir, tu sais, pour justement être capable de rentrer dans vos frais, mais en même temps offrir un repas qui soutient puis qui est santé, entre guillemets?
5: Mais les menus sont très diversifiés. On travaille avec plus de 50 organismes qui ont chacun leur menu. Il y a à peu près une trentaine ou une quarantaine d'options par mois. Donc, vous imaginez bien que c'est large. Ça peut être du pâté chinois au spag, mais il y a aussi des repas végétariens qui existent. Il y a des communautés où les repas sont plus adaptés, on va dire, culturellement aux enfants.
6: Parler de repas halal, par exemple?
5: Pas de repas halal, mais des repas qui sont... des recettes qui sont adaptées culturellement.
2: OK. Le 263, comment dire, est-ce que c'est votre capacité comme organisme? Est-ce que vous dites non à certaines écoles parce que c'est votre capacité comme organisme qui arrive à sa limite? Ou est-ce que ça pourrait continuer à augmenter dans les années à venir?
5: Oh, ça pourrait continuer à augmenter. Nous, notre objectif, ce serait que ce soit dans toutes les écoles du Québec, évidemment. Il y a des enfants qui ont des besoins, même dans les écoles les plus favorisées. Donc, en fait, on s'est inscrit, nous, avec plusieurs organismes, dans un grand mouvement pour un programme universel d'alimentation scolaire dans les écoles, avec des petits déjeuners, des collations, des dîners, voire de la littératie alimentaire même aussi, pour apprendre aux enfants à bien se nourrir. Nous, c'est sûr qu'on dépend de deux choses, de la capacité technique à pouvoir produire des repas. Donc ça, chaque année, elle augmente. Nous, on recrute des nouveaux organismes, des organismes avec lesquels on travaille aussi développent leur capacité. Ça dépend aussi du financement qu'on va réussir à aller chercher, que ce soit auprès des parents ou des bailleurs de fonds, pour pouvoir continuer à étendre le programme.
2: Thibault Liné, directeur général de la Cantine pour tous, merci pour ces explications. Au revoir, bonne
5: merci
2: continuité.
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2: Ça fait deux semaines exactement ce matin que la campagne électorale est lancée. À peu près tous les jours, là, quelques-uns d'entre vous, nos auditeurs, nous avaient écrit ou même appelé. Bon, parce que vous avez des opinions sur les candidats. Des fois, des gens dénoncent, hey, moi, dans mon comté, tel candidat de tel parti, vous croyez pas quel clown ils nous ont mis. Mais plus souvent, c'est des gens qui disaient à l'inverse, ben là, on est écœurés, entendez chialer ces candidats, puis il a dit ça dans le passé, puis il a publié ça. Ben évidemment, les partisans d'un parti, Paul Saint-Pierre-Plamondon a dû défendre son candidat dans Charlevoix-Côte-de-Beaupré. Là, les péquistes nous écrivaient, ils vont-tu le laisser tranquille? C'est écœurant. Là, hier, Éric Duhaime a perdu un de ses candidats. Bon, je ne me laisserai pas distraire. C'est une diversion de la CAQ. Là, c'est ce qu'il a répété pendant son point de presse, impatient avec les journalistes. Ce matin, Antoine Robitaille dit, ben attends un peu, là. T'sais, il doit cesser d'éviter ces questions-là. C'est des questions réelles sur qui va, les gens qui seraient députés s'ils étaient élus. Ils représenteraient pendant 4 ans les gens au Parlement. Qui sont-ils? Comment réagiraient-ils en cas de crise? Qu'est-ce qu'ils pensent de Trump, des États-Unis? Mais on a le droit de savoir ça. Alors, la grande question pour les médias, parce que souvent, les gens se choquent contre les médias, qu'est-ce qui est d'intérêt public? Qu'est-ce qu'il ne l'est pas? Où est-ce qu'on place la barre? Kathleen Lévesque, professeure à l'École des médias de l'UQAM, est avec nous. Bonjour.
21: Bonjour.
2: On a tous un passé. Si on se présente aux élections à 40, 50 ans, on a vécu 20 ans, 25 ans de réseaux sociaux. Qu'est-ce qui est d'intérêt public?
21: Ben, c'est d'intérêt public de savoir qu'est-ce que vous avez dit, qu'est-ce que vous avez fait, le pourquoi du comment, à partir du moment où vous brillez les suffrages. Hein? Vous voulez obtenir la confiance du public pour pouvoir gérer gérer l'État, les affaires de l'État, ben c'est tout à fait normal qu'en contrepartie de cette confiance que vous réclamez, que les journalistes fouillent votre passé, vous suivent à la trace. Il y a même une espèce de contrat social, si je puis dire, hein? C'est un échange de bons procédés. Vous voulez vous présenter, vous voulez obtenir l'appui de la population, il est tout à fait normal qu'on vous surveille de près. Pourquoi? Ben parce que ça permet évidemment à l'électeur de savoir, de pouvoir voter en toute connaissance de cause. Qui est cette personne? Quelles sont ses valeurs? Qu'est-ce qu'elle a déjà déclaré sur tel sujet qui me préoccupe moi en tant qu'électeur? Par exemple, bien, les réseaux sociaux, c'est mais pas que les réseaux sociaux, mais ce qui était diffusé sur les réseaux sociaux de façon personnelle laisse voir aussi.
2: Mais les réseaux sociaux ont changé,
21: la cohérence.
2: Mais les réseaux sociaux ont changé beaucoup de choses parce qu'à une époque, mettons quelqu'un qui était choqué contre le gouvernement, peu importe, il disait, excusez-moi, tu sais, il disait à la taverne, mettons, ou il disait dans des lieux, mais tu sais, ça restait du verbal, puis probablement que si tout ça avait été enregistré, il se présentait aux élections 10 ans après, il y en aurait eu en masse pour le faire condamner. Regarde, il y a déjà menacé de mort, déjà dit que le premier ministre devrait ci, puis tout ça. Là, maintenant, les gens mettent ça par écrit, le diffuse, donc laisse une trace de, tu sais, mettons, une soirée trop arrosée, il était choqué contre le gouvernement, leurs écrits ont dépassé leurs pensées, ils laissent une trace constante, là.
21: Mais là-dessus, franchement, il faut rappeler quand même que les gens sont responsables. On est tous responsables de ce que l'on dit, de ce que l'on pense, de ce qu'on diffuse. Des fois, la sagesse commanderait que sous l'impulsion, on écrive quelque chose, mais on n'est peut-être pas nécessaire de peser sur le bouton, comme dirait l'autre, immédiatement. Hein? Ça vaut la peine d'aller faire une petite brassée, de revenir.
2: De réfléchir à tout ça.
21: Exactement, d'être un peu plus posé, de telle sorte que, parce que les écrits restent,
2: ouais.
21: Que ce soit sur les réseaux sociaux ou autrement, évidemment, vous le mentionnez, là, quelqu'un qui aurait publié un livre il y a 25 ans, un pamphlet explosif, par exemple, ben, c'est sûr que ça va suivre ce candidat-là, bien sûr. Mais c'est tout à fait normal que les journalistes fouillent encore et encore. Et à cet égard-là, je tiens à souligner quand même que c'est vrai que les partis politiques surveillent leurs adversaires.
2: Bon, je vais y arriver. Mais là, les gens veulent nous écrire...
6: Mais c'est ça. Est-ce que le passé d'un candidat vous dérange aux prochaines élections? Est-ce que de savoir qu'ils ont commis un impair dans le passé, ça change quelque chose? 1-877 Cube Radio, 1-877-827-2346. Bon, il y en a qui trouvent qu'on a le droit de savoir. Je pense entre autres à Martin qui dit, bon, je pense qu'on a le droit de savoir si le passé est controversé, mais d'autres disent, me semble que les médias vous parlez gang de ça plutôt que parler de leur programme.
2: Ouais. Bon, mais là, il y a deux questions là-dedans, mais Kathleen, je raccroche sur ce que vous venez de dire. Les partis fouillent sur les autres. Est-ce qu'il y a un malaise avec ça? Parce qu'on dit journalisme d'enquête, mais c'est vrai pour tous les médias, là, on a fouillé. Quand un parti, ses équipes de recherche vous arrivent avec une enveloppe, puis il y a tout dedans, là. T'sais, il a publié, mon adversaire a publié telle affaire, telle date. Si vous voulez faire vérifier, appelez, il y a un de ses chums, numéro de téléphone. Tu sais, le dossier est prêt pour aller salir l'adversaire. Est-ce que le journaliste ne se fait de ce jour-là que le relais? C'est que le relais d'une campagne de salissage adverse.
21: La vraie question à ce moment-là, quand on reçoit de l'information, puis Dieu sait que j'en ai obtenu de l'information de toute nature d'ailleurs, la première responsabilité, c'est de se demander, s'agit-il d'une information d'intérêt public? Est-ce que le mémérage, comme on dirait de façon commune, là, le mémérage est essentiel à se retrouver sur la place publique. Pas toujours, mais si c'est une personne qui brigue les suffrages, hein, qui est candidat ici, qui est candidate dans une autre circonscription un peu plus loin, peu importe la couleur du parti, ben, c'est nécessaire qu'on puisse regarder attentivement qu'est-ce que cette personne-là a écrit, a publié, qu'est-ce qu'elle a affirmé.
2: Donc si
21: ce
2: c'est
21: soit
2: vrai,
21: la semaine dernière,
2: si c'est vrai et d'intérêt public, on publie.
21: C'est pas d'intérêt public que d'aller fouiller dans son passé.
2: Ouais. Donc si c'est vrai et vérifiable, c'est d'intérêt public qu'on publie. Kevin est en ligne, on va aller l'écouter tout de suite. Bonjour Kevin.
0: Bonjour.
2: Vous êtes de quelle école? On parle de ça ou on n'en parle pas en campagne, vous?
0: Ah oui, il faut en parler. Il faut qu'on sache si le candidat pour qui on va voter, il est sérieux ou si tu sais s'il y a eu, il a émis une opinion genre pro-Trump ou tu sais des trucs conspirationnistes qui te le quittent. Tu sais, c'est sûr que tu veux savoir qui te représente.
2: Okay. Vous, mettons, vous aimez le programme d'un parti, puis que vous rendez compte dans votre comté que c'est un candidat, ce que vous venez de nommer, là, mettons, il est conspirationniste ou peu importe. Est-ce que ça vous bloquerait de voter? Est-ce que vous allez voter pour le chef et son programme puis boucher le nez et dire, bon, mais là, tant pis, c'est ça mon candidat, ou ça pourrait bloquer votre vote?
0: Ah, ça pourrait bloquer mon vote, ça, c'est sûr, là, parce que la personne qui va me représenter, c'est sûr que t'as le chef de parti, mais t'as le candidat aussi qui est du comté. Hein.
2: Mm-hmm. Donc, pour vous, ça vous fatigue. Merci, Kevin, de nous avoir appelés.
6: En même temps, Mathieu dit, moi, je vote pour un premier ministre, je vote pas pour le pape. Tu sais, donc, je vote pas pour quelqu'un nécessairement qui a un dossier vierge, c'est ça.
2: Ouais. Mais, Kathleen, je pose la réponse à ça. Oui. On dit pas à la personne de pas voter pour. On dit juste, l'électeur, on fournit l'information à l'électeur. Sachant cela, l'électeur fait son choix.
21: Exactement. Puis je reviens à cette idée là que un parti aurait fourni à un journaliste dans une petite enveloppe là, toute l'information. Mais il faut se poser la question, comme je le disais tout à l'heure, est-ce d'intérêt public de le savoir et de publier cela? Mais il faut faire des vérifications. Les journalistes, là, il y a personne qui prend une enveloppe puis qui se tourne le bord puis qui publie ça illico presto comme ça sur le web. C'est pas vrai, ça. On va nécessairement
2: tout
21: faire
2: revérifier.
21: Des vérifications. Mais oui.
2: Ouais, ouais.
21: C'est les règles de base, en fait, du travail journalistique.
2: Le nombre d'années, Kathleen, est-ce qu'il y a, parce que ça aussi, ça nous est soulevé comme question, les gens vont dire, ben, voyons, ça fait, prenons le cas des vaccins, là. Ils disent, voyons, donc, la personne t'a chialé contre les vaccins, la pandémie, c'est fini, ça fait 6 ans, ils peuvent-tu le laisser tranquille avec ça, ou quelqu'un a fait une gaffe, ça fait 10 ans, ça fait 15 ans, ça fait 20 ans. Y a-tu une limite de retour en arrière où tu dis, là, tu fouilles dans, tu fouilles plus juste dans vidange, t'es rendu à fouiller dans le fond du dépotoir. Là. Est-ce qu'il y a une limite dans le temps?
21: Ben, la limite, en fait, c'est la société qui crée cette limite-là, dans la mesure où les questions éthiques, là, l'éthique, c'est un système de valeurs. Alors, la société évolue et les partis politiques évoluent et les journalistes évoluent au même rythme que la société en entier. Alors, peut-être que ce qu'a déclaré Monsieur X sur telle plateforme alors qu'il avait 18 ans, peut-être que c'est plus vraiment d'intérêt aujourd'hui parce que oui, bien sûr, tu sais, nuançons, les gens ont le droit d'évoluer puis de changer. Mais savez-vous quoi? On peut tendre le micro comme journaliste et on peut lui poser la question à ce candidat-là. À 18 ans, vous disiez ceci, le pensez-vous toujours? Hein? Donc, ça sert aussi à, c'est pas fouiller le passé pour le passé, pour voir la cohérence de cette personne-là.
2: Ouais, hein?
21: Elle veut. Yeah. Oui, c'est ce que je pensais à 18 ans. Savez-vous quoi? J'ai
2: évolué.
21: j'ai évolué, j'ai travaillé, j'ai vu autre chose, j'ai vu neiger, et puis ma foi, j'ai changé de point de vue. C'est fort bien.
2: Simon est en ligne. Bonjour, Simon.
1: Bon matin.
2: Vous suivez ça, ce que disent le passé des candidats, ça vous intéresse?
1: Écoutez, il y en a qui disent le Parti conservateur, c'est des coucous. Moi, je suis infirmier, je suis vacciné 5 fois, puis les idées que M. Duhaime apporte, ça vient me chercher les baisses d'impôts et puis tout ça, la réduction de l'État. Puis oui, il y a des candidats coucou, mais je pense que tout le monde a des squelettes dans le placard. Par contre, si mon député ou mon candidat dirait « Ah, je suis anti-gay, anti-avortement », ben là, je dirais « Non, ça n'a pas d'allure ». Mais tu sais, mettons qu'il dit « Ah, j'aime pas tant quelqu'un à cause de ça, il y a 10 ans », puis tu sais... Tout le monde a déjà...
2: Je comprends. Vous pouvez passer l'éponge sur certaines choses, mais je comprends quand même que vous êtes à la question de base, vous êtes intéressé à savoir. Vous pensez pas que c'est inutile que les médias diffusent ça?
1: Je trouve que quand certains médias font un bureau d'enquête pour ça, puis grosse nouvelle pour... je trouve que c'est un peu trop...
2: Des fois, c'est exagéré.
1: Mais une fois de temps en temps, ça peut être intéressant, mais quand c'est tout le temps le même parti, ben, il faut qu'il soit impartial. C'est plutôt ça pour tout le monde.
2: Ouais. Je comprends très bien. Ouais, ben ça, c'est une bonne question. Là, vous me lancez sur une question, Simon. Merci beaucoup. Kathleen, est-ce que c'est égal pour tout le monde? Parce que je sais que beaucoup de gens, puis dans l'équipe d'Éric Duhaime, puis tout seul, les gens plus à droite vont dire, s'il y a Québec solidaire, qu'il y a un candidat qui a dit des niaiseries, communiste, marxiste-léniniste, maoïste, puis tout ça, c'est comme sympathique. Dans le monde des médias, là, tu sais, c'est comme, ah ben non, mais tu sais, c'est des bonnes causes. Les gens à gauche, ils ont le cœur à la bonne place. Et que l'éponge va passer beaucoup plus vite à gauche qu'à droite. C'est-tu vrai, ça?
21: Je ne pense pas que ce soit le cas. En fait, j'ai quand même 10 campagnes électorales derrière la cravate, là. Fédérale, provinciale, référendaire, puis ça, c'est sans compter toutes les campagnes municipales. Puis c'est la première année que je vois 5 chefs de parti sur la même ligne de départ. Bon, évidemment, on comprend bien que ni Québec solidaire, ni le Parti conservateur devraient, à ce moment-ci, évidemment, former le gouvernement. Mais c'est la première fois quand même que les médias ouvrent leurs oreilles, leurs à ce que tous ces partis-là ont à offrir à la population. Fait que de ce point de vue-là, c'est formidable. C'est formidable, mais vient aussi avec cela une responsabilité de transparence. Ouais. Alors, c'est tout à fait normal qu'on regarde qu'est-ce qui se passe du côté du Parti conservateur de M. Duhaime, mais il faudrait en faire tout autant du côté de Québec solidaire. Ouais. Puis je pense pas que Québec solidaire soit laissé pour compte à cet égard-là. Là, on égratigne aller-retour, je pense, certains engagements.
2: Martin est en ligne. Bonjour, Martin.
3: Bonjour.
2: Qu'est-ce que vous en pensez, vous?
3: Ben, écoutez, moi, le seul point que je voulais discuter avec vous ce matin, écoutez, j'ai quand même été par le passé en politique, autant municipale que provinciale. Oui, on veut entendre l'historique. Oui, on veut savoir ce que les gens ont dit par le passé. Ce que je voulais surtout pas reprocher, mais au moins souligner, c'est que on joue aux vierges offensées. Toutes les formations politiques ont dans leur war room des gens dédiés à trouver de l'information qui pourrait nuire aux autres candidats.
2: Ouais, autant sur le programme que sur les candidats. Là. Vous avez des erreurs dans le programme, le passé des candidats. C'est sûr que tous les partis ont des équipes pour fouiller sur les adversaires.
3: Donc, oui, je veux l'entendre, mais j'aimerais au moins qu'on élève le débat en se disant on peut bien dire qu'on trouve ça scandaleux, mais on a des gens qui le font dans toutes les formations politiques. Et si on est content de l'avoir trouvé en premier et de faire le plus de mal possible, il n'y a pas personne qui va nous le reprocher à faire.
2: Est-ce que vous diriez que ça a pris trop de place, mettons, dans les deux premières semaines de la campagne? Vous, votre feeling comme électeur?
3: Ben moi, je pense que les deux premières semaines, c'est correct, mais je pense en même temps aussi, M. Dumont, que les formations politiques auraient eu quand même un certain due diligence à faire avant d'annoncer. Je pense qu'on savait tous qu'on allait avoir une élection cet automne. On aurait pu faire un petit peu une meilleure recherche. Il n'y a pas juste Wikipédia qui existe dans la vie.
2: Il y a beaucoup de choses là-dedans qui sortent sur des candidats puis tu te dis, c'était pas si dur. T'sais, l'enquête, c'était pas si dur à trouver quand ça a été publié. Puis c'est là sur les réseaux sociaux. Merci. Dernier appel, on prend Patrick. Bonjour, Patrick.
5: Oui, bonjour.
2: Vous êtes intéressé au passé des candidats ou pas?
5: Ben, je vais vous dire, franchement, moi, tant que c'est pas un dossier criminel, quelque chose de caché comme ça, là, je me dis, quand on est rendu à parler de ça, c'est parce qu'on n'a pas grand-chose à dire contre le programme du parti. Là, on essaie de discréditer les gens qui se présentent. On s'attaque au parti à la place, vraiment, à qu'est-ce qu'il veut mettre en œuvre. Puis, à un moment donné, tu sais, je pense qu'on passe trop de temps là-dessus. On devrait plutôt arriver puis soutrer, on va dire, de, je sais pas, la CAQ, là, qui veut pas mettre son crest et équipe Christine Fréchette. On dirait qu'elle essaye de se cacher. Faudrait quasiment marteler là, ça. Puis, le bilan des huit dernières années.
2: Ça, c'est pas le programme, ça non plus. Là. Si on va aller au programme, faut aller au programme. Par exemple, pas au logo.
5: Ça, c'est comme quasiment, là, un moment donné, se cacher. Les gens sont pas supposés d'avoir honte, là. Ils se présentent pour la CAQ. Là, c'est rendu qu'il y a des gens qui sont mêlés, qui pensent qu'équipe Christine Fréchette, c'est de quoi qui vient de sortir là, de nouveau. Hey, c'est-tu le fun? Non, c'est pas le fun. Ça fait 8 ans. Il faut en parler.
2: Je comprends très bien. Hey, Patrick, merci de nous avoir appelé aujourd'hui. Rapidement, Kathleen, pour conclure toute la discussion, est-ce que ça prend trop de place? Parce que, mettons qu'on dit on a un nombre de minutes de bulletins de nouvelles radio pour essayer d'informer la population sur les engagements. Est-ce que ça prend trop de place, les histoires de candidats qui sont finalement juste un candidat dans un comté qui a dit une niaiserie ou peu importe? Est-ce que ça prend une place démesurée?
21: Je ne pense pas que ça prenne une place démesurée. Je n'ai pas mesuré de façon quantitative, de façon réelle, le nombre de minutes, par exemple, ou l'espace physique que ça prend dans tel média ou dans tel autre. C'est du bruit ambiant de début de campagne électorale. Rappelez-vous, quand il y a deux semaines, la campagne a démarré, on a rapidement parlé des affiches. Hein, on en a parlé. Mais là, on n'en parle plus des affiches. Hein, ouais. Elles sont là, sur les poteaux, elles sont accrochées. Et de la même façon, à partir du moment où la date que le directeur général des élections a établie, au-delà de laquelle on ne pourra plus déposer de candidature, ben, à partir
2: on
21: de là...
2: Plus de ça, on va ça avoir sera, eu les débats, ça va être autre chose.
21: C'est en parallèle, c'est tout autour des thèmes généraux, mais les thèmes là, les enjeux, les préoccupations, c'est ça dont on parle jusqu'à maintenant là. Ouais. Les candidats C'est ouais, de l'anecdotique.
2: Un bruit ambiant. Mmh. Hey, Catherine Lévesque, merci d'avoir participé à la discussion. Au revoir. Le mot de la fin, Isabelle.
6: Jérôme, il dit, hey, on fait toutes des niaiseries. Moi, la preuve, à 25 ans, j'ai voté libéral. Puis il y a quelqu'un aussi qui dit, imaginez, bientôt, la génération qui a connu les réseaux sociaux adolescents, on va connaître lorsqu'on dit à l'adolescence, justement, imaginez comment tu penses plus pareil à 40 ans, ça va être quelque chose.
2: Peut-être être plus prudent quand même avec les réseaux sociaux, que les premiers sont peut-être plus conscients des réseaux sociaux. Oui, parce que des sujets qu'on n'a pas abordés, c'est... C'est quand t'effaces des milliers, des dizaines de milliers de messages. Ça aussi, on te dit, quand tu te présentes, fais le ménage de tes réseaux sociaux, mais en l'acte d'effacer des centaines de messages.
6: Il y a les parents qui ont mis des photos d'enfants dans le bain puis tout ça, là. Les autres, un jour, ça vont peut-être se présenter.
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14: Et Alexandre, la loi interdisant les patchs pour les groupes criminalisés, à ceux... les sceptiques sont confondus, là, ceux qui pensaient qu'on n'oserait jamais, bien, elle s'applique.
15: C'est en une du Journal de Montréal ce matin, sous la plume de Maxime Delan, des Hells, qui sont mis à l'amende pour avoir affiché leurs patchs en public. C'est survenu, donc, en périphérie, donc, autoroute 30, pas très loin de la sortie, là, Grande Allée, là, dans le coin de Longueuil, il y a quelques jours à peine. Deux membres, en règle, des Hells, qui ont été interceptés par les policiers. Ils ont dû revêtir, dans ce cas-ci, soit un kangourou par-dessus la veste. Un autre a sorti un petit blouson pour cacher les couleurs qui étaient apparentes. Maintenant, le dossier va être entre les mains du DPCP et l'amende pourrait être très salée. Ça peut atteindre 5 000$. Le ministre de la Sécurité publique et vice-premier ministre du Québec, Yann Lafrenière, est avec nous. Bonjour, M. Lafrenière.
16: Oui, bonjour à vous deux. Puis vous pouvez entendre un sourire dans ma voix ce matin.
15: Oui, la récréation est terminée, là.
16: Ah oui, je suis content, puis je suis content pour les policiers parce qu'on leur a donné un outil qui était important, mais je suis content pour les commerçants qui étaient, excusez-moi l'expression, là, mais à bout. À bout de quoi? D'avoir des visites de gens qui portent des patchs avec l'emblème là, de groupes criminalisés, qui font de l'extorsion, qui leur demandent un montant chaque semaine à défaut de quoi le commerce va brûler. Alors pour eux, de voir qu'on veut ramener cet équilibre-là, puis c'est pas gagné, hein, c'est pas terminé, mais là, d'avoir cette loi-là, cet outil-là. Et je vais vous dire une autre chose que j'ai appris au cours des dernières heures. Le chapitre South, qui est sur la rive sud de Montréal, a décidé de retirer, parce qu'il y avait un logo après leur bâtiment. Ils l'ont retiré au cours des derniers jours. Fait que ça démontre que notre message passe. Moi, j'étais avec mon collègue qui est vice-premier ministre de l'Alberta, qui est aussi un ancien policier de Calgary. Il me disait, regarde ce qui se passe chez vous. On va regarder le test des tribunaux. On a beaucoup de pression pour le faire.
14: Ouais, mais c'est ça le test des tribunaux, vous venez de le dire. Est-ce que vous, ouais. parce qu'il y a des gens qui ont l'impression que carrément, là, c'était une arrestation quasiment volontaire. C'est-à-dire que les Hells se sont présentés pour se faire arrêter, pour avoir la cause, là, pour avoir une cause, une contravention, qu'on va monter jusqu'à la Cour suprême en espérant faire casser la, votre loi au nom de la Charte des droits et libertés et de la liberté d'expression de mettre son logo criminel. Là. Pensez-vous que ça puisse être le cas?
16: Ben oui, c'est sûr qu'ils vont le contester. Est-ce que c'était voulu puis essayer, ça, c'est de la misère à croire ça, excusez-moi, là. Parce que avant même que ce soit en place, j'avais un message très clair que j'ai reçu de la part des avocats des Hells, qui eux étaient en désaccord, qui étaient pour la contester. Donc, ça démontre que ça leur fait quelque chose. Sinon, ils en parleraient pas, ils se borderaient pas avec ça, là. Ça leur fait quelque chose. Pourquoi? Parce que c'est l'outil numéro un pour faire de l'intimidation puis de l'extorsion. C'est d'afficher ses couleurs, de démontrer qu'on appartient à ce groupe criminalisé-là. Puis rappelez-vous, là, je vous mets au défi d'essayer de mettre ces exécutions-là demain, Mario, puis de vous promener dans une rue. Vous allez voir que ça ne t'offre pas longtemps. Là. Pourquoi? Pour porter ça, bon, vous devez être membre de ce groupe. Puis deuxièmement, vous devez avoir commis un crime pour ça. Fait qu'imaginez le message que vous envoyez aux gens. Moi, je porte ça. J'ai commis un crime. Puis à la société, je dis, c'est pas grave. Je me promène pareil comme ça, de façon vraiment impunément. C'est assez. C'est un outil, c'est ouais. pas le seul. Et là, pourquoi c'est arrivé là? Parce que le 2 septembre, la Gazette faisait la publication, parce que c'était la prochaine étape qui restait, la loi est en place, mais par arrêté ministériel, on devait décréter quels étaient le ou les groupes criminels. Le premier sur la liste qui a été mis là par le service de renseignement criminel du Québec, c'était les Hells Angels, mais là, ils continuent de travailler pour en mettre d'autres, parce que c'est pas juste d'écrire le nom d'un groupe, c'est de prouver les ramifications, parce que, comme vous avez dit, ça va en cours. Alors, c'est vraiment pas fini. Puis c'est pas le gouvernement qui décide un groupe ou un autre groupe. Moi, j'avais peur une dérive dans le futur. Là, un gouvernement aurait pu décider, écoutez, tel groupe, je veux pas les entendre, je veux pas les voir, je vais les mettre sur la liste. C'est vraiment le service de renseignement criminel qui le fait.
15: C'est sûr qu'un Kiwi, c'est moins intimidant que la première, on va se le dire. Hein?
16: Ben, puis écoutez, pendant qu'on se parle, récemment, il y a eu un passage des Hells sur la Côte-Nord. Et les gens ont salué le passage. Pourquoi? Parce qu'ils étaient aux prises avec des groupes, des gangs de rue, des groupes émergents, qui ont battu trois femmes à Pessamit dans une communauté autochtone. Une grand-maman, la coupe de baseball, batte de baseball. Écoutez, ils se sont filmés. Ils ont mis ça sur les médias sociaux. Ça a choqué tout le monde. Puis ils se sont dit, ben les Hells vont venir, vont faire le ménage. Ne vous trompez pas, hein. Ils se filment pas, c'est vrai. Mais ce sont des gens qui sont là pour l'argent. Pour la vente de stupéfiants, la vente d'armes, l'exploitation sexuelle, le trafic humain. Fait que les autres se filment pas, mais excusez, comme policier, moi j'ai couvert des cas où j'ai récupéré un homme qui s'est fait couper le bout des doigts par un sécateur, puis c'était les Hells qui l'avaient fait. Fait que pensez pas que ce sont des gens qui sont là pour le bien-être de tout le monde. Là.
14: Des gardiens de la sécurité du public.
16: Non.
14: Yann Lafrenière, merci.
16: C'était un plaisir, une bonne journée. Merci.
15: Au revoir. Merci, à bientôt là.
14: Et parlant d'affaires policières, on a parlé ce matin du bilan du SPVM jugé par les autorités du service de police de Montréal globalement positif.
15: Bon, je vous dresse le portrait rapidement. Vol de véhicules, une diminution de près de 24% à Montréal en 2025. Les crimes d'incendie, un recul de 8,8. Par contre, à l'inverse, introduction par infraction, là une légère augmentation de 5,8%. Crimes contre la personne, les agressions sexuelle. Dans ce cas-ci, on est en hausse de 5,7%. Maintenant, pour ce qui est des meurtres, quand même, on a un taux de résolution d'homicide à peu près à 81%. Au niveau du bilan, on est stable avec 31 meurtres en 2025. C'est le même nombre que dans les années précédentes. Et là, je trouvais intéressant le parallèle à faire, Mario, avec un autre article dans le journal. Et parce que cette cause-là est devant les tribunaux maintenant, puis tu sais, honnêtement, c'est une histoire là, tu sais, à fendre le cœur. C'est une escorte qui aurait été tuée pour avoir porté plainte contre son proxénète. Alors, l'individu en question aurait commandé son assassinat pour la faire taire. C'est la couronne qui a présenté cet argument-là à l'ouverture du procès pour les meurtres de la jeune femme, mais de sa grand-mère.
14: Ouais, parce qu'elle était chez sa grand-mère au moment du geste. La grand-mère a été témoin, fait qu'on l'a abattue elle aussi.
15: Ouais. Et l'article est signé par Camille Payan dans le journal. On a tout le détail de cette cause-là, mais c'est intéressant le parallèle à faire parce que, et tu as interpellé David Shane, inspecteur chef au service de police de la ville de Montréal là-dessus, sur le message que ce genre d'histoire-là envoie sur la population lorsqu'on fait un appel à la dénonciation.
17: Il faut le dénoncer. Il faut faire confiance au corps de police. Les deux cas que vous mentionnez, ça donne bien au SPVM. On a des unités spécialisées qui traitent ce genre de criminalité-là. Et vous vous souvenez qu'on a fait appel au public à l'automne 2024 et on a répété ces appels-là. On a dit aux commerçants, venez de l'avant, contactez-nous. Nos enquêteurs sont spécialisés. Oui, ils le font. Ça augmente. Le taux de dénonciation augmente. On a eu des dossiers où on a procédé à des arrestations. Mais le message que je veux donner, parce que les gens nous écoutent, dénoncer et nous établirons ensemble la stratégie.
14: Oui, il faut vraiment que ce soit le cas, qu'on ait une stratégie pour pas que ça se retourne contre la personne. L'ange gardien en Montérégie, une histoire de fou, là, de milliers de poissons morts dans un lac.
15: Ah oui, c'est sur le lac Bleu. Ça s'est passé le 27 août dernier. C'est le collègue Olivier Fauché du journal qui nous raconte ça ce matin. Et là, il y a une enquête qui est en cours pour tenter de comprendre ce qui s'est passé. Là, on parle de milliers de carcasses là, de poissons qui sont mises à flotter sur le lac Bleu. Pourtant, le lac Bleu... on parle d'une étendue d'eau artificielle, pas très profonde, c'est en bordure de l'autoroute 10 là, pour vous situer. Puis il y a toutes sortes de sortes de poissons, là, des perchaudes, des achigans, des barbottes, des crapets et des carpes. Maintenant, la municipalité a fait des tests pour analyser l'eau, on attend les résultats. Le ministère de l'Environnement aussi dit s'être rendu sur place. Puis là, ben il y a des hypothèses qui sont avancées. Il y a le biologiste Michel Lahaie, entre autres, qui dit que la situation pourrait avoir été créée par une espèce d'effervescence d'algues bleues ou un débordement du réseau d'égouts pluviales. C'est pour ça qu'on va faire des tests d'eau. Mais ce qui est marquant dans cette histoire-là, surtout, c'est le témoignage...
14: L'opération récupération.
15: Ben oui, de cette entreprise qui s'appelle SOS Recycle, une entreprise qui offre des services de nettoyage, qui a été embauchée d'urgence. Là. Et justement, celui-là, le copropriétaire Lou Arsenault nous raconte, là, parce que la question que tout le monde se pose, bon, t'sais, c'est l'odeur, c'est tout ça, nous raconte un peu le type d'opération.
14: La question que tout le monde se la pose, on va la poser tout de suite, est-ce que ça puait beaucoup?
18: Ça puait. On cherchait le lac, évidemment, un beau petit lac réservé, on l'a trouvé par l'odeur. Donnez idée, on a suivi l'odeur, suivi le GPS.
14: De loin, ça sentait.
18: Ça sentait, pauvre voisinage, j'en reviens pas, ça n'a pas de bon sens.
14: Moi, parce que les poissons étaient déjà dans un état relativement avancé de putréfaction. Ouais. Finalement, le président Trump, qui hier au Congrès républicain, a fait toute une promesse.
15: Oui, il a livré un discours d'à peu près 2 heures hier soir. Bon, il s'est vanté, a parlé de ses baisses d'impôts, de son offensive anti-immigration. Mais surtout, Mario, il a promis un dividende de 5 000 $ par citoyen adulte si son parti garde le contrôle des chambres. Congrès et Sénat.
14: 5 000 $ par personne.
15: J'ai déjà vu ça.
14: Et pas là. J'ai jamais vu ça. Ben là, tu sais, l'expression acheter une élection.
15: C'est un peu difficile, même.
14: 1 400, la facture totale, entre 1 400 et 1 500 milliards.
15: Ouais, mais ça, c'est la dette. Il n'a pas spécifié comment il allait financer ça.
14: Non, mais la dette est de 40 000 milliards.
15: Bon, mais ça
14: 1 500 de plus, on n'est pas...
15: On le verra pas passer.
14: Bon, encore une nouvelle œuvre en version symphonique.
19: Notre-Dame de Paris, on sait que c'est la tendance de prendre de grandes œuvres et d'ajouter un orchestre symphonique. L'orchestre Film Harmonique avec Francis Chouanière, qui n'a même pas 30 ans, puis c'est un des chefs d'orchestre qui a vraiment le vent dans les voiles. Pierre Lapointe va interpréter Gringoire, Marie-Ève, Janvier, Esmeralda, Christian-Marc Gendron, Frollo, Marc Hervieux, Quasimodo, Sam Champagne, Phébus, Josiane, Fleur de Lys et Gardi Fury, Clopin. Ça va être présenté du 2 avril au 26 juin puis partout à travers le Québec. Donc Saguenay, Québec, Montréal, Ottawa, Trois-Rivières et Sherbrooke sont les villes visitées.
14: Veux-tu que je te chante « Il est venu le temps des cathédrales » ou « Ça ira » ?
19: Non, vas-y.
14: T'es supposé dire « Ça ira
19: ». Non, j'aimerais ça. Non,
15: on a chanté « Belle » au karaoké.
14: C'est vrai. C'était bon en plus.
19: Ouais. Tu chantes juste, mais j'aimerais ça voir ton petit registre.
14: Qu'est-ce qu'il va y avoir la semaine prochaine à Jimmy Fallon?
19: Un interprète pour qu'on puisse comprendre les paroles d'Angine de poitrine qui va faire partie du show de Jimmy Fallon. C'est la première fois.
14: Pour nous annoncer ça que ce matin, tu t'étais habillée Angine de poitrine.
19: Ça marche. J'ai un caméléon, je m'intègre à mon sujet. Mais c'est la première fois qu'ils vont faire un talk show de soirée comme ça aux États-Unis.
14: C'est énorme. Mais c'est énorme. De la visibilité.
19: Puis tu sais, on a déjà des dates de concert présentement. Ils sont aux États-Unis. Et là, c'est fou. C'est lundi soir. C'est sûr qu'on va suivre ça, qu'on va regarder. Mais c'est incroyable. J'ai hâte de voir comment lui va réagir à l'univers d'Angine de poitrine. Et pas là.
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38: Les relations sexuelles sont constantes.
39: Elles sont sexuellement épanouies.
40: J'ai plus d'orgasmes, je me masturbe tous les jours. Je peux pas dire ça devant mes enfants.
39: Ils se sentent encore

0: fais partie des 8 participants. Merci d'être à l'émission.
1: Bonjour.
2: Oh, ça me fait plaisir.
0: Est-ce que quand vous a approché pour participer à ça, est-ce que ça vous a pris un certain temps avant d'accepter?
2: Ben moi, ce qui est arrivé, c'est que je regardais dans les réseaux sociaux, puis ils cherchaient des personnes qui étaient à l'aise de parler de sexualité. Mais moi, j'ai juste mis un petit commentaire que pas de problème, moi, parler de sexualité, j'ai pas de problème avec ça. Puis c'est eux qui m'ont contacté. Puis par après, ben je trouvais l'idée tellement le fun, puis originale, puis aussi qu'il se fait pas grand-chose avec les personnes âgées. J'ai dit, ah, c'est parfait, je vais le faire.
0: Puis les confidences, vous y allez vraiment, là, vous êtes très à l'aise. Là. Faire l'amour 3 fois par semaine, très active. Pour vous-même, la sexualité fait partie du couple. Donc, sans sexualité, c'est pas un couple qui peut toffer.
2: Oui, ah non, moi, pour moi, vivre avec son ami, non. Si j'en ai des amis, là, j'ai pas besoin de vivre avec un ami. Mon chum, oui. Puis en plus, mon chum est plus jeune que moi, ça fait que... C'est important que j'aie une bonne libido.
0: Mais ça aussi, est-ce qu'on vous en parle, le fait que c'est vous la personne la plus vieille du couple?
2: Pardon?
0: Est-ce que les gens vous en parlent autour de vous, le fait que votre conjoint est plus jeune que vous?
2: Non, jamais, parce qu'il n'a pas l'air jeune. Ah! Non, il n'a pas l'air vieux non plus. Mais non, ça ne m'est jamais arrivé.
1: Mais avez-vous ce sentiment quand même que le sujet est tabou? Là? Encore plus, on dirait encore plus pour les jeunes. Mettons, les petits-enfants, là, quand tu leur parles de la sexualité des grands-parents, c'est comme « ouch! »
2: Non, non, ils ne veulent pas savoir la sexualité de leurs parents ni de leurs grands-parents. Sauf que ça dépend. Moi, dans mon cas, mes enfants, ils savent. Ça a toujours été quelque chose que, pas que je dis, bon, ben, j'ai couché avec votre père hier, mais ils voyaient, ils savent, on a toujours été très à l'aise là-dedans. C'est en faisant le documentaire que je me suis rendu compte à quel point que c'était tabou. Parce que chez nous, ça ne l'est pas tabou. Puis là, je me suis rendu compte, oh mon Dieu, c'est tabou à ce point-là. Fait que je trouve ça le fun que là, les gens voient que non, la sexualité des vieux, là, est pareille comme les jeunes.
0: Mais même que dans le documentaire, ce qu'on comprend, c'est que c'est peut-être même plus le fun.
2: Oui, ben oui, ben oui, parce que des fois que tu fais l'amour, ben là tu veux avoir des enfants ou t'as des, tu sais, pour relaxer, pour ci, pour ça. Tandis que quand t'es retraité, puis t'es à notre âge, ben on le fait quand on veut, puis quand ça nous tente, puis tu sais, on n'a pas de règles.
0: Il y a Michel Labrèche-Larouche qui, elle, mentionne qu'elle se masturbe à tous les jours. Il y en a d'autres.
1: Mais quelle qui est un personnage déjà connu en matière d'expression libre de la sexualité.
0: Elle écrit d'ailleurs.
2: Elle est fantastique.
0: Oui. Mais après, on parle aussi de perdre un conjoint, puis celui qui reste, la sexualité,
2: oui, Jacqueline.
0: L'infidélité, la transformation, le changement de sexe aussi. La pornographie, c'est un thème qui est abordé. Il y en a qui disent que c'est positif dans leur couple, d'autres que ça nuit à leur couple aussi.
2: Oui, je pense que c'est ça qu'on voit, là. C'est exactement les mêmes affaires que les jeunes. Les jeunes écoutent de la porno, les jeunes veulent changer de sexe. Tu sais, là, c'est ça l'image que j'aime qu'ils vont montrer, c'est que c'est pareil. Que t'aies 80, que t'aies 60, t'aies 20 ans, c'est pareil. Ils sont sur les réseaux sociaux, ils veulent rencontrer, ils ont des déceptions, c'est la même chose.
0: Vous en pensez quoi, vous, de la consommation de la porno?
2: Moi, je consomme pas de porno. J'ai déjà regardé, puis non, je trouvais que non, c'est trop long.
1: Ça avance
2: pas assez vite.
0: Il y en a aussi qui ont des relations à distance, juste avec le téléphone.
2: Ouais.
0: Ils vont être capables d'avoir des relations en écrivant à quelqu'un sans le rencontrer.
2: Ah, ça, moi non plus. Ça, moi, je trouve que le toucher, c'est là que la sexualité débute. C'est quand on commence à se toucher, s'embrasser. Téléphone, non.
0: Puis qu'est-ce que ça change dans votre couple ou dans votre semaine, ça, que ce soit actif et que ça se passe bien pour vous?
2: Que ça change quoi?
0: Qu'est-ce que ça change dans votre vie?
2: Change quoi? Vie, même la sexualité?
0: Oui, ouais. Que la sexualité se passe bien.
2: Ben, ça change que je me sens vivante, je me sens encore jeune, je me sens encore désirable, je me sens bien.
1: Mais avez-vous peur que la santé, parce qu'il y a un point, il y a un point de rupture, je veux dire, en termes de santé physique, là, c'est quelque chose en vieillissant, on se pose la question ou on sent. Parce que j'ai déjà entendu cet exemple d'une résidence pour aînés, les gens se disent là, justement les années comptent, là, il va venir un moment où on sera plus capable, pour mille et une raisons, un ACV, t'es toujours guetté par un problème de santé brutal.
2: Ben moi je me dis, vu que mon chum il a 10 ans de plus jeune que moi, lui en tout cas il va être en forme encore longtemps.
1: On sait pas ça.
2: Ouais, c'est sûr que tout est possible, mais ça, on y pense.
1: Tu connais un couple inversé, puis c'est le plus vieux qui s'occupe de plus jeune qui a eu une maladie. On sait pas ce que la vie nous réserve.
2: Oui, mais je pense pas à ça.
1: Moi, pensez pas à ça.
2: Jamais.
1: Non. Une journée à la fois.
2: Moi, exactement. Moi, je suis heureuse présentement, puis j'ai l'impression que je vais l'être tout le reste de ma vie. Puis quand on sera plus actif sexuellement, ben, on se collera, ben, on se donnera des becs.

0: puis c'est autre chose aussi là.
1: Puis c'est le fun parce que vous allez au pique-nique électronique, vous faites plein de sorties qu'on dit pour jeunes, vous brisez vraiment les stigmas.
0: Oui, puis ça, le pique-nique électronique, là, j'ai eu la passe à vie. C'est tellement un beau cadeau, là, ça se peut même pas. Puis à toutes les fois que je vais au pique-nique, là, les jeunes qui viennent me voir, puis qui me disent qu'ils aimeraient ça que leur mère soit avec eux autres, puis que faire des trips comme je fais, puis ils viennent ils me prennent des photos. Des fois, je me sens comme une vedette.
2: Mais là, vous allez en être une, là.
1: Oui,
2: parce que ça commence ce vendredi.
1: Oui, c'est sur TV5 à 21h. C'est réalisé par Vanessa Gauvin Brodeur, sexugénaire. C'est vraiment bon parce que ça ressemble presque à une télé-réalité qui part.
2: Et pour 8 vendredis, oui. 8 vendredis à partir de celui-ci, Francine Villeneuve, merci d'avoir été avec nous.
0: Merci. Ça m'a fait plaisir. Merci beaucoup. Merci.
3: 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Moi, j'ai une autre théorie. Mais c'est une théorie, mais je trouve ça intéressant. Mais ma théorie du jour...
4: Marc Boilard.
3: Complètement.
2: Bonjour, Marc.
3: Attends, ton invité, elle m'a poussé un gag, moi je l'achète. Là.
1: Quoi?
3: C'est la première fois de ma vie que j'entends quelqu'un dire « Moi, la porno, là, ça m'intéresse pas, je trouve que c'est trop long. » Franchement, j'y donne un 5. Moi, je regarde là, ce gag-là, là, je le fais. Là. T'as pas entendu?
2: Ben oui, hein, mais juste sur photo comme un gag.
3: Ben, c'est extraordinaire.
2: Elle
3: est toujours en train de dire « La porno, c'est épouvantable, c'est pas comme dans la vraie vie. » Elle a dit « C'est trop long. Là. Moi, je veux que ça swing. » Ah ouais, let's go. Non, mais c'était que...
2: Bon, est-ce que t'as le nouveau iPhone, toi?
3: Non, je l'ai pas.
2: Est-ce que tu l'auras?
3: J'ai un 16. Alors, tu parles à quelqu'un pour qui le Apple Store, c'est Disney World. Moi, il y a 3 places dans la vie où je me sens à Disney World.
2: Là, tu parles à quelqu'un. Mon dernier appareil de la marque Apple, c'était le Nano, le iPad Nano, la petite affaire avec la roulette pour écouter de la musique.
3: Non, ça s'appelle, c'est pas un iPad
2: Nano.
3: Pas
2: le Nano, c'était le
5: iPod.
2: iPod.
5: De la musique.
2: Ouais, le vieux de la roulette, là. C'est pas ça fait 25 ans.
5: C'est pas toi qui les enrichis.
3: Mais c'était un quoi, ton téléphone?
2: C'est un Samsung.
3: OK, t'es même pas iPhone.
1: Il est pas
2: Apple. J'ai aucun appareil Apple.
3: OK, tu détestes ça, genre? Parce que j'aime pas faire un éditorial qui s'identifie à ça, là.
2: Mais tu sais, mettons, quand le nouveau iPhone sort, là, puis les gens qui veulent avoir le nouveau iPhone, pour moi, c'est une joke. Là,
3: OK. Bon, ben, genre, je suis une joke pour toi parce que.
2: Toi, t'aimes le nouveau iPhone.
3: Ah, ben, moi, je suis, je te jure, Apple, c'est dans les 3 affaires pour moi. C'est comme à la Disney World. C'est-à-dire le Apple Store, le Costco et Disney World. Ça, c'est les 3 affaires où je me sens comme, oh my god, j'ai tout, là. Apple Watch, je suis un vrai crinqué de ça. Hier, c'était.
2: Toi, j'ai ça quand j'arrive au Canadian Tower, là. Dans l'allée de la pêche, là. Il y a tous les poissons nageurs, toutes les couleurs de caoutchouc. Puis là, t'es comme, tu te dis, ah boy, celle-là, je l'ai pas. Puis la chigane, c'est ça qui mordrait.
3: Oui.
2: C'est ça qui aurait mordu.
3: Oui, mais au salaire que tu fais, j'espère que tu l'achètes pareil, là, parce que.
2: Non, parce qu'à un moment donné, t'as plus de place dans ton coffre.
3: Sérieux?
2: À un moment donné,
1: t'as. Mais juste aller au Canadian Tire, c'est une expérience le fun pour l'odeur. Okay.
2: Bon, mais donc.
3: Arrête, madame. Moi, hier, j'étais un défilé habillé, puis j'ai assez hâte d'aller magasiner tuyaux.
1: Canadian Tire, j'adore ça. C'est pour le magasin qui sent le plus bon.
2: Mais là, OK. C'était pas ça ton sujet.
3: Non, moi, ben, oui, c'est...
2: Qu'est-ce que le téléphone a changé dans nos vies?
3: Voilà, les téléphones intelligents, OK? Je vais te montrer un graphisme que tu vas voir à l'écran. Ça vient, d'ailleurs, tu dois connaître Thomas Friedman du New York Times.
2: Ouais, ouais, je sais c'est qui.
3: Thomas Friedman, il a écrit un livre qui s'appelle « Thank you for being late ». Et dans ça, il y a un graphique qu'on va voir à l'instant, mais peu importe, même à radio, je vais vous dire, t'es pas obligé de l'expliquer. Alors, les gars, l'autre bord de la vitre, ils rushent. Mais regarde, bon. Tu vois là les courbes. Alors, y a la courbe que tu vois qui monte de même, ça, c'est la technologie. Donc, plus ça va, plus ça s'accélère.
1: Oui.
2: C'est fou.
3: Et il y a notre adaptation à nous, à la technologie. Et comme tu peux voir, en 2007, il est arrivé un événement, c'est l'arrivée du iPhone, qui a fait en sorte que pour la première fois de l'humanité, la capacité qu'on a, biologique, de s'adapter, est rendue en dessous de la rapidité que la technologie avance. En un mot...
2: C'est comme si avant ça, on attendait de la nouvelle technologie.
3: Et puis on s'y adaptait, on avait le temps.
2: Puis là, elle nous a dépassé.
3: Ben, quand on parle de l'intelligence artificielle, j'espère que t'es parfaitement au courant que ça illustre mon propos.
2: Oui.
3: Ça s'accélère et ça ne va jamais ralentir.
2: Non, parce que l'intelligence artificielle va accélérer sa propre suite.
3: Voilà.
2: Va faire de la recherche en accéléré dans tous les domaines.
3: Bon. Alors, pour illustrer bien comme il faut que
2: ça
3: tout le monde comprenne...
2: Ça donne le vertige, ceci étant dit.
3: C'est très vrai. Je suis entièrement d'accord. Vaut mieux aller magasiner les articles de pêche au Canadian Tire. Ça c'est rassurant.
2: Ben, voilà. Sais-tu quoi? Tu vas capoter.
3: Quoi?
2: Mais la dernière fois que je suis allé, j'étais dans l'allée, puis j'ai demandé à Gemini qu'est-ce qui allait marcher dans le lac Brome.
3: Sérieux?
2: Sérieux? J'ai demandé à l'IA.
5: Ah, ouais, hein?
2: Je vous jure.
1: Tu la nourris.
3: Puis ça te dérange-tu de me le passer 2 secondes, ton téléphone? Oui. On peut-tu faire un gros plan pour montrer que... Qu'est-ce qu'il y a? C'est quoi? C'est des hameçons.
2: Non, mais il y a une erreur dessus.
3: C'est pas une légende, là.
2: Non, il y a une erreur dessus. C'est mes enfants qui m'ont donné ça à Noël. C'est mon case de cellulaire. Puis il y a des petits poissons nageurs, des petits poissons, des mouches avec des hameçons, tout ça. Puis regarde, il y a un décapsuleur pour la bière. Aucun rapport avec la pêche.
4: T'es sûr? Jamais ça.
2: Toutes des affaires de pêche, sauf un décapsuleur.
3: Est-ce que je peux poser la question bien humblement? C'est-tu toutes des affaires qui t'intéressent?
2: Oui.
3: Bon. C'est une confidence après l'autre.
2: C'est ma joke. C'est ma joke de Noël. Clair, hein? Il y a un décapsuleur. Oui, c'est une erreur. Ça n'a pas rapport avec la pêche.
3: Tu sais que la plus belle pub affichage sur le bord d'un highway, c'est en Floride que je l'ai vue. Tu vas être ravi. C'était une pub pour Rapala. Donc, Rapala, pour ceux qui ne le savent pas, c'est.
2: Des poissons nageurs de pêche.
3: Exact. Un truc que tu mets au bout de ta ligne pour pogner un poisson. C'était un grand panneau blanc. Puis il y avait en 3D, il l'avait construit, là, tu sais, comme genre en métal. C'était un immense Rapala. C'était écrit en français. C'était en anglais, mais en français, ça disait acheter un Rapala. Là, pogner un gros poisson gratuitement.
2: Excellent.
3: C'est malade. Bon. Bref, oui, tout ça donc. Pour dire que quand l'automobile est arrivée, on a eu des décennies pour s'habituer. Les gens sont peut-être pas au courant, mais l'arrivée de l'automobile, ça a créé la banlieue. C'est-à-dire qu'avant, t'avais des fermiers puis t'avais des gens qui vivaient proche de la shop. Ça a été de même pendant quasiment des centaines d'années. Là. L'automobile a permis la création, les autoroutes, etc. Mais ça s'est pas fait en 6 mois, Mario. Ça s'est fait 1920 jusque dans les années 50. Là, quand tu regardes l'accélération à partir du moment où les téléphones intelligents sont arrivés, Wakatar, là, c'est parti, mon vieux, comme une fusée. Bang! Et c'est là qu'on est. Puis, j'ai fait une petite recherche sur tout ce que ça a amené. Je pourrais vous passer à travers, mais il y en a une que je trouve fascinante. Toi, ça va te parler parce que je regarde tout le temps tes trucs. C'est que la photo qui maintenant se fait avec son téléphone s'est rendue une manière de communiquer. Alors qu'on a le même âge. Dans le temps de nos parents, une photo, c'était quoi? Il y avait deux catégories. Sortie de famille, voyage.
2: Oui, mais une photo, t'étais pas sûr qu'elle était bonne?
3: T'étais sûr de rien?
2: Moi, à ma fête, ma mère prenait deux photos. Puis là, ben là, c'est son film, tu sais, maintenant, il y avait 24 photos sur le film. Puis là, plusieurs mois après, elle avait pris la 24e.
3: Oui.
2: Là, on allait faire développer les photos. Exact. Puis là, genre, au moins, 4 mois après ma fête, t'arrivais, puis elle disait...
1: Il y a des doigts dans l'objectif.
2: Ah, les deux photos de ta fête sont pas bonnes.
3: Ça, c'est sans
2: les
3: parler.
2: Les jeunes entendent ça, ils peuvent pas croire.
3: Non, exact. C'est sans parler du scam aussi des appareils jetables. Ça, j'en ai déjà parlé. Moi, j'en ai acheté 4 des appareils jetables, OK?
2: Mais donc, on est.
3: Je les ai jetés, j'ai jamais eu mes photos. Ça fait que là, moi, je veux plus rien savoir.
2: Nous sommes dépassés par la technologie, chers amis. Nous sommes dépassés par le temps.
3: Ah non, déjà, mais je t'ai rien
2: merci,
3: dit.
2: Merci, tu m'as rien. On prend tout ça demain.
3: OK.
2: On peut continuer demain. Oui. Merci tout le monde. À demain, 6h.
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22: Bon avant-midi à tous, ici Alex Laramée. Deux membres présumés des Hells Angels à Longueuil ont reçu des amendes pour avoir porté les couleurs du groupe motard. La nouvelle loi interdisant les symboles d'organisations criminelles en public est en vigueur depuis maintenant une semaine. TVA Nouvelle rapporte que les deux hommes ont été interceptés sur l'autoroute 30, ce qui marque la première intervention du genre au Québec. Ils ont également été forcés de couvrir leur veste avec la tête de mort ailée. Tel qu'entendu à Cube au 99.5, le ministre de la Sécurité intérieure, Yann Lafrenière, avance que la nouvelle loi dérange ces groupes criminalisés.
23: Le chapitre South, qui est sur la rive sud de Montréal, a décidé de retirer, parce qu'il y avait un logo après leur bâtiment, ils l'ont retiré au cours des derniers jours. J'avais un message très clair que j'ai reçu de la part des avocats des Hells, qui eux étaient en désaccord, qui étaient pour la contester. Donc, ça démontre que ça leur fait quelque chose. Sinon, ils n'en parleraient pas, ils se borderaient pas avec ça, là.
22: Une femme dans la quarantaine a tenté de voler un camion dans un concessionnaire à Sainte-Julienne dans Lanaudière, mais elle a finalement terminé sa course en fonçant dans un poteau. Les événements remontent à hier. En après-midi, un employé du concessionnaire a remarqué la tentative de vol et il s'est lancé à la poursuite de la suspecte. Étant poursuivi, la femme a conduit de manière dangereuse, qui a mené à sa collision avec un poteau d'Hydro-Québec. Elle a été transportée à l'hôpital pour des blessures ne mettant pas sa vie en danger et elle a été placée en état d'arrestation. Plusieurs universités québécoises lèvent le drapeau rouge face au nombre d'étudiants internationaux qui continuent de chuter. Le Devoir rapporte qu'à l'UQAM, les étudiants étrangers ont baissé de 12%. Selon des recteurs interrogés, une baisse de 1000 élèves venant de l'extérieur du pays équivaut à une perte de 23 millions de dollars en revenus sur deux ans. Et au sport, le CF Montréal s'est incliné 2-1 face au Charlotte FC qui était en visite au stade Saputo hier soir. Il fait présentement 20 degrés à Montréal. C'était les actualités. 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
2: Oui, bonjour tout le monde.
26: Benoît Dutrisac.
2: C'est moi. Bonjour, bienvenue à l'émission. On va être ensemble jusqu'à 13h et je suis avec Michel Richard. Je suis libre. Envoie donc un peu.
26: J'ai pas l'air dans la tête.
2: Envoie donc.
26: J'ai pas l'air.
2: T'as pas l'air?
26: J'ai pas l'air.
2: C'est pas vrai.
26: J'ai pas l'air.
2: T'es connais toutes par cœur.
26: Pas presque toutes.
2: Je suis libre.
26: Mais j'ai pas l'air dans la tête, je te jure. Je suis pas sûre que je vais être capable de chanter ça.
2: Mais tu vas-tu te rendre jusqu'à 11h?
26: Mais à date, il n'y a pas de déclin. T'sais, ça a commencé l'être.
2: Veux-tu
26: ça
2: une seconde l'être. Opinion là-dessus?
26: Non, mais c'est vrai.
2: T'es correct, t'es stable?
26: Mais je trouve que je suis quand même stable. C'est une personne stable.
2: Pas sûr que tout le monde est d'accord avec ça, mais c'est pas grave. Ben, on aura à midi, Cybèle en a parlé, mais ceux à la télé.
26: À la télé.
2: Pas à la radio.
26: À la radio, personne ne sait personne que Cybèle a parlé. Non.
2: OK, mais Cybèle était là.
26: Oui, puis elle a fait un 2 minutes pour la télé.
2: À la télé?
26: Oui.
2: Pas pour la radio.
26: Elle était pas à la radio.
2: OK.
26: Fait qu'on le sait pas, nous autres, dans le char.
2: Dans le char, on le sait pas.
26: On le sait pas.
2: Tout ce qu'on sait, c'est qu'on est pogné dans les bouchons.
26: Exact. OK.
2: Et que le monde travaille pas ses chantiers. Ça, on le sait.
26: Ah non, mais oui, ils travaillent pour les nids de poules des vélos.
2: Ah oui?
26: Ben oui.
2: J'ai pas vu. C'est vrai?
26: Ah ouais? Ça y va par là.
2: Ouais. L'as-tu? Ah oui? Envoie donc.
0: Je sais ce que je dirai.
26: La voix est quand même moins rauque, là.
2: Ah ouais, non, c'était... Dans sa tendre jeunesse.
26: T'as pas pogné l'octave aujourd'hui.
2: Moi, c'est une que je regardais un peu avec les yeux dans Grèce de Bine quand j'étais petit.
26: C'est normal.
2: Ben, je comprends. David Azerad sera avec nous. Il est prof et chercheur associé à l'École supérieure d'administration publique au Hillside College de Washington. On va parler de ce première année, on peut pas dire que c'est un anniversaire, un an de commémoration de l'assassinat en plein dialogue avec à l'université, dans une université en Utah, de Charlie Kirk, qui ont dénigré, qui ont démonisé. Charlie Kirk avait des valeurs qui sont pas les miennes, mais jamais j'aurais pensé de l'assassiner. Alors il a été assassiné d'une balle au cou. C'est violent devant 3000 étudiants qui étaient là parce qu'ils allaient sur les campus puis ils posaient des questions puis ils lançaient le dialogue puis il y avait des arguments puis il était assez féroce. Il était, mais de là à l'assassiner,
26: c'est épouvantable.
2: Puis après il n'y a rien eu. Pis les Antifa puis toute la gauche débile crinquée a applaudi cet assassinat. Moi, j'applaudirais jamais quelqu'un de gauche pour ses opinions. Jamais je ferais ça. Moi, jamais. Tu sais, puis ça, il y a des gens qui se sont des crétins, là, des mouches à marde, tu sais, qui étaient là à applaudir la mort de Charlie Kirk. Ça, il y a le civisme dans le débat public, là, a pris le bord, mettons.
26: Mais à quel moment t'applaudis le décès de quelqu'un, l'assassinat de quelqu'un?
2: Non, mais à moins que ça soit, tu sais, personne n'a versé des larmes pour Hitler ou pour Osama Ben Laden ou pour des terroristes ou des assassins ou qui ont tué du monde. Là, mais quelqu'un qui a tué personne, qui a juste des opinions, là, tu dis que ça dépasse les bornes. Mais même les assassinats politiques, tu es censé les envoyer en prison. Mais ça, bref. Il y a des corps non réclamés. Il y en a plus de 400 au Québec. On aura l'abbé Claude Paradis, curé de la rue, avec nous à 11h. Savoir ce qui se passe avec ces dépouilles, ces gens qu'on laisse pour compte, qui n'ont pas de famille, d'identité.
26: L'épidémie de solitude.
2: Oui, ça c'est clair. Alors, on va faire ça à 11h. Et tantôt à 10h, l'ancien premier ministre conservateur de l'Alberta et ministre sous Stephen Harper, entre autres, de l'immigration et de la sécurité nationale, Jason Kenney, sera avec nous en direct de l'Alberta, je crois bien. Et on va revenir sur ce qui se passe. Le petit mouvement indépendantiste en Alberta, qui crée quelques inquiétudes, qui est peut-être en lien avec le petit mouvement indépendantiste au Québec. On va voir ce que ça donne. Il y a deux affaires sur lesquelles je voulais revenir. D'abord, le bilan, je sais que Mario a fait l'entrevue avec David Shane du SPVM, le bilan de la criminalité à Montréal a été, et dans le journal, on a publié le rapport. Par contre, il y a une affaire, moi, qui m'intrigue. C'est l'absence, puis c'est intégré, mais c'est pas comme dit, parce que c'est la nouvelle réalité. C'est l'absence. En fait, le SPVM ne compile pas publiquement les attaques au couteau ou à l'arme blanche dans une catégorie statistique unique, exclusive. Puis on les comptabilise de manière plus large dans le cadre de crimes contre la personne, sous la désignation d'agression armée ou de voies de fait graves. Mais moi, je pense qu'il est temps qu'on dise exactement, puis je les ai croisés en sortant tantôt, là, David Chen et son collègue du SPVM,
1: Puis on connaît les chiffres. Moi, j'aimerais ça qu'on les publie. Parce que je pense que c'est une épidémie. Et surtout, au tribunal, si t'assassines ou t'agresses quelqu'un au couteau, la peine est moindre que si tu le fais avec un revolver ou une arme à feu. Et on dit que sur 31 homicides répertoriés au total à Montréal en 2025, un peu plus des deux tiers n'impliquaient pas d'armes à feu. L'arme blanche représente une part significative des agressions fatales. Alors là, il est temps qu'on allume au fédéral et qu'on établisse, parce qu'il n'y a pas de peine, il n'y a pas de peine minimale avec une arme blanche avec un couteau. C'est ça qui est aberrant.
26: Mais ça n'a pas de bon sens.
1: Non, non. Fait que je pense que, tu sais, les policiers font leur travail, les policiers et les policières, mais dans les statistiques, on parle pas des agressions au couteau, et c'est une épidémie. Il y a pas une journée où t'entends pas parler de quelqu'un qui a été poignardé à travers le Québec.
26: Dans les stats, il y a pas non plus vol à l'étalage. Il y a pas non plus les fraudes.
1: Ouais.
26: Ils nous disaient qu'il n'y avait pas assez de plaintes. Fait qu'ils ne sont pas capables de les comptabiliser, mais ça aussi, pour les fraudes et les vols à l'étalage, il y en a beaucoup.
1: Oui, puis les gens, tu sais, les personnes âgées là, qui perdent toutes leurs économies.
26: C'est atroce.
1: Ben oui. Bref, c'est le seul commentaire. Je n'ai rien d'autre à dire. À part ça, tout va bien. Non, pas tout va bien. Il y a aussi ce Mahad Farah, cette face qui a commandité l'exécution d'une jeune femme qui a été tué, Jade Racette Beaulieu, et sa grand-mère, Huguette Maranda Racette. Là, elle voulait dénoncer cette face à claque, le Mahad Farah, et qui a envoyé un tueur. Ils l'ont tué. Il a tué Jade et sa grand-mère en décembre 2022.
26: Parce qu'ils ont dénoncé.
1: Parce qu'ils voulaient dénoncer. Venez pas dire, le SPVM protège bien les femmes qui dénoncent leurs agresseurs. Parce que là, c'est zéro puis une barre, là. C'est zéro, là. Là, on est strike-out. On a été retiré sur trois prises. Puis là, ce Mahad Farah a fait tuer Jade en guise de représailles, exécuté parce qu'elle l'a dénoncé. Lui, là, Mahad Farah, asti, je veux plus le voir dans la rue de sa vie. Les proxénètes, là, ça, c'est une autre affaire, j'ai vérifié. Il n'existe aucune statistique officielle établissant une sentence moyenne universelle pour le proxénétisme au Canada ou au Québec. Les peines sont déterminées au cas par cas selon la gravité des faits. Moi, ça me pose un problème. Proxénétisme. Il y a un gars, c'est des gars, qui utilisent des femmes, qui exploitent des femmes, qui les font violer pour faire de l'argent. Lui, il fait aucune fellation. Lui, il se fait pas violer. Il prend l'argent. La jurisprudence montre que les tribunaux québécois imposent généralement des peines de prison allant de 2 à 5 ans. Aux deux tiers de la peine, tu sors, puis c'est une... Pour des dossiers impliquant des adultes et des peines de 5 à 8 ans de pénitencier quand c'est des mineurs ou des actes de violence extrême. Par contre, quand tu vas voir le code criminel, les peines prévues par la loi, peine minimale obligatoire, proxénétisme sur un adulte, aucune. Il n'y a pas un minimum. Toi, là, si tu exploites une femme pour qu'elle se fasse violer puis que tu retires de l'argent de ça, il n'y a aucune peine minimale obligatoire.
26: C'est terrible.
1: C'est terrible, hein, Chris.
26: Oui.
1: T'sais, là, vraiment. Et peine maximale possible, 14 ans de prison. La moyenne, c'est 2 à 5 ans.
26: Puis il peut sortir avant.
1: Bien, certainement.
26: Oui.
1: Fait qu'il y a comme un problème là, dans la reconnaissance de la gravité des agressions. Et ça, le proxénétisme, c'est toujours les mêmes gangs là, qui prennent des femmes en otage. Puis c'est des femmes, là, t'sais, on l'a vu, on le connaît le profil. Là, t'sais, des femmes qui sont délaissées ou des adolescentes, beaucoup. T'sais, on les voit là, dans les centres de jeunesse, on les voit traîner, on les voit entrer puis se faire engager comme gardien de sécurité puis de recruter ces adolescentes-là pour qu'elles se fassent violer et qu'eux autres en tirent profit. On prend pas ça au sérieux. Au Canada, la gang de Clinclin avec Trudeau puis Carney, eux autres s'en fichent. Là. Tous ces innocents là à Québec, innocents pas dans le sens qu'ils sont pas coupables, innocents dans le sens de sans dessein, eux autres, à Ottawa, ils ne prennent pas ça au sérieux. 2 à 5 ans. Peine maximale, 14 ans.
26: Ben, ça fait longtemps qu'on parle de ça. Ça n'a pas changé.
1: Ouais. Et comment ça se fait que ce Mad Farah savait que Jade Rassette Beaulieu l'avait dénoncé à la police. Comment ça se fait? Est-ce qu'elle l'a dit? Est-ce qu'il l'a su? Est-ce que c'est la police qui l'a informé? Est-ce que c'est le DPCP? Est-ce qu'on a gardé ça de façon anonyme, cette plainte-là?
26: Ou il a fait suivre?
1: Ben, non, mais l'affaire suivre, c'est parce que faut que tu saches, faut que tu soupçonnes quelque chose. Comment ça se fait qu'il savait, lui, Farah, puis qu'il a commandé un meurtre, un double meurtre, finalement? Puis là, on tire n'importe quoi. Le gars qui s'est fait tirer, là, qui était barbier, qui s'est réfugié dans une petite province, puis le gars, il l'a tiré, il l'a suivi dans le restaurant, puis il l'a tiré pour le tuer. Le restaurant est bondé, c'était comme à l'heure du souper. Il n'y a plus de gêne. On met le feu à des commerces, on tire sur des gens, on a 500$, l'autre, là. Lui, on ne sait pas combien. Mais comment ça se fait que Mad Farah savait que Jade Rassette Beaulieu l'avait dénoncé? Viens pas me dire que le SPVM protège les femmes qui dénoncent. Pas vrai.
26: Pas la première fois qu'on entend ça.
1: Ben non. C'est juste pas vrai. Fait que là, on voit les conséquences. Elle est morte avec sa grand-mère parce qu'elle a dénoncé un réseau. Puis c'est un réseau, là. C'est pas un. Puis y a-tu vu la face à cette astille-là? De Mad Farah. Y a-tu vu la face, là? Y a-tu une femme, là, qui va tomber amoureuse de ce gars-là?
26: Deux vies perdues pour pas de conséquences.
1: Ouais, pour à peu près pas de conséquences. Ouais. Moi, j'ai hâte de voir la sentence. Là, les juges, faut qu'ils allument, là. Faut qu'ils allument, mais c'est pas à Ottawa qui va les allumer. Mais ça va être les citoyens qui vont les allumer.
26: Ils vont être libérés avant.
1: Fort probablement. Fait que ça, c'est les nouvelles qui me réjouissent en ce jeudi matin. Il y a Jason Kenney qui sera là à midi, à 10h tantôt. C'est important parce que les ministres puis le Parti conservateur l'échappent présentement. Pierre Poilievre, faut se souvenir, avant les élections là, de l'an passé, il y avait 20 points d'avance. 20 points d'avance. Même, il y en a qui disent 25. Puis il a perdu les élections. Y a-tu quelqu'un qui est capable de faire élire le Parti conservateur à travers le Canada? Pas parce que je suis un membre du Parti conservateur, c'est juste que les libéraux doivent apprendre doivent avoir des leçons. Quand tu doubles la dette en 9 ans et demi, puis après que tu t'en vas te poser avec une chanteuse pop, puis que tu dis, moi je suis un grand, grand diplomate, puis je vais vous faire la leçon sur l'ouverture à l'autre, sur la paix sociale, sur l'immigration, sur le racisme, sur la haine, sur le, tu sais, puis là, lui, mais il nous a mis dans la marde. Sérieux, nous, les générations à venir, là, on a 1 500 milliards de dollars de dettes. Trudeau a doublé la dette en 9 ans et demi, ce que tous les autres premiers ministres auparavant avaient accumulé. Lui, il l'a fait, prix Nobel, en 9 ans et demi. Puis Carney fait pire en termes de déficit. Là, tu te dis, il faut que ça arrête, là. On peut plus mettre ça sur la carte.
26: Mais pourtant, tout le monde adore Carney.
1: Et pourtant, tout le monde adore Carney. C'est un mystère auquel je suis pas capable de résoudre. On s'arrête un instant, on revient avec Alexandre Dubé.
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1: Hey Alex, as-tu vu ça, toi?
32: Je t'ai pas donné ta feuille.
33: C'est complètement fou, cette histoire-là.
34: Non, non, c'est majeur. Là.
35: Alexandre Dubé.
1: Mais lève-la, oui, Alexandre Dubé, dis donc.
33: Ben oui.
1: Tu pars tout de suite avec Donald Trump, là, t'es craqué.
33: Non, on commence en force.
1: Ah ouais,
33: alors, mais là, à tout seigneur, tout honneur, non. Il faut commencer avec le Donald, là, parce que Trump, il était à la convention hier des Républicains à Dallas, et il a fait une promesse très, très drôle, parce qu'il dit, là, si on remet la main sur le Congrès, le Sénat, là, moi, je vous promets, là, un dividende de 5 000 $ par Américain adulte. Fait que là, comment tu calcules
26: regarde
33: ça?
26: Regarde les yeux de Berne. Regarde
33: tu regrettes de ne pas être américain, peut-être aujourd'hui.
1: Adulte. Oui. Adulte. On ne compte pas les enfants.
33: Non, on compte pas les enfants.
1: Il y a quoi, 340 millions d'Americans?
33: Ça va coûter de beurrer. Mais en fait, c'est juste un prétexte pour te parler de Donald. Parce que j'ai vu cette vidéo-là passer dans l'actualité. Est-ce que vous vous rappelez de l'avion donné par le Qatar?
1: Oui.
33: Au président américain. Mais là, on a assisté à une scène quand même inhabituelle sur la base militaire Andrews. On voit le président monter.
26: Qui n'a pas la même couleur de cheveux qu'hier.
33: Non, brunette.
1: Ben non, bon. Il s'est fait déteindre.
33: Mais là, regardez ce qui s'est produit de l'autre côté. D'un côté, il y avait l'escalier présidentiel, mais de l'autre côté, regarde ça, la glissade gonflable qui a été déployée. Malheureusement, Donald ne l'a pas essayé. Ça aurait été drôle quand même, ça aurait fait des images.
26: Mais t'es chambranlante, la glissade.
1: Oui, oui, 80 ans, le bonhomme.
33: Mais là, il y a tout un mystère. Là. Il y a peu de détails qui ont été révélés à la presse. Pourquoi la glissade gonflable a été déployée? Ça retarde un petit peu quand même le départ. On nous dit qu'il y a des vérifications qui ont été faites.
1: C'est peut-être Mélania qui a voulu fuir au chakra.
33: Qui est sortie de l'autre bord. Non, mais c'est parce que c'est pas la première fois que les déplacements du président américain font l'actualité. Là. Souvenez-vous, dans les dernières semaines, là, il avait été sorti dans une espèce de fourgon à menu de traiteur là, pour changer d'avion, mais en laissant le soin de laisser les journalistes dans l'avion qui étaient potentiellement menacés.
1: Comme à pas.
33: Ben, comme l'heure.
1: Oui, c'est ça. Pendant ce temps-là, le Donald, lui, il pigeait dans le lunch.
33: Ben,
1: là,
33: écoute, Tu viens avec la présidence certains privilèges.
26: Oui.
1: J'espère bien. Voilà. Record de nourriture.
33: Parlant de lunch.
1: Ben oui.
33: Un record Guinness qui a été battu. Celui de manger un burrito le plus rapidement possible.
26: Alors ça, c'est pas bon pour la digestion. Et... Là. Non, le gars, il n'y a pas un col irritable, c'est
33: sûr. Et là, je vous présente donc cette mangeuse professionnelle qui s'appelle Lee Shopkiver, qui a relevé le défi. Non, mais savez-vous en combien de temps elle a relevé ce défi-là? Vous essayerez pas ça.
1: Mais elle l'avale d'un trait, quoi.
33: Non, il y a une technique, Benoît, qu'il faut expliquer.
26: C'est
33: une grosse bouchée à gauche, une grosse bouchée à droite. Puis là, il y va en alternance. Elle a fait ça en 30,75 secondes.
26: Elle l'a-tu trempé dans l'eau avant? Tu sais, ils font ça avec le dog.
33: Le mangeur de dog, lui, souvent, c'est ça, la technique. Puis c'était pas un petit burrito, là.
26: Hey, c'était gros.
33: Alors,
1: il y a des bines là-dedans.
33: Elle va avoir des surprises. Alors, elle va se mériter l'honneur d'apparaître dans l'édition 2027 du Livre des records Guinness, qui, d'ailleurs, est publié aujourd'hui.
1: Ah oui? Mais est-ce qu'elle avait de la compétition ou elle était seule à avoir trouvé cette catégorie, manger un burrito? Parce que... Tu peux faire ça.
26: C'est beaucoup de conséquences sur ton tube digestif pour 30 secondes.
1: Ouais, pour la célébrité de 15 minutes. Là.
33: Honnêtement, moi, je serais le pire candidat pour ça. Parce que s'il y a quelqu'un à table qui mange lentement,
1: c'est vrai.
33: C'est même un enjeu.
26: Mais
33: des
26: les
33: fois,
26: nutritionnistes
33: avec mes proches,
26: seraient vraiment contentes.
33: Ils seraient fiers de moi.
1: Oui. C'est ça qu'il faut faire.
26: Faut beaucoup mastiquer, ta boucher, puis manger lentement.
1: Ouais, puis de retarder le souper pour tout le monde. Quand t'es là, tout le monde. Là, j'imagine, toi, tu manges, tout le monde est assis. Attends que tu finisses.
33: Tu sais que Mme Dubé s'est déjà endormie à notre première Saint-Valentin. Alors que moi, je finissais.
1: À la table ou au lit?
33: À la table!
1: Non, excuse-moi.
33: Alors que je finissais ma fondue.
1: Je
33: finissais ma fondue chinoise, mais ça a été tellement long qu'elle est allée se coucher.
1: Mais tu savoures. Tu prends ton temps.
33: Oui.
1: C'est ça,
33: je n'apparaîtrai pas dans le Livre des records Guinness. Comme mangeur de burrito.
1: Mais ma mère appelait ça, tu sais, on était quatre gars à la maison, là, puis il y avait des règles strictes, là, sur comment manger, puis le bruit de bouche, puis elle m'aurait dit, elle mange comme une safre.
33: Ouais.
1: C'est l'expression.
33: Ça pourrait être ça le titre en dessous.
1: Ouais, elle mange comme
26: chez
1: une
26: nous,
1: safre.
26: C'était ours mal léché.
33: Ah oui.
1: Quand tu mangeais mal, puis mangeais trop vite.
26: L'ours mal léché.
1: C'est ça. Record de pluie.
33: On
1: est dans les records.
33: Un record à côté aujourd'hui.
1: Okay.
33: Je vous amène à Nagoya, au Japon. C'est un record de 1890 qui a été battu.
1: L'âge de ma naissance.
33: Ben exactement.
1: L'année de ma naissance.
33: L'éphéméride. deux grandes choses qui se sont produites en 1890. Le dernier record est la naissance du phénomène. Il est tombé 4 pouces de pluie en l'espace d'une heure. Beaucoup, là! Et là, on voit sur les réseaux sociaux des images à couper le souffle. Les rues qui se sont transformées en véritables rivières. T'sais, il est tombé tellement de pluie qu'il y a des vagues dans le chemin. C'est quand même pas rien.
26: C'est au moins 100 mm, là.
33: Oui, je suis content que tu l'aies traduit. As-tu remarqué qu'il m'a pas demandé qu'il fait combien en pied, en pouce?
26: 100 mm!
1: Fait combien en pouce?
33: Je comprends. Ben là, je te l'ai dit, 4 pouces.
26: 4 pouces? Bon, okay.
33: 4 pouces.
26: 102 mm.
33: 102 mm.
1: 102 mm, c'est 4 pouces?
26: Oui. Toi, je te dis.
1: En millimètres?
26: Oui.
1: Ah oui, OK.
26: Oui.
1: Je suis capable de suivre.
26: Ah!
1: C'est beau.
33: Parlant de bruit de bouche.
1: Je pense que c'est contagieux.
33: Il y a toutes sortes de bruits qui...
1: Oui, il y a des bruits qui sortent de ton bar, là.
33: Oui.
26: Ben oui.
33: Madame Richard en repère, là. Plus la chronique avance...
26: Jeanne Gigolo, qu'est-ce que tu veux?
33: Oui.
1: On ira pas là. As-tu vu Nicolas Cage dans le Spider-Man noir?
33: Non.
1: Ils jouent, tu sais, c'est comme... Là, ils font n'importe quel Spider-Man dans n'importe quel sauce.
33: Ouais, j'ai décroché un peu
1: tanné de ça, là. Parce que Spider-Man, il y a une histoire, puis là, il faudrait la respecter. Là, tout à coup, il est dans les années 40, 50, puis là, c'est comme les films noirs, mais lui, il y a comme... C'est comme le Spider-Man, puis il est tendu. Puis tu peux le regarder en noir et blanc ou en couleur. J'ai regardé un épisode et demi, puis j'ai dit non. C'est assez.
26: Mais celui au cinéma, il est le fun.
1: Oui, il paraît. Mon plus jeune l'a vu 3 fois.
26: C'est bien.
1: Il paraît que c'est vraiment, vraiment
33: très fort.
1: Celui
33: qui est sorti cet été. Là.
26: Oui,
33: ouais.
26: Qui arrête pas de battre des records.
33: Ben, Nicolas Cage, à part ça, tu vois, lui, là, il est un petit peu inquiet. Actuellement.
1: Sa carrière est à l'image de sa cour.
33: parce qu'il y a eu des moins bonnes années. Il y a eu des très bonnes années, mais à un moment donné, il y a eu des très bonnes années, puis il est parti un petit peu sur une dérape. Mais à Malibu, en Californie, imaginez-vous donc, la villa de l'acteur Nicolas Cage est menacée en raison d'une tempête. Là, on reste dans la météo, là. Si bien que, puis les images sont assez impressionnantes, sa villa menace de s'effondrer. Tout ça commence quand l'ouragan Marie frappe la Californie. Là, il y a tellement de vagues fortes, mais ça a grugé le littoral. Et là, il y a un gros, gros trou sur sa propriété, un gros trou de 9 mètres de profondeur. Mmh. Puis conséquence de tout ça, bien, vous le voyez si vous nous écoutez à la télé, là, même son garage est presque englouti. Là, ce sont des piliers qui soutiennent sa maison qui sont menacés. C'est une villa quand même de 10 millions de dollars.
26: Mais pareil.
33: Donc, il en reste quand même un petit peu de collé, Nicolas. Il y avait bien. Tout un train de vie.
1: Ouais, ouais. Puis, mais tu vois, c'est ça, d'avoir des maisons sur le bord de la falaise, parce que t'es une vedette. Puis là, tu sais, il faut que tu sois sur le bord de l'eau. C'est quoi cette obsession-là?
26: Mais peut-être que les gens sont plus sensibilisés aujourd'hui.
1: Qu'à l'époque?
26: Oui.
1: Parce qu'ils jetaient leur boche de cigarette dans la mer directement.
26: Non, mais même ceux qui n'ont pas nécessairement d'argent, mais qui vivent sur le bord des cours d'eau maintenant avec l'érosion des berges.
1: Surprise. Des quoi?
26: Des berges.
1: Sacrement.
26: L'érosion des berges.
1: On va pas t'acheter. Je ne vais pas t'achaler jusqu'à 11h. Je vais te laisser tranquille.
33: Elle se rendra pas. Avant qu'on son dernier souffle avant ça, Madame Perron.
26: On l'aura vécu ensemble.
33: Oui.
1: Avertissement de la police.
33: Hey, j'ai pensé à toi en voyant ça parce que je t'écoutais. Je suis là, mais je vous écoute aussi.
1: T'es omniprésent, omniscient, un peu comme, comme Dieu, toi.
33: De plus en plus.
1: Ben ouais.
33: Je t'écoutais avec Max Delan, l'ami, hier, sur les motos. Puis j'écoutais ton entrevue hier aussi, là, avec le représentant. Mm. Puis moi, j'ai été témoin de ça aussi, là, tu sais, des fois, des motocyclistes. C'est arrivé 2-3 fois que j'en ai vu, là, tu sais, rouler ses pointillés, puis passer très, très vite. Puisqu'on n'est pas en Europe ici, là, aux dernières nouvelles, le code de la sécurité routière n'a pas été modifié. Puis des fois, il y a des comportements dangereux. Pensez à toi tout de suite quand j'ai vu cette vidéo-là, en conclusion, avant qu'on se quitte, en Idaho. C'est la police qui a émis un avertissement sur ses réseaux sociaux. Sur cette vidéo-là, on voit deux motocyclistes sur une autoroute assez achalandée. Il y a un premier qui fait un wheelie, là, tu sais, sa ligne pointillée. Et il y en a un deuxième en arrière qui essaie la même chose. Con. Ça se passe pas aussi bien. Il tombe, mais tu sais, il rate son coup, puis là, il tombe un peu, là, tu sais, avachi, un peu, là, tu sais, sur ses. Je me demande, en tout cas, s'il n'a pas été blessé gravement aux jambes, aux genoux avec ça.
1: Il a mauvaise haleine.
33: Il fait le grand écart pratiquement avec ça. Alors, c'est un douloureux rappel de la part de la police en Idaho de ne pas faire ça.
26: Rouler sur deux roues.
33: On peut aussi appliquer ce rappel-là ici.
1: Je t'en prie.
33: Pourquoi pas?
1: Fais-toi plaisir.
33: Ben ouais.
1: Fais-le.
26: C'est pas un monocycle.
1: Oui. Non, mais même les vélos électriques, les trottinettes électriques là, sur les pistes cyclables sont devenues complètement
26: cinglées. Ça va trop vite, ça.
1: Ben, chicane-moi pas.
26: Non, mais ça va trop vite.
1: OK. Oui, ça va trop vite.
26: Les blessures sont graves.
1: Je le sais.
26: Et les gens, souvent, sont pas assez en forme parce que les vélos sont tellement lourds. Il faut apprendre à tomber avec un vélo électrique.
1: Ouais.
26: Souvent, les gens sont pas assez en forme en cas de chute.
1: Mais qu'est-ce qui s'est passé avec le concept de pédaler?
26: C'est de l'effort. Faut s'apprendre l'effort, du jus de bras.
1: Ouais, mais moi, quand je prends mon vélo, je pédale. Là,
26: c'est
1: des fois, je me fais clencher par d'autres petits vieux.
33: Ça m'insulte tellement, c'est une piste cyclable.
26: Ça me fait ça quand j'ai fait le tour du lac Saint-Jean en vélo il y a 2-3 ans. T'as des gangs qui nous dépassaient, puis nous, on était en vélo de route, puis j'étais comme, mais moi, je les pédale tous mes kilomètres. Là.
1: Ouais, mais avais-tu ton petit cuisseur?
26: Bien sûr, aérodynamique, je suis où?
1: T'aurais dû gagner la course.
26: Ben, mais ça, je le méritais.
1: Merci Alex, on se reparle demain. Continue à tout surveiller, tout entendre, tout écouter.
33: Oui.
26: C'est presque effrayant.
33: J'accepte, c'est comme Spider-Man.
1: Ouais.
33: J'accepte.
26: Il y a
33: des grandes responsabilités.
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1: Il a été premier ministre de l'Alberta, ministre de la citoyenneté et de l'immigration, ministre du multiculturalisme et de la citoyenneté et ministre de la Défense nationale sous Stephen Harper. Jason Kenney est avec nous. Monsieur Kenney, bonjour.
36: Bonjour.
1: Merci d'être avec nous. Dis donc, on va commencer tout de suite en parlant des tarifs. Le Canada, depuis février 2025, se fait imposer des droits de douane. Ça va jusqu'à 50 % sur environ 20 milliards de dollars de nos exportations. Là, vous, quand vous regardez ça, là, nous, Ottawa a répliqué avant-hier avec ses propres contre-tarifs. Est-ce que, d'après vous, le Canada a la bonne stratégie face aux politiques de Donald Trump?
36: Plus ou moins, mais je dirais qu'il n'y a pas de stratégie parfaite de traiter quelqu'un comme Mr. Trump, qui est totalement imprévisible, il est impulsif, et alors, il respecte la force, il ne respecte pas la faiblesse. Et c'est clair, avec le cas de Chine, parce que il dit toujours que le Canada est le seul pays, à part de la Chine, mm-hmm. d'avoir imposé les tarifs réciproques. Alors, il dit qu'il ne peut pas croire que le Canada est si agressif que la Chine. Mais rappelez-vous qu'enfin, il a retiré presque toutes les tarifs sur la Chine. Il a fait une bonne marché avec eux. Il a invité le président Xi à la Maison Blanche la semaine prochaine pour essayer d'atteindre un plus grand marché de commercial, parce que la Chine a dit il n'envoie plus les minéraux aux États-Unis. Alors, il respecte la force, et ça, c'est la meilleure façon de prévenir l'escalation de la situation, d'après moi.
1: Mais vous avez dit, M. Kenney, le pétrole devrait être un enjeu de la guerre tarifaire avec les États-Unis. On devrait utiliser le pétrole comme levier de négociation.
36: pour moi, ça doit être sur la table. On ne doit pas utiliser ce truc-là maintenant. Mais écoutez, c'est clairement l'exportation du Canada aux États-Unis le plus important. Deux tiers de pétrole importé par les États-Unis vient du Canada. Et effectivement, 90% du gaz naturel importé par les Américains vient du Canada. Et 90% de potage pour leurs agricoles vient de Saskatchewan. Alors, ces trois choses-là sont les exportations les plus importantes au plan de le coût de vie, le coût d'énergie et le coût pour les fermiers. Alors, il faut dire que si il veut continuer la guerre commerciale contre le Canada, il faut qu'il sache qu'il y a des outils le Canada a, comme par exemple une taxe d'exportation sur le pétrole. Mm-hmm. Je ne suggère pas qu'on utilise cela maintenant, mais comme je dis, dans le cas de la Chine, là, ils ont utilisé leur outil le plus puissant, qui était une interdiction sur l'exportation des minéraux critiques qui a affecté gravement l'industrie de défense aux États-Unis. Ouais. Alors, utilisez les outils le plus fort, ce que je dis.
1: Mais est-ce qu'il faudrait fermer le robinet du pétrole albertain pour le marché américain?
36: Oui, je ne dis pas qu'on doit cesser les exportations, parce que ça serait très dangereux. Le pétrole, beaucoup de pétrole que vous utilisez au Québec, certainement en Ontario, ça vient de l'Alberta, mais ça se passe sur les oléoducs aux États-Unis, parce qu'on est trop stupide au Canada d'avoir construit nos propres oléoducs au Canada, les oléoducs souverains. Alors, ça serait un désastre, parce que les Américains, si nous arrêtons les exportations aux États-Unis, nous arrêtons le pétrole pour le Canada central. Mm-hmm. Okay. Ce n'est pas dans nos intérêts, évidemment. Mais une taxe, au début, une taxe modeste sur ces exportations-là sera un impact, un effet immédiat sur les consommateurs et l'économie, le prix de l'énergie aux États-Unis. Et si nous le faisons, je dirais, il faut que le Québec et l'Ontario imposent une taxe sur les exportations d'électricité de hydro également.
1: Ah oui. Donc, on pourrait utiliser l'énergie à travers le Canada, le pétrole de l'Alberta, l'hydroélectricité du Québec pour négocier avec Washington. Mais là, présentement, il y a eu un contre-tarif, M. Kenney, avant-hier de Ottawa sur l'acier, le produit laitier électronique. Est-ce que vous avez l'impression, là, il n'y a pas eu de réaction de Washington là-dessus, la guerre des tarifs semble se calmer, ou est-ce que c'est le calme avant la tempête? Comment vous percevez ça?
36: Ouais, j'espère que c'est période de tranquillité, j'espère. Monsieur Trump lui-même, et d'accès sur l'autre chose, évidemment, la guerre en Iran et les élections qui arrivent en novembre. Et je sais qu'il y a certains membres de son équipe qui sont plus conventionnels, comme Jameson Greer, son ministre, effectivement, du commerce international, qui veulent déescaler la situation. Mais écoutez, M. Trump lui-même, évidemment, il est totalement imprévisible. Il a dit hier, c'était quoi le dernier, il veut imposer une taxe sur Niagara Falls, non?
1: Ouais.
36: Ça veut dire qu'on ne sait jamais ce qu'il fait la prochaine fois. Et ça, c'est le problème de négocier une entente de commerce avec lui. Parce que il a démontré déjà là qu'il ne respecte pas ses propres ententes, ses propres accords. Maintenant, effectivement, il a violé l'entente de 2016 qu'il a signée. Il a dit à ce moment-là que c'était la meilleure entente de libre-échange dans l'histoire du monde. Et maintenant, il est en train de le détruire.
1: En même temps, M. Kenney, vous ne trouvez pas que Donald Trump a le dos large, qu'on blâme Donald Trump pour tout, mais quand Stephen Harper, quand le Parti conservateur a quitté le pouvoir en 2015, Il y avait un surplus. En tout cas, on n'avait pas des dettes comme on connaît. Sous les libéraux, depuis 2015, ouais, la dette est rendue à 1500 milliards de dollars. Le déficit de Mark Carney cette année, c'est 65 milliards. Ouais. Le Canada est passé de 35 millions d'habitants en 2015 à 41 400 000 en 2015.

0: et le niveau de taxe que vous avez. Mais tout ça ensemble, la barrière au développement de l'industrie la plus importante pour le Canada, particulièrement des exportations, le pétrole, sur le gouvernement Trudeau, l'interdiction des oléoducs, des pipelines, des exportations de gaz naturel, les responsabilités au plan fiscal, tout ça nous a rendu beaucoup plus faibles, faisant face à ces menaces venant des États-Unis. Et vous avez tout à fait raison. Il y a beaucoup de blâme ici au Canada pour les politiques économiques irresponsables.
1: Mais OK, je reviens sur ce que vous dites, Jason Kenney. Comment expliquez-vous que les Québécois votent... On a encore voté pour Mark Carney, pour les libéraux. Là. On les aime, les libéraux, au Québec. Et pourtant, on est les plus taxés en Amérique du Nord. Classe moyenne se fait saigner. On paye pour tout. On paye même pour l'école qui est censée publique. On paye pour l'école privée. On paye pour les soins privés en santé alors que c'est censé être public. Comment vous expliquez ça?
0: Il faut, comme Albertin, excusez-moi, mais il faut que j'ajoute que le Québec reçoit 13 milliards de dollars de péréquation.
1: 13 milliards, oui.
0: De fédéral.
1: Ouais.
0: Alors, même avec ces subventions du fédéral, la plupart duquel vient de l'Alberta à cause de notre industrie énergétique, que vos gouvernements ont opposé, vous avez ces taxes très élevées parce que vous avez les élites politiques qui croient qu'ils puissent acheter les votes des électeurs avec leur propre argent. C'est quelque chose de tellement cynique. Mais à la fin, ça ne marche plus. Comme Margaret Thatcher a dit à la fin, le problème avec le socialisme est que vous n'avez plus d'argent à payer les frais.
1: Mais en même temps, comment est perçu le Québec en Alberta, M. Kenney? Là, parce que je le sais, là, la péréquation, vous nous le dites sans arrêt, c'est comme si le Québec obtenait de la charité de l'Alberta, puis on refuse votre pétrole, on vous laisse pas développer votre pétrole. Je comprends votre discours, mais là, avec le mouvement là, indépendantiste, il y a eu quoi, 300 000 signatures, là? Est-ce que le rapport entre l'Alberta et le Québec est en train de changer?
0: Peut-être, mais on doit être les alliés dans la fédération, parce qu'on est les deux provinces qui sont le plus axées sur l'autonomie des provinces, la constitution originale, opposée à l'ingérence du fédéral. Et il y a pas mal de Québécois qui sont venus en Alberta pour travailler ici.
1: Mm-hmm.
0: Je crois que l'histoire du Québec, c'est une histoire de développement de ressources naturelles. Alors, on ne doit pas être les alliés, mais excusez-moi, peut-être je ne dois pas commenter sur les politiques québécoises comme un Albertain, mais je dois dire que vous avez cette pensée unique des gauchistes du plateau incarné dans Québec solidaire et la gauche générale au Québec, ils croient que vous pouvez tous les taxes incroyables, les plus élevées en Amérique du Nord, sans un effet sur votre croissance économique. Et cette opposition fanatique au développement de l'énergie canadienne pour nous autres en Alberta, ça fait aucun sens.
1: Mais M. Kenney, les voitures au Québec, ça roule avec l'air pur. Vous savez pas ça, vous, en Alberta. Nous, ça roule tout seul. Dites donc, qu'est-ce qui s'est passé, là? Parce que vous êtes un conservateur, on peut l'entendre d'ailleurs, et Pierre Poilievre avait quoi, 20-25 points d'avance avant les élections face à Mark Carney. Vous avez été au gouvernement de Stephen Harper, vous avez été élu à Ottawa. Qu'est-ce qui se passe? Comment vous expliquez la défaite de Pierre Poilievre alors qu'il était en avance dans les sondages?
0: Ouais, je crois que le facteur le plus grand, c'est évidemment la menace de Donald Trump. Et vous avez soulevé l'appui des Québécois pour M. Carney, les libéraux. Et je crois que tout ça est à cause d'une tendance à d'avoir un gouvernement. Parce que je crois que M. Poilievre a mal géré effectivement la menace de M. Trump. Et je crois que les Québécois en particulier et les électeurs plus âgés général au Canada n'avaient pas confiance en M. Poilievre comme quelqu'un

0: qui était sérieusement s'opposer aux menaces de M. Trump. Et je crois que ça a été une erreur stratégique très grave, mais ce n'est pas la fin de l'histoire. M. Carney, qui a fait, je crois, nous dirons ici en Alberta, même comme conservateur, il a retiré beaucoup des pires politiques de Justin Trudeau. Il est assez, je dirais, assez sage quant aux menaces de M. Trump. Mm. Mais il a créé les attentes très, très élevées au plan de croissance économique et tout ça. S'il n'arrive pas aux ces atteintes, là, il y aura une opportunité pour l'opposition. Je dirais, c'est pas, il y a toujours les changements dans les politiques. M. Poilievre, cela étant dit, il doit démontrer une approche très forte contre les attaques de M. Trump pour être compétitif.
1: OK, M. Kenney, avant qu'on se quitte, laissez-moi vous poser une cheap shot, OK? Une question vache, OK? Avez-vous l'impression que Mark Carney travaille pour le Canada ou Mark Carney travaille pour Brookfield?
0: Je crois qu'il travaille pour le Canada, mais enfin, c'est clair, il a énormément de conflits d'intérêts et il faut qu'il fasse attention à tout ça.
1: Et est-ce qu'on s'en va vers un 51e État? Est-ce que Donald Trump va avaler le Canada?
0: Non, il ne va pas, mais je crois que c'est plus qu'une blague. Il est obsédé avec le Canada. Il n'y a aucune raison. Il a dit qu'on est une menace aux États-Unis plus importante que la Chine ou la Russie. Mm. Ça, c'est totalement farfelu. Il y a quelque chose derrière ça qui m'inquiète. Mais je crois qu'enfin, c'est comme un admiral de la marine américaine a dit l'autre jour, quand il était un journaliste, a dit « Est-ce que vous avez les plans pour l'invasion du Canada? » Il a dit « Non, et nous n'avons pas les plans pour l'invasion de Mars. » Donc, je crois que l'idée, c'est totalement farfelu.
1: OK. Qui va gagner les élections au Québec, M. Kenney?
0: J'espère, mon ami Eric Duhem.
1: Ah oui? Mais avez-vous vu ces candidats à Éric Duhem, M. Kenney?
0: Il y a des problèmes. Il y a toujours des problèmes avec les candidats.
1: Ouais, je pense qu'il y a besoin de vos conseils pour les choisir, parce que vraiment, c'est pas la première classe.
0: OK, je prends ton mot à cet égard.
1: Parfait. Jason Kenney, ancien premier ministre de l'Alberta. Merci, M. Kenney. À la prochaine.
0: Désolé de m'enfoncer pénible.
1: Salut.
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1: Pardon?
4: Quoi?
1: Qu'est-ce que tu as dit? Bonjour. Christian Page est avec nous. Bonjour.
5: Bonjour, Benoît.
1: Qu'est-ce qu'il y a?
4: Oh non, j'ai juste...
1: T'as ravalé ton bonbon?
4: Non. C'est que je redisais ce que l'identifiant sonore disait. Fait que je t'ai dit les grandes entrevues
1: ah
4: de
1: oui.
4: Benoît.
1: Oui, non, c'est
4: ça que j'ai fait.
1: Mais c'est intéressant d'avoir le point de vue de quelqu'un
4: oui.
1: de l'extérieur du Québec qui a été au gouvernement, qui a été au pouvoir. Puis écoute, il y a tellement de sujets que j'ai pas abordés avec lui. J'espère
4: mais
1: pouvoir
4: mais c'est
1: me
4: intéressant
1: reprendre.
4: Ses réactions, même si tu ne donnais pas les réponses ou peu importe le non-verbal. Je sais pas, il y a quelque chose qui était vraiment intéressant dans ce qu'il disait.
1: Mmh. Monsieur Pat, voyons. Hein? Attends, mais là, je vais
4: il est occupé, il y a beaucoup de courriels.
1: Oui.
4: Mais oui.
1: OK, parfait.
4: Ding, ding, ding.
5: Je sais que c'est pas ma présence qui fait ça.
1: Ouais, c'est toi qui.
4: Quand t'arrives, ça on dirait que les ondes se brouillent.
1: Comme un champ électromagnétique que tu portes en toi.
5: Un ovni.
1: As-tu une plaque de métal quelque part?
4: Hey, c'est moi qui en ai une. C'est peut-être moi qui fuck la
1: parole. C'est toi, dans ta clavicule? Oui. Ah oui.
4: C'est peut-être ma plaque qui fait les petits sons en ondes.
1: Qui sonne aux douanes.
4: Hey, ça sonne pas, hein?
1: Non?
4: C'était ma plus grande déception. Je me disais, quand je vais arriver, je sais pas quand tu passes à travers un détecteur X, ça sonne pas.
1: De faire fouiller à chaque fois, c'est pas agréable.
4: Non, mais tu te dis, il y a quelque chose de spécial, mais non.
1: Ça fait quelque chose à raconter
4: ben
1: quand
4: oui,
1: tu rentres à la maison.
4: Mais non, j'ai rien à dire.
1: Bon, Christian, bonjour.
5: Bonjour, Benoît.
1: Nouvelle étude sur les sorties hors corps.
5: Oui.
1: Ça veut
5: ça,
1: dire
5: c'est
1: quoi?
5: Quand Donald Trump annonce 5 000 $ par électeur, là, tu fais une sortie hors corps. J'en ai fait deux hier soir.
1: Ah oui?
4: Deux?
5: Non, ben les sorties hors corps, c'est un peu dans l'univers de l'étrange et du paranormal. C'est le fait de sortir de son corps.
4: Un genre de voyage astral.
5: Voilà. Et c'est ça. Donc, on a plusieurs définitions. Il y a la sortie hors corps où la personne a l'impression d'être décorporisée. Hein. Donc, elle est en dehors de son corps puis elle voit l'environnement autour d'elle comme si elle était un autre observateur. Mmh. Souvent, on a ces récits-là lors des expériences de mort imminente, hein, aux frontières de la mort. Les gens disent, à un moment donné, je suis décédé pendant quelques minutes, j'ai eu l'impression de sortir de mon corps, de me voir, par exemple, dans le lit, voir les médecins autour de moi. Donc, ils voient son corps, mais d'un autre point de vue. Donc, ça, c'est typiquement la sortie hors corps.
1: T'es-tu déjà vu dans le lit?
5: Hein? Oui, mais parce qu'il y avait un miroir au plafond.
1: Au motel idéal.
5: Pour une sieste. Tu sais, pour une sieste.
1: Oui, oui.
5: Je t'ai fatigué cet après-midi-là.
4: T'es mort dans un miroir-là.
1: Puis la deuxième voiture qui tue en arrière. Oui, oui, c'est correct. Allô, la sieste.
4: Où est-ce que tu dors?
5: Je t'enregistre sur le nom de John Brown. Je voulais pas au bord de la
1: John Brown. Au siesta.
5: Cela étant dit, dans les sorties hors corps, il y a la sortie hors corps involontaire, un peu comme celle-là, donc au moment de mort imminente, ou le miroir que t'attendais pas, mais t'es sorti.
1: Ouais, coudonc, c'est moi ça.
4: Je me suis pas retenu.
5: Et t'as les sorties hors corps un peu volontaires, comme on mentionnait, les fameux voyages astrales. Mais bon, les voyages astrales, ce serait une sortie hors corps volontaire, donc la personne peut le faire. Il faut savoir que en termes de recherche en laboratoire, ça fonctionne pas vraiment. C'est-à-dire qu'il y a les récits de gens qui disent sortir de leur corps dans une expérience de mort imminente, mais les gens qui prétendent faire des voyages astro ou astral, de sortir de leur corps, quand on a essayé de tester ça en laboratoire, on avait placé par exemple des gens dans une pièce qui disaient pouvoir le faire à volonté, on avait mis dans une autre pièce des cibles, et ces gens-là ont été incapables d'identifier les cibles en question. Donc, on a l'impression que
1: ça, c'est l'approche scientifique. C'est capable de le reproduire. Ouais. C'est parce que c'est une preuve scientifique.
5: Voilà. Et on n'a pas ça. Mais ici,
4: on l'a déjà essayé, ce voyage astral.
1: Toi?
4: Oui, à l'école.
1: C'est vrai?
4: Et pour moi, ça n'a pas marché partout.
1: À l'école?
4: Oui.
1: À l'école de quoi?
4: Ben, je ne sais plus, c'est dans quel cadre.
1: L'école de la vie.
4: Non, mais
1: oui.
4: À l'école, c'était au secondaire.
1: Ah, ben oui, évidemment.
4: Mais ça ne fonctionnait pas partout, mais il y a du monde.
1: Y avait-tu un prof dans la classe?
4: Je ne sais plus qui nous faisait faire ça. Mais.
1: C'est le fun de le savoir, tu sais.
4: Mais c'est qu'il y a des gens qui
5: ont pris beaucoup d'ayahuasca.
1: Oui,
4: il est sorti de son corps, c'est incroyable.
1: 8, 7, 2, 3, 4, 6.
4: Mais il y a du monde qui disait que ça fonctionnait dans le groupe. Je sais pas, on était peut-être 25.
1: Oui, mais ils peuvent pas le prouver.
5: Ouais, c'est ça, mais t'as pas d'éléments.
4: Mais
5: c'est
4: moi,
5: ça, il y a le discours des gens et il y a la démonstration. Ça semble pas fonctionner. Mais là où je voulais en venir, parce que j'ai une vraie nouvelle.
1: Ah non,
5: j'ai une vraie nouvelle.
4: Il est encore dans son corps.
5: Une étude qui est en voie d'être publiée, elle ne l'est pas encore. J'ai pu mettre la main sur le document en question.
1: Donc, c'est un scoop.
5: Ah ouais, c'est un scoop, ça.
1: Okay.
5: Donc, c'est un document qui est en peer review, donc en relecture pour une publication dans des périodiques médicaux, donc c'est sérieux.
1: Okay.
5: Et cet article-là, je sais que tu vas te précipiter, je te donne tout de suite le titre. Le titre, ça s'intitule, j'ai fait une traduction en français, c'est « Interleukin 6 prédit la dépersonnalisation et la protéine C réactive prédit la déréalisation. Une étude longitudinale s'appuyant sur les données de l'étude Avon Longitudinal Study of Parents and Children.
1: Voulant dire.
4: Très long titre.
5: Voulant dire que tu as certainement envie de te précipiter pour le lire. Mais.
1: L'article?
5: Oui, c'est ça.
1: J'aimerais comprendre juste le titre.
5: Mais c'est ça. Des fois, c'est un peu étonnant. Mon Dieu.
1: Pourquoi
5: trouver des titres un peu comme cela, alors que c'est beaucoup plus simple. En fait.
1: Mettons-toi, là, je te mets en charge d'écrire le titre de ça. Comment tu l'écrirais?
5: J'écrirais genre sortie hors corps et réaction immunitaire.
1: Bon, là, je comprends de quoi on parle.
5: C'est un peu ça.
1: Mais
5: parce que l'étude, c'est vers ça qu'on s'est tourné. On s'est dit, OK, on a étudié des gens qui disaient avoir vécu de manière spontanée, pas volontaire, on s'entend bien, de manière spontanée des sorties hors corps. Donc, ils disaient avoir vu leur corps ou leur environnement depuis un autre point de vue. Donc, on a essayé de comprendre pourquoi, quel était le lien entre ça et les neurosciences. science, les neurotransmetteurs. Et on a découvert, en fait, que les gens qui disaient vivre ce type d'expérience souffraient d'une certaine forme d'inflammation. Et il y a une réaction, donc une blessure. Même le stress peut créer de l'inflammation. Je ne savais pas, j'ai lu l'article.
1: Le cortisol.
5: Ouais. Et là, eux, ce qu'ils ont remarqué en prenant des prises de sang, ils ont remarqué que lorsque des gens vivaient de l'inflammation et que le cortisol était élevé, on retrouvait plus souvent des gens qui avaient vécu des phénomènes de décorporation. Et plus...
1: Attends, laisse-moi réfléchir. Parce que le cortisol, là, s'il y en a un qui le vit, c'est bien moi.
5: C'est ça. Donc,
1: à travailler avec mon Perron, là, oui, c'est stressant.
5: Oui, c'est sûr.
1: Mais j'ai pas eu de décorporation à ma connaissance.
5: Ouais, mais ça...
1: Je me protège.
5: T'as bien dit.
1: Si tu viens pas le soir
5: avec ta nouille dans ta piscine, mais on a vu beaucoup de choses. Mais...
1: Je me suis décorporé dans la piscine. C'est possible. Je dis pas non. Je dis pas que c'est pas vrai.
4: C'est pas
1: non,
4: une mais...
5: Et donc, l'étude montre que quand ce taux de cortisol diminue dans l'organisme, les gens qui disent vivre ce genre d'expérience diminuent également. Donc, il y a visiblement un lien entre la réaction immunitaire du corps et la production de ces expériences de sortie hors corps. Ce n'est donc pas un mécanisme, en tout cas, à tout le moins l'étude tend à démontrer que ce n'est pas un mécanisme à caractère ésotérique ou mystique.
1: OK, question sérieuse. Quand on prétend parler de ça, ma question est niaiseuse, mais sérieuse, qu'est-ce qui sort de notre corps?
5: Ben c'est ça. Donc,
4: L'âme?
5: Voilà. Dans la réalité parapsychologique ou la réalité, pas vraiment parapsychologique, mais plus mystique, on a une âme, un double de nous-mêmes, là, quelque part, une forme d'énergie. On a un double éthérique.
1: Okay.
5: Et c'est ce double éthérique qui sort de notre corps
1: qui
5: peut nous montrer l'environnement sous un autre point de vue. Évidemment, la parapsychologie ne prend pas position là-dessus. Elle a simplement essayé de le démontrer de manière scientifique. Et les résultats, comme je l'ai mentionné, sont un peu navrants. Là. Ceux qui disent pouvoir le faire à volonté n'ont pas vraiment réussi. Ne pas confondre avec un autre phénomène qu'on retrouve en parapsychologie qu'on appelle le remote viewing. Le remote viewing, dans les années 70, en particulier, en fait, de 1972 jusqu'à 1995, l'armée américaine, en particulier, a mis sur pied une unité de voyants extralucides pour faire de l'espionnage.
1: Oui.
5: Et c'est tout à fait vrai, ça.
1: Ils ont fait un film là-dessus avec George Clooney.
5: Oui, les hommes qui regardent les chèvres.
1: Oui,
5: là,
1: oui.
5: Où on se moquait un peu de ces progrès, de ce projet-là.
1: On a toujours du Chupacabra.
5: Ah, il y a du Chupacabra. Le suceur de chèvre. T'excitant. Dans le cas du remote viewing, on laisse un peu l'esprit vagabonder. Hein, les voyants de ce projet, le projet Stargate, disaient on laisse notre esprit vagabonder. Ce n'est pas comme une sortie hors corps. Moi, j'ai eu la chance, j'ai fait un documentaire à un moment donné pour une série télé, puis on avait un volet sur le projet Stargate. J'ai pu rencontrer deux ou trois de ces voyants extralucides qui avaient été employés. Et eux me disaient... On laisse notre esprit vagabonder, mais ce sont des images qui nous arrivent. C'est pas comme nous qui sortons de notre corps et on va vérifier ce qui se passe en Russie dans une base militaire. C'est pas comme ça que ça fonctionne. Donc, c'est pas une sortie hors corps. On a les voyages astraux et les sorties hors corps, principalement dans le cas des morts imminentes. Mais on comprend que dans le cas de la mort imminente, si on a une augmentation du cortisol ou des mécanismes immunitaires parce qu'il y a un accident ou une maladie, ben évidemment, ça peut favoriser l'apparition de ce phénomène de sortie hors corps.
1: Ou c'est de l'imagination.
5: Mais c'est de l'imagination. Ce que ça semble dire, cette étude-là, c'est l'illusion de.
1: Okay.
5: En fait, on a des pathologies très claires que semble démontrer cette étude. Il faudra voir ce que vont en dire les critiques. Mm. Mais ce que supporte ce que dit l'étude, c'est qu'il y a des pathologies très particulières qui amènent l'expérience elle-même. Et l'expérience est essentiellement une expérience qui est d'ordre imaginaire. C'est onirique. Hein. On voit ça parce qu'on a, cette pathologie. Ce qui est intéressant, Benoît...
1: Ouais.
5: C'est, je sais pas, j'ai encore du temps. Ce qui est intéressant, c'est que cette étude, en fait, elle est en ce moment en train d'être revisée par des pairs avant une publication. Elle paraît alors que vient tout juste de paraître il y a quelques jours dans le magazine Psychology Today et également sur le site de la Société de parapsychologie américaine, une autre étude sur les expériences de sortie hors corps. Dans cette seconde étude, et là on est vraiment dans l'univers de la psychologie et de la parapsychologie, ce que les chercheurs disent, j'ai l'impression qu'ils avaient entendu parler de l'étude en question sur le système immunitaire qui allait bientôt paraître. Donc, on a voulu un peu prendre les devants sur cette étude. Ce que eux ont publié, c'est une autre étude qui dit « ça n'a pas d'importance ». Pourquoi on vit ces expériences-là? Donc, c'est un peu prendre un contre-pied. Hein. Ça n'a pas d'importance que ce soit notre système immunitaire ou autre. Ce que
1: eux soulignent, faut les croire sur parole.
5: Non, ce que eux soulignent, c'est plutôt l'impact que ce type d'expérience a sur les expérienceurs. Et ça, c'est intéressant parce que j'ai parmi mes amis, je vois mais, un certain scepticisme
1: à
5: ton œil dubitatif.
1: Oui.
5: Mais c'est un peu comme les expériences de mort imminente. J'ai des amis qui en ont vécu de ces expériences de mort imminente. Et quand je lui disais, ouais, mais c'est peut-être la chimie du cerveau ben qui fait qu'on voit ça, ils en ont rien à cirer. Pour eux, ça
1: de ton pas
5: non, ouais, non, ils ouais. en ont rien à cirer ouais, ouais, de l'explication. Pour eux, ouais. c'est de dire, ce qui est important, peu importe comment le mécanisme s'est mis en place, c'est l'impact que l'expérience a sur ma vie.
1: Ouais, ouais,
5: ces
1: ouais.
5: gens-là ont moins peur de la mort, ont changé complètement leur vision du monde autour d'eux. Donc, c'est l'impact psychologique de l'expérience. Et c'est exactement ce que dit la nouvelle étude dans le Psychology Today et la Société de parapsychologie. Ils ont listé plusieurs points. Je t'en fais une nomenclature rapidement. La peur de la mort réduite. L'expérience de sortie hors corps chez les gens qui vivent l'expérience entraîne peur de la mort réduite, paix intérieure accrue, générer de nouvelles perspectives de vie, conscience de soi accrue, cultiver le sens de l'individualité, relations réévaluées, renforcement des croyances spirituelles existantes ou développement de nouvelles croyances spirituelles.
4: Hey, c'est beau ça.
5: Donc bon, on voit que une expérience qui finalement n'a peut-être qu'un lien en termes de pathologie, hein, qui est tout à fait onirique, ben entraîne des changements de comportement ou de vision importants, quelle que soit la nature, la mécanique derrière.
1: Donc, on n'est pas plus avancé.
5: Ben, en fait, oui, moi, je te dirais qu'on est plus avancé dans la mesure où, si demain matin, tu reçois un mystique ici qui vient te parler du double éthérique qui sort de son corps puis qui fait des voyages astro, tu diras, t'as pris trop de cortisol.
1: T'es trop stressé.
5: T'es trop stressé, diminue un peu ton rythme de vie.
1: Parfait. Christian Page, merci.
5: Ça m'a fait plaisir.
1: On se reparle demain. On s'est dit, peut-être, parce que là, on a le temps pour prendre vos appels après la pause. Puis là, on s'est dit, là, j'ai Cybèle qui m'écrit, elle dit, si vous aviez à faire un voyage astral, vous le feriez où pour rencontrer qui? Je me dis, est-ce qu'on fait ça comme question pour s'amuser, pour prendre un break, pour niaiser, ou on fait autre chose?
4: C'est Isabelle? Une bonne question, ça. Voyage astral, c'est quand même abstrait.
1: Penses-tu vraiment que les gens vont appeler là-dessus?
4: Mais, mettons, 187 Cube Radio sur texto. Moi, je trouve que c'est un peu abstrait.
1: Oui, hein? De se décorporer. Est-ce que vous êtes déjà décorporé?
4: Moi, je me suis déjà... qui a déjà sorti de ses gants, peut-être? Ça, c'est plus...
1: Là, on va avoir des appels, mais ça finira, ça finira plus.
5: Mais je suis décorporé une fois, un coup de marteau sur un doigt.
1: Tu
5: visites le paradis deux trois fois, les retours.
4: Il y a quelque chose aussi avec la petite orteille.
5: Oui,
4: la petite orteille est connectée direct au cœur.
5: Le
1: petit orteil. C'est masculin.
4: Oui, mais on dirait que quand tu te la cognes, c'est là.
1: Elle devient féminine.
5: Oui, oui. Ou tu sais, le petit torse là, du coude, là.
1: Ah, ça, quand tu pognes la main. OK, où est-ce que vous êtes fait mal dernièrement? Non, mais c'est parce qu'on avait une question. Puis écoute ça. Ah, je vais te poser la question. Je vais te poser la question.
4: Allez, on va
1: êtes-vous la même personne au travail qu'à la maison?
4: Non.
1: Qu'est-ce que... Bon, on va faire jouer de la musique, ça grave. Qu'est-ce que vos amis voient chez vous que vos collègues ne voient pas? Ça, il y a eu un sondage de hotel.com. Plus de la moitié, 53% des Canadiens affirment que leur personnalité au travail est différente de celle à la maison.
4: C'est très bon.
1: C'est bon, ça, hein?
4: Oui.
1: C'est si belle, ça. Qui
4: ça, c'est très
1: ça.
4: Bon.
1: Fait que, appelez-nous au
4: 1-87 Cube Radio, 1-877-827-2346.
1: OK, c'est vraiment fou.
4: Texto, téléphone.
1: OK, parfait. On va prendre vos appels avant. Mais est-ce que vraiment vous êtes la même personne au travail qu'à la maison?
5: Moi, je te répondrais que oui.
1: Mais toi, t'es obsédé par une affaire.
5: Oui, oui, c'est vrai.
1: T'es vraiment 24 heures par jour là-dessus.
5: Mais t'as tout à fait raison. Les gens qui m'écoutent à la radio, me voient à la télé, se disent, ce type-là, il est obsédé par le paranormal. Je le suis dans ma vie privée également. Là, à la maison, tout tourne autour de ça. C'est une obsession.
1: T'es venu souper à la maison quelques reprises.
5: Parle que de ça. C'est une obsession.
1: Puis on dit, Christian, comment ça va?
5: Ah.
1: Oui, mais il y a une étude.
5: Il y a une nouvelle étude. Le cortisol.
1: Le cortisol, moi, je l'ai pas. Attends, chez vous. Appelez-nous après la pause. Est-ce que vous êtes la même personne?
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1: Alors, est-ce que vous êtes, selon un sondage hotel.com, est-ce que vous êtes la même personne au travail qu'à la maison? On a des courriels, des gens qui nous écrivent des textos. Ouais. Qu'est-ce qu'on dit?
4: Bon, Francis, pour lui, il vient de Saint-Jean-sur-Richelieu. Il est un petit peu plus bête au travail. Jean-Michel, lui, c'est un clown à la maison, comme à la job. Il y en a un qui nuance en disant que, bon, c'est quand même... Il sera pas pareil avec les gens à la maison qu'au travail. Moi, je trouve dans mon entourage qu'il y a deux personnalités. En tout cas, chez nous, moi, je suis pas mal plus... Tu sais, au travail, ça va bien, il va y avoir des solutions, on fonce. Chez nous, si j'ai à ventiler, c'est là que je vais le faire. Là. Donc,
1: ah oui,
4: je suis pas...
1: t'es bête?
4: Pas bête, mais souvent, je vais être dans ma tête. Besoin de silence, c'est comme...
1: Ouais, mais c'est parce qu'on parle toute la journée.
4: Donc, il y a comme deux... Ouais. Mais je vais être peut-être plus bête à la maison, oui.
1: Oui, c'est ce que j'avais réduit. Pierre-Luc, t'es avec nous. Bonjour, Pierre-Luc.
0: Salut, ça va bien?
1: Bien, vous-même?
0: Ben oui, ça va super bien.
1: Alors, vous êtes comment à maison puis comment à job?
0: Ah, c'est... En fait, moi, j'ai trois différentes personnalités, on va dire.
1: Oh. Oui.
0: Parce que je travaille avec la clientèle, mais au gouvernement. Donc, je suis différent avec les clients, avec les collègues et à la maison. Étant donné que, tu sais, au fur et à mesure du temps avec la clientèle, ben tu mets un masque, on va dire, là, dans la journée pour être super agréable. Avec les collègues, ben, tu sais, j'ai un humour extrêmement noir à la maison, donc ça passe moins bien au gouvernement.
1: faut apprendre à vous connaître, donc.
0: Faut marcher sur des œufs. Ouais. Ah, là, ça n'a pas de mot du bon sens. Fait que c'est très susceptible, hein. Fait que,
1: et quand vous dites humour noir à la maison, genre.
0: Oh, c'est bon, ça se dit pas à la radio.
1: On va tout se dire à la radio.
0: On peut aller loin, là, mais tu sais, c'est juste que nous, dans ma famille, ça a toujours été, on peut rire de tout, hein, tu sais, il n'y a pas de problème, tant que c'est fait avec amour, puis tu sais que c'est pour de la bonne joie, mais tu sais, la susceptibilité ou les comment tu te sens par la suite, c'est pas quelque chose que j'ai été éduqué avec, donc ça porte problème au niveau du travail.
4: Mais c'est vrai que c'est pas tout le monde non plus qui connaît le deuxième degré ou qui comprend le deuxième degré.
1: Ouais.
0: Oh non, écrit non.
1: Donc, est-ce que le département des ressources humaines est très développé là où vous travaillez?
0: Ah, ben, je suis pour le fédéral, fait que oui.
1: Oh boy.
0: Mais non, j'ai jamais été rencontré, tu sais, j'ai toujours été correct avec les collègues, j'ai... Dès les premières fois que tu rentres, on t'accueille en te donnant des formations sur tous les types de genres qui existent, puis qu'on est sur des terres ancestrales. Fait que tu fais « Ah, OK, je vois le genre, donc on va attention à ça. »
1: Est-ce qu'à chaque matin, vous devez reconnaître que vous êtes sur des terres volées avant de prendre votre café?
0: Hey, c'est niaiseux, hein, mais c'est à chaque formation ou à chaque meeting qu'on a. Il y a ce, on prend un temps pour reconnaître qu'on est sur les terres ancestrales de blablabla. Là.
1: Non.
0: Donc, ben oui, c'est à chaque fois. C'est comme une prière, c'est génial.
1: Sacre amour de temps perdu.
0: C'est n'importe quoi.
1: Merci Pierre-Luc, gardez le sourire puis gardez vos jokes de fesses pour la maison. Je pense pas que ça s'applique. Salut Pierre-Luc, merci. France est avec nous, bonjour.
2: Bonjour Monsieur de Trivac, enfin je peux vous parler.
1: Ah ben, je suis content de vous parler aussi.
2: Ah, ben moi, je suis contente que vous seriez revenu en ligne, vous et Isabelle, vous êtes mes préférés. J'adore votre sujet du jour. Moi, j'ai toujours été moi-même. J'ai travaillé 30 ans dans la fonction publique, domaine hospitalier. Ils n'ont jamais vu France autrement qu'elle est.
1: C'est-à-dire?
2: C'est sûr que ça dérange.
1: Mais vous, dans le genre, dans le sens que vous êtes pareil à la maison qu'au travail?
2: Oui.
1: Mais ça... Moi-même. Mais ça s'applique pas tout le temps à la maison. On est avec nos proches, on a des conversations intimes. Au travail, il faut garder une distance avec nos collègues.
2: Ben oui, c'est sûr, parce qu'avec nos collègues, on travaille en équipe, on est gentil, on est à l'écoute, on est souriant. Mais ça me donne rien de montrer une autre facette de moi que j'ai pas. Moi, j'ai une personne dans la vie qui dit ce qu'elle dit de façon gentille, qui nuance, qui est directe. Mais j'ai de la misère à être autrement. Et à la maison, ben je vous dirais que en ce moment, j'ai pas de conjoint, mais j'en ai eu des conjoints.
1: Mm-hmm.
2: Et je pouvais leur dire, mais il faut s'adapter à la personne qu'on a en face de nous.
1: Mm.
2: Il y en a qui sont capables d'entendre le direct, mais d'autres non.
1: Ah oui, c'est clair. Vos conjoints, vous les avez-vous trouvés au travail?
2: Je vous dirais oui.
1: Ah, c'est pour ça. Donc, il y a eu comme un transfert naturel.
2: Oui, mais écoutez, un transfert naturel, comment je vous dirais bien ça? Donc, je pense que pour moi, ça ne change rien que ce soit au travail ou non.
1: Mm-hmm.
2: Parce que si moi je suis naturelle, ça ne veut pas dire que l'autre en face l'est.
4: Mm-hmm. Mm-hmm.
2: Je vous dirais que les deux conjoints que j'ai eus au travail n'étaient pas le même. C'était une façade, et quand j'ai connu l'autre façade, je vous dirais pas que j'étais vraiment contente.
1: Whoop-a-lay! OK! T'es bien fait à job, mais t'es détestable à la maison.
2: Ben, vous savez, quand on est au travail, on a besoin de se faire aimer, de se faire apprécier.
1: Ouais.
2: Mais à la maison, c'est la conjointe qui, bon, on peut la bourrasser un peu.
1: Ah non, on veut
2: ben,
1: pas ça.
2: Ça va un peu.
1: Ouais.
2: Ben, ça va un temps.
1: Mmh. Mais on peut se permettre d'être de mauvaise humeur à la maison, pas tant au travail, hein?
2: Oui, oui, oui. Inquiétez-vous pas, quand le ballon est plein, il saute.
1: Ah oui, j'imagine. Merci, France, d'avoir appelé. Portez-vous bien. À la prochaine. Salut. Bon, on s'arrête là-dessus pour cette... c'est intéressant. As-tu des messages?
4: Mais ça s'en vient beaucoup, ça. Christian dit, quand j'ai l'air bête avec ma femme, elle me dit, tu parles tout de même à tes clients, change de ton assez vite. Laura, elle dit, moi, je suis une chialeuse naturelle. Donc, à la job, je suis bien gentille avec les clients, mais j'arrive chez nous, puis il y a tout le temps quelque chose qui fait pas mon affaire. Fait qu'Alain, il endure.
1: Je comprends.
4: C'est ben, ça.
1: Bon, alors, Mathieu, OK, on fait Mathieu avant d'aller à la pause. Bonjour.
5: Bonjour.
1: Bonjour, vous. Êtes-vous pareil à la maison qu'au travail?
5: Ah ben, sûrement, parce que je me le fais souvent reprocher.
1: C'est-à-dire, où est-ce que vous faites reprocher?
5: Non, ben, moi, je suis... moi, j'ai une compagnie là, d'électricité. Fait que, mettons, tu sais, j'ai deux garçons de 14 ans. Quand je demande quelque chose à la maison, tu sais...
1: Ah ouais,
5: ils disent
1: ouais. Ah ouais.
5: Mais, ouais, la femme, même pas payer ça, là. Hey,
4: Courant passe pas.
1: Ah oui. Mathieu, vous parlez.
5: Hey, c'est pas un chantier, baisse le ton.
1: Ouais, tu parles pas à tes employés, là, Mathieu, là. c'est tes gars. Fait que, c'est dur de faire le transfert entre les deux.
5: Bien sûr, bien sûr, bien sûr. Puis je pense, mais là, quand même, moi, j'ai travaillé pour mon père, ça passait, mais là, nouvelle génération, je pense que ça passe un peu moins.
1: Ah oui. Ouais.
5: Oui, oui. Ça passe un peu moins. Je pense que ça le tente pas trop là, de reprendre ça, mais ouais, à l'époque, là, ça marchait, mais plus ben là.
1: Non, mais attendez, là, Mathieu.
5: Il faut faire attention.
1: Là, si je comprends bien, on peut plus avoir de saut d'humeur à maison, puis on peut certainement plus en avoir à job. Fait que.
5: Faut faire attention.
1: On a une dans le char ensemble, là.
5: On écoute Cube Radio, puis c'est ça.
1: Ah, c'est la thérapie. Voilà, c'est pas pire.
5: Ouais, c'est
1: on sert à ça. Parfait. Merci, Mathieu. Merci. Allez, portez-vous bien. Salut. Bon, non, ça arrête là-dessus, on revient après la pause.
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1: Philippe Richard Bertrand est avec nous. Philippe Richard, toujours expert en commercialisation, en technologie, si je comprends bien?
32: Oui, toujours. On va réussir à le changer.
1: J'espère bien. Travaux publics au Québec.
32: Oui, écoute, c'est incroyable, Benoît. Moi, je me demande où est le ministère du Transport du Québec dans les travaux publics. Tu sais, en fin de semaine, je vais appeler ça une barge parce que je sais pas ce que c'est, là, mais il y a eu un problème au pont de l'île d'Orléans. Là. Il y a vraiment quelque chose qui s'est passé qui a complètement arrêté les travaux parce que un ingénieur aurait fait des mauvais calculs. Après ça, pense au pont Pierre-Laporte qu'on a été obligé de refaire les travaux. La métropolitaine, on est obligé de refaire l'asphalte qui a déjà été faite. On va refaire l'asphalte à 100%. Là. On a mis notre argent dans la poubelle. Là. On a brûlé du temps, frustré des automobilistes.
1: Ouais.
32: Mais aucune reddition de compte. Aucune. Puis en ce moment, là, dans mon petit patelin là, à Candiac, ils sont en train de refaire la chaussée sur l'autoroute, la 132 puis la 30. Et bon, au moins, ils font ça de nuit. Mais honnêtement, l'asphalte se dégrade. La nouvelle asphalte décolle du sol de jour en jour. On se rend pas à Noël, là.
1: Mm-hmm.
32: Ça vient juste d'être fait, là.
1: Attends de voir l'asphalte pour le championnat du cyclisme. C'est pareil, ça va lever en dedans d'un mois.
32: Non, mais c'est pathétique. C'est pathétique. Quand tu sors du pont Jacques-Cartier et tu tombes sur Delorémier, OK? Encore hier, j'étais en ville, il y avait, je les ai comptés. Tu sais, quand t'es rendu que tu comptes les travailleurs sur un chantier, là, c'est parce que, tu sais, t'es frustré. Il y avait 6 travailleurs pour 500 mètres, là, tu sais, de Ontario à René-Lévesque, 6 travailleurs, mais tu sais, 12 pépines, 22 pick-up, tu sais, ils sont où le monde?
1: Ils vont dire qu'ils sont en dessous de la chaussée en train de travailler. C'est des taupes.
32: Non, mais tu sais, à un moment donné, on fait des travaux, OK, qui coûtent extrêmement cher.
1: Mm-hmm.
32: On est obligé de refaire les travaux parce qu'ils sont clairement mal faits. Mm-hmm. Donc, il y a une responsabilité des entrepreneurs de ces chantiers-là. Puis, en plus, le ministère du Transport est nulle part. C'est impossible de leur parler. Ils se cachent. Je sais pas.
1: Mais as-tu entendu quelqu'un des 5 parties officielles parler des compétences du ministère des Transports, de la qualité des travaux, des échéanciers respectés, des chantiers déserts? Personne parle de ça. On est tous là à parler d'un nasty de référendum dont personne veut pour l'instant. Mais moi j'ai toujours dit, si on veut être indépendant, faut qu'on donne la leçon à tout le reste du Canada sur les façons de faire, que ça soit en éducation, en santé, en transport. Nous, on va montrer qu'on est bon au Québec. Mais pour l'instant, on n'a aucune leçon à donner à personne sur la qualité des travaux, sur la ponctualité des échéanciers. Il n'y a rien de ça qu'on est capable de faire.
32: Puis tu sais, moi, ce qui m'inquiète, c'est que la Ville de Montréal dit qu'il y a un déficit de gestion des actifs, là, des infrastructures de 10 milliards. Donc, tu comprends qu'on va en rénover des affaires. Là. Même affaire dans le plan québécois des infrastructures, ce qu'il appelle le PQI, on va aussi investir dans les infrastructures. Donc, est-ce qu'on peut choisir les entrepreneurs compétents? Parce que tu comprends que quand tu refais la chaussée l'année d'après à 100%, à quelque part, il y a quelque chose. Je peux pas comprendre pourquoi qu'il y a pas une poursuite qui a pas été intentée. Pourquoi qu'on fait pas revenir? Puis tu sais, si l'entrepreneur, ben il est trop à gorge parce qu'il a fait les travaux tout croche, faut le mettre sur la liste noire.
1: Absolument.
32: Faut, à un moment donné, parce qu'on s'en sortira pas là.
1: Moi, j'ai été poursuivi deux fois par un entrepreneur très très très très connu, parce que je disais, il a travaillé en cabochon, il a travaillé en cochon. Puis là, le travail était à recommencer. Puis là, ben, on crée des bouchons, puis on crée de la congestion, parce que la première fois pour laquelle on a payé, ils l'ont travaillé tout croche. Puis là, ben, c'était pas de sa faute, c'était la faute des ingénieurs, des ingénieurs. Puis là, c'est pas une ingénieur, c'est... Tout le monde se lance la balle, mais il y a personne en haut de la pyramide pour dire « ça suffit ». Ça suffit.
32: Mais tu comprends qu'il y a des entrepreneurs qui font de bons travaux. Est-ce que ces entrepreneurs-là sont peut-être plus chers, par contre? Là, peut-être avec les nouvelles règles que Mme Fréchette a mis en place, qui ne sont plus le plus bas soumissionnaire, on va peut-être pouvoir se permettre d'avoir des travaux d'infrastructure qui perdurent dans le temps. C'est moi, je l'espère.
1: Moi, ce que je comprends pas, j'ai voulu le faire aux frontières, là, mais des fois, c'était compliqué. Mais comment on fabrique une route en Ontario? Comment on fabrique une route au Vermont, dans l'État de New York? Puis comment on fabrique une route au Québec? Donnez-moi les proportions de gravier, d'asphalte, de ciment, de fondation. Puis là, on va comparer. Puis si on n'est pas en mesure de se comparer à nos voisins immédiats qui ont le même climat, bien, on va ajuster. On va dire aux ingénieurs, là, excusez-nous, mais ça prend plus de fonds de gravier. Ça prend une meilleure fondation pour que la route tienne le coup. Mais je comprends pas qu'on fasse pas cet exercice-là.
32: Ben, je suis 100% d'accord avec toi. Puis, tu sais, d'un autre côté, il y a une problématique. Je sais pas si vous me voyez ou si vous m'entendez.
1: Non, on voit plus rien.
4: Ben, on t'entend.
1: Okay.
4: Je
32: vais juste dire, tu sais, il y a des études qui ont été faites pour comparer le Québec à l'Ontario. T'sais, entre le Québec et l'Ontario, ça coûte une fois et demi plus cher le même kilomètre de route. En d'autres mots, au Québec, on paye une fois et demi plus cher que le même kilomètre de route. Par contre, le gouvernement, puis je vais dire les gouvernements, parce que tous les gouvernements défendent ça. Tu comprends? Ils disent, ouais, mais c'est parce qu'on a plus de kilomètres de route au Québec. C'est quoi le rapport?
1: Ça change rien
32: pas,
1: au prix
32: de du kilomètres. Ben, c'est ça, je te dis. Tu sais, les réponses, des fois, tu dis, tu me prends-tu pour un câble?
1: Exactement. Puis si tu travaillais comme du monde, là, si on faisait travailler les gens, puis s'il y avait des superviseurs sur les chantiers, peut-être qu'on serait pas à recommencer aux deux ans. Là.
4: Puis il faut arrêter le plus bas soumissionnaire aussi.
1: Ben là, oui, soit
32: mais là, je vous le dis, là, tu sais, je te le dis, dans mon petit patelin, s'il y a quelqu'un au MTQ qui m'écoute, là, à Candiac, là, la 132 ou la 30, la chaussée, là, je ne vais pas la mesurer parce que c'est dangereux, est déjà en train de lever, là, puis tout se dégraisse agrégé, puis elle a été faite il y a à peu près un mois. Alors, je pense pas que c'est normal. On se rend pas à l'hiver avec ça, ou du moins, ça va être catastrophique. Ben,
1: c'est à cause de ton Hummer.
32: Ah non, tellement.
1: Un mot sur l'aide fédérale à Air Transat.
32: Oui, Air Transat est allé chercher un prêt d'urgence pour l'aider à payer son carburant. Là, tu sais, moi, ça me dépasse, tu comprends, là, tu sais, dans le sens où c'est comme si moi, je faisais un prêt d'urgence pour payer mon épicerie, là, tu sais. Je veux bien le carburant, je comprends qu'il est en augmentation, je comprends bien les choses, mais vous comprenez tous, les auditeurs qui nous écoutent, que c'est moi, toi, nos impôts qui sont en train de payer le carburant des gens qui prennent
1: l'avion. Des voyageurs.
32: T'sais, je trouve ça quand même ultra spécial, puis on s'entend tous que l'histoire nous démontre que généralement, Air Canada l'a fait, General Motors l'a fait dans le passé, mais tu sais, ces prêts d'urgence-là, là, on va apprendre dans la gazette officielle du gouvernement dans 5-10 ans là,
1: ouais,
32: que la somme a été radiée.
1: Ouais, ouais.
32: Alors, c'est ça commence à me faire suer au cube, ces histoires-là.
1: Je suis pas très, mais ça commence à ressembler à du socialisme. Vraiment, là, tu sais, tout le monde va contribuer pour les voyageurs qui veulent aller en vacances là, dans les îles, dans les Caraïbes, qui veulent aller en Europe. Là, on va tous payer pour... Tu sais, c'est pas un service essentiel, là, prendre l'avion. Excuse-moi, là, mais pantoute.
32: Ça va, je suis pas d'accord avec toi, mais ça va plus loin que ça. Toi, est-ce que tu embarquerais dans un avion dont tu sais, dont l'opérateur a de la misère à payer son fuel? Ça commence à être dangereux, là.
1: Ouais.
32: Tu sais, ouais. Honnêtement, est-ce qu'ils font la... S'ils sont pas capables de payer le fuel, est-ce qu'ils font la maintenance des appareils?
1: Mm-hmm.
32: Est-ce que, tu sais, moi, ça me lève d'autres questions que tu comprends qu'à matin, j'ai dit, bon, Air Transat, non merci pour les prochains mois.
1: Je m'apporterai des caleçons de rechange. Je dis ça. Bon, on s'arrête là-dessus. Philippe Richard Bertrand, merci. À demain.
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1: Bon, Isabelle Perron est partie pour un ciel meilleur. C'est une semaine contre ça, là? Ouais, ouais, hein? Ouais, ouais, mais ouais, pas ouais. Morte, là, elle va revenir demain à 6h avec Mario Dumont. Sibelle Olivier prend la relève.
4: Bonjour.
1: Marianne. Merci Marianne pour le verbeau.
12: Merci beaucoup.
1: C'est tous des petits gestes comme ça que tu n'auras pas, Claude, à Radio-Canada. À Radio-Canada, ils font pas ça.
12: J'ai déjà fait ça puis j'ai jamais rien eu.
1: C'est vrai?
12: Ben
1: même
12: oui.
1: Pas un verre d'eau.
12: Zéro. T'es déjà avec.
1: Y a-tu autre chose tu veux?
12: Non.
1: Exagère pas, par exemple.
12: Non, t'sais, ça t'sais, va
1: on
12: aller.
1: A des limites
12: ça
1: comme budget. OK, bon.
12: Non, ça va, ça
1: l'abbé
12: va.
1: Claude Paradis est avec nous, connu sous le nom de curé de la rue. Claude, bonjour.
12: Ben, bonjour, Benoît.
1: La dernière fois qu'on s'est parlé, ou l'avant-dernière fois, t'avais un cancer, toi, là. Là.
12: Oui, oui, du poumon. On m'a enlevé le poumon. Là, je t'en rémission.
1: Un poumon, oui.
12: Là, je suis en rémission pour 5 ans. Ça va faire 2 ans au mois d'octobre. 21 octobre, ça va faire 2 ans.
1: T'es bien tough.
12: Ben. J'ai une passion pour la rue, pour les gens de la rue. Alors,
1: non, mais toi, laisse faire les autres, là. Toi, okay. Là, toi, t'es bien tough, t'as passé à travers ça, là.
12: Oui, j'ai une grosse... Non.
1: T'es pas tuable.
12: Non.
1: T'es pas tuable.
12: Pas du tout.
1: Parce que t'as le sentiment d'une mission dans la vie.
12: Exact. Ben oui, c'est exactement ça, oui.
1: Non, ça
12: c'est vrai, c'est vrai.
1: Dans la détermination à combattre, je dis pas... Ceux qui, tu sais, avoir un cancer, là, c'est pas volontaire, là.
12: Non.
1: Puis les conséquences, t'as beau te battre, des fois, tu perds le combat.
12: Alors, c'est pas trop facile
1: non,
12: avec tout le monde, là, c'est bien sûr, là.
1: Ouais. Mais là, ça va, t'as-tu arrêté
12: de fumer? Oui, ça va. Ben oui, je comprends.
1: T'as intérêt, ça crée
12: moi. Je comprends. Je m'en reste un, là.
1: Ça nous a coûté cher, là, ce poumon-là, là, tu sais, collectivement. Tu sais, comment ça. Hey, ceux qui ont eu un cancer.
12: Oui.
1: Puis là, tu payes, puis là, ils se font soigner, puis ils recommencent à fumer, ou recommencent à boire, là, tu sais.
12: Ils devraient pas. Ben non. Je rentrerai pas là-dedans, là, mais il devrait pas avoir d'autres soins.
1: Je veux pas te mettre dans le trouble, là, tu sais. Claude, il y a un thème aussi, tu sais, il y a les sans-abri, l'itinérance, là, t'es investi là-dedans.
12: Oui.
1: Puis on en parlera plus tard, mais il y a aussi, toi, t'as pris l'habitude d'organiser à chaque année une messe pour qui, au juste?
12: Pour les gens qui sont décédés dans la rue, mais non réclamés. Pour ceux qui sont réclamés, là, mais non réclamés. Cette année, j'en ai à peu près entre 75 et 100 personnes, Montréal.
1: Sur les 432 qu'on a au Québec,
12: exact.
1: C'est ça? Oui,
12: 436, là, mais 36, oui. Oui, exact, exact.
1: OK, puis ça, c'est des... Décris-nous qui sont ces gens.
12: Oui, OK, ça peut être monsieur et madame, tout le monde, différents âges. Il n'y a pas d'âge de... Il y a une chose que je voudrais préciser, parce qu'il y a comme un tabou. Si on prend la possession du corps des personnes, s'il y a des dettes, c'est pas les gens qui récupèrent le corps qui payent. C'est pas vrai, ça, là.
1: Okay.
12: C'est pas les gens qui réclament, c'est pas vrai, ça, là. Oui, les gens voulaient pas prendre parce que ça va nous coûter 2 500.
1: Ouais.
12: S'il y a des dettes, je vais payer les dettes. Non, c'est pas vrai, ça.
1: Okay.
12: C'est vraiment pas vrai,
1: mais
12: ça.
1: Il y a pas de l'aide, gouvernementale, justement, pour les corps non réclamés, là, pour les
12: funérailles. Ils donnent 2 500.
1: Ouais.
12: Mais c'est tout. Exemple, les petits frères ou les beaucoup de refuges demandent 5 000.
1: Ouais.
12: Mais si on donne 5 000, ça va coûter 350 millions de plus, par contre. Mais 2 500, tu vas pas loin, là. T'as la crémation ou l'inhumation, t'as tout. Mmh. C'est juste ça, là.
1: Ouais.
12: T'as pas plus.
1: Non, mais
12: t'es dans une fosse commune.
1: Ah oui, hein?
12: Ah oui,
1: ils
12: mettent des...
1: C'est ça?
12: À Montréal.
1: À Montréal?
12: À Montréal aussi.
1: Il y a une fosse commune ici à Montréal?
12: Oui.
1: Pour les corps non réclamés.
12: Oui, exact.
1: Là, tu me dis quoi? 60, 90... Combien qu'il y en a?
12: Cette année, entre 75 et 100.
1: OK. Puis ces gens-là viennent d'ailleurs, viennent d'ici. Comment ça fait qu'ils sont non réclamés?
12: Il y a beaucoup de gens qui viennent de région en espérant trouver un emploi, un logement, et c'est pas ça qui se passe.
1: Ouais.
12: Il y a beaucoup de l'immigration aussi maintenant, qui décèdent et qui sont seuls. Et c'est rendu... Là, il y a tellement une augmentation. Là. Au Québec, il y a eu 1000 personnes non réclamées là, l'année passée. Hey, 1000.
1: À travers
12: c'est
1: le Québec.
12: C'est énorme. Oui,
1: ah, oui,
12: à travers le Québec.
1: Ouais,
12: 1000.
1: Ouais. Oui. Isabelle, tantôt, parlait de espèce de phénomène de solitude là,
12: oui,
1: qu'on
12: ah,
1: connaît.
12: Oui, oui, oui.
1: Mais
12: oui,
1: ça, c'en est la preuve. Là.
12: Oui. À des fois, si disons que notre voisin, exemple, ça fait 3 jours que ses rideaux sont fermés.
1: Oui.
12: Hop, il y a peut-être un problème, là. Il faudrait peut-être vérifier. Il faut avoir l'œil alerte pour ça. Là.
1: Beaucoup mais est-ce qu'on a perdu ce sens, oui, Claude Paradis, de la communauté, de se préoccuper de
12: tout
1: son
12: à
1: voisin?
12: Fait. Non, à ça, c'est zéro. Non, c'est presque chacun pour soi.
1: Ouais.
12: On ne veut pas être dérangé, puis on ne veut pas être dérangeable. Alors, non, ça, c'est un... Moi, je dirais c'est le phénomène premier des gens non réclamés. L'isolement. Ils connaissent pas beaucoup de personnes âgées qui n'ont pas eu de famille. Alors, c'est pas les petits-neveux ou les petites nièces qui vont réclamer la vieille matante. Là, ils la connaissent même pas.
1: Mmh.
12: Alors, l'isolement, pour moi, c'est la première cause des gens qui sont non réclamés.
1: Mais si tu vas, par exemple, là, t'es le neveu d'une personne qui est morte, et tu sais, tu l'apprends, si tu décides de réclamer le corps...
12: Oui.
1: J'imagine qu'il y a une facture qui vient avec ça.

0: Mais j'imagine, toi, tu y crois.
1: Oui.
0: C'est, qu'est-ce qui arrive à l'âme d'une personne, puis là, je vois sur ton territoire, je joue sur ta glace. À l'âme d'une personne qui est non réclamée, selon toi.
1: OK. Ben, j'imagine qu'elle, là, pour une fois de sa vie, elle entre dans une sorte d'amour, parce qu'elle peut être accueillie par ses proches ou elle peut être accueillie par Dieu. Alors là, elle entre dans l'amour, peut-être qu'elle n'a jamais eu de sa vie. Parce que les gens de la rue ont jamais connu l'amour, ils ont jamais connu... Alors c'est pour ça qu'il faut être... il faut regarder ces gens-là. Et moi, je dis, il faut partir de ces... Comme exemple, moi là, je veux partir un rallye de personnes en chaise roulante. Pas sûr qu'il va en avoir beaucoup. Mais là, je pars de Claude Paradis. Mais si je pars de ces gens-là, de la rue, moi, je les ai questionnés beaucoup. C'est pas nécessairement des loyers primodiques qu'ils veulent, là.
0: Qu'est-ce qu'ils veulent?
1: Des haltes chaleurs. Écoutez, les loyers primodiques, il n'y a même pas des toilettes dans les parcs où les gens couchent. Alors, la petite fille, là, sort de son sac de couchage à moins 32 et elle fait ses besoins dans le parc comme ça. Ouais. Alors, elle entre dans son sac de couchage, c'est sûr qu'elle n'a pas chaud.
0: Mais ça, Claude Paradis, ça, Claude, là. Moi, je me souviens, tu sais, t'es venu, on était à Cube il y a, quoi, 4-5 ans.
1: Ouais.
0: Puis, tu sais, je le disais, alors que c'était Valérie Plante, puis je l'ai dit à la mairesse Martinez-Ferrada, les itinérances des êtres humains, ils ont besoin de faire pipi, de faire caca comme tout le monde.
1: Exact.
0: Puis tu regardes le nombre de toilettes publiques à Montréal, on l'a comparé, Cybèle, là.
1: Ouais.
0: Tu sais, Québec, il y en a plus qu'à Montréal.
1: Ah ouais.
0: Puis là, tu dis, on n'est pas foutu un besoin fondamental, là, aller à la toilette. On n'est même pas foutu de fournir ça, ce service-là.
1: Fait que les loyers primordiaux, on est loin. Et là, c'est quoi? C'est le troisième maire, mairesse, qui disent toujours ça. On aura des...
0: C'est quoi un loyer primordiaux?
1: Ben, justement, c'est quoi ce que ça veut dire?
0: C'est 1700
1: piastres? Les gens reçoivent 600-800 piastres de bien-être.
0: Ah ouais, ça change rien.
1: Non, ça change rien. Ils vont rester dans la rue quand même.
0: Puis les tu sais, à l'époque, Claude, il y avait des chambreurs.
1: Oui.
0: Mais là, aujourd'hui, tout ça est acheté
1: ça
0: par des spéculateurs.
1: Exactement. Non, ça n'existe plus.
0: Craint les prix. Qu'est-ce qu'on fait avec les campements? Parce que là, il y a.
1: Oui.
0: Tu sais, je sais que toi, tu es investi pour ça, Claude Paradis. Là, tu vas voir les gens dans la rue la nuit, le soir, la fin de semaine. Il n'y a pas un moment où tu n'y es pas. Mais les résidents, par exemple, d'un chagrin Maisonneuve disent là, on ne peut pas aller en vélo à côté.
1: Non.
0: Là, ils jettent leur vidange partout. Là, ils viennent voler, ils viennent chier sur. Tu sais, tu dis.
1: C'est un dépotoir à air ouvert. Hein.
0: Le campement sur Notre-Dame?
1: Oui. Moi, je le vois là, souvent. Là, c'est affreux. C'est épouvantable. Alors, je comprends que les résidents... Moi, je ferais pareil. Hein, être résident de ce coin-là. Là,
0: ouais.
1: J'ai parlé avec la mairesse et elle m'a dit... Là, j'ai demandé, est-ce que vous allez démembrer ces tentes-là, ces refuges-là? Même pas des refuges, là. Ben, elle me dit, je peux pas les mettre dehors, ils sont déjà dehors. Bon, c'est un point de vue, là. Mais si t'es sort de là, trouve un autre moyen.
0: C'est un peu court comme réponse.
1: Ça fait des années qu'on parle de ça.
0: Ouais.
1: Il n'y a rien de changé. Tu sais, trouve un autre cours. C'est quoi que ça veut dire? Il y a un autre cours. Il n'y en a pas.
0: Mais moi, je comprends pas, Claude, tu sais, moi, j'ai une.
1: Non, capacité
0: intellectuelle limitée. Là. Mais tu sais, comment ça fait qu'on n'est pas capable de dire on va avoir un terrain, il va y avoir des campements, il va y avoir des services, il va y avoir des toilettes, il va y avoir des douches, les hommes, les femmes vont être séparés pour protéger les femmes contre les agressions sexuelles. On sait que c'est un réel problème dans la rue. C'est un réel problème. Puis on va organiser ça. Puis vous voulez pas être pris en charge, vous voulez pas, c'est correct, mais vous allez aller sur ce territoire-là qu'on va encadrer, qu'on va surveiller pour la sécurité de tout le monde.
1: À Vancouver, ils ont exactement ça. Ils ont fait un quartier que des gens de la rue.
0: Mais c'est l'enfer.
1: C'est un ghetto.
0: Moi, je suis allé, là.
1: Bon, ben,
0: il y a 4-5 ans, en voiture, tu barres ta porte, là.
1: Oui.
0: Et les gens sont pliés en deux à cause du fentanyl. Mais c'est l'enfer, c'est l'horreur. Les commerces ferment tout autour.
1: Il y a des pays comme la Finlande, la Suède, ils ont donné des loyers comme à Primosé, ils leur ont donné. Parce qu'ils n'ont pas d'argent pour n'acheter, ça ne donne rien. Là.
0: Ouais.
1: Alors, ils leur ont donné, et le pourcentage des gens qui s'en sont sortis,

0: est quand même relativement bien, là. C'est sûr, avec surveillance, tu peux pas les laisser comme ça, ils vont tout détruire. Non, c'est pas vrai, là. C'est un préjugé que j'ai, là. Mais
1: Mais ils vont
0: avec.
1: peut-être négliger, ils vont peut-être.
0: Comme l'ancienne place du Puits où ce qu'on a hébergé des gens, c'était pas drôle dans ça, là.
1: Tu m'avais dit ça, là.
0: Ah,
1: Ils
0: le
1: vendaient
0: crime
1: de la dope.
0: organisé était là. Ah, ouais, ça rentrait, là. Puis il y a eu des feux dans des chambres et toutes sortes de choses. Alors,
1: C'est
0: qu'est-ce
1: drôle,
0: qu'on
1: on n'a pas
0: fait?
1: entendu parler de ça.
0: Ah, c'est vrai pareil. Non, on n'a pas entendu
1: Ouais, c'est
0: parler.
1: vrai pareil parce que tu étais là.
0: Oui,
1: T'es allé.
0: mais si on fait d'autres loyers à prix modique, est-ce que ça va se répéter ça une autre fois?
1: OK, Claude Paradis, t'es là, là. Ça fait combien de temps que t'es dans la rue, là, avec. Fait
0: 37
1: 37
0: ans.
1: ans. Y a-tu quelqu'un, quelque part, que ce soit au municipal, au provincial, au fédéral, a dit là, Claude, tu vas venir à nos bureaux, là, puis on va prendre la journée, là, puis on va t'écouter, puis tu vas nous dire, tu vas nous proposer des idées, des options, là. Parce qu'on peut pas continuer comme ça.
0: Non.
1: On peut pas fermer les yeux et laisser les gens mourir comme des chiens dans la rue.
0: Non, non.
1: On peut pas faire ça. Puis les problèmes de santé mentale, les problèmes de toxicomanie, faut les prendre en charge. Alors toi, tu ferais quoi?
0: Non, il n'y a aucun gouvernement, aucun palier m'a approché. C'est drôle de vous en parler parce que là, un mois peut-être, moi j'habite Sainte-Marie, Centre-Sud, et je travaille beaucoup là. Alors la candidate pour Québec solidaire m'a appelé. On s'est parlé longtemps. Elle a pris beaucoup de notes. Tu sais, un exemple. Tu vois la petite église Notre-Dame-de-Lourdes sur Sainte-Catherine. Okay? Ça, c'est un exemple. C'est à grandeur de Montréal. La personne qui veut, qui a été là, qui veut, elle doit donner une cote aux gangs de rue. Ils ramassent comment? Puis ils doivent donner une cote, sinon ils perdent leur place. Ils vont en mettre un autre qui a été là. Et c'est pas juste Notre-Dame-de-Lourdes, là. C'est. Oui,
1: Attends, tu es en train de me
0: toi.
1: dire que les gangs de rue
0: Oui.
1: prennent une cote sur
0: Oui.
1: les itinérants?
0: Qui Et s'il ne donne pas la cote, il tasse, puis c'est un autre qui va prendre sa place. Et plus que la place est achalandée, plus que la cote est haute. On est rendu là, là.
1: Ça se peut pas.
0: On est rendu là, là.
1: On est rendu là.
0: T'sais,
1: Est-ce que.
0: personne n'en parle, mais c'est ça pareil.
1: Ouais.
0: C'est les gars qui me le disent, c'est pas, j'invente pas ça, là. T'sais, ben voyons donc, là. C'est comment qu'ils peuvent s'en sortir? Ils ont pas d'argent.
1: Ça se peut pas.
0: Qu'est-ce que tu fais
1: Des
0: avec ça?
1: prédateurs sur des gens les plus poqués de la société.
0: Exact.
1: C'est
0: Moi, ça
1: incroyable. T'es pas
0: me.
1: découragé de la vie des fois?
0: Non. C'est drôle. Même pas.
1: T'es fait
0: Même
1: fort.
0: pas.
1: T'es fait fort. T'es pas tuable. T'es
0: Non.
1: tough. Non, mais vraiment, Claude, sur le moral, là, quand tu vois ça, les plus poqués de la société, là,
0: Qui se font
1: il y a
0: voler
1: des
0: comme ça
1: crapules
0: par
1: qui sont là pour essayer qui les exploitent.
0: Oui, et
1: Ça
0: c'est
1: s'est
0: ces
1: passé.
0: mêmes vendeurs, c'est les mêmes gangs de rue qui vendent à ces gens-là, là, de la
1: La
0: drogue.
1: dope,
0: Puis après ça, eux, ils doivent donner une cote. T'sais, voyons donc, c'est quoi ça? Hey, moi, si je le sais, là, les policiers doivent le savoir. Voyons donc.
1: C'est
0: Il n'y a pas
1: ça.
0: juste Claude Paradis qui le sait, c'est
1: Faites-y la guerre,
0: impossible,
1: es-tu au
0: là.
1: courant? Peut-être l'informer.
0: Qui?
1: Faites-y la guerre, le chef de police du SPVM.
0: Oui, faudrait. Oui, c'est vrai. Faudrait que j'appelle.
2: Parce qu'il vient tout juste de publier le rapport annuel. C'est pas du
0: Ouais,
2: tout
0: parce
2: pris
0: que
2: en
1: là.
2: compte là-dedans.
1: Mais non, on va prendre le bout de l'entrevue, on va l'envoyer à David Chain pour
2: Absolument.
1: que le SPVM soit au courant.
0: Ouais.
1: Claude Paradis, merci. C'est quand la messe?
0: Ce samedi ici, à midi, à Notre-Dame, la petite chapelle Notre-Dame-de-Lourdes, Sainte-Catherine et Berry,
1: OK.
0: juste en face du métro Berry, tout
1: Parfait.
0: simplement.
1: C'est ceux qui veulent se recueillir pour les cadres non réclamés.
0: Oui.
1: Il y en a pas loin d'une centaine, là, juste ici.
0: Ouais.
1: Merci, Claude, de faire ce que tu fais. Porte-toi bien. Là,
0: Oui,
1: on
0: oui,
1: recommence
0: oui,
1: pas à
0: oui.
1: fumer, ça cramouille, là. Hein,
0: Non,
1: ça va
0: non,
1: aller
0: non.
1: mal, là.
0: Pas
1: OK.
0: du tout.
1: Prends soin de ton poumon.
0: Oui.
1: T'en restes un.
0: Oui.
1: Niaise pas avec, là.
0: Non.
1: Parfait. Merci, Claude.
0: Ben, bienvenue, Benoît. Merci de l'invitation.
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1: Ça marche. OK. Porte-toi bien, Claude. Salut. Maxime Delan est avec nous. Ah, j'ai été sujet. Ben, gardons ça.
6: Salut, mon beau Benoît.
1: As-tu entendu ce que Claude Paradis vient de dire?
6: Partiellement. Partiellement.
1: OK. Faudrait que tu portes attention des fois, là. T'es comme un TDAH, là. Porte attention. Sais-tu ce que Claude Paradis vient de me dire?
6: Non, vas-y.
1: Les gangs de rue prennent une cote sur les itinérants.
6: Ben oui, mais on a sorti. Ben oui, on a sorti cette nouvelle-là il y a quelques mois dans le Journal de Montréal.
1: Ben, c'est quand même. Je l'ai pas pogné.
6: Ouais. On est rendu loin là. Quand t'es rendu à extorquer restaurateurs, commerçants. Ouais, oui, on extorque maintenant des itinérants.
1: Ça. C'est incroyable. Moi, je suis vraiment, je suis découragé de la vie. Je prends ma retraite.
2: Non, pas tout de suite, on a besoin de toi.
1: Ah, demain, non, pas demain. Lundi,
2: non, pas demain. Demain, c'est important.
1: Lundi, je suis plus là. Vraiment, je suis trop découragé de la vie. Fait que t'as pas besoin d'arrêter de t'écouter, ça, grand-moi.
6: Ça me déstabilise. Mais
1: on veut voir tes belles oreilles. non, c'est correct, là. Gossez pas avec ça. Les Hells mis à l'amende.
6: Ouais, ben Benoît, c'est une petite nouvelle qui est quand même intéressante que je sors ce matin, que tu as sûrement lu. Dans le Journal de Montréal.
1: Certainement.
6: Ça fait la une. Ça serait vraisemblablement la première intervention du genre où on applique la loi anti-patch contre des membres en règle des Hells Angels. Ça se passe mardi après-midi dans le secteur de l'autoroute 30 et de Grande Allée, secteur Saint-Hubert. Il y a deux full patch qui passent à moto avec leur traditionnelle veste de cuir noir, ornée de la tête de mort ailée des Hells Angels. Et ils passent sous le nez des policiers. Les policiers font « minute », ils n'ont pas le droit. Poup, poup, poup, poup, poup.
1: Oh, les policiers ont eu le mémo, là.
6: Ouais, oui, ben ils ont le mémo. Puis tu sais, je lève quand même mon chapeau à ces deux patrouilleurs-là qui les ont interceptés sur le bord de la 30 parce que... Comment je dirais ça? Il aurait pu les laisser aller parce que c'est pas tous les policiers qui ont envie de faire affaire avec des membres de l'organisation criminelle la plus puissante au Québec et au Canada.
1: Ouais.
6: Mais ces deux policiers-là les interceptent les Hells, José Charbonneau et Éric Ouellette, deux membres du chapitre South des Hells Angels. Et pourquoi ils les interceptent? Parce que c'est rendu illégal, Benoît, de porter ces patchs en public. Mais pas juste les patchs, les bijoux, les logos, les collants, les colliers, les breloques, les chandails, les lunettes de soleil, les casquettes, les trompettes, les crécelles, tout!
1: Trompettes!
6: Les crécelles. non, mais pour vrai, tout ce qui fait référence aux Hells Angels, tu ne peux plus porter ça dans l'espace public. Si tu veux le faire, fais-le chez toi, sur ton terrain, sur ta propriété. Alors, le ministre sortant de la Sécurité intérieure, Yann Lafrenière, l'avait dit récemment en entrevue, il avait dit « La récréation est finie ». Alors, les policiers ont pris les deux Hells en photo à titre d'éléments de preuve. On va envoyer le dossier au DPCP. Et les deux motards devraient prochainement recevoir du courrier à domicile, une contravention... Le montant n'est pas établi encore. Ça pourrait aller jusqu'à 5 000 mais sinon, minimalement, 1 000 mais la scène était quand même particulière. Il y a mon collègue photographe Sidney Dagenet qui était sur place par hasard et qui a décidé de prendre des photos. A photographié les Hells, tu les vois là sur le bord de la 30, en train de mettre un gros hoodie par-dessus leur veste pour cacher les couleurs des Hells Angels. Mais il faut quand même dire, Benoît, pour cette loi-là risque fort d'être contestée. Et ça risque de se retrouver en Cour suprême. Et je peux te dire aussi qu'il y a beaucoup de gouvernements, les différents gouvernements ailleurs au Canada, qui ont les yeux rivés sur ce qui se passe au Québec pour voir comment ça va se passer. Qu'est-ce qui va arriver avec cette loi?
1: C'est Yann Lafrenière, ça.
6: Ouais.
1: Qui a dit, là, ça suffit.
6: Ouais.
1: Ouais. Mais
2: il pourrait gagner.
1: La loi sur la laïcité, sur le fait français, faire respecter sa langue, sa culture, et sur la criminalité sur les Hells Angels. Ça, c'est la CAQ. Faut leur donner ce qu'ils ont fait.
6: Faut leur donner.
1: Tu sais, moi j'ai critique assez, mais de temps en temps, faut dire ce qui a été bien fait.
6: Tu sais, quand t'écoutes Yann Lafrenière, lui, ce qu'il dit, c'est là, il était temps de freiner les ardeurs des Hells. Écoute, ça rentre dans les bars, les restaurants, ça se pavane avec les grosses vestes de cuir, Hells Angels en gros dans le dos, ça intimide, ça provoque, ça extorque. C'est pas des enfants de cœur. Et là, en t'attaquant à leur veste, à leur logo, tu t'attaques à ce qu'ils ont de plus précieux. Leur emblème, leur symbole, leur sentiment d'appartenance. Leur
1: arrogance.
6: Ouais. Voilà.
1: Ouais. Un jeune homme qui a tiré sur une école juive devrait écoper de combien?
6: 5 ans et demi de pénitencier. Abdi Razak Mahdi Ahmed, qui a plaidé coupable aux accusations portées contre lui, a donc reconnu avoir ouvert le feu sur une école juive, devrait maintenant écopé, tu le disais, de 5 ans et demi de détention pour son crime à caractère haineux. Je sais pas si tu te souviens de cette histoire-là. Ça se passe en novembre 2023. La guerre à Gaza vient de débuter et à Montréal, on assiste à toutes sortes de crimes visant la communauté juive.
1: Remettons l'image, Sébastien, s'il te plaît. Il n'y a pas la loi 101 là, pour l'affichage en français. Ça s'applique aussi aux écoles juives. Là. Ça s'applique à tout le monde au Québec, là. Juifs, musulmans, je m'en fous, là. ça s'applique à tout le monde. Oui. Ça serait affiché en français. Le QLF pourrait peut-être s'en occuper.
2: Veux-tu qu'on les rappelle, comme l'autre fois
1: devrait,
2: pour Chine?
1: Non, mais on devrait. Parce que, de toute évidence, les autres ne font pas les démarches puis ils ne remarquent rien.
6: Continue. Si je reviens à... moi, je suis un spécialiste des affaires criminelles.
1: Ah, je le sais.
6: Ben, ce matin-là, de novembre 2023, Abdirazak Mahdi Ahmed se présente devant l'école juive dans Outremont à bord d'un véhicule qui a volé la veille dans le secteur de Vaudreuil-Dorion, décharge son arme à feu sur le bâtiment scolaire, prend la fuite avant l'arrivée des policiers. Il y a un témoin qui l'a vu, mais il fait noir, porte un masque chirurgical, pas facile à identifier. Mais quelques heures plus tard, les policiers trouvent le véhicule volé, abandonné dans le secteur de la Chine. On regarde à l'intérieur, trouve une cagoule, des gants de latex, des masques chirurgicaux et deux projectiles d'armes à feu. On fait analyser tout ça et on trouve l'ADN de notre suspect.
1: Ah, ben coudonc.
6: On procède à son arrestation, puis ce qui a été le dernier clou dans le cercueil pour lui, c'est qu'on a fait entrer un agent d'infiltration dans la cellule avec lui pendant qu'il était en détention. Il a fait des confidences. Mais c'était un crime, Benoît, qui avait vraiment... Moi, je l'avais couvert à l'époque. Ouais. C'était la deuxième fois en trois jours qu'une école juive était ciblée par un tireur. Et les gens là-bas étaient affolés, vraiment, parce qu'ils se disaient, écoutez, on envoie ce qu'on a de plus précieux dans ces écoles-là. Là, qui nous dit qu'il ne reviendra pas sur les heures pendant les heures d'ouverture?
1: Ouais.
6: Puis l'autre chose, Benoît, c'est que je dis, moi, la même chose depuis le début. Ce qui se passe à Gaza... Et ce qui s'est passé dans la journée du 7 octobre 2023 au Festival de musique électronique en Israël, c'est absolument horrible et il n'y a personne qui est en faveur de ce qui s'est passé. Tout le monde dénonce ça.
1: Ah oui, mais... non, il y en a qui sont en faveur de cette horreur. C'est ça qui est
6: troublant. Mais ça demeure une minorité. Mais moi, le matin de cette décharge d'armes à feu-là sur l'école juive, je pense pas que Benjamin Netanyahou est allé sur www.journaldemontréal.com. J'ai dit, ben, tabarouette, une école juive ciblée par des coups de feu, on va ralentir les bombardements. Je suis pas sûr qu'on devrait transporter. Garde, tout, c'est une opinion bien personnelle, mais amener le conflit.
1: Je te pose une question quiz, là. T'as rien à gagner. Hein? T'as pas de toaster, pas rien. Mais là, on dit 5 ans et demi de pénitencier parce qu'il a tiré sur une école.
6: Ouais.
1: Pas, c'est sérieux.
6: Oui.
1: L'autre, là, l'autre jour, il a eu 18 mois après avoir poignardé quelqu'un.
6: Ouais.
1: Il a vraiment poignardé quelqu'un. Il a crime contre la personne.
6: Mais, puis, c'était pas entré comme tentative de meurtre, c'était agression armée. Puis, des fois, t'as des facteurs atténuants, t'as la gravité des blessures. Dans ce cas-ci, ça entre dans le caractère haineux. Fait que c'était un crime haineux. Il y avait des circonstances autour de ça.
1: Je comprends, mais il a tiré sur une école.
6: Je sais.
1: L'autre a poignardé un être humain.
6: Mais tu sais, je pourrais te relancer en disant, Benoît, tu te souviens, le monsieur dans le nord du Québec qui avait écopé, je pense, de 12 ans d'emprisonnement pour avoir... Un monsieur de 73 ans, je pense, quelque chose comme ça, pour avoir fait, pour avoir importé de l'héroïne au Canada, alors qu'il savait pas ce qu'il faisait.
1: Ouais.
6: Pendant ce temps-là, t'as un gars qui poignarde sa femme en disant qu'il veut la tuer. Les policiers arrivent, il dit, je suis fâché, j'ai pas réussi à la tuer, que lui est condamné à 9 ans d'emprisonnement.
1: Ouais, ouais, ouais.
6: Fait que des fois, la disparité entre les peines qui sont données...
1: Je sais pas si les juges s'assoient pour jaser de ça, des fois.
6: Probablement pas.
1: Y a-t-il une incohérence dans la gravité des sentences,
6: ouais,
1: en fonction du crime, là, en tout cas? Et tué avec sa grand-mère, ça, c'est aberrant.
6: As-tu lu cet article-là? Ça, ouais, c'est une autre histoire que j'ai couverte, d'une horreur sans nom. C'était l'ouverture du procès hier de Mahad Farah, qui est accusé d'avoir fait tuer une femme... qui venait de le dénoncer à la police. Je te rappelle les faits, ça se passe en 2022. On est dans le quartier Pointe-Saint-Charles à Montréal. Jade Racette Beaulieu, âgée de seulement 22 ans, est retrouvée morte juste à côté de sa grand-mère, Huguette Maranda Racette, 73 ans. Les deux femmes ont été tuées par balle. Et selon la théorie de la couronne, l'accusé dans cette affaire-là, Mahad Farah, était le proxénète de Jade Racette Beaulieu. Et quelque part en 2022, Jade Racette Beaulieu en aurait eu assez. De travailler comme escorte, de travailler pour son pimp, décide de le dénoncer à la police. Il y a un mandat d'arrestation qui a été mis contre Mahad Farah. Et toujours selon la couronne, juste avant le meurtre, Jade Racette Beaulieu reçoit un message texte d'un numéro inconnu lui disant de sortir devant chez elle. Elle comprend pas trop, mais elle décide de sortir quand même. C'était un guet-apens commandé par son ancien pimp. Elle sort à l'extérieur, il y a des coups de feu qui sont tirés vers elle. Elle échappe aux coups de feu, réussit à entrer à l'intérieur, tout comme le tireur qui la suit à l'intérieur. Écoute, la grand-mère a été assassinée de 5 balles. Jade Racette Beaulieu a reçu 3 balles. La couronne entend prouver durant le procès que ce n'est pas Mahad Farah qui a tiré, mais que c'est Mahad Farah qui a commandé le meurtre pour faire taire Jade Racette Beaulieu.
1: Comment tu sais que Farah savait que c'est Jade qui a porté plainte?
6: Ça, c'est une bonne question. C'est probablement un des éléments qu'on va apprendre durant le procès, mais...
1: On sait qu'on ne l'a pas protégée, cette femme-là.
6: Bonne question, ça, Benoît.
1: On sait qu'on ne s'est pas assuré de l'anonymat de la plainte, ouais, tu sais, contre Farah. Ouais.
6: C'est pas la première... Ça serait pas la première témoin ou plaignante dans un dossier qui est soit battu, soit assassiné, soit victime d'intimidation.
1: Oui. Mais le proxénétisme, je suis allé voir ce matin, là. Tu sais qu'il n'y a pas de peine minimale obligatoire?
6: Non.
1: Je parlais de ça avec Richard hier, là, parce qu'il en a parlé de cette nouvelle-là quand c'est sorti. Le proxénétisme, là, qu'un type, c'est tous des gars, eux autres, ils n'ont pas le courage...
6: Il y a des femmes, mais ça arrive qu'il y a des femmes, mais oui.
1: Mais essentiellement des hommes. Qui, eux, forcent des femmes à se prostituer, à se faire violer, puis eux autres prennent l'argent. Mais le concept, souvent... c'est ça. Peine minimale obligatoire, proxénétisme sur un adulte, aucune. Aucune.
6: Mais y a...
1: ça se peut-tu...
6: Mais il y a des femmes, par exemple, c'est important de le dire, qui le font de leur plein gré et qui font affaire avec un pimp qui assure leur sécurité. Mais très souvent, trop souvent, ces pimps-là vont utiliser la violence, vont extorquer ces femmes-là parce qu'ils vont s'en mettre plein les poches.
1: Les tribunaux, la jurisprudence montre que les tribunaux québécois imposent généralement des peines de prison fermes allant de 2 à 5 ans. Mais la peine maximale possible, c'est 14 ans de prison.
6: On en a vu déjà. Des proxénètes...
1: Pas tant.
6: Ça arrive, mais des proxénètes...
1: C'est 2 à 5 ans, là, mais, la moyenne.
6: Je pourrais t'en retrouver des exemples de proxénètes qui ont été condamnés à de longues peines d'emprisonnement, mais tu sais, quand t'es un proxénète, tu ramasses une petite fugueuse dans la rue,
1: ben oui,
6: et qu'avec tes chums dans une chambre de motel dégueulasse,
1: ouais,
6: tu vas commettre un viol collectif pour la casser bien comme faut pour, ouais, qu'ensuite elle dise oui à toutes tes demandes et que tu l'agresses sexuellement comme bon te semble, quand bon te semble, et que tu la fais travailler et que tu mets 100% des recettes dans tes poches, ces gens-là méritent une longue peine d'emprisonnement.
1: C'est 2 à 5 ans, la moyenne. Quand même troublant.
6: Il y a des gens qui nous écoutent qui ils laissent des commentaires des fois en disant cette chronique-là me décolle.
1: Ouais. Je peux comprendre.
6: Je suis désolé.
1: Je peux comprendre, mais c'est la réalité, puis il faut y faire face.
6: Ouais.
1: Maxime Delan, merci.
6: Salut.
1: À demain.
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1: Antoine, bonjour.
0: Bonjour Benoît.
1: Bon, on va y aller avec les grosses journées de campagne. Il y a plein de sujets à aborder. On t'écoute.
0: Ben, il y a l'UPA qui va recevoir à peu près tous les chefs de politique donc aujourd'hui, dans les prochains jours. Et évidemment, quand on parle d'UPA, on parle du projet Alto. Le projet Alto, c'est qu'est-ce que c'est? C'est le TGV. Hein? Ouais. Et Christine Fréchette, ce matin, a été questionnée là-dessus. Elle est plutôt d'accord avec le TGV. Elle dit que c'est quand même... il pourrait beaucoup avoir d'avantages, notamment pour la capitale nationale, donc la ville de Québec. On sait à quel point Bruno Marchand, le maire de la ville, est favorable. Par contre, là, elle a dit il va falloir qu'on montre le tracé qui a été adopté. Vu qu'elle rencontre les agriculteurs puis les représentants des agriculteurs, il fallait qu'elle le dise. Donc, pour l'instant, le tracé est à l'étude. Il faut qu'il y ait de l'acceptabilité sociale, a-t-elle dit. Donc, il y a quand même des conditions qui sont en train d'être placées. On sait que le Parti québécois, lui, s'oppose carrément à ce grand projet-là. Quant au Parti québécois, lui, il a fait une promesse incroyable pour les agriculteurs, à augmenter carrément le budget de 450 millions sur 4 ans. Il me semble qu'à chaque élection, là, il y a des promesses de ce type-là, mais le chiffre est assez important.
1: Qui va payer tout ça, sujet... Antoine? Là, toutes les promesses, là, les milliards qui tombent là, un peu partout.
0: Ben, je sais, c'est parce qu'il y a beaucoup de promesses de coupes budgétaires, de baisses d'impôts. Donc, on va réduire les revenus de l'État, ça, c'est clair.
1: De toute évidence.
0: Bon, mais Monsieur Duhem, hier, en présentant son... cadre financier a dit que ben si tu baisses les impôts, les gens vont avoir tendance à dépenser plus parce qu'ils vont en avoir dans leur poche.
1: Je sais pas,
0: ils vont peut-être payer leur dette aussi.
1: Ouais. Mais, non mais je sais pas si t'as le même sentiment là, mais on dirait qu'ils vivent sur une carte de crédit flottante. T'sais, on a tous des comptes à payer, on voit tous la fin de mois arriver. Là, faut payer l'hypothèque, faut payer les cartes de crédit, faut payer les dépenses courantes, les gens arrivent pas là.
0: Je me souviens qu'en sciences politiques il y a longtemps, j'étais en sciences politiques, dans les années 80. On avait lu un texte bien intéressant qui s'intitulait le suffrage universel contre la démocratie. Il disait que les campagnes électorales, dans ce texte-là, un intellectuel français qui disait, c'est paradoxal de dire ça, le suffrage universel contre la démocratie, parce que mais les campagnes électorales, ça donne l'impression, pendant un court moment, que tout est possible. Tout est possible.
1: Ouais.
0: Puis là, après ça, on a toujours
2: un gouvernement qui se frappe aux limites de la réalité, réalité budgétaire, réalité financière, réalité politique. Et ça, et l'auteur disait, c'est pas bon, là. C'est pas bon, ça sape la confiance.
1: Mais à force, bon, de te faire mentir ou de te faire, de te faire rêver, d'amener des promesses qui sont des illusions, je comprends pourquoi les gens vont pas voter.
2: En même temps, tu sais qu'il y a d'autres politologues qui étudient les promesses réalisées, puis souvent les partis ont des scores assez élevés, là.
1: On regarde, tu sais, la Bécole, les maisons des aînés, hier, on faisait la liste des, la nomenclature de tout ce qui avait été les fausses bonnes idées de la CAQ. Il y a eu des bonnes réalisations, mais surtout des fausses bonnes idées. Ça a coûté un bras et une jambe, tout ça, là.
2: Ouais.
1: La prime primo dont tu veux parler?
2: Oui, la prime primo, ça, c'est évidemment Olivier Primo qui va faire son tour du Québec des entreprises. Je cherche juste un élément. Ah oui, il reçoit un cachet de 20 000 $ de la part de la CAQ et il a promis de le donner entièrement à des œuvres caritatives. Il va faire une espèce de tournée là en camionnette auprès des PME. Il s'est dit bien excité ce matin. Il était chez Canam Pont.
1: Mais à quel titre?
2: C'est ça, là. C'est un influenceur. C'est comme un appui à la CAQ. Il est évidemment pas candidat. Et c'est comme s'il faisait la promotion de la CAQ. Il dit qu'il l'aurait pas été si c'était François Legault. Là, vu que c'est Christine Fréchette, il veut l'appuyer. Et ce matin, plein de questions sur le lobbying, parce que lui, il est inscrit au registre des lobbyistes à cause de... tu sais qu'il est propriétaire de nappes phréatiques, de nappes d'eau assez impressionnantes.
1: 36% des permis. 36% des permis, oui.
2: C'est ça, hein?
1: C'est scandaleux.
2: C'est bon que tu me rappelles le bon chiffre, mais écoute, il était... La question a été carrément posée à Christine Fréchette. Est-ce que on vous a déjà présenté le projet de M. Primo? Elle a dit oui. Elle aurait dit oui, mais qu'elle n'avait pas pris position publiquement sur ce projet-là.
1: Ouais.
2: Est-ce que j'ai hâte de voir s'il était effectivement...
1: Est-ce qu'il a payé les 2,2 millions qu'il devait à l'Agence du revenu?
2: Ben c'est ça. Là. Il y a toutes sortes de questions comme celle-là. Son problème avec le fisc, le fait que sa maison... Il y a eu des coups de feu là, sur sa maison.
3: J'ai une question aussi ici, Antoine, d'une autre question. Steve, il nous dit comment ça se fait qu'il n'y a pas de conflit d'intérêts s'il est propriétaire comme ça et en même temps fait de la promotion pour la CAQ.
2: Bien, c'est ça. Les questions allaient dans ce sens-là. Aujourd'hui, Mme Fréchette a dit qu'elle était, elle, à l'aise avec ça, mais en même temps, elle dit qu'elle a été lobbyée par Primo. Alors, à quel moment, qu'est-ce qu'on y a présenté comme projet, ça reste à voir, là, mais je veux dire, je me demande si en bout de course, ça va être bon pour la CAQ ou plus bon pour Primo.
1: Est-ce qu'il va aussi faire des dégustations gastronomiques de poutine, puisqu'il va être sur la route? Parce qu'il est aussi connu pour ça, là. Les meilleures poutines, les meilleurs smoke meat, je sais pas. Il est plein de talent.
2: Ce qui est sympathique et qui attire souvent l'attention sur des comptoirs qui, autrement,
1: c'est bien,
2: pas connus,
1: ça,
2: mais
1: ça,
2: bon.
1: C'est bon.
2: Écoute,
1: bon,
2: c'est de la pub.
1: La CAQ vivra avec sa décision. Mme Fréchette qui est mal prise avec la souveraineté, pourquoi?
2: Oui, bien, je sais que ça t'énerve qu'on revienne tout le temps avec la souveraineté, tu veux? Paul Saint-Pierre Plamondon, il promet un référendum dans le premier mandat encore, une fois que Donald Trump sera parti, puis même s'il est minoritaire. La question se pose parce que hier, tu avais Charles Milliard du Parti libéral qui disait il y a plein de souverainistes dans la CAQ. Imagine s'il est minoritaire, Paul Saint-Pierre Plamondon veut faire son référendum. Peut-être qu'il va avoir l'appui de certains caquistes, dont Christine Fréchette au premier chef. Et là, la question a été posée, êtes-vous souverainiste? Et elle a répondu, ma position personnelle n'a pas d'importance. Et elle a dit, c'est pas le moment de démarrer une telle question. Aujourd'hui, elle a répété que c'était à peu près le pire moment. Donc,
1: la question
2: un peu mal
1: se renverse. Antoine, la question se renverse. S'il y a une campagne du non, Est-ce que les membres de la CAQ qui sont fédéralistes vont aller coucher avec le Parti libéral?
2: C'est ça. Écoute, le parti de la CAQ, c'est un parti qui est un peu caméléon. Quand on regarde son histoire, d'abord, il y avait au début un logo qui était assez caméléon. Je ne sais pas si tu te souviens, ça ressemblait à un cacatoès.
1: Ouais.
2: Et dans les deux premières campagnes électorales, puis c'est Alexandre Robillard dans l'actualité qui rappelait ça, je trouvais ça bien intéressant. Donc, il disait 2012-2014, la CAQ essaye de prendre la place du Parti libéral. Ça marche plus ou moins bien. Puis le Parti libéral fait un bon score en 2012, puis gagne quand même un gouvernement majoritaire en 2014. Après ça, Pierre-Carl Pliadeau arrive à la tête du PQ, là, oups, le nationalisme revient un peu à la mode, puis la CAQ se dit, ben il faut que je remplace le PQ au fond. Et là, il change. Son logo devient bleu,
1: ouais.
2: Totalement. Puis il réussit en 2018 à prendre le pouvoir. Mais là, c'est comme s'il revenait à ses premiers réflexes, c'est-à-dire vouloir remplacer le Parti libéral. Parfois, hier, dans les réponses, il y a eu l'émission à Radio-Canada, 5 chefs et une élection. Les réponses me semblaient convergentes entre la CAQ et le Parti libéral. D'ailleurs, c'est ce qui enrage Charles Milliard, qui essaie de se distinguer. Hier, il était plus canadien qu'on peut l'être. Là. Plus canadien que, je sais pas moi, que Mark Carney.
3: Il a presque dit que le Québec était honoré de faire partie du Canada. Là.
2: C'est un privilège. Oui. Hey, on l'a fondé, ce pays-là, là, je m'excuse. Après ça, il a dit qu'il fallait renforcer le Canada. Non, ton rôle, c'est de renforcer le Québec. Ta première loyauté, c'est ça. Quand il se réclame de Robert Bourassa, c'est un peu contradictoire, parce que, je veux dire, Robert Bourassa, c'était le Québec d'abord.
1: Oui, puis la loi 22 avant la loi 101, tu sais, il y a eu des gestes posés par Robert Bourassa pour s'affranchir. Ouais, c'est
2: clair. Je tiens à dire que...
1: Ouais. En conclusion, parce qu'il faut que je passe à David Proulx.
2: Oh, ouais. Je me dépêche.
1: Vas-y.
2: Il y a eu une question difficile pour Paul Saint-Pierre Palamondon. Et ce matin, Christine Frégette a dit qu'elle ressentait un peu d'empathie pour lui. On peut l'écouter.
4: Écoutez, des questions comme ça, du type génie en herbe qui nous arrive comme ça, ça peut poser un enjeu parfois. On n'a pas toujours le chiffre en tête. Alors, je peux comprendre.
2: Alors, voilà. À quoi elle fait référence, c'est qu'elle, on lui avait posé la question en étude de crédit, combien la dette du Québec? Elle ne l'avait pas su. Et là, hier, la question a été posée à Paul Saint-Pierre Plamondon. Le budget du ministère de la Santé, c'est combien? Il est arrivé à 20 milliards près. Il a dit 90 milliards, alors que c'est plutôt autour de 70. Mais moi, je pense qu'il aurait simplement dû dire que c'est à peu près la moitié du Québec, du budget du Québec. Ouais. Mais je trouve ça intéressant qu'elle ait dit c'est difficile parfois des questions. Même après ça, elle l'a planté sur Santé Québec, par exemple. Elle a dit, écoutez, vous épargneriez quoi? Entre 40 et 60 millions, ça équivaut à 5 heures de fonctionnement du système de santé au Québec. C'est pas une bonne idée de reprendre un débat de structure.
1: OK. Bon, on se laisse là-dessus, Antoine, puis mon Dieu, on se reparlera demain.
2: Avec plaisir, en tout cas, de mon côté.
1: Du nôtre aussi. Salut, à demain.
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1: David Proulx est avec nous. David, bonjour.
17: Bonjour, Benoît.
1: Alors, il y a eu une enquête, tu dis une enquête choc de Gamers Nexus. Explique-nous.
17: Ben écoute, tu sais, on a tout un oncle là, un peu conspirationniste qu'on voit à Noël, là, qui nous dit des choses. Puis là, il nous a dit, là, une couple d'années, « La TV nous écoute! La TV nous écoute! » Ben, on va devoir s'excuser à nos oncles Roger, parce que effectivement la télé nous écoute. Écoute ça, tu vas voir, moi, ça m'a jeté à terre. Donc, c'est dur à croire, mais c'est documenté, on peut tout fact-checker, c'est vrai.
1: Okay.
17: Donc, Chris Ripa... Il y a une chaîne YouTube qui s'appelle Gamers Nexus. Hier, ils ont lancé une vidéo, une recherche. Ils ont passé plus de 500 heures. Ils ont dépensé 70 000 $ pour prouver que les télés LG espionnent littéralement ta maison puis que c'est bourré de failles de sécurité. Je t'explique rapido. Ta télévision qui est connectée, elle écoute tout ce qui se passe sur le réseau, elle regarde et elle capture toutes les MAC address. Une MAC address, c'est quoi? C'est le numéro de série d'une carte réseau. Ton ordinateur, ton téléphone, tout objet qui se connecte à un réseau pour ensuite se connecter à Internet a une MAC address. Donc là, eux, ils disent que c'est pour découvrir quel appareil voudrait vouloir se connecter à la télé, mais ils prennent ces données-là et ils les envoient chez LG. Au-delà de ça, ils ont prouvé que c'est très facile d'hacker la télévision parce qu'il y a des failles de sécurité importantes qui permettent d'utiliser le micro de la télé. Parce qu'aujourd'hui, nos télés, on peut dire « Hey, mets cube à la télé. » puis là, la télé va mettre Cube à la télé. Donc, ce micro-là est facilement hackable. Même, il y a des accessoires, je comprends pas pourquoi quelqu'un voudrait acheter ça, mais il y a des accessoires de webcam USB qu'on peut connecter à la télé. Ben ça, même une fois fermé, c'est très facile de l'allumer et de l'utiliser. Donc là, il y a 216 millions d'appareils comme ça. Ah oui, puis une autre chose, ça détecte tous les réseaux Wi-Fi autour de chez toi, puis ça l'envoie les données. Donc, même le Wi-Fi de tes voisins, l'identité de ceux-ci, là, le SSID, est envoyé. Mais là, cette étude choc-là m'a fait découvrir quelque chose que je ne connaissais pas. Là, tu vas me dire, Benoît, tu vas me dire, David, t'es en retard, mets-toi au goût du jour. C'est quelque chose qui s'appelle le ACR, pour Automatic Content Recognition. Ça, c'est dans toutes les télés intelligentes depuis 2012. Il y a eu trois générations, on est à la troisième. Et ce que ça fait, Benoît, ça regarde ce qui joue sur ton écran. Et ça fait ce qu'on appelle un H. Donc, c'est un peu comme Shazam. Peut-être les gens connaissent l'application Shazam.
3: Ben oui.
17: Pour reconnaître une chanson, tu appuies dessus, ça reconnaît la chanson.
1: Qui joue autour.
17: Exactement. Une chanson qui joue autour, ça l'identifie. Donc, ça utilise les H pour ça. Donc, ça fait la même chose. Ça regarde ce qui se passe sur ta télé. Ça en fait un H et ça l'envoie à LG pour que LG puisse ensuite te vendre de la pub. Mais là, ce que l'étude nous montre, c'est que c'est pas juste les H qui passent par le signal câble ou satellite. Si, exemple, tu as un DVD, un lecteur DVD que tu as plugué dans le port HDMI de ta télé, puis que c'est un voyage cocasse avec ta conjointe puis que tu réécoutes ça, ça aussi, c'est haché, puis envoyé à LG.
1: Mais est-ce que tu parles juste de LG ou de toutes les télévisions intelligentes?
17: Quelle bonne question, Benoît. On fait de la télépathie, c'était le prochain point dans mes notes. Samsung, LG, Sony, Vizio, Roku, TCL, Amazon Fire TV, ils le font tous. Ils le font tous.
1: Et qu'est-ce que ça implique pour nous? Mettons que je te dis, ça me dérange pas. Mettons que je te dis, je m'en fous, là. Tu sais, qui sache que je regarde la course pour le trésor quelconque, m'en fous.
3: Que tu regardes un téléroman en poche.
1: Ouais, tu sais, où tout le monde s'engueule puis tout le monde soupire bien fort. Qu'est-ce que ça change pour nous autres?
17: Bon, je vais te connecter trois nouvelles rapido ensemble. Okay? Pense à la loi C-22 qui n'est pas encore passée, que les compagnies sont obligées de remettre tout le metadata au gouvernement. Donc, à ce moment-là, tes H, donc ce que tu regardes, ferait partie du metadata qui devrait être envoyé au gouvernement. Donc, est-ce qu'on a envie de vivre à un endroit où le gouvernement pourrait possiblement avoir accès à tout ce que tu regardes à la télé? Ajoute à ça une nouvelle d'Anthropic d'hier que j'avais pas prévu couvrir, mais qui parle qu'il développe des algorithmes de prédiction de crimes. Donc, est-ce qu'on veut permettre que ces algos-là aient accès à ce qui rentre dans ton cerveau par la télé? Moi, je pense que non. Puis aussi, en passant, tu as le Texas en mai 2026 qui a passé une loi qui interdit la collecte de données ACR sans le consentement. Puis au point de la démocratie là, aussi. Là. Parce que tu sais, aujourd'hui, Zelensky va être à Ottawa, fait que ça va coûter cher. Là.
1: Ouais.
17: Quand Zelensky est à Ottawa, c'est comme quand ma femme est au Costco. Je sais que ça va coûter cher. Donc là, il est là, il va nous demander des milliards, puis on va dépenser des milliards pour protéger la démocratie. Mais as-tu pensé le risque pour la démocratie de laisser des compagnies collecter tout ce que les gens consomment sur leur télé? C'est littéralement George Orwell, là. C'est littéralement le Big Tech qui écoute tout ce qui se passe. Puis notre gouvernement fait quoi pour ça? Absolument rien, parce que le consentement qu'on donne... Ah oui, merci aux lois québécoises. Ton consentement, tes termes de service sont traduits en français. Mais à l'intérieur des consentements pour que tu puisses partir ta télé, t'acceptes que tes données soient envoyées. Et ça, ça nuit à tous nos médias.
1: Ah oui, puis ce que personne lit de toute façon quand on achète une télé.
17: Non, mais regarde mon point. C'est que si tout ce que tu regardes est envoyé à des fins publicitaires, ça, c'est la chose qui fait le moins mal. Mais quand ces compagnies-là ont des capacités d'espionnage, comment... pour savoir ce que tu veux acheter, ce que tu consommes. Comment ton média traditionnel fait pour compétitionner avec ça? Tu sais, David Ogilvy, qui est un vieux de la pub, là, il est décédé maintenant, ça fait longtemps, mais il disait, ses clients venaient vers lui disait, la moitié de ma pub fonctionne, je sais juste pas quelle moitié. Donc, cette inefficacité-là permet à nos médias traditionnels de vivre. Puis là, on envoie nos données en Corée. Puis en passant, pour les voitures chinoises, soyons rassurés. Hein, on s'est fait dire par le fédéral qu'il n'y avait aucun danger d'espionnage. Donc, si nos partenaires coréens nous espionnent avec les télés, c'est sûr qu'avec les voitures chinoises, on est en parfaite sécurité.
1: Parfait. On s'arrête là-dessus. Merci de nous faire capoter, David Pou. Et on se reparle demain. Plaisir. Est-ce qu'on peut faire un souhait puis passer à l'invité tout de suite? Pourquoi non? OK, merci, David. À demain.
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1: On va revoir, parce que ça fait, écoute, il est quoi, il est midi 3, dans 17 minutes exactement, ça va faire un an, jour pour jour, que Charlie Kirk a été abattu. C'était le 10 septembre 2025 à Utah Valley University aux États-Unis par Tyler James Robinson. Là, évidemment, il y a toutes les théories de complot. Le Mossad est interpellé. Mais puis il y a des gens qui se sont réjouis de la mort de Charlie Kirk en public, sans gêne, sur les réseaux sociaux, partout. Puis, j'ai beau ne pas être d'accord avec une grande partie des opinions de Charlie Kirk ou une partie de ses opinions, jamais tu t'applaudis l'assassinat de quelqu'un. Puis, on a qualifié ce meurtre d'attentat politique. Il y en a qui le dénoncent, il y en a qui s'en réjouissent, mais je voulais qu'on fasse le portrait de Charlie Kirk un an après son assassinat. On a David Azeraz qui est avec nous, il est prof agrégé et chercheur associé à l'École supérieure d'administration publique au Hillside College de Washington. David, bonjour.
18: Bonjour Benoît.
1: Merci d'être avec nous. Vous êtes un Montréalais d'origine.
18: Oui, mais ça fait 20 ans que j'habite aux États-Unis.
1: Ah oui? Et pourquoi vous avez quitté pour les États-Unis avant qu'on parle de Charlie Kirk?
18: Ouais. Initialement pour faire mon doctorat en philosophie politique au Texas, et ensuite pour faire carrière dans le monde des idées à Washington, où j'habite maintenant depuis 2008.
1: Donc, vous êtes là aux États-Unis. Quand, il y a un an, là, David, comment vous avez réagi à l'assassinat de Charlie Kirk à l'université Valley University au Utah?
18: Moi, j'avais déjà fait son émission, mais je ne l'avais jamais rencontré personnellement. Mais je suivais un peu sa carrière. Ça m'a déchiré parce que c'est un jeune homme, à fleur de l'âge, marié, père de famille, qui a vraiment consacré sa carrière à deux choses. D'une part, au dialogue, à aller sur les campus universitaires et à calmement parler avec des gens du centre, de gauche, de droite, des extrémistes de gauche et des extrémistes de droite, et leur parler calmement. Et deuxièmement, il avait un message pour les jeunes hommes qui se sentent assez aliénés, découragés, en colère, qui se radicalisent sur l'Internet. Son message de base, c'était « lâche la porno, lâche le cannabis, trouve une fille, marie-toi, fais tes enfants, arrête de te considérer comme victime. » Et c'est lui qui a été assassiné. Et vraiment, il n'a pas été remplacé. Forcément, il y a d'autres personnes qui tiennent ce message, mais qui ont sa proéminence et qui ont sa jeunesse. Ça veut dire d'avoir un vieux comme moi ou comme vous qui disent aux jeunes de bien se comporter, ça passe pas de la même manière.
1: Ouais.
18: Et donc, ça m'a fait beaucoup, beaucoup de peine parce que c'est vraiment triste, mais du côté humain, mais aussi par rapport à ce qu'il représentait pour la droite et pour l'Amérique.
1: Ouais. Pourquoi il a été assassiné, selon vous, David?
18: Il me semble que la réponse est assez claire. C'est un extrémiste antifa transgenre de gauche qui voulait, il me semble, peut-être impressionner son copain ou sa copine, je ne sais pas, et qui l'a assassiné. Il me semble qu'il l'a admis à son procès. Et bon, c'est un assassinat politique pour s'en prendre à quelqu'un avec qui il n'était pas d'accord.
1: Ouais, mais là, il y a toutes sortes de théories du complot, là, comme quoi ce Tyler Robinson ne serait pas le véritable assassin. C'était inévitable.
18: Oui, justement, pour revenir à ce que je vous disais, l'alternative à Charlie Kirk chez les jeunes, c'est les malades mentaux qu'on trouve sur Internet. C'est Candace Owens, c'est Nick Fuentes, C'est ce que Tucker Carlson est devenu depuis qu'il a quitté Fox.
1: Ouais.
18: C'est des théories complotistes à ne plus en finir. C'est désolant, ils sont en train de dire qu'il a été tué par sa femme, qu'il a été tué par le Mossad. Et bah, c'est triste, d'une part, parce que ça enlève l'attention envers le coupable et ce qui représente les causes d'extrême-gauche.
1: Mmh.
18: Et de l'autre, c'est malicieux, c'est se servir de la mort de ce jeune homme pour générer plus de clics et plus d'auditeurs. Et ça montre combien il y a des éléments de la droite qui sont en train de dérailler chez les jeunes, parce qu'il n'y a plus Kirk pour chercher à mettre un frein à ça. Il, vraiment, comme je vous dis, je ne veux pas dire qu'il est irremplaçable, mais il n'a pas été remplacé.
1: Mmh. Il avait un charisme assez exceptionnel là, chez les jeunes. Moi, j'ai quatre enfants, j'ai deux ados à la maison de 15 et 16, et les deux le connaissaient. Savait qui était Charlie Kirk et avait réagi. T'sais, il connaissait pas le propos dans son entièreté, mais il savait qu'il allait rencontrer les jeunes universitaires, il allait ouvrir le dialogue et offrir des arguments à des débats politiques. Quand on a fait la revue de presse, David, des médias québécois au Québec, pour voir comment Charlie Kirk était représenté aux lecteurs, on l'a décrit comme étant d'extrême droite et complètement radical. Comment vous expliquez cette étiquette qu'on lui accolait?
18: Bon, si je peux me permettre de vous dire, c'est pas juste au Québec. Si vous regardez la presse mainstream américaine, c'est un peu la même chose. Parce que ce soit qui est le moindrement à droite, immédiatement on le compare à Hitler, on le traite de fasciste, on dit que c'est un radical. Par contre, il y a une tolérance inouïe pour les idées extrêmes de gauche. Faites une recherche dans les médias pour extrême droite et extrême gauche et vous verrez combien c'est rare de traiter quelqu'un d'extrême gauche. Et pourtant, il y a des idées complètement radicales de la gauche, mais elles ont été mainstreamed. Comment j'explique ça? C'est que ce que je dirais à vos auditeurs, c'est écoutez, peut-être par rapport au Québec, certains de ces points de vue apparaissent comme étant radicaux. Parce que au Québec, on n'a quand même pas beaucoup de droite. Mais je vous dirais qu'aux États-Unis, d'être contre l'avortement, d'être en faveur du port de l'arme à feu, d'annoncer qu'on est chrétien croyant, d'être opposé aux préférences raciales à l'embauche, c'est pas du tout radical. Ça, ce sont des points de vue assez conventionnels chez la droite. Il y a des millions et des millions d'Américains qui supportent ces points de vue. Il y en a d'autres qui ne sont pas d'accord, mais ils ne sont pas extrémistes, ils ne sont pas anticonstitutionnels. Je vous dirais ça. À ce que je sache, bon, j'ai pas forcément écouté chaque dernier mot que Charlie Kirk a prononcé,
1: ouais.
18: Mais je crois pas qu'il ait tenu un seul propos fondamentalement illibéral, où il cherchait à se servir de la violence ou de la force pour empêcher des gens de parler, pour dire qu'il ne fallait pas respecter les droits d'autrui. C'était un type de droite, en fait, assez conventionnel à plusieurs niveaux, mais ils l'ont traité de radical.
1: Comment vous réagissez, David, à ce silence après l'assassinat de Charlie Kirk? Parce que il y a eu des gens pour se réjouir sur les réseaux sociaux, à la télé, pour applaudir sa mort. Mais il n'y a pas eu de ressac à cet assassinat. Il n'y a pas eu de retour. Et l'extrême gauche a applaudi. Puis le type a été assassiné. Puis il n'y a pas de réflexion collective, il n'y a pas de remise en question des médias, il n'y a rien eu par la suite.
18: Non, c'est vraiment triste à tous les niveaux. La gauche a soit célébré ouvertement, soit célébré en privé, a eu le minimum de respect de ne pas le dire tout haut, mais il n'y a pas eu aucune introspection et de dire qu'est-ce qui est en train de se passer où on a des jeunes hommes, des jeunes comme Tyler Robinson qui vont assassiner Kirk. L'extrême droite sur Internet, les Fuentes, les Candace, les Tucker Carlson, eux, ils ont complètement transformé ça dans des théories complotistes, comme je vous ai dit, pour dire qu'il a été tué par sa femme, par le Mossad. Et ce qui me fait peut-être le plus de peine, c'est qu'il me semble que l'Amérique, en gros, l'a oublié très rapidement, qu'il n'y a pas vraiment une leçon sur les problèmes du radicalisme de gauche. Peut-être, si je devais vous dire, le seul truc positif qui est ressorti de sa mort, c'est que l'administration Trump a commencé à s'en prendre aux groupes d'extrême-gauche, en particulier Antifa. Et qu'il y a des mesures qui ont été mises en place, des poursuites judiciaires, des sites qui ont été, des groupes qui ont été arrêtés. Ça, c'est vraiment le seul truc encourageant. Mais dans l'ensemble, c'est devenu soit une blague, soit une théorie complotiste, soit on l'a oublié.
1: Quel était l'avenir, selon vous, là? Là, c'est hypothétique comme question, David, là, mais quel était l'avenir qu'on réservait à Charlie Kirk s'il n'avait pas été assassiné?
18: Bah, ça, écoutez, je peux pas vous dire. La question, j'imagine que votre question me fait penser peut-être qu'il aurait voulu aller en politique. Mmh. Je ne sais pas. Ça, il faudrait le connaître de manière plus intime que je ne le connaissais.
1: Ouais.
18: Mais il avait pas vraiment de compétition parce qu'il avait

0: réussi. Il avait quel âge quand il a été assassiné?
1: 31
0: 27,
1: ans,
0: 28, 31?
1: je pense.
0: Je pense qu'il aurait pu continuer à réussir. Et il me semble que, écoutez, c'était pas un saint, mais il n'avait pas l'air d'être mégalomane, il n'avait pas l'air d'être complètement corrompu et de se servir de sa notoriété pour vendre des produits pourris.
1: Ouais.
0: Ça avait vraiment l'air d'être un type sincère, qui avait vraiment à cœur le bien-être des jeunes en Amérique sur les campus universitaires et qui aimait son pays.
1: Et qui était tempéré dans ses propos. Il était de droite, mais jamais il incitait à la violence quiconque.
0: Jamais. Je veux dire, j'encouragerais vos auditeurs, si vous voulez voir un peu l'extrême droite de quoi ça a l'air, qu'ils aillent écouter un peu ce que Tucker Carlson est devenu
1: Ouais.
0: aujourd'hui, pas de retourner quand il était sur Fox News, de voir un peu ce que Nick Fuentes dit sur Rumble, d'écouter Candace Owens, de voir ce que Megyn Kelly dit, en gros d'aller un peu sur Internet, de fouiner sur Twitter, X, et de voir des théories, mais complètement déglinguées, des propos radicaux, incités à la haine. Et vraiment, moi, tout ce que j'ai vu de Kirk quand il apparaissait sur les campus universitaires, honnêtement, il ne prêchait pas la haine, mais ça se voit surtout avec le calme qu'il avait. Ça, en fait, voilà ce que j'encouragerais vos auditeurs à faire. C'est d'aller sur YouTube et de trouver ces clips où il y a un jeune homme en colère qui se mène et qui commence à dire à Kirk, What about this? What about this? Et il reste calme, il a un sourire et il en maîtrise des faits aussi. Il sait de quoi il parle.
1: Ouais. Et il se
0: Et...
1: faisait insulter, puis il ne réagissait pas aux insultes. Il ramenait les questions qu'il voulait aborder. Avant qu'on se quitte, David Azerrad, tout ça, là on a vu les gens, la gauche applaudir la mort de Charlie Kirk. Est-ce qu'on a perdu tout sens de civisme dans le débat public?
0: Ouais, aux États-Unis, oui, mais ça fait quelque temps. Ça veut dire ça n'a pas démarré avec Charlie Kirk. Vous vous souviendrez de la réaction où quand Trump a failli être assassiné en Pennsylvanie. Encore une fois, ça va pas être nécessairement à la télé, mais il suffit d'aller sur les réseaux sociaux. Mais ça, je vais vous dire un truc. Il me semble que c'est devenu un peu inévitable du moment où on a un Internet libre et des réseaux sociaux, parce que il y a plus d'adultes qui filtrent les réactions des gens. Les gens disent ce qui leur passe par la tête. J'insiste, moi je suis en faveur de la liberté d'expression, mais ça crée un peu un genre d'égout, en sewer, où les gens disent toutes choses d'horreur et il n'y a plus de filtre. Et malheureusement, dans les réseaux sociaux, les gens qui tiennent des propos de plus en plus extrêmes ont de plus en plus d'auditeurs parce que ce n'est pas ennuyant de les écouter.
1: Mais en même temps, David, en conclusion, Donald Trump est en partie responsable de ça. La façon qu'il a mené sa campagne en 2015-16 pour devenir président, comment il a dénigré ses adversaires au Parti républicain même, comment il s'est moqué de Marco Rubio, qui est aujourd'hui son secrétaire à la Maison-Blanche. Comment, t'sais, Donald Trump, comment il traite Mark Carney présentement dans cette guerre tarifaire? Il y a un rôle à jouer dans cette perte de civisme dans le débat public.
0: Oui, mais il y a une différence entre se moquer des gens et être grossier et appeler à la violence et dire qu'on devrait les tabasser, les assassiner, les empêcher de parler. Ouais, Trump a un côté vulgaire, mais écoutez, la vulgarité, l'Amérique avait un côté vulgaire bien avant que Donald Trump se présente à la présidence. Il faut aussi se souvenir que les années de Biden, il y avait une rancœur envers la droite. Vous savez ce discours qu'il a donné à Philadelphie avec le décor rouge derrière lui, en train de traiter le mouvement MAGA d'extrémiste. Il y a
1: Et
0: une
1: Hillary Clinton
0: intolérance dans la
1: aussi,
0: gauche.
1: qui avait
0: Ouais,
1: traité.
0: Clinton. Ben, je vais vous dire, moi j'étudie la théorie politique américaine. La première instance de ça que j'ai trouvée, c'est Franklin Roosevelt, dans les années 40, qui disait que les républicains qui sont contre le New Deal sont comme des fascistes. Donc, ça fait presque 80 ans que la gauche a tendance à traiter la droite, qui n'est pas d'accord avec elle, de fasciste à gauche à droite. On le faisait sous Bush, vous vous souvenez de ça? Tout le monde est un fasciste, ce qui veut dire, en fin de compte, plus personne ne l'est.
1: David Azerrad, vraiment de l'administration publique au Hillside College de Washington. Une belle rencontre. Merci de nous avoir accordé cette entrevue. Merci, David. À la prochaine.
0: Merci, Benoît, avec plaisir.
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18: Hey Ben Maroney. Ben, bonjour.
19: Bonjour, bonjour. J'ai écouté ton dernière entrevue, Benoît. C'est très, très intéressant.
18: Oui, sur Charlie Kirk. Hein?
19: Oui. Ben, ce matin, j'étais sur Twitter et il y a quelqu'un que je suis sur Twitter, c'est un médecin ici à Toronto, et je pense qu'il a lu un article dans le Globe and Mail qui posait la question comment ça se fait que Daniel Smith prend des vacances aux États-Unis pendant une guerre sur les tarifs avec les Américains. Et sa réponse, c'est parce qu'elle est traîtresse au Canada, elle représente le mouvement MAGA au Canada, blablabla, bla, bla. Et je lui ai dit, écoute, c'est possible, si tu peux dire que tu n'aimes pas quelqu'un, puis tu peux le laisser, c'est tout. Tu n'as pas besoin de prouver ta nobilité, ta supériorité envers cette personne. Ça, c'est, et je trouve ça très, très étrange. C'est dans le temps, écoute, toi et moi, je pense qu'on est d'accord sur certaines choses et sur d'autres, pas nécessairement, mais je vais pas prendre le point où on est en désaccord pour déterminer si t'es une bonne personne ou non. Mm-hmm. Mais il y a toutes sortes de personnes sur les réseaux sociaux qui décident, ils prennent un point sur un point où ils sont en désaccord avec quelqu'un, ouais. Et ils font une détermination sur le caractère de cette personne.
18: Ouais, non, les gens attendent que tu mettes le pied à côté de la ligne pour jouer au donneur de leçons puis dire ah, Mulroney a mis le pied à côté. Moi, je trouve ça insupportable. Ouais. Tu sais, puis c'est l'ère du temps là. On vit là-dedans.
19: Ben oui.
18: J'ai parlé à Jason Kenney en début d'émission aussi, Ben.
19: C'est
18: intéressant sur son rapport au Québec. Ouais. Il ne nous a pas oublié là. Son français est assez bon. il nous a rappelé, tu sais, le 13 milliards que l'Alberta nous envoie. Il nous a rappelé, tu sais, c'est comme le discours. Il s'est pas gêné pour nous rappeler à l'ordre.
19: C'est une dynamique classique du Canada. Hein?
18: Oui, ouais, non, c'est clair. Et là, tu veux nous parler de Doug Ford, un autre de nos amis.
19: Oui. Ben aujourd'hui, j'étais au Toronto Region Board of Trade pour la Chambre de commerce de la région de Toronto, parce que c'était leur ils avaient un dîner annuel, c'est le 136e dîner annuel, et Doug Ford était là pour un speech. Moi, j'étais là, je faisais partie je fais de la modération d'un Q&A, mais avant le Q&A, c'était le temps d'écouter le premier ministre. Et puis, c'était très important, très intéressant, parce que le climat de la guerre commerciale avec les États-Unis, le fait que il a vu le deal que Mark Carney a décidé de ne pas poursuivre. Donc, je voulais écouter ce qu'il disait à ce sujet, parce que bien sûr, on n'a vraiment pas beaucoup de détails à ce sujet. Mm. Son ton était très combatif. Il a dit envers Monsieur Trump, il a dit si on tient pas la tête à un intimidateur, il va continuer de nous intimider.
18: C'en est un lui-même, un bully. Il sait de quoi il parle.
19: Mais écoute, son thème central, c'était si on veut survivre cette guerre, le Canada doit cesser de mettre les bâtons dans les roues. Et il parlait d'éliminer les barrières commerciales entre les provinces.
18: Ben oui.
19: Et je pense que à la fin de l'année dernière, l'Ontario a fait la loi ontarienne sur le libre-échange et la mobilité en vigueur depuis le début de cette année. Et c'est vraiment le principe de reconnaissance. Et entre le Québec et l'Ontario, je pense qu'ils ont un partenariat de reconnaissance pour certaines professions. Je pense qu'il y a beaucoup plus qu'on pourrait faire.
18: Mais tu sais, Ben, Ford, il parle des relations interprovinciales, mais on a voulu vendre l'hydroélectricité qui est propre à l'Ontario au lieu d'avoir des centrales nucléaires. Puis Doug Ford a dit non. Alors, tu sais, qui commence donc à faire le ménage dans ses propres actions et intérêts?
19: Moi, j'étais aussi à un autre événement pour la Chambre de commerce, je pense qu'il y a 6 mois, avec le ministre d'Énergie. Et puis, je pense que l'Ontario a un grand projet d'expansion de leur système nucléaire. Et je pense que pour eux, c'est une priorité.
18: Oui, mais c'est fou, là. Tes enfants vont vivre avec les déchets nucléaires. Arrêtez avec l'industrie nucléaire. C'est de la crise de merde. C'est un poison. Les déchets nucléaires, on n'a pas de déchets hydroélectricité.
19: De quoi tu parles, Benoît? Regarde le réseau nucléaire en France. Ils ont ça depuis les années 60. C'est un système avec zéro problème.
18: Avec
19: une technologie d'il y a 50 ans.
18: Va voir où ils mettent les déchets nucléaires en France. Oui. Va voir les villages qui contestent et qui protestent contre ça. Va dire ça à Tremal Island. Va dire ça à Tchernobyl.
19: Tremal Island, c'est une technologie d'il y a 50 ans.
18: Mais
19: c'est
18: ça crée des déchets pareils. Tu fais quoi avec les déchets nucléaires? Nous, on n'a pas de déchets avec l'hydroélectricité, puis il nous dit non.
19: Bien sûr, je sais. Écoute, je peux pas parler pour le gouvernement, mais je sais que pour eux, la priorité, c'est le développement de leur industrie nucléaire. Mais d'après moi, ce que j'ai appris il y a quelques semaines, il y a des grandes annonces pour les projets hydroélectriques.
18: Qui en fabrique? Qui fabrique des centrales nucléaires? Hein? Une branche de Brookfield. Le nucléaire, c'est le poison. Tes enfants vont manger des produits radioactifs. C'est ça qui va arriver.
19: Tu prends tes nouvelles sur l'industrie nucléaire des années 70, mon ami.
18: Non, c'est non, pas la même industrie. Où est-ce qu'ils enterrent les déchets nucléaires, Ben?
19: Écoute, je vais te dire...
18: Où est-ce qu'ils les enterrent?
19: Dans des zones protégées souterraines.
18: Dans le bouclier canadien. Ils veulent mettre ça dans le bouclier canadien.
19: Benoît, avec les nouvelles technologies qu'on a aujourd'hui, on pourrait descendre dans le bouclier canadien, reprendre tout ce qu'on a, on a laissé sous terre, et il y a avec les nouvelles technologies, on peut trouver réutiliser tout ce qu'on a mis sous terre pour encore plus d'énergie, mais pour 300 000 années, ça existe, c'est une technologie qui existe, c'est au bénéfice de tout le monde.
18: Sais-tu ce qu'ils vont faire? Ils vont faire des suppositoires avec les produits radioactifs et tous les Canadiens vont s'en mettre un dans le pèteux et on va devenir tous fluorescents pour 1000 ans. Ça va être chic.
19: Honnêtement, je pense que tu lis le devoir de 1975, parce que c'est pas la même technologie aujourd'hui.
18: Non. On va se reparler des déchets nucléaires. Tu vas voir.
19: Okay.
18: Ça, c'est notre guerre commerciale à toi et moi.
19: Okay.
18: C'est là où on s'en va. Parce que admets, quand entre choisir une centrale nucléaire et choisir un deal avec le Québec qui offre l'hydroélectricité relativement propre, sans déchets nucléaires, je ne comprends pas le choix du gouvernement de Doug Ford.
19: Il va falloir que je fasse mes recherches, mais mon point de vue initial, c'est soit choisir l'électricité qui vient du Québec ou de développer sa propre industrie.
18: Veux-tu un échange interprovincial ou pas?
19: Ben oui, mais si on a la technologie qui existe ici et la possibilité de développer...
18: Tu vas me dire ils vont faire de l'électricité avec une centrale nucléaire sans déchets nucléaires. Ben demain, je veux que tu m'expliques le principe.
19: OK, pas demain, je me donne quelques jours de recherche.
18: OK,
19: on fait ça la semaine prochaine.
18: OK. Salut, Ben. Salut.
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18: Richard!
19: On l'a pas. On l'a pas, Christy.
18: Qu'est-ce qu'on a pas?
19: La loi anti-patch, c'est complètement débile.
18: Par contre,
19: on interdit aux Hells Angels de porter un insigne disant qu'ils sont des bandits. C'est le contraire. Eux autres ont raison. Ce qu'il faudrait, c'est obliger tous les criminels à porter un patch en disant « Je suis un bandit ». C'est les Hells Angels qui avaient raison. Alors moi, je dis des patchs rouges pour la mafia, des patchs jaunes pour les gangs de rue, etc. Je suis un bandit. Les Hells l'avaient. Ben non, on leur tape ses doigts.
18: Cachez-vous.
19: On est niaiseux. Cachez-vous, on veut pas le savoir, soyez un bandit. Toi, mettons, là, il y a un Hells devant toi. C'est écrit Hells. Le gars est en moto devant toi. Va-tu y faire put-put-put? Tu feras pas put-put-put. Le gars, il est Hells. Tandis que là, tu sais pas. Ce sera pas écrit. Tu vas faire put-put. Le gars va sortir son gun. Bingo!
18: Ben oui.
19: Moi, je veux le savoir quand il y a un bandit. Tu vois, moi, je pense tout le temps. Moi, je pense tout le temps.
18: Fou. C'est fou. C'est, ça marche. C'est vieux, mais ça marche encore.
19: Ça marche. Ça marche. Alors,
18: mais effectivement, au lieu d'enquêter pendant des mois, il les tue, il les tue pas, il l'a-tu fait, il l'a-tu pas fait? Non, il s'affiche comme
19: les
18: quoi
19: Hells,
18: il l'a fait.
19: On peut dire n'importe quoi avec les Hells, mais ils se cachent pas. Eux autres, ils le disent. Regarde, puis pour avoir tes patchs, il faut que tu aies tué ou ben fait que tu as commis un crime grave. Eux autres le disent, j'ai ma patch. Fais attention.
18: Laisse-moi déduire
19: quand
18: que...
19: Quand tu rentres dans le bar, attends une minute, toi, là.
18: C'est ça. OK.
19: Ben alors, bonne voilà, idée. On l'a pas pantoute. Nouvelle stupéfiante. Mesdames et messieurs, si vous m'écoutez, vous devez être assis, vous allez tomber en bas de votre chaise. La CAQ avait dit, il va y avoir un musée de la chanson.
18: Oui.
19: On va rendre hommage aux grandes chansons. J'espère qu'on va rendre hommage à Flip, Flop and Fly
18: de Paul Noël.
19: Oh, Flip, pis Flop, pis Fly. Je veux plus rien savoir. Je flip, pis Flop, pis Fly.
18: Ou Paulette.
19: Y a rien de trop beau à soir. Laurent, mon bébé, c'est au bout quand je danse avec toi. Alors, j'espère qu'il va y avoir les paroles écrites là. Bon, bref, ça devait coûter une quarantaine de millions. Dépassement de coût.
18: Non.
19: Dépassement.
0: passement de
18: coups. Les 45 tours sont durs à trouver.
0: C'est autour de 64 millions que ça va coûter, finalement.
18: Mais ça, c'était pas sur Saint-Denis?
0: C'est sur Saint-Denis.
18: Mais ça, c'est beau, l'immeuble est magnifique.
0: Ben, c'est le quartier de la francophonie,
18: ouais,
0: là,
18: ouais,
0: c'est ça, là, c'est
18: ouais,
0: le quartier de la langue française.
18: Où parce le QLF doit descendre.
0: On est les
18: souvent
0: seuls, nous autres, à avoir notre quartier ici. C'est
18: quartier
0: le
18: latin?
0: Quartier de la langue française.
18: Oui, à Montréal.
0: À Montréal.
18: C'est pas la ville.
0: Non.
18: Un quartier, une rue, hein? Même pas un quartier, c'est une rue.
0: C'est un coin de rue. Ils ont dit, on va vous donner un petit coin de rue, puis ça va être la langue française.
18: Ouais, il y a une coupe de
0: à Montréal.
18: Ouais,
0: tu
18: ouais
0: sors de là, c'est en anglais.
18: C'est fini, c'est tout.
0: Ça, ouais, c'est drôle en Christie quand tu te promènes sur René Lévesque, puis ça devient Dorchester.
18: Oui, parce hein qu'il voulait pas, le il maire de Westmount n'a pas voulu changer le nom de la rue.
0: Il a pas voulu, mais ouais, le Québec, elle a dit, hey, tu casses, ouais, toi t'es maire d'une ville, ouais, moi je suis maire, premier ministre de la province.
18: Okay, ça
0: va s'appeler René Lévesque, eux autres ne voulaient pas. Non, pas René Lévesque.
18: Tu te souviens, j'avais fait
0: par
18: ça
0: contre, au Frontira. Par contre, nous autres, on a des noms de...
18: On avait à Trotter.
0: On les avait tous.
18: Ouais, on a même des statues pour
0: avant
18: les conquérants.
0: Avant Tatakin, on avait machin truc, ben Amherst.
18: Ouais. Amherst. J'avais fait ça au Frontira. J'avais pris un historien francophone puis un historien anglophone. Puis on était allés sur les rues comme ça et on était au coin de Atwater et René Lévesque. Puis l'autre base, c'est Dorchester. Puis l'historien anglophone trouvait ça tout à fait normal.
0: Tout à fait normal.
18: Ben oui.
0: Que ça arrête là.
18: Ben certain.
0: Bref, dépassement de coûts, c'est unique dans l'histoire du Québec. La facture a explosé, dit-on. C'est écrit dans la presse. Explosé. Boum!
18: Ouais.
0: Voilà.
18: L'aiguille va sauter.
0: Est-ce que je t'ai parlé hier du gars de Cap-Rouge? J'ai-tu parlé?
18: Non.
0: Du gars de Cap-Rouge?
18: Non.
0: Avec sa piscine?
18: Non.
0: Le gars a une belle piscine chez eux, comme toi. Pas aussi grosse que la tienne.
18: Non, pas aussi grosse.
0: Pas aussi grosse que la tienne, je parle de ta piscine. Maudite marre.
1: Maudit qu'il y a un esprit croche.
0: Maudit que les gens pensent
18: j'ai
0: croche.
18: J'ai rien dit. Ouais.
0: Bon, une grosse piscine.
18: Ouais. Et comme tout... la mienne? Ou plus grosse?
0: Je sais pas, elle peut pas être plus grosse.
18: As-tu autour... L'as-tu vu avant de dire si elle est plus grosse que...
0: Non, mais j'ai des amis...
18: qui l'ont vu.
1: Pourquoi tu me pointes?
0: Toute l'équipe. Tu m'as montré toute l'équipe toi l'autre jour.
18: T'as pas voulu venir?
0: Mais non.
18: Ouais. Ça, c'est celle de Cap-Rouge?
0: Ça, c'est les gars de Cap-Rouge. Oh, regarde, autour, il a mis du gazon artificiel.
18: Ouais.
0: Mais là, il y a un inspecteur qui est arrivé. Puis il a dit, « C'est-tu du gazon synthétique, ça? » Là, l'inspecteur s'est penché, puis il a touché à ça, puis il a dit, « C'est pas du gazon naturel, ça? » Alors, il y a eu un avis de non-conformité.
18: Il parle de même, l'inspecteur. Ouais.
0: Il a dit, « Oh, ça, c'est du gazon synthétique. »
18: Bon. On entend alors, l'accent Québec.
0: Donc, s'il l'avait laissé au béton, il n'y aurait eu aucun problème. Parce que c'est laid. C'est moche, ça fait mal quand tu te cognes la tête dessus. C'est ça qu'on aime au Québec.
18: Ouais.
0: Tu comprends-tu?
18: Ouais.
0: Mais lui, il a mis comme du gazon synthétique, ils ont dit, t'as pas le droit. C'est 18 mètres carrés, pas plus. Même si tu as une énorme piscine olympique, comme la tienne, 18 mètres carrés, pas plus. Tu comprends-tu?
18: Ouais, ouais.
0: Fait que là, il va avoir, lui, il faut tout qu'il enlève ça, tout refaire, ça va coûter super cher. J'ai parlé hier.
18: Et s'il mettait du vrai gazon?
0: Je sais pas.
18: Pourquoi il ne met pas du
0: vrai gazon? Pas de gazon synthétique. Ça veut-tu dire que toutes les mini-potes, il va falloir tout qu'il
18: enlève
0: ça? Tout arracher les mini-potes.
18: Ah oui, c'était une piscine pas loin, oui. Mais c'est,
0: là, ils sont là.
18: Ils ont du temps à perdre.
0: L'État est rendu là en disant, c'est-tu du gazon synthétique? Tu n'as pas le droit. 18, comment ils sont arrivés à 18 mètres carrés?
18: Ouais, ouais.
0: Moi, je veux savoir, moi, je veux voir la réunion qu'il y a eu. Quelqu'un dit 16 mètres carrés, mii! 20 mètres carrés, mii! Puis là, il y a 18, oui.
18: Dites, c'est bon.
0: Dites, c'est correct.
18: C'est fou.
0: C'est juste parfait.
18: Mais il y a comme une ingérence de l'État dans la vie au quotidien.
0: Ça veut dire que le gars, il a sorti son tape, là.
18: Ah oui,
0: l'inspecteur, puis là, il a dit combien de mètres carrés?
18: À combien de
0: mètres? Combien de mètres carrés, puis là, il a touché au gazon.
18: Ouais, ouais.
0: Puis tu sais, le gars, il dit, il y avait des barrières autour de ma clôture. Tout est correct, il n'y a pas eu de la sécurité. Non, il n'avait pas pensé.
18: Mais pas juste ça. Moi, j'ai fait poser une. Tu sais, il était censé. Il exigeait une clôture pour les piscines.
0: Ben oui.
18: Puis chez nous, j'ai fait poser une clôture. Ça a coûté 10 000 piastres, la crise de clôture. Tu sais, 10 000, là, c'est de l'argent. J'aurais pu acheter n'importe quoi, j'aurais pu en donner, j'aurais pu...
0: T'sais. T'aurais pu avoir une plus grosse
1: piscine. Il y a plein de gens qui ont défait leur piscine aussi.
18: Oui, ils ont défait leur piscine. Puis là, le gouvernement dit, laissez faire. Mais j'ai changé d'idée. Plus besoin.
0: Non, ça, changer d'idée.
18: C'est pas en place, là. T'as pas besoin, finalement, d'avoir 8 cadenas puis 4 portes qui se ferment automatiquement autour d'une piscine.
0: Ah non.
18: Ils ont laissé faire. Mais les gens ont soit enlevé les piscines ou soit, comme moi, posé une clôture complètement inutile. C'était inutile. Moi, j'ai une clôture autour de la cour. C'était pas assez.
1: Mais même en dehors de ça, on avait parlé à une femme, c'est l'installation des portes avec des loquets particuliers. Ouais. Puis elle avait clôturé sa clôture. Donnait à une rivière derrière chez elle des milliers de dollars. Puis là, finalement, pas tout de suite.
0: Elle avait
1: déjà une petite clôture autour de sa piscine, mais il devait rajouter une clôture au
0: double condom.
1: Oui.
18: La politique du double condom. Le premier pète, t'as le deuxième.
0: Double
18: c'est,
0: condom.
18: C'est le même, ça marche.
0: C'est incroyable.
18: Bon, on t'écoute, mettons, à quelle heure?
0: J'ai plein de choses à dire.
18: À 15h?
0: Ben là.
18: OK, tu vas-tu parler de gazon encore? Ou...
0: Non, c'est correct.
18: Tu vas parler de quoi?
0: Gazon synthétique.
18: Que je te voie pas. Merci, Richard.
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16: Bon, Justine Saint-Martin est avec nous. Justine, bonjour.
17: Salut.
16: Bonjour. Alors, là, je n'ai parlé avec Mario ce matin. Là, tu sais, là, c'est vrai que les joueurs de hockey américains quittent le Canada?
17: Écoute, si on regarde les faits froidement, je vais dire oui. Après ça, est-ce que c'est réellement ça qui se passe en ce moment? Je suis pas certaine. Tout ça part d'un article du National Post. Évidemment, on fait allusion à Brady Tkachuk, qui a décidé de quitter les Sénateurs d'Ottawa pour aller rejoindre son frère sous le soleil de la Floride. Mmh. Son frère qui l'a vu gagner une Coupe Stanley, faire la fête dans les rues de la Floride, vivre de pluie, de beau temps et d'un peu d'alcool. Je pense qu'il y a beaucoup de ça dans sa décision.
16: Parce que c'était pas dans les astres pour les Sénateurs, hein,
17: oh,
16: de
17: non.
16: gagner la Coupe Stanley à court terme.
17: Pas à court terme, ça c'est sûr. Tu vois, si on regarde juste l'année passée, éliminé en première ronde, il commençait peut-être à s'en aller quelque part, mais ça a été des années de construction quand même. Il y a eu l'année passée l'espèce de petit différent avec le gardien de but des Sénateurs parce que dans leur podcast en famille, le papa Tkachuk avait eu des propos. Il y a plein de discussions qui alimentent le fait que les joueurs vedettes quittent le Canada, mais c'est juste parce que je pense qu'on cherche à faire des liens où là où il y en a pas. Là,
16: ça n'a pas de lien avec la guerre commerciale.
17: Ben,
16: ça
17: n'a
16: pas de lien de faire plaisir
17: pas.
16: À Donald Trump non plus.
17: Je pense que peut-être qu'il y a une fibre patriotique, oui, chez Brady Tkachuk. Peut-être que ça l'a fait augmenter la division en ayant vécu le Quatre Nations, par la suite les Jeux olympiques. Ensuite de ça, est-ce qu'il a demandé de quitter le Canada? Je pense qu'on va un peu loin quand on fait ce genre
16: De
17: lien-là, trop
16: sans,
17: facile.
16: Sans demander de quitter le Canada, si tu demandes d'être échangé à des équipes américaines, c'est l'équivalent.
17: C'est l'équivalent à cause de la localisation de ton équipe, oui, mais c'est un désir de jouer pour un marché qui aspire aux grands honneurs, peut-être sauver de l'impôt, assurément.
16: Ouais.
17: Si t'as l'occasion de jouer en Floride au lieu d'à moins 60 à Winnipeg, peut-être que tu vas choisir ça aussi, parce que là, on fait allusion aussi à Connor Hellebuyck, qui a demandé aux Jets de Winnipeg de quitter l'organisation pour laquelle il joue depuis le début de sa carrière. Et les Jets de Winnipeg, je veux te dire, reposent beaucoup sur Connor Hellebuyck. Moi, j'ai l'impression qu'il voit ça aller, puis qu'il se dit, moi, je gagnerai pas ici, là.
16: Mm-hmm.
17: Fait que mon désir, c'est de quitter l'organisation pour aller réaliser mon rêve qui est de gagner une Coupe Stanley. C'est pas de quitter le Canada et ne plus jamais y revenir. Au contraire, même Brady Kachuk a dit, je pense que c'est hier ou avant-hier, pendant la tournée des médias présentement à Vegas, tous les joueurs vedettes de chaque équipe rencontrent la presse. On dit, moi, je l'ai encerclé la date du 21 octobre là, quand je vais retourner à Ottawa. Cette ville-là était tellement importante pour moi, ma famille. C'est peut-être là que son enfant est né. Je veux dire, c'est des liens qui vont rester. Après ça, quand on regarde Quinn Hughes qui a quitté les Canucks de Vancouver, les Canucks de Vancouver ont fini dernier de la Ligue nationale l'année passée. T'es le meilleur défenseur de la Ligue nationale, sinon presque, parmi le top 3 du moins. C'est sûr que t'as le luxe d'aller choisir une destination qui aspire aux grands honneurs, qui a le budget de te payer aussi. Il y a ça qui s'ajoute dans l'équation. Mais après ça, d'aller faire le lien facile entre Canada et États-Unis, on serait bien malheureux si Cole Caulfield devait quitter, là. Fait que je pense que c'est peut-être une minorité qui ont ça en tête, mais je ne pense pas que c'est... Si les Canucks de Vancouver avaient aspiré aux grands honneurs, ou si les Sénateurs d'Ottawa étaient l'équipe avec énormément d'histoire et d'aspiration à court terme, peut-être que la situation serait complètement différente, là.
16: Mais les joueurs de hockey, là, Justine, c'est pas des idéalistes, des PME. Eux ben autres, oui. Savent qu'aux États-Unis, les impôts, c'est ben moins lourd qu'au Canada. Il y a un paquet d'avantages, là.
17: Ben, il y a un paquet de facteurs, il y a un paquet d'avantages, effectivement. Mais après ça, si je regarde froidement Connor Hellebuyck, qui est un Américain, qui a 33 ans, qui en reste plus tant que ça en avant de lui, qui a maintenant deux enfants, ben peut-être que c'est plus simple, oui, de retourner aux États-Unis, plus proche de la famille.
16: Ouais.
17: Il y a une liste de 3-4 équipes qui l'intéressent. Après ça, est-ce que c'est réellement... en lien avec le conflit, je pense pas. Les impôts étaient là avant, puis depuis toujours, effectivement, c'est dans les discussions que faut trouver une façon d'avantager ou du moins d'aider les équipes canadiennes pour continuer d'attirer un peu tout le monde. Mais tu sais, je fais un peu le lien avec le fait qu'on aime ça avoir des francophones à Montréal. Est-ce qu'on est en train de dire qu'on veut pas d'Américains dans notre équipe? C'est pas vraiment ça. Si on a la chance de signer quelqu'un d'ici, tant mieux. Mais après ça, est-ce qu'on est en guerre avec... je sais pas, je pense qu'on cherche à faire
16: Mais on a qui d'Américains à part Caulfield? Suzuki est pas Américain.
17: Non, il est Canadien. Oui, il vient de l'Ontario.
16: Ah, c'est ça, c'est pour ça qu'il est plate. Ben, c'est pour ça qu'il est plate. C'est un Canadien anglais.
17: Il est tranquille.
16: Il est plate en sacramouille comme capitaine.
17: Ah, ben, tout le monde le prendrait dans son équipe, par exemple.
16: Oui, ben oui, mais...
17: Il mène par l'exemple. Peu de mots, peut-être, devant les caméras, mais c'est un joueur extrêmement apprécié.
16: Oui, oui. Non, on semblait... Mais à part Caulfield...
17: Caulfield, qui qu'on a d'Américains? On a une bonne base de Québécois et de Canadiens, je te dirais, là.
16: Ouais.
17: Mais vite demain, mais attends un petit peu, là.
16: Non, j'ai le temps.
17: Il y a les Russes, mais non, il n'y en a pas tant que ça.
16: On préfère les
17: Josh
16: Russes.
17: Josh Anderson,
16: aux Américains.
17: Je me demande, sinon, il est Canadien aussi, je pense.
16: Aussi? OK. Fait qu'il n'y aura pas de crise aux Canadiens de Montréal.
17: Ben, je pense pas. Puis, tu sais, le climat, comme je te dis, il n'est pas du tout politique. Encore là, ben, t'as des gens des deux extrémités. Est-ce que t'as un joueur qui est juste moins impliqué politiquement? Ça se peut aussi, là.
16: Merci, Justine. Merci à vous. À demain. C'est 9h30.
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33: Bon début d'après-midi à tous, ici Alex Laramé. Deux membres présumés des Hells Angels à Longueuil ont reçu des amendes pour avoir porté les couleurs du groupe motard. La nouvelle loi interdisant les symboles d'organisations criminelles en public est en vigueur depuis moins d'une semaine. TVA Nouvelles rapporte que les deux hommes ont été interceptés sur l'autoroute 30, ce qui marque la première intervention du genre au Québec. Ils ont également été forcés de couvrir leur veste avec la tête de mort ailée. Tel qu'entendu à Cube au 99.5, le ministre de la Sécurité intérieure, Yann Lafrenière, avance que la nouvelle loi dérange ces groupes criminalisés.
34: Le chapitre South, qui est sur la rue sud de Montréal, a décidé de retirer, parce qu'il y avait un logo après leur bâtiment, ils l'ont retiré au cours des derniers jours. J'avais un message très clair que j'ai reçu de la part des avocats des Hells, qui eux étaient en désaccord, qui étaient pour la contester. Donc, ça démontre que ça leur fait quelque chose. Sinon, ils n'en parleraient pas, ils se borderaient pas avec ça, là.
33: Pendant ce temps, à Montréal, des gangs de rue volent de l'argent aux itinérants qui quêtent des sous au centre-ville. Tel qu'entendu à Cube au 99.5, l'abbé Claude Paradis, aussi connu comme le curé de la rue, raconte cette réalité des sans-abri, notamment pour ceux sur la rue Sainte-Catherine.
35: La personne qui a été là, elle doit donner une cote aux gangs de rue. Elle y ramasse comment? Puis ils doivent donner une cote, sinon ils perdent leur place. Ils vont en mettre un autre qui a été là. Et plus que la place est achalandée, plus que la cote est haute.
33: Et c'est la 15e journée de la campagne électorale et le chef conservateur Éric Duhaime est allé à la rencontre de l'Union des producteurs agricoles à Longueuil cet avant-midi. M. Duhaime s'est notamment positionné contre le projet TGV qui force l'expropriation de plusieurs agriculteurs.
36: Beaucoup de gens présentement qui ne sont même pas informés, même des agriculteurs qui ne savent pas trop ce qui se passe, où il va passer exactement, quel impact ça va avoir.
33: En terminant la météo, il fait présentement 20 degrés à Montréal. 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
38: Bonjour, très heureux de vous retrouver. Est-ce que vous vous rappelez du bijoutier Julien Duguay, alias Julien Médusa? Julien Duguay, je pense que ça dit à peu près rien à personne, mais Médusa, juste Médusa. Il s'en vient dans moins de 10 minutes pour accorder sa toute première entrevue en direct depuis qu'il a dérapé sur un bateau à Miami. On se rappelle, là, il y a quelques semaines, tout le monde parlait de ça. C'était une gang d'influenceurs qui avait décidé d'aller à Miami et s'était payé par un bijoutier de Québec qui veut bientôt ouvrir un commerce à Montréal. Il les avait invités, puis là, ça se filmait, puis ça buvait, puis peut-être plus. Puis là, ben, ça disait des grosses niaiseries, des trucs complètement cons devant des caméras. Il s'en vient dans quelques minutes. S'expliquer, puis aussi peut-être discuter de la suite des choses. Grosse semaine quand même. Au début de la semaine, je parlais avec du monde, puis on essayait d'organiser les journées, puis on se disait, bon, on va parler de quoi lundi, mardi, mercredi, puis je me suis rendu compte que demain, vendredi, ça va être le 11 septembre 2026. Ça va donc faire 25 ans qu'il y a eu les attentats du 11 septembre 2001. Et là, aujourd'hui, c'est une commémoration qui est évidemment de moins grande ampleur, mais ça fait déjà un an que Charlie Kirk, cet influenceur de droite, est mort assassiné d'une balle dans le cou dans un rassemblement public. C'est bizarre la vie, parce que je me rappelle quand j'étais un enfant puis que les journées passaient vite, on me disait « c'est parce que tu t'amuses ». Moi, j'ai trouvé que ça a été long cette année-là qui vient de passer. Quand j'ai compris que ça faisait juste un an, mais c'est juste un an. Il semblait que ça faisait 2 ans, 3 ans. Bon, 3 ans, j'exagère un peu, mais j'aurais pas pensé que ça faisait juste un an. Peut-être parce que j'ai pris un coup de vieux il y a un an. Ouais. Moi, j'ai grandi dans le système d'éducation québécois. OK? Puis c'est un système d'éducation qui a des défauts, il y a des qualités. C'est comme tout dans vie. Puis c'est un système d'éducation qui est fondé sur quoi? Qui est fondé sur la bienveillance, l'empathie, l'écoute, la compassion, l'équité, la diversité, l'inclusion, toute la patente. C'était chouette. On avait passé un bon moment dans ce système d'éducation-là. Puis pendant 30 ans, parce que c'est l'année passée que j'ai pris un coup de vieux, il y a exactement un an, 10 septembre 2025, moi, on me disait, tu sais, Rémi, dans la vie, il y a la gauche puis il y a la droite. Puis personne n'est parfait. La droite a des défauts, la droite est méchante, la droite est odieuse, la droite est ignoble. La gauche, ses défauts, que sont-ils? Elle peut être brouillon. Un peu, je sais pas, peut-être des fois fermer ses oreilles, faire semblant qu'il n'y a pas grand-chose d'autre qui existe ça. On m'avait jamais dit qu'elle était violente, par contre. Ça, on me l'avait jamais dit. Faut dire qu'à l'école, les cours sur le communisme, on est passé vite là-dessus. Puis, tu sais, il y avait des méchants de droite, puis il y avait des méchants de gauche, mais les méchants de gauche faisaient des affaires méchantes pour le bien, alors que les méchants de droite faisaient des affaires méchantes parce qu'ils étaient méchants. C'est à peu près ça qu'on m'a enseigné. Puis pas juste à l'école secondaire, puis pas juste à l'école primaire. Colin, ça, on m'a enseigné ça un peu plus haut. Hein? Fait que moi, je ne l'ai pas appris. Je ne l'ai pas appris nulle part. Je veux dire, on me disait, la gauche, elle aime. La gauche, elle est patiente. La gauche, elle éduque. Elle éduque en attendant que ceux qui n'ont pas encore compris le message s'en viennent. Et un jour, la gauche, elle accueille. Elle accueille. C'est ça qu'elle fait, la gauche. Mais elle n'est pas violente. Sauf qu'il y a un an, ça a été dur quand même d'apprendre ça. Je sais pas, vous vous rappelez, les images circulaient. À un moment donné, elles ont été un peu effacées de la toile. C'était devenu un peu plus difficile de les trouver. Ça a été dur de l'apprendre à la dure, finalement. La gauche, j'ai vu à travers ces artistes, tu sais, beaucoup d'artistes très souriants, des petits visages angéliques, resplendissants de vertu. Ils font les tapis rouges, ils vont nous enseigner à vivre sur les plateaux, ils nous montrent comment ça marche chez eux, ils nous racontent leur processus, ils nous expliquent un peu la vie. Puis ces gens-là sont bien, puis ces gens-là sont bons, mais ces gens-là sont parfois violents. Pas tous, là. Certains d'entre eux. Je veux pas faire d'amalgame. On me l'avait pas dit, ça. Il a fallu que je lise sur les réseaux sociaux du monde bien, du monde bon. Dire, Colin, il est entre la vie puis la mort, il pourrait-tu passer plus vite de l'autre côté? Ou du monde dire, par exemple, je soutiens pas la violence, mais je suis pas heureux que quelqu'un soit mort, mais moi, j'aurais pas tué personne, mais. Ou j'ai même lu du monde dire, coudonc, Charlie Kirk, il l'avait cherché. Comme si on peut chercher d'avoir une balle dans la tête ou dans la gorge, ou chercher à ce que ça arrive, un truc pareil. Ça, je le savais pas. Ça a pris un coup dur pour le comprendre. Puis je veux pas nommer de nom parce qu'il y a des gens qui se sont excusés depuis. Puis c'est correct, moi je crois au pardon. Il y a des gens qui ont réagi sur le coup de l'émotion. Puis on peut passer à autre chose, je pense qu'il faut le faire. Mais j'arrive pas à l'oublier. J'arrive pas à oublier que les méchants, c'est pas juste la droite, finalement. Qu'il y a des méchants un peu partout. Il est mignon, M. Pignon. Il est méchant, M. Brochon. Ça rappelle ça, c'est dans le dîner de cons. Ça a repris plus que des cours, finalement. Ça a repris plus qu'une éducation. J'ai l'impression qu'ils n'ont pas réussi à faire leur travail. Puis, tu sais, je veux dire, j'oublierai jamais ça, moi. Je l'oublierai jamais, jamais, jamais. Il y a des choses qu'il ne faut pas oublier dans la vie. Il faut pardonner, mais il ne faut pas forcément tout oublier. Alors désormais, quand on va me dire que le bien est d'un bord et que le mal est de l'autre, non, ça marche plus ça avec moi, ça. Le bien est des deux côtés, puis le mal est des deux côtés. Puis j'ai un petit message. J'ai un petit message pour les censeurs, puis pour ceux qui n'aiment pas ça, la diversité d'opinion. Ceux qui n'aiment pas ça, le dialogue, le vrai. Vous avez réussi une affaire. Vous avez réussi à en faire douter une coupe d'entre nous, camions ça s'asseoir avec du monde qui ne pensait pas comme eux. Vous avez réussi à décourager du monde. Vous avez réussi même à faire en sorte qu'il y en a qui voulaient faire ce métier-là, s'asseoir, penser, dialoguer. Vous avez réussi à faire en sorte que ces gens-là ne font plus ce métier-là. Mais vous gagnerez jamais. Vous allez jamais, jamais, jamais gagner. Vous êtes des censeurs, vous êtes tout ce que c'est, et vous allez perdre ce combat-là.
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38: Il a fait beaucoup, beaucoup, beaucoup, peut-être trop jaser cet été. Julien Duguay, alias Médusa, il est bijoutier. Il avait organisé un stream fest. C'est quoi un stream fest? C'est un genre de rassemblement d'influenceurs. Stream pour, on se filme là, presque du matin jusqu'au soir. Et on est comme ça là sur un bateau. On se promène, on va dans des bars, puis on parle, puis on parle. Puis évidemment, on consomme, on boit, on consomme de la drogue. Ça, je pense qu'on se comptera pas de mentir. Puis il avait invité un tas d'influenceurs. C'était au mois d'août. Julien Duguay. Et là, ben, ils se sont mis à dire des affaires qui se disaient pas, plein de niaiseries. On a préparé un extrait là, pour ceux qui ont oublié de quoi il s'agit. On va le faire jouer, Sébastien, si c'est prêt. C'est un extrait de ce que Julien Duguay, alias Médusa, avait dit sur le bateau. Ça a fait beaucoup, beaucoup, beaucoup jaser. On lance ça.
3: 180 000, ça devrait être tout nu, man. Ça devrait être couché avec toi, être fait des pipes dans les toilettes. Chris tabarnak là, Chris, à ce prix-là, man, tu te mets à quatre pattes pour tous les clients, là. Tu comprends?
38: Bon, je pense qu'on a compris l'essentiel. Moi, j'ai essayé de parler avec Julien Duguay tout l'été, puis je comprenais. Là, je pense qu'il ne voyait pas l'intérêt d'accorder des entrevues, d'en rajouter. Là, il est prêt à nous accorder une toute première entrevue en direct. Il est avec nous. Bonjour, Julien.
5: Oui, bonjour, ça va bien?
38: Ça va bien, merci. Toi, comment ça va?
5: En ce moment, ça va bien. On est revenu à Québec, on fait nos affaires, là, notre business roule, on fait nos autres choses tranquilles. Okay. On continue de faire du content. Puis,
38: du contenu, ouais. Puis, pourquoi tu as décidé de prendre la parole aujourd'hui?
5: Ben, tu sais, hier, j'avais comme fait un communiqué de presse. Je pensais que c'était l'entrevue d'aujourd'hui avait rapport au communiqué de presse que j'avais fait hier.
38: On va parler.
5: Pour arrêter justement un peu, je pense. Fait que, tu sais, c'était plus autour entourant ça, là, vu que c'est quand même. T'sais, genre, je trouvais que on était dans une ambiance différente là, de moins d'être dans le négatif, de recommencer à construire puis arrêter de cancel le monde là, parce que c'est ça qui arrive depuis Miami là, beaucoup de gens sont affectés là, il y a pas juste moi là qui est visé en ce moment là, tous les streamers sont attaqués de toutes les sortes, chacun a son opinion, chaque internaute a sa façon de voir les choses. Fait que là, hier j'avais fait un communiqué pour un peu calmer le jeu avec tout le monde. Là.
38: À quoi ça ressemblait les dernières semaines? Donc, on se rappelle au mois d'août, là, ça explose. Moi, je te connaissais avant. Je te connaissais même avant la controverse entourant la compétition que tu avais organisée pour une Rolex avec des gens itinérants. Mais là, tu invites des gens sur un bateau, ça dégénère et là, tu deviens le sujet. Tout le monde te connaît, tout le monde parle de toi. Comment tu as vécu ça les dernières semaines jusqu'à aujourd'hui?
5: Premièrement, tu sais, on va reparler, là, juste l'émission que tu parles de Homeless à Rolex, là, mm-hmm. Les six candidats de l'émission sont encore suivis par Yves. On a encore, si vous checkez Médusa Fondation, on fait des recaps à peu près à toutes les deux, trois semaines de leur progression, leur avancement. Il y en a aucun qui a été encore abandonné dans ce projet-là. Donc, je veux juste faire une parenthèse. On peut revenir maintenant au Streamfest. Tu sais, oui, c'est sûr que ça a été un gros événement, le Streamfest. J'ai organisé de quoi de gros. Je pense qu'on a manqué un peu d'encadrement. Il aurait fallu peut-être une régie, parce que moi, j'avais une régie sur le bateau, là, mais c'était tous des anglophones qui étaient avec moi. Ça m'aurait peut-être pris mon monde de Québec pour encadrer en français plus l'événement. Là.
38: OK, mais moi, ce que je veux savoir, parce que honnêtement, l'événement, là, c'est bien qu'il y ait un mois qui est passé, parce que ça m'intéresse moins que le processus dans lequel tu t'es embarqué. Si les gens veulent savoir ce que tu as dit, comment ça s'est passé, il y a en masse de documentation sur le web, ils peuvent aller voir. Mais moi, je veux savoir comment tu as vécu les dernières semaines. Tu as parlé de menaces, tu as parlé... ça t'a été un coup dur. Je veux que tu me parles de ça.
5: Oui, la Sûreté du Québec a arrêté un individu. Il a été détenu pendant presque une semaine. Il avait laissé plusieurs messages vocaux sur la boutique de Québec. Il disait qu'il allait m'arracher la tête, qu'il allait m'étendre les tripes devant la bijouterie. T'sais, il avait dit des comment, il disait qu'il avait des armes à feu. Il disait les heures qu'il allait venir à la bijouterie m'attendre devant le magasin. La police a quand même procédé assez vite à son arrestation. C'est sûr que c'est terrifiant là, de commencer à recevoir vraiment des menaces concrètes. Là. T'es des gens qui disent qu'ils vont venir à ton domicile ou à ta bijouterie te tuer.
38: Pourquoi les gens ont réagi comme ça, d'après toi?
5: C'est sûr que les médias ont rendu ça énormément gros, les propos que j'ai dit. Je pense aussi que la radio, il y avait une radio qui a eu des propos assez déplacés, je trouve, puis que ça l'incitait à la haine. T'sais, il demandait au public d'aller mettre des mauvais avis. Il demandait au monde comment on ferme ses comptes de banque, comment on peut nuire à ce gars-là. Tu sais, il incitait les gens à porter des actions pour mettre aux éditeurs. Puis, tu sais, j'ai eu des conversations avec ma banque, j'ai eu des conversations avec mes assureurs. Tu sais, j'ai sur des avis Google, j'en ai eu une cinquantaine de mauvais avis, là, une étoile. Tu sais, il y a eu beaucoup de gens ont entrepris des actions pour nuire à Medusa dans les derniers mois. C'est sûr que là, on travaille à corriger tout ça, mais c'est sûr que ça n'a pas été facile, le retour au Québec. Là. C'est sûr que, tu sais, j'ai pas lâché, j'ai continué de faire ce que je fais. Comme je vous dis, j'ai commencé mon amende honorable avec des dons. J'ai fait un événement aussi de redistribuer pour la rentrée scolaire du linge. J'ai pas arrêté de streamer non plus pendant le Streamer Fest. Je veux pas commencer à tomber dans un cercle que j'arrête complètement de faire du contenu, que je tombe en dépression, puis que je trouve qu'en ce moment, la communauté m'a quand même bien suivi, qu'ils m'ont quand même beaucoup aidé. J'ai reçu beaucoup aussi de positifs de gens qui me supportaient. Fait que, tu sais, ça m'a aidé beaucoup à me relever là, dans les dents. Tu sais, j'étais allé au Nitifest en fin de semaine, puis à toutes les 5-30 secondes, serrage de main, photo, les gens étaient contents de me voir, puis de me

0: dans des restaurants, tu sais, au Palma, au Mora, tu sais, puis c'était tout le temps positif, c'était tout le temps bon. Tu sais, oui, des fois, on disait des choses un peu dingues en alcool, mais tu sais, c'était du content, c'était drôle. C'est sûr que là, à Miami, c'était une grosse. Oui, il y avait beaucoup d'alcool, mais tu sais, je vous dirais, j'étais vraiment sur un gros high. Tu sais, il y avait une grosse. T'sais, moi, je venais de dépenser quasiment un demi-million. J'étais sur un bateau. J'étais même plus là pour faire du cocktail. À la fin, c'est ça que je me suis rendu compte. J'étais là pour m'amuser et enjoy le trip. J'ai quand même perdu la notion de Julien Médusa qui représente son commerce et qui vend des montres. J'étais rendu Julien Sabrosse qui veut juste avoir du fun. Là. Fait que, t'sais, puis c'est là que j'ai réalisé que justement, quand les vidéos tournent, moi, ça faisait 5 jours. Ben, ça, en fait, les propos ont été dit la première journée que j'étais sur Twitch. C'était mon premier live à vie sur ma plateforme à moi. D'ailleurs, j'ai été partenaire Twitch en 2 heures tellement qu'il y avait de views et que l'événement était gros. Habituellement, ça prend quasiment 2 à 3 à 6 mois pour être partenaire Twitch. Puis, j'étais rendu à juste vouloir m'amuser. Puis, c'est là que j'ai réalisé que quand les caméras tournent après le recul, je suis Médusa, je suis le gars qui vend des montres et qui présente des montres dans sa bijouterie. Que je sois sur un bateau à Miami, c'est la même personne que quand j'étais à la bijouterie puis je te vends une montre Rolex.
1: Mais est-ce que le
0: Fait que
1: problème,
0: c'est ça que j'ai réalisé.
1: c'est-tu l'alcool? C'était-tu l'alcool et seulement l'alcool le problème? Ou est-ce que tu conviens pas que le simple fait, le phénomène qui consiste à se filmer, puis il y a une pression qui vient avec ça, puis il faut se montrer, puis il faut être drôle, puis il faut être ici, puis il faut performer. Est-ce que ça fait pas un petit peu partie
0: Oui,
1: du problème, ça?
0: mais il y a une partie du problème, c'était que j'avais beaucoup d'anxiété. Okay? L'événement, c'était tellement gros, j'avais beaucoup de gestion. C'est tout le monde qui organisait les locations des autos, les locations des villas, s'assurer que le staff, les réservations des restaurants, je gérais tout. Là. Toutes les personnes qui étaient là, les photographes, les vidéos, la façon que je gère était incroyable. Tout mettre ça en place au niveau production, c'était énorme. Puis c'était beaucoup de gestion, j'avais beaucoup de stress, je prenais beaucoup d'activants par jour. Ça, c'était un des gros problèmes. J'oubliais de prendre mes médicaments pour la bipolarité de temps en temps. C'est une boule de toutes les choses. C'est un mélange d'activants, d'alcool, de pas prendre mes pilules, du stress, de l'anxiété, puis justement de performer, puis de voir livrer un show, puis de voir être drôle. Ça a juste fait que j'ai dit des dingueries que j'aurais probablement pas dit si j'avais pas été sur un gros hype comme ça. T'sais, si vous connaissez la charte des bipolaires, c'est à 0, plus 1, plus 2, plus 3, plus 4, puis moins 4. Puis je devais probablement être
1: Non, je
0: à plus
1: comprends.
0: 3,
1: Non,
0: plus 4 à ce
1: mais Julien, je suis
0: moment-là.
1: entouré de gens qui sont bipolaires. C'est un truc que je peux comprendre. C'est un truc que je peux comprendre. Je ferai pas semblant que je le comprends pas. Fait que ça, je peux le comprendre. T'as arrêté de boire. Est-ce qu'il y avait aussi, je suis désolé de te poser la question, mais y avait-tu autre chose que de l'alcool sur ce bateau-là? Y avait-tu,
0: Non, non, c'était une règle sur le StreamFS. J'ai fait un PDF avec toutes les règles de comment tout le StreamFS allait se passer. Dans le PDF, c'était interdit de drogue et même le cannabis est interdit vu qu'en Floride, le cannabis n'est pas légal comme au Québec. Fait
1: Mais
0: que j'ai précisé à tous les membres du stream.
1: tu respectais ton propre PDF? OK.
0: Regarde, écoute, on était devant beaucoup de gens et toutes ces choses. Tu sais, je dis pas que j'ai jamais consommé dans ma vie, mais au StreamFS, il n'y avait pas de drogue, ça je vous le garantis. Et s'il y en avait, les streamers, ça. Depuis qu'il est revenu, il s'est tellement passé de choses, ça leur a fait plaisir de me mettre sous le bus puis de dire, ah, Julien, il était tout le temps. Il n'y a aucun streamer qui a fait des allégations de ça. Ils peuvent pas. Il n'y en avait pas. Puis, ils n'étaient pas présents sur le bateau, là. La seule affaire qu'il y avait, c'était de la zinc.
1: OK, parfait. Hey,
0: La
1: là,
0: zinc, c'est.
1: La zinc, c'est quoi ça, de la zinc?
0: Des poches de tabac, là.
1: Ah,
0: C'est
1: OK,
0: des
1: d'accord.
0: poches de tabac, là.
1: Ouais, ben c'est ça. Ça, c'est ça. C'est pas censé faire perdre la tête, cette affaire-là, là. Mais Julien, là, tu fais une sortie parce que tu t'en veux. Je pense que tu en veux à beaucoup de monde, là. T'en veux peut-être même à des gens qui exercent ma profession, des gens qui sont dans les médias. Mais t'en veux aussi à la culture de l'annulation. Qu'est-ce que tu reproches à cette culture-là?
0: Ah, c'est dur de donner mon opinion. Je vous dirais qu'en ce moment, là, j'ai l'impression, parce que j'avais des shows de télé, puis j'avais des apparitions dans plusieurs trucs de mainstream, qu'on pourrait dire, OK? Puis je dirais que ça m'a tout fait peur. Puis, mais tu sais, c'est con, mais quand on lit l'opinion publique sur les postes, sur l'Internet, ben on voit littéralement un autre scénario, d'autres opinions. Fait que tu sais, je vous dirais, j'ai été cancellé par le mainstream média. Mais si on regarde les médias sociaux en ce moment, j'ai la tête hors de l'eau quand même, puis l'opinion publique est bonne. Fait que tu sais, c'est triste qu'en ce moment, tu sais, au niveau de la place publique, les médias traditionnels.

0: ben, je ferai jamais de show de TV. C'est fini. Juste à cause d'un propos que j'ai dit pendant 15 secondes,
1: Ben, il y a eu plus qu'un
0: j'aurais
1: propos
0: plus
1: quand même.
0: jamais
1: Il y a eu une couple
0: de...
1: d'affaires, là. Tu sais, je veux dire, il y a eu une couple d'affaires. Tu sais, mettons, si on collait ça ensemble,
0: Ben,
1: là,
0: c'est...
1: la simple... Non, mais ce qu'on a
0: Oui,
1: vu,
0: mais...
1: je viens pas t'engueuler. Garde, c'est quoi, je viens pas t'engueuler, moi. T'es
0: Bon,
1: à bonne
0: t'as
1: place.
0: raison,
1: Je viens pas t'engueuler.
0: il y
1: Je
0: a eu
1: viens pas
0: deux...
1: t'engueuler, mais tu peux pas dire que c'est juste 15 secondes.
0: Ben, t'as raison. Tu sais, des fois, je dis des dingueries, mais ça a tout le temps été mon caractère, mon personnage. Si vous checkez mes lives dans toutes les autres affaires, ou dans toutes mes autres... J'ai tout le temps été borderline ou authentique ou vrai. Tu sais, je dis des choses, mais c'est jamais vraiment méchant ou vraiment je les pense vraiment. Tu sais, c'est comme... il y a un gars que je parle à un moment donné, je suis probablement que tu fais référence à ça, mais le gars, c'était mon meilleur ami. Vous comprenez? Faut comprendre les contextes.
1: Non, mais les
0: Tu sais,
1: commentaires sur les
0: puis comme les
1: filles, les
0: vidéos...
1: commentaires sur les filles, tu sais, moi, je comprends, il y avait de l'alcool, je comprends, il y avait un niveau d'intensité, je comprends, t'as une condition de bipolaire. Regarde, je comprends toutes ces affaires-là. Mais je comprends aussi les filles de se dire, hey, tabarnouche, là. Je veux dire, moi, c'est pas vrai que parce que je travaille sur un bateau puis que j'ai une job, que je suis censé me mettre à deux genoux puis me commettre,
0: Non, non,
1: j'ai une dignité. Non, mais ça a choqué.
0: je d'accord, c'est une dinguerie ce que j'ai dit, là, puis je le pensais pas vraiment là, sur le fait, je demanderai jamais à une fille de me servir, de se mettre tout nu, là, c'était une joke mal placée. Puis si on écoute tous les extraits après, je disais en joke, t'sais, moi, un client qui m'a dit tout le monde t'a 1 million, je me mets à quatre pattes aussi. Fait que c'était juste une mauvaise façon de dire le service était mauvais. C'est juste ça. Puis je l'ai mal dit, puis c'est une boule qui a tourné puis qui a explosé, là.
1: Parfait. Est-ce que tu as peur, tu m'as parlé de la menace que tu as reçue, je ne savais pas moi que tu avais reçu une menace pareille. Tu ouvres bientôt une boutique à Montréal, si c'est encore prévu. Est-ce que tu as peur?
0: Je vous dirais qu'en ce moment, quand même, là, tu sais, quand je charge, en Québec moins, mais tu sais, à Montréal plus, tu sais, quand je charge, je vais dans les parkings, tu sais, je me watch tout le temps, je suis tout le temps un peu parano. Tu sais, c'est sûr que, tu sais, encore tantôt, je reçois, parce que là, le monsieur qui a été arrêté vient d'être remis en liberté, sous promesse de comparaître. Puis là, j'ai reçu une lettre du ministère de la Justice qui me disait le nom du gars, les dates qu'il fallait que j'aille me présenter en cour. C'est sûr, c'était peurant, là, tu sais, le gars qui me menaçait est remis en liberté. Puis en plus, dans ses vidéos, dans ses voicemails, il disait, même si tu appelles la police, moi, ils vont me relâcher, puis je vais revenir pareil, je vais te retrouver un moment donné. Fait que, tu sais, il y a du monde que, malheureusement, tu sais, puis là, ça, c'est un gars qui a fait des menaces publiques, il a appelé avec son numéro sur la boutique. Mais il y en a peut-être des gens qui ont le goût de me faire du mal, mais les autres, ils appellent juste pas à la boutique, là. Ils gardent ça silencieusement dans leur tête, puis ils planifient peut-être, je sais pas, j'ai aucune idée. Mais tu sais, c'est sûr que s'il y a des gens qui le font publiquement, il y en a qui le pensent silencieusement.
1: Aux jeunes qui te suivent, puis on va se laisser par la suite, mais aux jeunes qui te suivent, puis qui vont continuer de te suivre, s'il y a un message que tu veux leur faire, ce serait lequel?
0: C'est dur à dire ça. Tu sais,
1: Parce que tu as
0: vous
1: fait des
0: dirais que...
1: des erreurs, tu t'es excusé, tu as tiré des leçons de ça. Moi, sincèrement, je veux dire, je veux pas te dire comment mener ta vie, c'est pas mon travail, mais je comprends pas pourquoi tu continues de filmer autant tes affaires. Pour moi, tu te prépares juste, tu fais juste bâtir la prochaine catastrophe, mais ça t'appartient, mon vieux. C'est tes affaires. Mais il y a des jeunes qui t'écoutent. C'est quoi le message que tu veux leur lancer?
0: Ben, tu sais, moi, je suis un gars de persévérance. Je suis un gars qui abandonne jamais. Puis, je pense que les erreurs te font grandir plus que les réussites. Puis, je pense que, honnêtement, cette erreur-là va me faire devenir un meilleur humain encore plus que si j'aurais pas pogné mon mur, justement, à Miami. Fait que, tu sais, si les jeunes écoutent, suivez vos rêves, faites ce que vous entendez, faites-les à votre façon. Tu sais, des fois, c'est pas tout le temps la meilleure façon, mais c'est la façon qu'on pense qui est bonne. Tu sais, comme je vous dis, moi, à Miami, j'ai essayé un concept différent. Si les propos n'auraient pas lieu, ça s'arrêtait probablement un succès monstre, là, avec les stats puisque ce qui avait été eu. Fait que, tu sais, on est sur une timeline différente. Il y a des propos qui ont été dits. Ça a détruit l'événement que j'avais bâti. Mais ça aurait pu être un succès. Dans la vie, on ne sait jamais. C'est un gamble à chaque fois qu'on fait du content, hein, au final.
1: Merci d'avoir pris le temps de venir nous parler aujourd'hui, Julien Duguay, bijoutier. Puis on n'aura pas le choix, on va devoir te suivre dans les prochains mois, dans les prochaines années. Tu as décidé que tu restais présent sur les réseaux sociaux. Bonne journée.
0: Merci, bye bye.
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1: Bon, petite question légère là pour presque débuter le show. Est-ce que l'IA va détruire l'humanité? Ça, on l'entend de plus en plus souvent, cette question-là, puis c'est quand même particulier parce que le simple fait qu'on se la répète en soi se l'est. Puis le simple fait qu'on se la pose aussi, parce que la question, tu sais, c'est comme, est-ce qu'on va mourir? En fait, c'est un peu ça, la question, est-ce qu'on va mourir? Ça me fait penser à quelqu'un qui conduirait sa voiture à toute vitesse, puis qui aurait juste devant lui genre de mur de briques, puis qui se dirait, est-ce que je vais m'en sortir? Je sais pas. Peu de chance, peut-être, que ça arrive. L'IA va détruire l'humanité. Là, ce sont, en tout cas, les mots de Jacob Coxon, qui est un Britannique de 27 ans, qui travaillait pour OpenAI et qui a décidé de quitter OpenAI pour aller travailler pour Anthropic, en se disant, bon, ils ont l'air d'être, je sais pas, peut-être un peu plus soucieux et conscients des risques de l'intelligence artificielle. Et là, il a quitté aussi Anthropic et il encourage tous ses collègues à faire pareil. On va en parler avec Philippe Bourque, qui est consultant numérique chez Cerebrum et ingénieur informatique de formation. C'est quelqu'un qui utilise l'IA pas mal tous les jours. Bonjour, bienvenue à l'émission.
20: Hey, bonjour, bonjour.
1: Quand c'est quelqu'un comme M. Coxon qui était d'une façon ou d'une autre aux commandes parce qu'il travaillait bon pour OpenAI, quand c'est quelqu'un comme ça qui le dit, il me semble que ça doit être vrai en partie, non?
20: Ben clairement, tu sais, si le chercheur qui travaille là depuis des années puis qui est au cœur du développement est capable de dire que l'entraînement des modèles, ça va trop vite et que les précautions sont pas prises, la sécurité est botchée. On l'a vu, tu sais, faut prendre au sérieux, je pense, ces avertissements-là. Cette personne-là, à mon avis, moi, elle a vraiment pris la bonne décision. Lorsqu'on est ingénieur dans la vie et qu'on travaille et que ça met en menace l'être humain, il est temps de démissionner. Mais... Je crois que c'est vraiment la bonne chose que cette personne-là a faite. Puis en plus d'alerter le monde que ça s'en vient, c'est la bonne chose à faire.
1: Mais quand on dit que l'IA pourrait détruire l'humanité, moi je veux qu'on s'intéresse précisément au scénario. Ça veut dire quoi? L'IA, c'est un robot, là, puis c'est une intelligence qui est artificielle. Comment elle pourrait ultimement se débarrasser de nous, concrètement?
20: Concrètement, je pense qu'on peut prendre l'accident qu'il y a eu cet été là, où un modèle d'entraînement d'OpenAI a sorti de son sac à sable, là, de sa boîte à sable, son sandbox, pour aller accomplir son objectif. Donc, les chercheurs leur ont dit, OK, on va lui donner comme tâche de faire la meilleure performance pour un banc de test. Le problème, c'est que l'IA, elle, est comme, OK, c'est ça mon objectif à tout prix. Ben, ça fait que l'IA a fait, OK, ben, parfait. La meilleure façon de faire, c'est d'aller sur Internet. J'ai pas accès à Internet. Je vais chercher comment aller sur Internet. Il a trouvé une faille. Il a trouvé un ordinateur sur son réseau qui avait une faille. Il a hacké cet ordinateur-là. Ensuite, à partir de ce poste-là, il a accédé à Internet. Puis là, il est allé sur les serveurs de Hugging Face, qui est une grosse compagnie avec la cybersécurité puis tout. Puis il s'est mis à envoyer des milliers de requêtes pour hacker Hugging Face dans le but d'avoir accès à leurs documents internes pour pouvoir performer sur son banc de test. Bon, là, c'est un accident majeur.
1: Mais c'est incroyable, cette histoire-là que vous racontez. Là.
20: Ben, c'est fou dans la tête, tu sais, mais on ne fait pas ça dans la vie, là, hacker une compagnie privée là, pour accéder à ses données personnelles. L'accident comme tel, ben bon. T'sais, il voulait accéder à des chiffres de performance. C'est pas si pire, t'sais. Mais ce qui nous met en alerte, je crois que ce chercheur-là, puis c'est ce qu'il faut prendre conscience, c'est que va-t-il arriver la journée où que l'objectif, l'IA va comprendre que pour le faire, il faut qu'il y ait accès à des infrastructures critiques. Des télécommunications, des hôpitaux, de l'énergie, le réseau électrique. Puis cette journée-là où il y a un accident, où qu'on dit... le modèle a fermé par accident Internet dans un État américain au complet pendant une couple d'heures. C'est là que ça devient problématique, fortement, déjà, des infrastructures critiques. Mais là, ce que nous avertit le chercheur, puis je crois que c'est vers ça qu'on tend, puis même on a Benjo au Québec là, qui
1: nous dit... Benjo, oui, de Mila.
20: Oui, qui nous dit depuis des années là, que lui, on devrait l'écouter en pensant. Donc, le problème, c'est si on continue l'accélération effrénée, où ça va nous mener? Est-ce qu'à un certain moment, on pourrait avoir une IA qui décide de devenir autonome ou de faire carrément lancer des infrastructures critiques qui pourraient mettre en danger l'humanité? Là, les scénarios, je pense que c'est de la science-fiction encore, là, de dire, OK, non, l'IA pourrait tellement devenir rogue, tu sais, pourrait tellement devenir maligne, qu'elle pourrait se mettre à lancer des armes nucléaires ou des armes biochimiques. on en est vraiment pas là.
1: Ben, on en est vraiment pas là. Philippe Bourque, en même temps, ce que vous venez de décrire, puis le scénario où l'IA décide de tricher, ouais. décide de, ouais. De faire quelque chose de mal, entre guillemets, ouais. ben, ce scénario-là, on est déjà dedans. Moi, je me rappelle, ça m'avait fait capoter. C'était un scénario où, dans une entreprise, on voulait se débarrasser de l'IA, on voulait la congédier, puis l'IA pour contester son renvoi ou en tout cas pour inciter ceux qui voulaient la renvoyer à conserver ses services est allée fouiller dans les courriels des employés et avait envoyé un courriel, enfin avait communiqué avec un des employés en disant si tu prends pas mon bord, moi j'ai vu dans tes courriels que tu trompes ta femme, puis ça va sortir. Elle disait, hey, tabarnouche, là. On est là, on est là. Donc vous me dites, on n'est pas rendu à se garrocher des drones sur la tête, mais on n'est pas loin là.
20: Ouais. Ben, ce qu'il faut mettre en perspective, c'est que à toutes les fois que c'est arrivé, c'est souvent, ben, tout le temps, en fait, des erreurs fondamentales des ingénieurs, des chercheurs qui ont mis en place les bancs d'essai. Ça fait que, tu sais, le nœud critique, c'est encore l'être humain. T'sais, c'est pas tant la machine autonome qui devient maligne, c'est vraiment l'être humain qui est au cœur de ça. Dans le cas d'OpenAI, je suis désolé, là, mais les ingénieurs, ils ont pas fait leur job. Là. Pas en tout, là. Tu sais, un modèle que t'entraînes de même puis que tu lui donnes comme objectif précis, tu fais tout ce que tu peux pour réussir ton résultat, mais ben, il triche pas l'IA là, il fait tout ce qu'il peut, quitte à hacker la planète en entier. Mais le fait qu'OpenAI ait pas mis cette IA là dans une boîte à sable, puis qu'il ait laissé un ordinateur avec un accès à Internet, puis qu'il ait pas mis, c'est facile là, je veux dire, ça là, tu mets un petit script là à la fin de ta chaîne complètement là, puis c'est hard-codé que t'as pas le droit d'aller sur le web. C'est la base en ingénierie. Là.
1: Ouais, mais justement,
20: ce monde-là vont trop vite. Ils vont trop vite. Ils botchent les coins. Ouais. Ils sont dangereux. C'est le cas de dire.
1: Il y a des commentaires qui rentrent. Ghislaine Farnham qui dit l'intelligence artificielle et les drones. Il est un peu d'accord avec vous. Là, c'est probablement le plus grand danger. Pierre de Vancouver qui nous dit je crois que même sans l'IA, on va réussir à causer notre perte. Je crois pas qu'on va disparaître. L'humain est beaucoup plus résistant qu'il n'y paraît. Moi, ça me rappelle un peu le débat autour de la bombe atomique. On invente des trucs qui sont plus grands que nous et qui causent facilement notre perte, qui pourraient le faire, justement. Moi, je comprends pas. Vous venez de dire ils ont mal travaillé, ils ont botché. Ouais. Je vais aller un peu plus loin. J'ai peut-être l'impression que c'est volontaire. C'est-à-dire que on veut réussir notre coup. Et réussir notre coup, c'est aller plus loin que l'autre. Il y a une compétition dans ce domaine-là. Il n'y a pas juste un joueur, là. Et ben aller plus loin, ben ça veut dire aller toujours plus loin. Et ça veut dire, ultimement, de doter l'IA de tout ce qui constitue l'humain et de ses défauts les plus laids. Ouais. Et là, à ce moment-là, ben, tu bâtis un autre humain. C'est ça que tu fais, c'est ta réplique.
20: Ben, moi, mon avis, c'est que le problème, en fait, l'enjeu en ce moment est macroéconomique, là, c'est vraiment un enjeu international. Ces compagnies-là vivent sur une bulle spéculative qu'on n'a jamais vue dans l'histoire de l'humanité. Ils ont réussi, c'est des magiciens, là, les CEO de ces entreprises-là. Là, ils ont réussi à nous convaincre d'investir l'équivalent du PIB américain dans 4 compagnies. Là. Puis maintenant, ils n'ont plus le choix de réussir. Puis là, imaginez la pression qui descend ces ingénieurs et ces chercheurs à tous les jours pour livrer. Puis là, il y a 2 modèles qui sortent par semaine. Puis si c'était juste les Américains, je pense qu'ils seraient un peu plus soft. Mais là, les Chinois, ils rattrapent et ils ont même dépassé dans les derniers mois. Ça fait que là, ils n'ont plus le choix. Ça crée une pression épouvantable, mais elle m'a amené... Bon, mon avis, moi, c'est que cette course-là... une parenthèse après, mais cette course-là n'aura pas le choix de terminer de m'amener et je crois malheureusement que ça va être probablement, lorsqu'on va vivre un incident, probablement un décès, tu sais, lorsqu'un robot Optimus de Tesla va slapper un humain et puis il va mourir, ou qu'on va arriver puis qu'il y a un IA qui va shut down un respirateur artificiel, je sais pas, là, tu sais, genre d'incident comme ça, cette journée-là, je pense que ça va donner un coup dans le ventre d'à peu près toute l'humanité, là, de dire « wow, là, calme ». Tu sais, je pense, l'humain, là, il est fort là-dedans, là. Il est tout le temps, on va trop loin,
1: on attend d'être au bout, on attend d'être au bout.
20: Quand on est jeune, là, on part à la course, puis on se pète la gueule, on est genoux en sang, puis on est comme « ah, ouais, il faudrait peut-être ralentir la prochaine fois ». Heureusement, ça m'a pas tué.
1: Avant qu'on se laisse, Philippe Bourque, je veux savoir... parce que vous avez parlé de Joshua Benjo, il y en a plein. Il y a l'ancien, un des pères fondateurs de l'IA dont j'ai oublié le nom, qui disait aussi il y a 10% de chance, je pense que c'est Jeffrey Epton, est-ce que ça se peut, qui avait dit il y a 10% de chance que l'humanité soit exterminée par l'IA. Ces gens-là nous disent toujours ça s'en vient. Moi, la question que je veux vous poser, c'est est-ce que c'est pas déjà réglé? Qui est aux commandes en date d'aujourd'hui, on est le 10 septembre 2026. C'est l'humain ou l'IA?
20: Ah, l'IA, vraiment, moi, je suis là-dedans à longueur de journée pour développer des logiciels souverains pour le Québec, là, faire la souveraineté numérique. Puis, tu sais, oui, on va plus vite, là. On va 100 fois, des fois, 1000 fois plus vite de temps en temps. Mais non, non, même les modèles les plus puissants sont vraiment idiots encore pour faire de la conception. L'humain doit continuer à guider. Si t'es laisse aller, sont pas bons. Ils sont pas bons. En développement logiciel, ils font n'importe quoi. C'est pas de la qualité. Puis on le voit, là, la qualité du logiciel internationalement a droppé comme faux dans les dernières années.
1: Il nous reste combien de temps? Il nous reste combien de temps avant qu'on soit dépassé? Deux semaines? Deux ans?
20: Non. Moi, je crois. Je crois que les modèles sont plus intelligents que nous autres. Ça c'est déjà fait. Moi, mon IA, faut que je lui dise de me parler comme un humain, sinon je comprends rien. C'est trop technique. Elle me prend souvent pour un idiot. Là, comme pourquoi tu comprends pas ça? T'sais? Mais combien d'années avant que l'humain ait plus besoin d'agir tout ça? Je crois que d'ici 2-3 ans. On va probablement frapper peut-être des premiers incidents et tout ça. Puis à ce moment-là, va falloir se poser des questions. Mais je crois qu'on a toute la gouvernance nécessaire pour freiner ça, si on en sent le besoin.
1: Voilà. Moi, j'ai un message pour tous les robots Tesla qui voudraient bien s'en prendre à moi. Je vais te casser la gueule, le robot Tesla qui me claque. Là, ça sera pas beau tout de suite. Merci beaucoup, Philippe Bourque, d'être venu nous parler. C'était très intéressant.
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1: Est-ce que les meilleurs joueurs de la Ligue nationale de hockey désirent de moins en moins jouer au Canada? C'est la question que je me pose depuis quelques jours, quelques semaines. Puis là, dans le National Post d'aujourd'hui, on se pose à peu près la même question. Is the trade war driving American NHL stars out of Canada? Ça, c'est de l'anglais. Tout le monde, c'est mon anglais. Je m'ennuie de Nicolas Cloutier. Je faisais de la radio avec lui la saison dernière, presque tous les soirs. Donc, j'ai décidé de l'inviter. On va jaser un hockey un petit peu. Salut, Nicolas!
7: Ça va, Rémi? Ça va?
1: Oui, ça va. Oui. Ben, c'est sûr que sans toi, c'est pas pareil, mais te voici.
7: Et sais-tu qu'est-ce que je me disais, Rémi, avant d'aller en onde? Je me disais souvent, là, notre chronique, c'était un peu ton havre de paix. Là. T'arrêtais de parler de politique, on pouvait parler des Canadiens, on pouvait parler du sport. Là, je me dis, est-ce que je vais vraiment offrir ce soulagement-là à Rémi? Parce que finalement, on parle encore de politique. Hein.
1: Oui.
7: C'est ça que t'en aimes me dire.
1: Oui, absolument. Ben, c'est ça. C'est parce qu'on se demande, en fait, si depuis les temps, puis même avant, depuis bon, toute la question des impôts aussi, mais surtout bon, ouais. Nouvellement, la tension entre les États-Unis et le Canada sur le plan des tarifs. Est-ce qu'il y a des joueurs américains qui jouent au Canada qui seraient peut-être de plus en plus encouragés à revenir aux États-Unis? Il y a le cas de Brady Tkachuk, capitaine des Sénateurs ouais. d'Ottawa, qui a demandé un échange, a été échangé aux Panthers de la Floride, mais il y a aussi le gardien Connor Hellebuck, gardien des Jets de Winnipeg, un des meilleurs gardiens de la Ligue, qui a demandé une transaction. Qu'est-ce que t'en dis, toi?
7: Ben, c'est sûr que les tensions là, sur fond de guerre commerciale, les menaces d'annexion, tout ça, il y a un certain malaise qui date de la victoire des Américains, justement, aux Olympiques en Italie, à Milan, justement, contre le Canada. Je pense justement à Brady Tkachuk. On a parlé beaucoup, Rémi, de Brady Tkachuk. Brady Tkachuk, il arrive là aux Olympiques. C'est le capitaine des Sénateurs d'Ottawa qui, naturellement, joue dans la capitale fédérale. Donc, il est dans une drôle de position, on va se l'avouer. Et il tient les propos un peu maladroits là-bas sur le Canada, alors qu'il représente son pays aux Olympiques. Et lui, après, il revient du tournoi olympique, il revient jouer pour les Sénateurs dans la capitale fédérale, et il arrive là comme un peu comme un chien dans un jeu de quilles. Il se dit, bon, je fais quoi ici, moi, là? Est-ce que je suis vraiment aimé? Parce que, Rémi, à son retour, le malaise était palpable. On a même pu entendre quelques huées, justement, alors que les Sénateurs jouaient à domicile. Alors, forcément, Tkachuk, lui, avant d'aller aux Olympiques, là, il y avait déjà des questionnements. Mais disons que ces questionnements-là se sont amplifiés. Alors, qu'est-ce qui est arrivé? Lui, Brady Tkachuk, il demande une transaction. Et il donne une courte liste à son directeur général de 3-4 équipes. Évidemment, toutes les équipes sont des équipes qui sont américaines. Puis finalement, les Sénateurs essaient de l'échanger, puis ils se rendent compte qu'il n'y a pas vraiment 3-4 équipes sur cette liste-là. Il y en a une. Et c'est les Panthers de la Floride. Les Panthers de la Floride qui ont dans leur formation un joueur qui s'appelle Matthew Tkachuk, qui est son frère, mais les Panthers aussi qui évoluent dans un État qui prélève aucun impôt sur le revenu en Floride. Alors, tout était dans tout. Hein? Aussi, la Floride, on sait qu'il fait chaud à l'année longue. Alors, Brady Tkachuk, là, c'est devenu un peu le cas typique, là, l'archétype de l'Américain qui est un peu lésé, qui ne sent pas trop aimé au Canada et qui décide d'aller aux États-Unis.
1: Mais t'aurais même pu ajouter le fait que la Floride, c'est très républicain, puis les frères Ketchuk sont ouvertement pro-Trump. Là, tu sais, Matthew, en tout cas, au moins, lorsqu'il avait rapporté la Coupe Stanley à la Maison-Blanche, avait serré la main du président américain, avait dit « Je suis fier d'être un Américain ». Donc, peut-être que ça s'ajoute aussi.
7: Des patriotes, ouais.
1: Ouais, des patriotes américains également. Mais moi, je me rappelle de la confrontation des quatre nations, là, parce que tu l'as dit, Brady Ketchuk, capitaine à l'époque des sénateurs, affronte les États-Unis, le Canada, et là, jette les gants contre un collègue même, qui avait Sam Bennett, qui jouait avec Matthew Ketchuk. Moi, j'avais compris à ce moment-là qu'il y avait des joueurs, ça les affectait, la crise des tarifs. Il y avait eu trois bagarres dans 5 secondes. Là.
7: Au-delà de la politique, parce que c'est pas tous les joueurs de la LNH d'abord, Rémi, qui s'intéressent à la politique. Là. Il y en a pour qui, c'est juste une distraction. Mais je pense que le plus gros problème à cette époque, national américain qui était bouté. Parce que je pense même à Cole Caulfield. Et qu'on se comprenne, Rémi, Cole Caulfield, il est très heureux au Canada, il est très heureux à Montréal. Mais ça l'avait dérangé, ça, cette nouvelle tendance-là, cette mode-là de huer l'hymne national américain lorsqu'il est entonné en territoire canadien. Alors oui, ça avait créé un certain malaise qui datait justement de la confrontation des quatre nations. Et oui, les bagarres, ça avait frappé un peu l'imaginaire, hein, sous fond encore là, de guerre commerciale. Mais je pense que ces bagarres-là auxquelles tu fais allusion étaient moins politisées que tu le crois, parce qu'on était dans un contexte où, à la confrontation des quatre nations, là, ça faisait des années qu'on n'avait pas eu droit à une compétition internationale où les meilleurs jouaient contre les meilleurs. Parce que pendant des années, les joueurs de la LNH n'étaient pas aux Jeux olympiques. Alors, la confrontation des quatre nations a un peu mis fin à cette léthargie-là où les meilleurs du Canada et les meilleurs des États-Unis ne s'affrontaient pas. Et ça a mis fin à ça, et c'est comme si, on crevait l'abcès tout d'un coup, et toute la tension était libérée. Alors, on a essayé de politiser ça un peu, plus que ce l'était vraiment, sincèrement, mais il y a aussi une grosse partie de ça qui était une conséquence de l'absence pendant une longue durée des meilleurs sur la scène internationale.
1: Oui, puis on aurait pu aussi parler du cas de John Tavares, qui est un Canadien, mais qui a joué avec les Islanders de New York, et là, il est devant les tribunaux là en Ontario pour des impôts qu'il n'aurait pas
7: fait. Le fisc lui court après.
1: Mais là, est-ce que les marchés canadiens...
7: Même pour un joueur canadien, ça que je veux dire, même pour un joueur canadien, il peut avoir des complications, parce que si je peux rembobiner la cassette rapidement, John Tavares devient joueur autonome. John Tavares avait jusqu'ici passé toute sa carrière avec les Islanders de New York, donc il avait acquis une résidence fiscale américaine. Alors, John Tavares, de son plein droit, lui, il voit un traité canado-américain qui fait en sorte que lorsqu'un joueur avec une résidence fiscale américaine vient jouer au Canada, les bonis à la signature sur son contrat ont un taux d'imposition préférentiel de 15%. Donc, lui, il paye 15% d'impôt sur un boni d'une quinzaine de millions de dollars à ce moment-là. Des années plus tard, toc, toc, toc, le fils cogne à la porte. « Hey, by the way, non, nous, on pense que tu devais être imposé au plus haut palier au Canada sur ce boni-là qui est de 15 millions. Alors, on va ajouter à ça les intérêts et on pense, dans le fond, que on te réclame finalement 8 millions impayés en impôts. » Alors, déjà là, c'est un panier de crabes. Il y a beaucoup de joueurs, d'agents, d'équipes qui regardent ça et qui se disent comment ce dossier-là va se conclure et quelles répercussions il va avoir sur la capacité des équipes canadiennes à recruter des joueurs américains ou des joueurs avec une résidence fiscale américaine. Parce que les bonnets à la signature, c'était un levier important pour ces équipes-là.
1: Mais pourquoi un joueur, tu sais, à ce moment-là, la question est quand même grave, là, mais je dois la poser quand même. Pourquoi un joueur jouerait au Canada, désormais? C'est surtout au Québec, même, où les impôts sont très, très élevés. Pourquoi un joueur voudrait jouer là?
7: Parce qu'il y a une équipe là-bas qui est compétitive, parce qu'il y a quand même des belles villes au Canada. Cole Caulfield adore jouer à Montréal.
1: Soit non, mais Nicolas, tu laisses pas quelques centaines de milliers de dollars sur la table, là. Tu laisses des millions, là. Des millions.
7: Il y a quand même des dispositions fiscales que tu peux utiliser si tu fais bien tes affaires. Tu peux placer ton argent dans ce qu'on appelle une convention de retraite.
1: Même pas vrai.
7: Qui te met à l'abri de l'impôt. Puis là, quand tu finis ta carrière, l'argent qui était placé dans la convention de retraite, ben là, tu peux la décaisser. On a parlé des bonnets à la signature. Là, ça a certainement pas aidé la cause de Tavares, mais ça a fonctionné pour bien les joueurs. Là, Lane Hutson, son contrat, a compris beaucoup de bonnets à la signature et ça a aidé les deux clans à s'entendre. Alors, faut pas penser non plus que tous les joueurs américains ne veulent pas jouer au Canada. Je pense aux Oilers, là, ils ont réussi à embaucher des joueurs américains parce qu'il y avait un incitatif là-bas qui s'appelait Connor McDavid. Moi, je pense que tant et aussi longtemps qu'on va avoir des équipes au Canada qui sont compétitives, ça va être un problème qui est un peu surfait. Oui, le problème, il existe, là, il est documenté, mais on va arrêter d'en parler autant, puis on va arrêter de gaspiller autant de save là-dessus quand les équipes canadiennes vont se mettre à gagner. Parce qu'il va falloir se dire les vraies choses, Rémi, là. La Coupe Stanley ne s'est pas gagnée au Canada depuis 1993. Ça, c'est la froide réalité des choses. Alors, quand les équipes vont être compétitives à nouveau, et Dieu sait qu'elles l'ont pas toujours été dans la dernière décennie, ben, ce sera moins un enjeu.
1: Ça, c'est dans le temps des Canadiens. Là. C'est les Canadiens de Montréal qui avaient gagné en 93. Là. Est-ce que tu penses que cette année, ils ont une chance? Là, laissons tomber le reste. Là, je veux, Nicolas, on parle de hockey de vrai. Là, le hockey, c'est à la glace. Là. Est-ce que le Canadien... L'autre jour, je parlais avec quelqu'un, Alex Laramée, que tu connais, qui est un recherchiste au 99.5, puis je disais, le Canadien s'est pas amélioré cet été, me semble. Il y a d'autres équipes qui l'ont fait, par contre. Je me demande s'ils vont faire les séries cette année.
7: Ben, le Canadien n'est pas amélioré, là. Je vais t'arrêter parce que c'est un espèce de débat sur le plan sémantique. Parce que c'est quoi pour toi une amélioration? Si je te dis que le Canadien n'a rien fait, mais Ivan Demidov, là, à sa deuxième saison dans la LNH, là, c'est là véritablement qu'il prend son envol et qu'il explose. Ben, c'en est une amélioration qui est organique. Si je te dis que le Canadien a embauché un entraîneur adjoint qui s'appelle Derek Lalonde, non, même pas entraîneur adjoint, entraîneur associé, donc deuxième dans la hiérarchie des entraîneurs derrière Saint-Louis, et que Derek Lalonde, là, c'est un génie de l'infériorité numérique, et que le bas blessait pour le Canadien en infériorité numérique, ben je te parle d'une autre amélioration sans que le Canadien ait touché à sa formation. Si je te dis qu'on va commencer la saison prochaine avec un gardien numéro 1 qui est établi en Jakub Dobesh et qui est en pleine ascension, que tu n'auras pas les mêmes problèmes avec les gardiens de but qui t'avaient vraiment tenaillé la saison dernière, ben en soi, c'en est une autre amélioration. Donc, il y a plein d'améliorations incrémentielles qui ne sont pas nécessairement faciles à cerner, mais elles existent bel et bien, Rémi. Alors oui, le Canadien va faire les séries. Est-ce que le Canadien va faire la coupe? Est-ce que le Canadien va se rendre aussi loin en série que l'an dernier? Ça, je ne sais pas. J'ai mes doutes, j'ai mes réserves parce qu'il n'y a pas de deuxième centre. Mais il y a des raisons d'être optimiste, là, Rémi, quand même.
1: T'es fatigant, t'es bon, t'es convaincant. Non, mais c'est parce que je pose la question parce que toujours pas de deuxième centre. Zachary Bolduc, c'est pas signé. Là, dis-moi que l'aîné, bye-bye, là, il n'est plus là.
7: Là, c'est terminé. Arrête, là. Viens-en.
1: T'es-tu correct?
7: Tu fais une obsession.
1: T'es-tu correct, Nicolas? L'aîné. Il est né, il est plus là.
7: Une obsession avec Patrick Laine.
1: Hey, c'est toi l'obsédé avec Patrick Laine. Tu lui as donné 1000 chances. Je sais pas qu'est-ce qu'il t'a fait. T'étais toi en amour avec. Là.
7: Patrick Laine, derangement syndrome. Je vais inventer le terme.
1: D'accord. Mais là, Montembeau, ça, on fait rien avec ça. Il est là, puis il sert à quoi? Humainement, ça doit être dur pour lui.
7: Je pense qu'il a besoin de Montembeau. Ben, écoute, Samuel Montembeau, faut pas oublier, il s'est pointé au dernier camp d'entraînement. Il avait été blessé durant la série contre les Capitals de Washington. Pas eu un été d'entraînement complet. Est arrivé au camp, il était en retard. Il était en retard physiquement. Mais je pense que sa confiance s'en est retrouvée affectée parce qu'il avait été avec un pas de retard. Alors, quand tu regardes ça, l'année que les Canadiens avaient fait les séries, là, l'année d'avant, la première fois là, de cette reconstruction-là où on a atteint les séries, ben, c'était grâce à Samuel Montembeau. Samuel Montembeau avait été excellent. Je refuse de croire que Samuel Montembeau, là, soudainement, là, il ne sait plus comment garder les buts dans la LNH. Et tu vas avoir besoin de lui. Pourquoi? Parce que Jacob Fowler, là, le jeune prometteur, là, la relève, là, l'homme qu'on voit là, déjà promis au poste d'auxiliaire cette saison derrière Jakub Dobesh, ben lui, il a besoin de jouer des matchs. Et la LNH, c'est pas vrai que c'est une ligue de développement. Alors, ça tombe sous le sens que la saison prochaine, on verrait Jacob Fowler engranger l'expérience avec le Rocket de Laval et que lui, Samuel Montembeau, reste à Montréal, mais dans un poste où il y a moins de pression sur lui, dans un poste où il est le deuxième gardien derrière Jakub Dobesh, avec une charge de travail moindre.
1: Merci Nicolas Cloutier, j'aime ça te voir. C'est, puis en plus, tu te mets tout beau pour moi, là, un petit veston, t'es cute.
7: Juste pour toi.
1: À bientôt.
7: Juste pour toi.
1: Ciao.
7: Bye-bye.
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1: Guy Turcotte, l'homme qui a tué ses 2 enfants en février 2009 et qui est incarcéré depuis, va demander le 22 septembre, c'est dans 12 jours, ça, d'avoir droit à des sorties accompagnées. Ça soulève évidemment la colère de beaucoup de Québécois, d'autant plus que l'on sait désormais que la décision devant la commission des libérations conditionnelles pourrait ne pas être rendue publique, si bien qu'on pourrait ne pas savoir si oui ou non elle a été acceptée. L'affaire Guy Turcotte a vraiment choqué le Québec au grand complet, pas juste les parents, tous les gens qui ont un cœur derrière la poitrine. Qu'est-ce qu'il est devenu, Guy Turcotte? On se rappelle de lui en photo, on se rappelle des détails macabres du procès, mais ça fait des années qu'il croule derrière les barreaux d'une prison. J'ai voulu en savoir plus. On a retrouvé un gardien de prison qui l'a côtoyé. Évidemment, il n'a pas le droit de nous accorder cette entrevue-là. Donc, on a modifié sa voix. Il est avec nous. Bonjour.
0: Bonjour.
1: Guy Turcotte, vous l'avez déjà côtoyé derrière les barreaux. C'était quand exactement?
0: C'était entre 2016 et 2018.
1: À quelle prison? Dans quel établissement?
0: C'était sur la Côte-Nord, établissement de détention de Port-Cartier.
1: Ça, c'est un établissement assez, disons, sévère. Ce n'est pas des enfants de cœur qui se ramassent là, là.
0: C'est côté sécurité maximale pour les peines de plus de 2 ans. Donc oui, effectivement, c'est des crimes assez, assez graves.
1: Il était comment, Guy Turcotte?
0: Les quelques contacts que j'ai eus avec lui, c'est un individu qui était très, très, très réservé, plaçait pas un mot plus haut qu'un autre. Si on peut le dire, il essayait de rester entre le mur et la peinture.
1: Donc, il y avait vraiment pas de contact avec à peu près personne. Est-ce qu'il semblait regretter ses gestes?
0: Mais il y avait des contacts avec les autres détenus, vraiment pas beaucoup, parce que moi, quand je l'ai vu, il était dans une unité vraiment, comme on dit dans le jargon, de protec. Il était sous la protection, puis tu sais, il y a plusieurs unités de protection dans une prison. Il était vraiment avec, si on peut le dire, avec les plus protégés des plus protégés, ceux-là qui sont les plus vulnérables. Donc oui, il y avait quelques contacts avec les gens qui l'entouraient, mais si je peux en rajouter encore un peu, ça volait pas haut, si on veut, dans ce secteur-là. C'était pas des gens, c'était beaucoup des gens avec des problématiques de santé mentale, c'était pas des gens qui avaient beaucoup de conversations, là, si on veut.
1: Puis, est-ce que Guy Turcotte était là parce qu'il en avait fait la demande?
0: À son arrivée, ce qu'on me dit, puis ce que j'ai vu aussi, c'est qu'à son arrivée au pénitencier de Port-Cartier, dès son arrivée dans son premier secteur d'habitation, qui avait été désigné pour lui, prévu pour lui, en arrivant dans les premiers instants, il avait reçu quelques coups de poing au visage. Parce que, évidemment, Turcotte étant un individu fort médiatisé, fort connu, les détenus qui sont en dedans pour de longues durées, dans le fond, eux autres, tout ce qu'ils veulent, c'est se faire un nom. C'est des criminels de carrière en majorité. Donc, évidemment, tout le monde connaissait l'histoire l'entourant. Puis, en prison, c'est quand même c'est mal vu. Tout ce qui touche les enfants, c'est mal vu. C'est quand il était arrivé, il avait reçu quelques coups de poing au visage. Ça avait duré quelques secondes. Les agents inflammatoires avaient été utilisés, c'est-à-dire du poivre de Cayenne pour mettre un terme à l'altercation. Il s'était pas vraiment défendu. Il avait plus été vraiment victime d'un assaut. Suite à ça, c'est là qu'il s'est ramassé dans l'unité que je vous parlais tantôt, avec vraiment les gens les plus vulnérables, les plus vulnérables à l'intérieur des murs. Fait que c'est pas un choix qui se ramasse là. C'est l'administration a vraiment pas eu d'autres. C'était le choix qui s'imposait après ce qui était arrivé lors de son arrivée. Fait qu'ils l'ont mis dans ce secteur-là.
1: Comment c'est d'être gardien de prison, puis d'être peut-être père, là? Je veux même pas que vous répondiez à cette question-là. Je veux pas qu'on puisse vous retracer, mais comment c'est de côtoyer des gens pareils, puis d'avoir un travail à faire quand même, puis de devoir protéger ces gens-là, mais de quand même avoir aussi une opinion de ce qui s'est passé, puis d'avoir un cœur surtout, puis de se dire c'est un monstre, cet homme-là?
0: Ben, c'est sûr que, en général, je dirais que moi, personnellement, puis je pense que c'est pas mal la majorité des gens qui travaillent dans une prison là, au Québec, que ce soit des agents correctionnels, des agents de libération, c'est sûr qu'on en sait sur ce que les détenus ont fait, mais c'est vraiment de faire abstraction de ce qu'ils ont fait pour essayer de traiter tout le monde de manière équitable. Mais c'est sûr que dans le cas de Turcotte, que t'essayes de pas savoir nécessairement qu'est-ce qu'il a fait, il faudrait vraiment vivre en dessous d'une roche pour ne pas être au courant des crimes qu'il avait commis. Puis je pense pas personne va, en tout cas qui travaille en prison, va essayer de, si on veut, de faire justice à Surclot, parce que ça va occasionner des conséquences. Si c'est démontré que quelqu'un a voulu lui nuire ou quoi que ce soit, ben la personne qui a mal agi au niveau éthique, ben va en payer les conséquences. Fait que il y a personne qui va vraiment lui faire subir un plus mauvais traitement qu'un autre. Mais c'est sûr qu'entre détenus, comme je vous ai expliqué tantôt la situation qui est arrivée, entre eux autres, c'est sûr qu'il y a une certaine loi du plus fort. À savoir si c'est difficile, ben moi personnellement, je m'en tiens à en savoir le moins possible sur les détenus. Puis, en dehors du travail, ben, on se change les idées, surtout en écoutant pas des séries télévisées ou des films qui concernent la prison. On essaie vraiment d'écouter des affaires positives et des affaires drôles. Mmh.
1: Est-ce que il est encore à Port-Cartier, Guy Turcotte?
0: Ça, j'ai pas cette information-là. Je l'ai croisé là-bas. Mais j'ai pas l'information de où ce qu'il est présentement.
1: Est-ce qu'il peut cheminer dans des conditions comme ça, là, vous avez dit, en protection avec des gens, qui ont des enjeux de santé mentale, la conversation vole pas haut, l'isolement. Est-ce qu'il peut éventuellement sortir de là puis avoir grandi puis avoir cheminé?
0: Ben écoutez, c'est sûr que moi, personnellement, je pense que n'importe quelle personne dans sa vie peut cheminer sur ce qu'elle a fait, puis sur la direction qu'elle veut prendre. Mais c'est vraiment propre à chaque personne. C'est sûr qu'il est bien entouré dans le sens qu'il y a des ressources pour l'aider. Mais au final, tu sais, il y a des évaluations, avec des spécialistes pour plusieurs choses, M. Turcotte en prison. Il y en a eu, puis il va en avoir encore, même un coup dehors. Mais pour ce qui est de sa réhabilitation et son cheminement, il peut dire aux personnes qui passent les tests puis qui font les évaluations, il est assez intelligent pour dire ce que ces personnes-là veulent entendre. Il peut le faire, c'est sûr. Lui, son part de tromper le processus. C'est sûr que le monsieur était cardiologue, puis il est malheureux de... Je pense pas que c'est un problème pour lui.
1: Mais c'est important ce que vous dites, là. Vous dites donc que le processus n'est pas infaillible, que quelqu'un de suffisamment intelligent peut, et même en ayant été conseillé, peut détourner le processus.
0: Ben, oui, effectivement. Effectivement, puis c'est comme je disais tantôt, c'est un ancien cardiologue, fait que le gars est capable, mais c'est à savoir s'il a cheminé. C'est sûr que passer de, je sais pas c'était quoi son mode de vie avant, mais je peux aisément m'imaginer que ce qu'il a vécu les fois que je l'ai vu en prison, c'est extrêmement loin de la qualité de vie qu'il avait en dehors, là. Puis en même temps, c'est ça le but de faire du temps en prison, c'est qu'il y a une certaine conscientisation.
1: Mais justement, est-ce que il y a des gens qui nous écoutent puis qui sont en colère parce qu'ils se disent la prison quand même, on a parfois des articles, des reportages, des témoignages de gens qui nous disent ben c'est pas non plus, c'est pas le goulag, puis même si on voulait pas que ce soit le goulag, c'est pas non plus ce qu'on s'imagine, c'est il y a des téléphones qui rentrent, il y a un certain confort. Des fois, il y a même la comparaison avec les CHSLD. On se demande qui est véritablement en prison. Je veux vous entendre, vous travaillez dans ce milieu-là. Est-ce que la prison, pour un Guy Turcotte, elle est suffisamment punitive, selon vous?
0: C'est sûr que la prison en 2026, le but, c'est plus nécessairement de punir. En partie, oui. Mais je vous dirais que la mission, désormais, c'est de réhabiliter puis de réinsérer. Fait que, tu sais, vous avez raison dans le sens que, oui, les détenus sont... C'est sûr, si tu compares les détenus en 2026 versus en 1980, sont beaucoup mieux de nos jours. Mais je pense qu'il y a une meilleure réinsertion puis une meilleure réhabilitation de nos jours qu'à l'époque. Mais ça penche quand même pas mal du bord que... sont bien en prison, tu sais. Si je peux vous donner un exemple, moi, si mes parents, je vous dis pas que tous les CHSLD sont pareils, là, mais tu sais, on entend des affaires sur la prison, on entend des affaires sur les CHSLD, la nourriture qui est donnée, les activités. Je suis en train de demander s'ils sont pas mieux en prison que dans certains CHSLD. C'est sûr que je veux pas généraliser, on s'entend, là. chaque situation est différente. Mais si j'avais à placer mon père dans un CHSLD ou dans une prison, dépendamment de son état de santé physique, évidemment, là, dans certains cas, je serais quand même porté à dire que il y a moyen d'être mieux en prison que dans un CHSLD. Ça va vous donner une idée, monsieur.
1: C'est incroyable. C'est un gardien de prison qui nous le dit, mesdames et messieurs. Dernière question. Pensez-vous qu'il devrait être libéré, Guy Turcotte, avoir droit à au moins à des sorties autorisées à compter de la fin du mois de septembre?
0: Ben, en fait, moi, j'ai pas vraiment d'opinion là-dessus. Je suis persuadé que, comme je l'ai dit tantôt, n'importe qui a un minimum d'intelligence est capable de démontrer ce qu'il faut démontrer. Donc, je suis sûr qu'il va les avoir, ces sorties. Mais c'est sûr qu'il va, évidemment, il va avoir la surveillance. Je veux dire, ils sont pas laissés sans surveillance. Mais je suis sûr qu'il va avoir, s'il a le droit, il va y avoir. Donc, je suis sûr qu'il va les avoir, les sorties.
1: Merci beaucoup d'avoir pris le temps, de nous avoir donné toutes ces informations-là qu'on n'est pas capable d'aller chercher autrement. Ça prend du courage d'avoir pris la parole aujourd'hui. Merci.
0: Merci.
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21: Pas pire émission, pareil, hein? François-David Bernier est avec nous, bonjour.
22: Bonjour.
21: Hey, ça c'est, tu vois, ça m'a surpris un peu parce qu'il y a quelques jours, on a appris que porter le logo des Hells Angels s'était rendu illégal, là, qu'on pouvait se faire intercepter, puis on était dans... Et moi, je me disais, ils vont défier la loi, puis ils s'en fichent, c'est des criminels de carrière, puis les policiers, qu'est-ce qu'ils vont faire? Ils vont-tu vraiment perdre leur temps? Et non, en fait, les policiers commencent à en intercepter, là.
22: Ouais, mais il y en a deux qui ont été interceptés. Ils ont collaboré, ils ont couvert leur patch. Par contre, Rémi, c'est plus comme avant, là. C'est pas qu'ils vont contester puis pas collaborer, mais ils ont des moyens. D'après moi, ils vont monter le dossier à la Cour suprême parce que je suis pas sûr, moi, que c'est légal de pour le gouvernement d'émettre une loi comme ça. Et ça va à l'encontre de la liberté d'expression, c'est spécial. Et quand j'ai vu ça, j'ai été surpris. Genre, on peut vraiment interdire de porter une patch ou la loi là qui est assez longue, là, la loi pour favoriser la paix, l'ordre et la sécurité publique, qui vise les patchs, les couleurs, de pas les montrer, et qui vise également les rassemblements. Et on sait qu'il y a un décret.

0: parce que c'est pas marqué dans la loi que c'est les Hells Angels qui sont visés, mais il y a un décret ministériel qui les vise uniquement eux. Bon, certains groupes pourraient s'ajouter, mais quand j'ai vu ça, j'ai été surpris. J'ai dit, je comprends qu'ils sont réputés être des criminels, mais le lien direct, et je me suis informé, j'ai vérifié. En Saskatchewan, il y a un arrêt, le Blitz, et la cour qui est comme un peu la cour supérieure, a invalidé cette loi-là, a dit que c'était vraiment une atteinte à la charte et qu'il y avait ce droit-là de s'exprimer, de montrer leur couleur et que même si on associait ça à un groupe criminalisé, que ça passait pas le test des chartes. Donc, d'après moi, ces deux premières étiquettes-là pourraient, on a vu ça souvent, des étiquettes peuvent monter jusqu'à la Cour suprême. On va peut-être avoir un test là, à savoir si ça va à l'encontre de la Charte canadienne pour justement le rassemblement puis la liberté de pouvoir montrer ses couleurs.
1: Mais c'est quand même particulier parce que tu sais les motards puis tous les gens qui sont dans le crime organisé généralement ils ont un genre de code d'honneur, ils vivent dans leur propre monde, ils font pas affaire avec la police, ils appellent pas la police. Et là ben là au contraire, on va se dire non, on a des droits, on est discriminés. Ça fait un peu drôle de les voir aller là.
0: Non, c'est pas rare qu'il y ait eu des poursuites judiciaires, puis c'est comme la mafia, ça leur empêche pas de se servir de la justice. D'ailleurs, on sait que le droit coûte cher, les avocats coûtent cher, ils ont des moyens, et ils ont les moyens d'ester en justice, d'aller en justice. Moi, on en a déjà vu des contestations quand il y avait des saisies, que c'était allé devant les tribunaux. Je sais pas, je suis pas dans leur peau, mais peut-être qu'ils laisseront pas faire ça. Tu sais, leur couleur, c'est leur fierté. Et tu sais, c'est pas parce qu'il y a un lien avec le crime organisé, je suis pas sûr. Puis comme je dis, il y a déjà un tribunal en Saskatchewan qui a dit comme moi, qui a dit ben ça, même à ça passe pas les chartes. Puis ici là, sache là, regarde, il y a l'article 1 de la charte. Je sais pas si tu le connais là. Ça c'est un peu le passe-droit. C'est dire ok, on va brimer des droits, mais dans une société libre et démocratique. On va atteindre à des droits pour, dans ce cas-là, la paix publique et tout ça. Et il y a même un test qu'on dit de l'arrêt Oak, où est-ce qu'il y a trois critères et on vérifie si l'atteinte est minime, s'il y avait urgence, tout ça. Mais les tribunaux ont déjà tranché que ça passait pas le test. Et même en Nouvelle-Zélande, un tribunal de l'ordre de la Cour supérieure a également tranché dans ce sens-là que c'était contre les droits et libertés d'interdire les couleurs. Tu
1: Ah,
0: sais ce
1: c'est à
0: qu'on
1: l'autre bout
0: dit,
1: du
0: on va
1: monde, c'est à l'autre bout
0: donner
1: du
0: la
1: monde, ça, la
0: police.
1: Nouvelle-Zélande, c'est loin, ça.
0: C'est loin en avion, mais il nous ressemble un petit peu. Proche de l'Australie. Du Commonwealth. Mais effectivement, tu sais, ça a déjà été tranché. Puis c'est pour ça, là, on en parle là, c'est embryonnaire. J'ai hâte de voir si ça va aller plus haut, tout ça. Puis d'ailleurs, si j'avais à le plaider, je dirais, la loi devrait, tu sais, je veux dire, de l'interdire simplement versus s'il est utilisé, exemple, dans le cadre d'une menace, du harcèlement criminel, d'un voie de fait. Tu sais, Hells Angels qui débarque avec sa patch puis qui menace quelqu'un. Là, c'est sûr que c'est pas acceptable dans notre société. Mais simplement de porter le logo, je sais pas si ça pourrait devenir un peu la police de l'habillement.
1: On a un auditeur qui dit, j'en ai croisé un, puis ils ont juste enlevé le logo, mais c'est encore écrit Hells Angels. J'en ai croisé un sur la 40 aussi l'autre jour en moto, puis ça, il passait de la gauche à la droite, de la gauche à la droite, comme ça, il allait pas mal vite avec sa veste, il était pas gêné. Tu sais, c'est pas, si tu portes une veste des Hells Angels, puis t'es pas un Hells Angel, ça, là, c'est les Hells Angels qui s'en prennent à toi. Là, si tu portes une veste des Hells Angels, puis que t'es un Hells Angel, là, c'est le gouvernement qui s'en prend à toi, ils font pitié.
0: Ben oui, puis également, si vous portez une veste des Hells Angels, puis vous n'êtes pas un, vous allez avoir du trouble avec la police puis avec les
1: Avec la
0: gens.
1: police
0: Fait que,
1: aussi. Ah, ben
0: chose
1: là.
0: à ne pas
1: Parle-nous de ce camionneur-là qui était, disons, diverti par son téléphone puis qui a tué une mère et son fils.
0: Ça, Rémi, faudrait grimper au rideau puis se scandaliser de ça. Là. C'est moi, là, ça. ça me choque de voir ça. Tu sais, tu dois prendre la 20 toi aussi. Moi, je vis ça à 20 entre Québec et Montréal. Je suis tout le temps à Montréal. Et honnêtement, l'hiver, là, je pars, là, puis j'embrasse mes enfants, puis je me dis, écoute donc, souvent je pars le matin, les vannes sont en ciseaux dans le clos. Tu sais, c'est grave là, ce qui est arrivé là. Ce chauffeur-là, lui, jouait à des jeux vidéo pendant qu'il conduisait. Je sais pas si vous rappelez de vidéo, là, c'était marquant. Là. Le camion, là, il y avait une filée d'auto qui était arrêtée. Le camion n'a jamais arrêté. Il a ramassé plein de véhicules, tué ce petit gars-là, sa mère, mis dans le coma son père. Et tu sais quoi le plus grand... Puis c'est scandaleux parce qu'on n'est pas assez sévère pour des cas comme ça. Puis sais-tu qu'est-ce qu'il y a de pire aussi? Puis pour le baume qu'on pourrait mettre quand quelqu'un, ça y arrive, qu'un chauffeur enlève une vie ou le blesse, c'est qu'il y a le no fault. Il peut y avoir des accusations criminelles, il va aller en prison. Mais même cas aux États-Unis, ça vaut des millions.
1: Mais rappelle-nous, c'est quoi ça, le no-fault?
0: Le no-fault, là, c'est peu importe, on a décidé ça, on appelait ça la loi Payette dans le temps. C'est qu'il y a des gens que si... Puis tu sais, contrairement aux États-Unis, qui a plein de poursuites sur la route, contrairement aux États-Unis, si il y a un accident, il y a un mort, quelqu'un est en état d'ébriété, aux États-Unis, tu vas le poursuivre, tu vas avoir des dommages monétaires. Exemple, un fabricant, il y avait un défaut dans le véhicule, tu peux être dédommagé monétairement, mais au Québec, on a choisi le no fault. Ça veut dire que s'il y a un accident, il n'y a pas de responsabilité, c'est la SAAC qui va t'indemniser pour ça. Mais c'est une blague, les montants qu'ils donnent, contrairement à ce qu'on pourrait avoir. Mais oui, ça donne accès à la justice, que c'est pas tout le monde qui aurait moyen de poursuivre. Mais je vais te dire, le no fault au Québec est beaucoup trop étanche. Puis on devrait justement, dans le cas de chauffeurs, de gens en état d'ébriété, de fabricants, j'ai déjà eu une cause, là, c'était frustrant, il y a un défaut d'automobile qui défigure une personne avec un coussin gonflable. Aucun recours possible, vu l'étanchéité. On ne peut pas poursuivre pour tout ce qui est sur la route. Et c'est sûr que tout ça là, nous rappelle là, que je pense qu'il faudrait se pencher là-dessus aussi.
1: Ouais.
0: Parce que nos fautes, on dit qu'il est trop étanche.
1: Oui, puis tu sais, les camionneurs en général, là, c'est plate parce que depuis quelques années, on dirait que toutes les nouvelles qu'on a, c'est des mauvaises nouvelles. Quand c'est pas question de ces chauffeurs-là, de ces chauffeurs qui conduisent, ouais, peut-être trop fatigués, trop vite, qui regardent pas dans leur rétroviseur, ben. Il est question de ces chauffeurs indiens dont on a beaucoup parlé, qui ont pas de formation, qui sont engagés par des compatriotes, mais c'est pas, ils ont pas du tout ce qu'il faut pour conduire. Puis là, ben, on parle jamais des chauffeurs dont on va continuer d'avoir besoin, qui font une job essentielle, qui se font klaxonner, envoyer promener parce que ils daignent rentrer sur l'île de Montréal avec le stock dont on a tous besoin. Ça, je trouve ça plate parce que on va pas arrêter de parler des chauffeurs, puis des chauffeurs qui sont pas qualifiés, mais faut pas qu'on oublie qu'on a besoin d'eux, puis des bons, puis il y en a des bons.
0: C'est vrai, bien dit. Oui, je connais des chauffeurs, oui, c'est bon qu'on les salue, il y a des vrais chauffeurs, c'est un métier, c'est une profession, il y en a des gens consciencieux, mais puis ils doivent être fâchés aussi de ça, des pommes pourrites qui font pourrir le panier, puis qui brillent. Moi, je connais ça en droit aussi, il y a quelques avocats des fois qui nous brisent un peu, et c'est ça aussi, les chauffeurs, ben c'est qu'il y en a des bons, mais moi, je pense que en tout cas, j'étais chauffeur. Moi, ce que j'ai vu, c'est beaucoup de laisser aller sur les routes. Tu sais, je veux dire, d'être dans une tempête, là, puis je sais pas si ça vous est déjà arrivé, puis se faire dépasser, là, puis il y a de la poudreuse, là, se faire dépasser à haute vitesse quand le camion est supposé être limité, là, puis tenir ça droite en espérant que ça tourne pas, là, ça avance, ça peut assez bien aller. Mais tu sais, des fois, je pense qu'on a vu les problèmes qu'il y a eu, les agents qui pouvaient pas porter leurs armes, qui avaient fait la grève. Tu sais, honnêtement, un camion, là, c'est mal utilisé.
1: Mais non, mais c'est sûr, c'est sûr.
0: On voit dans ce dossier-là. Là.
1: Non, c'est sûr.
0: Je pense que des fois, on lève la tête un peu là-dessus sur de quoi qui est extrêmement dangereux.
1: C'est la semaine du camionnage. Ouais. Mais oui, tout à fait. Puis c'est la semaine du camionnage en ce moment, donc il y a des bons, il y a des mauvais. Mais il y en a beaucoup qui nous écoutent. Marc-André, le camionneur, nous écoute. Stéphane, le camionneur, il nous écoute aussi. On a besoin de vous, lâchez pas, tout le monde. Merci, Maître Bernier. À demain.
0: Salut. Merci.
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1: 187 Cube Radio, je veux que vous répondiez à cette question-là. Est-ce que vous êtes capable, vous, de vivre dans le moment présent? C'est une drôle de question, mais regardez, on est le 10 septembre aujourd'hui, puis dans 11 jours, l'été va être terminé, puis je connais du monde qui considère que c'est déjà terminé l'été. Ils disent l'été termine. Non, l'été, ça termine. Sébastien, l'été, ça termine le 21 septembre. Là. C'est ça la date officielle.
11: Tristement, le 21 septembre.
1: Voilà.
11: Il reste des belles journées, Rémi.
1: Il reste des belles journées, mais tu remarqueras quand même qu'il y a plein de gens qui disent que c'est déjà fini l'été. L'été, c'est fini. On l'entend beaucoup. L'été, c'est fini.
11: Hey, j'ai abdiqué quand même. J'ai fermé mon chauffe-piscine.
1: Bon.
11: Hey, ouais. J'avais l'œil humide, Rémi.
1: L'œil humide, mais t'es fragile, toi. Ben, t'es fragile, ça se traite, mon vieux. Tu sais, ça, c'est notre gros problème au Québec, collectivement, puis un peu partout en Occident, je pense. C'est pas mal dans ces sociétés-là que c'est concentré. L'incapacité de vivre le moment présent. Il reste 11 jours, puis on est pourtant déjà ailleurs. Puis quand on va être rendu à l'automne, on va passer à Noël. Alors qu'on... Puis l'automne, ça passe tellement vite, c'est connu. Il y a des belles chansons, des cow-boys fringants qui nous le rappellent que l'automne, ça passe en un claquement de doigts. Est-ce qu'il y a des solutions à ça? Est-ce qu'on peut apprendre à profiter du moment présent? On va en parler avec Geneviève Beaulieu-Pelletier, psychologue et auteur également. Bonjour! Ah, je vous entends pas. On va essayer de rétablir le son. Est-ce que vous êtes là?
8: Oui, je suis là tout à l'heure.
1: Génial, génial. Vous êtes dans le moment présent. Ça, c'est un vrai problème. Non, mais est-ce que c'est un problème en Occident, ça?
8: Ben, je dirais que ben, oui, c'est un problème de par le rythme de vie qu'on a, de par les attentes qu'on se met. On surcharge notre quotidien réellement. On se met des standards très élevés. Puis c'est comme si... ça fait partie de la norme. Et du moment où c'est ce que j'ai l'impression qu'il faut faire, que je vais être mal perçue si je suis pas occupée, si j'ai peur de décevoir en disant non, quand je vois que tout le monde fonctionne en ayant un rythme très rapide, ben ça me mène moi aussi à le faire. Et donc, c'est important d'arriver à se dire « attention là, ça a des impacts, si je suis constamment surstimulée, ben, mon corps, mon cerveau va être aussi dans une activation constante et ça va avoir des répercussions. Donc, on a vraiment intérêt, oui, à être dans ce moment présent-là. C'est facile à dire, là.
1: Oui.
8: Mais effectivement, c'est un défi d'y arriver.
1: Mais comment on fait? Parce que regardez, vous l'avez dit, puis j'allais le dire, si vous le disiez pas, c'est facile à dire en tabarnouche, là. On ne cesse de dire, faut profiter du moment présent, faut profiter du moment présent. Mais ça veut dire quoi exactement, profiter du moment présent?
8: C'est ce que j'ai envie de donner l'exemple dans ce moment, OK? Je suis entre deux obligations professionnelles, personnelles. J'ai un temps, je suis dans mon auto, hein? Donc, en ce moment, j'ai accepté de faire cette entrevue en me disant « Regarde, ça va être les paramètres que j'ai. » Donc oui, je vais être en voiture, ça sera ça. Entre ça, je suis en train de répondre à des courriels, j'ai des appels, j'essaie d'être le plus efficace possible. Mais si je veux vraiment être dans le moment présent, ça veut dire que quand on va raccrocher là, de cette entrevue-là, ça serait bien que je me prenne un 5 minutes. Je me ferme les yeux, j'écoute la musique, j'écris peu importe, je prendrai mon livre. Ça va être pour moi une façon, à travers ma journée qui défile sans arrêt, de faire « là, j'ai besoin d'une bulle pour être là ». Fait que se déposer... tout simplement, c'est ça aujourd'hui. Ma journée, elle est ça. Mais quelle est votre journée à chacun d'entre vous? Puis comment est-ce que vous pouvez, d'une petite façon, que ce soit quelques secondes, quelques minutes, arrêter, un peu suspendre ce temps-là pour juste regarder qu'est-ce qu'il y a autour de moi? Qu'est-ce que j'entends? Est-ce que je peux juste bouger un peu mon corps? Donc, le but, c'est pas de se rajouter une grosse activité, là, puis de se dire, hey, je vais aller aujourd'hui profiter du moment en faisant une séance de yoga. Tant mieux si vous aimez ça puis vous voulez vous rajouter ça. Mais ce qu'on veut, c'est qu'est-ce que je peux dans mon quotidien facilement ajouter.
1: Geneviève Beaulieu-Pelletier, j'ai posé la question aux auditeurs. Est-ce que vous êtes capable de profiter du moment présent? On a Pierre de Vancouver qui dit on travaille tellement. Il sous-entend que ça devient un peu impossible de profiter du moment présent. Alex de Montréal nous dit pour moi, il dit je vis dans le passé, dans le futur. Là, ça, c'est le cas de beaucoup de gens. Là, la nostalgie, puis on se projette dans le futur. Mais je veux qu'on parle du travail un instant, puis on passera à autre chose après. Ça, j'ai de la difficulté, moi, à penser que c'est de la faute du travail, parce que si on étudie, par exemple, l'histoire du Québec, l'histoire de l'Amérique, on travaille moins d'heures qu'avant. Donc, comment ça se fait qu'on met ça sur le dos du travail? Avant, il y avait des semaines... Hey, au 19e siècle, le monde travaillait 50-60 heures. Là. Ça, c'était ça, une semaine de travail. Là.
8: Bien, très souvent, on a aussi des emplois qui font en sorte que ça n'arrête jamais vraiment tout à fait. Que ce soit parce qu'on a des heures qui peuvent se prolonger, ou on peut toujours finir un petit quelque chose ou prendre de l'avance, ou encore on a des notifications, des courriels qui rentrent, même si c'est en dehors de nos heures officielles de travail, ce qui fait qu'on ne peut jamais mettre la switch à off. On n'arrive pas à apaiser notre cerveau et passer à une autre partie. Donc, on revient à l'idée, c'est une suractivation constante. Donc, c'est sûr qu'il y a des choix à faire, il y a des limites à poser. Le droit à la déconnexion, c'est pas pour rien qu'on en parle, c'est important qu'on soit capable de se dire en dehors des temps vraiment qui sont réservés au travail, ce n'est pas le temps pour moi de répondre ou de, même si je réponds pas, ne serait-ce que j'ai regardé un courriel, ça l'a activé en moi toute la sphère du travail. Donc, ça m'active.
1: Ouais.
8: Donc, cette déconnexion-là, mais d'arriver aussi à poser des limites en termes de charge de travail. Si ça vient me chercher beaucoup, me prendre, me gruger de mon énergie, c'est sûr qu'après, il m'en reste beaucoup moins pour profiter de ce que j'ai réellement envie de faire.
1: Mais on va se faire juger, hein, puis ça va prendre des courageux qui vont rappeler aux gens, par exemple, qu'il y a toute une noblesse dans la paresse. Il y a toute une noblesse dans le fait de ne pas surbooker sa journée au prix et au risque de paraître pour paresseux. Puis les premiers vont sacrifier, parce que les premiers vont se faire dire, gars, la gang de paresseux là-bas, nous autres, on travaille plus, nous autres, on sait c'est quoi la vie. Puis là, ça prendrait un mouvement. Ça prendrait des espèces de prophètes. Là. Ils arrivent, puis c'est nous, on a trouvé la solution. Puis là, on les suit, puis on embarque là-dedans. Ça peut être long, là.
8: Ça peut être long, puis c'est qu'en fait, souvent, c'est que ça paraît pas. Quand on veut profiter de l'instant présent, c'est peut-être que on est en train de marcher pour se rendre à l'épicerie, par exemple, puis on prend le temps d'être là, d'écouter ce qui se passe, de regarder, de se concentrer sur notre respiration. Il y a personne qui le voit. Donc, si on est, oui, en train d'avoir l'impression qu'on va avoir l'air paresseux, puis regarde, on n'a aucune idée de ce que les autres sont en train de faire. Ils sont peut-être en train de profiter du moment présent, puis on le sait pas. Donc, pourquoi nous, on se priverait d'être là, de prendre ce temps-là? Fait que soyons, oui, les pionniers, puis de certaine façon, j'ai envie de dire, on incarnera cet élan social-là. C'est tellement important. Il y a des bienfaits psychologiques. On a besoin de récupérer mentalement au niveau de la mémoire, au niveau de la fatigue aussi attentionnelle. L'intégration, c'est important. Au niveau physique aussi, ça a énormément de bienfaits sur l'humeur aussi, la disponibilité. Donc, essayons de le cultiver. Ça, encore une fois, c'est faut pas le prendre à la légère, dire c'est facile. Le cultiver, c'est tout aussi simple que d'y faire une place. Être à l'écoute aussi de ce que je vis en ce moment, de mes besoins, de ce que je ressens, c'est ça aussi. Plus je suis happée dans tout le reste, moins je suis en contact avec ça. Alors, comment est-ce que je peux réellement vivre une vie pleine, une vie riche, personnellement, si je sais même pas ce que j'ai envie de vivre en ce moment?
1: Je veux vous lire
8: donc
1: des beaux messages. Oui, puis je veux vous lire des beaux messages qu'on reçoit parce que Eric nous dit j'ai travaillé dans une nacelle aujourd'hui. Il parle d'aujourd'hui, là. Et j'étais à 40 pieds à l'extérieur et j'ai pris un 2 minutes à travers l'ouvrage pour prendre un bon bain de soleil et admirer la vue. C'était cool, mais c'est rare que ça arrive, malheureusement. Ça, c'est gratis, ça, là. Ça prend juste l'instinct de poser ce geste-là. On a Christian qui dit « Bonjour, Rémi, je fais cela depuis 4 ans. Une fois par trimestre, je m'isole dans le bois une fin de semaine. Pas d'électricité, ni de cellulaire, chauffe au bois, manger sur le feu. Je dessine, je marche, je lis et je réussis ainsi à ralentir le temps, l'instant d'un moment. Dessiner. » Ça, dessiner, là, j'aimerais ça que vous fassiez l'exercice à la maison, peu importe où vous êtes, puis vous nous écoutez. C'est quand la dernière fois que vous avez dessiné? Moi, ça, je sais pas, ça doit faire une éternité. Dessine mal, faut dire. La demande. Non, mais il y a personne qui me demande de dessiner. Mais, je veux dire, c'est sûr que ça fait du bien.
8: Ben oui, puis on n'a pas besoin de viser la perfection. C'est de se dire, est-ce que je peux simplement laisser ma main aller, laisser le crayon dessiner ce qu'il voudra bien dessiner, puis ça sera pas beau, c'est pas grave, ça va avoir fait du bien. C'est l'équivalent de mettre de la musique puis de danser en ne regardant pas nos mouvements. Ça fait du bien, ça nous permet de décrocher de ce rythme-là.
1: Puis, tu sais, dessiner un mouton, dessiner un bonhomme allumette, dessiner n'importe quoi. J'imagine, par contre, puis on va se laisser là-dessus, j'imagine que le téléphone, si on veut apprendre à vivre le moment présent, c'est pas vraiment un bon outil, là. Le téléphone, il nous amène dans le passé, il nous amène dans le futur. Moment présent, moyen, là.
8: Moyen, parce qu'il va capter vraiment notre attention. Il va faire en sorte que, oui, notre esprit est ailleurs, est engourdi pendant plusieurs moments. Donc oui, si on peut déposer ce téléphone-là, être capable de faire, oui, je le prendrai après mon téléphone. C'est pas de dire de pas le prendre, mais est-ce que pour les 5 prochaines minutes, je peux le mettre de côté, j'enlève les notifications et je me dépose un peu. Puis au pire, je m'ennuierai parce qu'au début, ça se peut que je m'ennuie.
1: Ah oui, ah oui.
8: On a aussi à réapprendre à s'ennuyer, c'est magnifique.
1: Mais on peut faire comme dans les comédies romantiques américaines, là, puis on prend notre téléphone, on arrive à côté de l'étang, puis on garoche ça dedans. Ça coûte cher, par contre, c'est sûr que ça coûte cher. Ça, un problème entraîne l'autre. Merci beaucoup, Geneviève Beaulieu-Pelletier. Vous êtes psychologue, auteur également. Bon après-midi.
8: Bon après-midi.
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1: Luc la Liberté, professeur La Liberté est avec nous. Bonjour.
14: Bien le bonjour, M. Villemur.
1: J'ai démarré l'émission tout à l'heure à 13h en parlant de Charlie Kirk. Et je sais que Charlie Kirk, dont on souligne le premier anniversaire du décès, il est mort, il a été tué, là, assassiné dans un rassemblement public le 10 septembre 2025. Je sais que ce décès-là avait divisé l'Amérique. Il avait même divisé le Québec pendant quelques semaines. Je rappelle qu'au Québec, là, prenons le Québec, à peu près personne savait c'était qui. Puis 24 heures après, tout le monde savait c'était qui. C'est allé vite. On s'est tous informés, on s'est tous fait une idée de qui il était. Ça a comme révélé une blessure en ce moment qui est saillante aux États-Unis. Il y a une guerre culturelle. La gauche, la droite, les progressistes, les conservateurs. Puis là, il fallait choisir son camp.
14: Ouais. Écoute, c'est la pire des situations si on veut un accélérant pour une situation qui est très difficile. Tu sais, t'as commencé aujourd'hui, on le fait rarement comme ça, t'as parlé du prof d'histoire, finalement, Luc la Liberté. Une des choses, mon premier réflexe comme historien, une année plus tard, c'est souvent de regarder comment on a choisi de commémorer ou pas la mémoire de quelqu'un. Selon les générations, les époques, les pays, on choisit de commémorer des choses plutôt que d'autres. Et souvent, ça en dit long. Et je remarque une année plus tard, finalement, que le personnage divise toujours. Il y a des gens qui ne soulignent pas du tout la mort de Charlie Kirk aujourd'hui. Et si on observe la Convention républicaine, le mouvement conservateur dans son ensemble, on en a fait littéralement, puis à certains égards, ça se justifie, un martyr. Et on se trouve quelque part, quand on commente ça, quand on anime une émission ou qu'on intervient pour commenter, on se trouve pris dans cet héritage-là qui est plus complexe que le rejet total d'un côté ou encore une hagiographie. C'était pas un saint, Charlie Kirk. C'est quelqu'un qui, on le sait, polarisait, divisait, a tenu des propos qu'on lui a reprochés, mais en même temps, il a galvanisé l'idée de débattre et de débattre de tout. Et combien de gens, des jeunes surtout, a-t-il intéressé à la vie politique et surtout au débat d'idées? Et moi, personnellement, écoute, je suis encore hanté une année plus tard parce que j'ai regardé les images non censurées. Et je n'en revenais pas de la violence des images puis de la violence du décès. Mais une année plus tard, je répète, on est quelque part, puis ça c'est le réflexe de l'historien, entre ce rejet total et cette condamnation, ou le fait qu'on veuille en faire un saint avant l'heure, parce qu'habituellement, bien avant les réseaux sociaux que tu évoquais avec ton invité précédente, donc à l'époque des réseaux sociaux, tout va très vite, incluant la canonisation d'une personne ou sa béatification. Et je remarque qu'une année plus tard, ça divise. On est encore pris entre les extrêmes.
1: Mais tu sais, c'était quelqu'un qui avait des opinions qui étaient les siennes, très conservateur. Tu sais, il s'était exprimé sur des questions comme l'avortement. C'était pas un défenseur de l'avortement, on va le dire clairement, là. Après, c'est quelqu'un qui avait aussi... c'était un peu complexe de le comprendre parce que c'est quelqu'un qui encourageait le dialogue. Et c'est vrai, ça. C'est pas des montages qui ont été faits, là. Il s'installait sur des campus. Puis j'ai vu des passages, par exemple, où des gens... homosexuel disait, regardez, je suis homosexuel et j'aimerais entrer dans la famille, dans l'église de Dieu. Est-ce que je peux? Puis là, on pouvait s'attendre à ce qu'un très conservateur dise non et le retourne de bord, mais il disait plutôt non, vous êtes l'enfant de Dieu. Et donc c'était quelqu'un de complexe, Charlie Kirk. Très difficile encore un an plus tard, c'est difficile d'en faire un portrait qui est très, très simple.
14: Et c'est parce qu'il a osé débattre de sujets je n'aurais pas partagé plusieurs de ses interprétations. C'est assez clair, je suis honnête et transparent. Mais il osait remettre en question des choses dont on avait fait des mythes et qu'on ne voulait pas et qu'on ne veut pas parfois encore déboulonner. Je me souviens de ses propos très durs, par exemple, sur Martin Luther King, sur la question de la reconnaissance des droits civiques. Lui disait, après coup, des années plus tard, puis on devine qu'il y a aussi un conflit de génération, ceux qui ont vécu l'époque de la lutte pour les droits civiques, ceux qui ont vécu l'assassinat tout aussi violent de Martin Luther King, ben disent, on ne va pas maintenant, lui qui a hérité, c'est le seul civil qui a droit à son monument sur le National Mall, de quel droit Charlie Kirk le remet-il en question? Mais en même temps, c'est sain, parce qu'on le voit avec la Cour suprême, puis on le voit dans les débats sur la place publique. Est-ce que le Civil Rights Act, qui a été au plan législatif l'aboutissement de la lutte pour les droits civiques, est-ce qu'en 2026, on en a encore besoin? Donc, et là, on a des partisans des deux camps, mais c'est le genre de question délicate, sensible, pour lequel Charlie Kirk osait lui dire non, il y a rien là-dedans qui relève du... On a le droit de critiquer, on a le droit de s'interroger. Et là-dessus, je répète, si j'avais été en désaccord avec lui sur la question, j'aurais bien aimé en discuter de cette question. Et là-dessus, autant parfois j'étais déçu, autant d'encourager le débat et de ne pas refuser de débattre de n'importe quel sujet... Ben, si on est partisan de la liberté d'expression, on lève son chapeau.
1: Oui, puis il n'y a rien de... Ça blesse pas un débat, ça fait pas mal, ça laisse même pas de marque sur le corps, ça peut heurter à l'intérieur, ça peut désarçonner, ça peut déranger un peu, mais on s'en remet. On s'en remet toujours d'un petit débat. Est-ce que c'est un montage, la vidéo où on voit Donald Trump qui dit que si on lui donne le Sénat puis la Chambre des représentants, s'il gagne en tout cas, durant les élections de mi-mandat, il va faire un chèque de 5 000 $ à tous les Américains? Parce que moi, j'y croyais pas, là, puis j'étais comme, ça se peut pas qu'il soit allé jusqu'à dire ça.
14: Ouais. Ben écoute, j'ai franchement rigolé parce que, c'est le défaut de suivre ça au jour le jour sur plusieurs années. C'est la calculatrice mentale qui est embarquée parce qu'il a réellement dit ça. Donc, si les Républicains l'emportent, vous allez obtenir 5 000 $. Mais si j'y fais le bon décompte, il doit maintenant 12 000 $ aux Américains. 5 000 $ que le Doge avait promis sur l'efficacité gouvernementale, des sommes récupérées, on allait retourner aux Américains, donc 5 000 $. 2 000 $ pour les tarifs, on attend toujours, là, c'est encore une fois, donc une compensation financière ou un dividende, parce que c'est le terme utilisé. Et là, 5 000 $ hier, on est rendu à 12 000. Juste la promesse d'hier, c'est 1 300 milliards $ à peu près. Donc, qu'on va prendre dans le trésor américain et qu'on va remettre entre les mains des citoyens. On me dira, c'est leurs impôts, Luc, ils ont le droit de retoucher leurs impôts. Dans une période où on trouve déjà que le déficit s'accélère à un rythme fou et que Donald Trump et les Républicains ont été élus pour leur capacité, justement, à couper dans ce déficit, je le vois mal justifier 1 000 milliards. Je ne sais pas si les gens saisissent bien l'ampleur du chiffre, mais c'est effectivement ce qu'il a promis. Et en passant, il a le droit de le faire, Rémi. Il faut qu'il fasse voter ça par le Congrès. Il faut qu'on soit en accord avec lui parce que le budget dépend des élus à la Chambre et au Sénat, à la Chambre surtout. Mais il a le droit de le faire. Ce n'est pas illégal parce qu'il le promet pour tous les adultes américains.
1: Mais en fait, il a le droit de faire, il peut remettre de l'argent dans les poches des citoyens. Là. Moi, je sais même pas. Il y avait des gens qui se demandaient s'il n'avait pas le droit de faire ça. Ça me semble logique.
14: Il n'aurait pas eu le droit de le faire si ça avait été partisan. En gros, c'est si vous votez républicain, vous avez votre 5 000, il n'a pas le droit de faire ça. Mais même si on va de l'avant, on décide c'est une bonne idée et il le fait réellement, je peux émettre des réserves, des doutes. Mettons, imaginons qu'il le fasse réellement. Il faut quand même que le Congrès se prononce. Le président ne peut pas prendre des sommes dans le budget et faire ce qu'il veut avec, à moins que le Congrès donne son accord. C'est la même logique que pour les tarifs. Ce pouvoir-là est entre les mains du Congrès, selon la Constitution. Maintenant, est-ce que les Républicains s'opposeraient à 1 300 milliards de dépenses supplémentaires? L'exercice pourrait être intéressant. Mais la vraie question, c'est est-ce que c'est suffisant pour compenser l'impopularité du président et qu'on vote républicain?
1: 5 000 $ quand même, 5 000 $. Il y a un auditeur de Blainville qui nous rappelle que la CAQ a donné 500 $, elle. Merci beaucoup, Luc Laliberté. On se retrouve demain, tout le monde, à 13 h. Bye-bye. Bon après-midi. Richard Martineau s'en vient.
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27: Bon début d'après-midi à tous, ici Alex Laramé. Le conducteur du poids lourd qui a fauché la vie d'une mère et son fils à Brossard en 2022 s'expose à une peine de 6 ans de prison. Baljeet Singh a été trahi par sa caméra de bord qui montrait qu'il jouait un jeu vidéo sur son téléphone alors qu'il conduisait son poids lourd sur l'autoroute 30. Il n'a donc jamais vu les véhicules arrêtés devant lui. Il a frappé de plein fouet le véhicule qui transportait la mère et son fils de 11 ans. Il a également blessé une dizaine d'autres conducteurs dans le carambolage. L'accusé avait fui aux États-Unis avant d'être rattrapé par les autorités. Le juge a maintenant pris la sentence commune de 6 ans des deux parties en délibéré. Des gangs de rue volent de l'argent aux itinérants qui quêtent pour des sous au centre-ville de Montréal. Tel qu'entendu à Cube au 99.5, l'abbé Claude Paradis, aussi connu comme le curé de la rue, raconte cette réalité des sans-abri, notamment pour ceux sur la rue Sainte-Catherine.
28: La personne qui veut
0: Kate est là, là, qui veut, elle doit donner une cote aux gangs de rue. Elle ramasse comment? Puis ils doivent donner une cote, sinon ils perdent leur place. Ils vont en mettre un autre qui va quitter là. Et plus que la place est achalandée, plus que la cote est haute.
27: 15e journée de la campagne électorale. Aujourd'hui, le chef conservateur Éric Duhaime est allé à la rencontre de l'Union des producteurs agricoles du côté de Longueuil. M. Duhaime s'est notamment positionné contre le TGV qui force l'expropriation de plusieurs agriculteurs.
2: Beaucoup de gens présentement qui ne sont même pas informés, même des agriculteurs qui ne savent pas trop ce qui se passe, où il va passer exactement, quel impact ça va avoir. Puis les Québécois, il faut renseigner aussi sur l'aspect financier. Là, parce que présentement, là, les montages financiers, quand on regarde ça, là, les chiffres, tant qu'à moi, là, c'est pas, ça ne tient pas nécessairement la route. Là.
27: Et le ministère des Transports a fermé par erreur une voie dans chaque direction sur la 640 en pleine heure de pointe hier. Le MTQ confirme que les travaux d'inspection n'étaient pas prévus à ce moment. Il fait présentement 23 degrés à Montréal. C'était les actualités. 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
4: Bon jeudi, ma gang de malades. Je sais pas si vous êtes comme moi, mais ce qui me fascine dans les campagnes électorales, c'est à quel point chacun tire la couverture de son bord, OK? On ne pense pas au bien-être de la collectivité, à tout le Québec. C'est qu'est-ce que les chefs peuvent faire pour moi? OK? Alors, les fabricants de popsicles aux bananes vont dire, ouais, mais c'est quoi votre plan pour l'avenir du popsicle aux bananes au Québec? Tu comprends-tu? Parce que moi, j'ai une business là-dedans. Vous trouvez que j'exagère? Un texte du journal 24 heures. Les vétérinaires veulent faire de la santé animale une priorité des élections en 2026. La santé animale, ben oui, c'est les vétérinaires. Ils soignent les animaux puis sont bien payés. En plus, c'est certain, ils veulent que ça soit une priorité. C'est parce que, mesdames et messieurs les vétérinaires, hier, on a parlé à un homme. Il a failli perdre sa femme parce qu'à Gatineau, il manquait de spécialistes, il manquait de main-d'œuvre pour prendre soin de sa femme qui avait été victime d'un grave accident de moto. Tu sais, elle est un petit peu nonone, la fille. Au lieu d'avoir un accident de moto à Montréal, elle l'a eu à Gatineau. Ben non, voyons donc. Les accidents de moto, tu fais pas ça en région. Tu fais ça à Montréal ou à Québec, qu'est-ce que tu veux? Elle a fait un accident de moto. Là, elle a failli mourir. Pour ceux qui n'ont pas entendu l'entrevue, l'infirmière a dit au monsieur, ben rentrez dans la chambre de votre femme puis dites-lui vos adieux parce qu'on peut pas prendre soin d'elle. Fait qu'avant de parler du bien-être animal puis de la santé animale, voulant en faire une priorité, vous ne parlez rien de la santé des êtres humains. Ça se peut-tu, ça? Quoique, à chaque fois que j'écris, par exemple, sur, ou que je parle à la radio sur les vieux, entre autres, qui sont maltraités, qui sont pas traités correctement dans les CHSLD ou dans les hôpitaux, tout ça. Deux, trois commentaires. Mais si tu parles des pitous, hop, ben, les refuges de pitous, hop, mon Dieu Seigneur, ça explose. On dirait que les gens s'intéressent plus aux pitous qu'aux êtres humains, mais bref, la priorité, la santé animale, non. Quelque chose me dit qu'on n'en parlera pas beaucoup pendant pendant la campagne électorale. Votre chien est mort, comme c'est le cas de le dire. Monsieur Carney, il va venir en aide à l'Ukraine. On va leur envoyer 3 boîtes de slingshot puis 15 carabines à plomb pour les aider à se battre contre les Russes. Non, mais regardez ça. Moi, je disais ça, puis j'en revenais pas. Je suis tombé en bas de ma chaise. Parce que vous savez que demain, on va souligner les 25 ans des attaques contre le World Trade Center. Et le magazine Newsweek a fait un très, très gros dossier passionnant que je vous conseille de lire sur l'avenir du terrorisme en disant le terrorisme, là, dans l'avenir, ça va être des drones. Actuellement, l'État islamique achète plein de drones, 7 000$ le drone, t'attaches des bombes, tu peux faire sauter des barrages hydroélectriques, tu peux faire sauter des industries chimiques, etc. C'est vraiment dans les drones. Savez-vous combien on a de drones dans les forces armées canadiennes? Un chiffre comme ça, là. Combien de drones? C'est le deuxième pays le plus grand au monde, le Canada, après la Russie. 10 millions de kilomètres carrés, une superficie énorme. 2000 drones. L'armée canadienne, 2000 drones. Ça, c'est ça, tu t'offres 5 minutes en Ukraine avec 2000 drones, je pense. Pas plus que ça, là. C'est tabarnouche, c'est ça. Puis là, McCartney dit, je pense qu'on va en acheter plus. Ben oui, hein, mon petit Marc? Je pense qu'on aurait peut-être en acheter, effectivement. Puis surtout, c'est 5000 piastres de plus chaque, là. Mais bref, donc, l'Ukraine est bien contente parce que le Canada, on est derrière vous, puis on va vous aider. Pour les promesses électorales, M. Milliard, il dit, moi, je vais mettre fin à l'obligation imposer aux fonctionnaires de se pointer au bureau. Bah. Tu te lever le matin, prendre ta douche, t'habiller, puis prendre la chambre, aller au bureau, ça n'a pas de bon sens. C'est tellement difficile. Tu sais, c'est comme... Fait que là, M. Milliard a dit, ça, c'est une de ses priorités, là. Vous allez pouvoir rester en mou. Habillé en mou à la maison. Même pas besoin de te brosser les dents. Tu vas pouvoir travailler. Alors, si vous aimez vous habiller en mou, votez Charles Milliard, c'est votre homme. La patente, par exemple, c'est pour aller voter, il faut que tu sortes de chez vous. Oh. 5 octobre, il pleut. Hein? Mois d'octobre, c'est frette un petit peu. Monsieur Milliard, est-ce qu'on pourrait pas voter par Internet ou quelque chose comme ça? Ou en téléphonant, tiens. Bonjour, c'est Richard Martineau. Ben, je peux-tu voter? Ben oui. Hein? Parce qu'il va falloir sortir. Ça n'a pas de maudit bon sens. Et Mme Fréchette, on lui a demandé... Est-ce que vous êtes pour la souveraineté, vous? Puis elle dit, ah, oh, mon opinion n'est pas importante. Ben, rien que première ministre du Québec. T'sais, on parle rien que de l'avenir du Québec, là. Êtes-vous pour que le Québec devienne un pays? Elle dit, mon opinion n'a pas d'importance. Tabarnouche, tu sais, c'est quelqu'un qui a dit, vous êtes première ministre du Québec. Ben, c'est pas. T'sais, ça serait le fun de savoir. M. Milliard lui dit, je suis fédéraliste. Ça, c'est drôle. La CAQ, ni oui ni non, bien au contraire. C'est ça leur slogan, ni oui ni non, bien au contraire. Tu sais, c'est comme, sont-tu fédéralistes? Pas! On garde ça secret. On est du souverainiste? Pas! Ben, dis pas. On est tout et son contraire. Elle veut pas le dire. C'est souverainiste, suppose, quand même assez particulier. C'est quand même, je pense, un peu important comme question. Mais bref, il n'y a rien qui me surprend dans cette campagne.
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4: OK. Vous avez un dossier là, avec toutes les affaires importantes, là, vos comptes de banque, votre testament. Tiens, votre testament. Moi, j'ai fait un testament récemment, là, puis j'ai caché ça dans la maison, sous clé. Sophie, elle sait où c'est qui est, si jamais il m'arrive de quoi, etc. T'sais. Est-ce que vous aimeriez, vous, que votre testament soit chez votre beau-frère qui vit au Texas. Toutes vos données vont être là. Toutes vos données sur votre compte bancaire, vos prêts, vos hypothèques, etc. Tout ça serait quelque part dans une cave au Texas. Alors, toutes les plateformes, toutes les grosses entreprises informatiques, ils savent tout sur vous, mais ils savent tout. Ils savent combien de fois vous vous grattez le péteux par jour. Ils savent tout, OK? C'est les gens, là, c'est ça leur job. Tu sais, quand on dit là, c'est gratuit aller sur Facebook, c'est pas gratuit. Vous donnez de l'information sur vous. Vous payez pas avec de l'argent, vous payez avec de l'information, puis ça, ça vaut très cher. Actuellement, toutes ces données-là, des Québécois et des Canadiens, c'est stocké dans un nuage quelque part qui appartient à des Américains. Pas pire, ça, quand même. C'est pas mal, ça. Alors, il y a des gens qui disent, ben, peut-être qu'on devrait stocker ces données-là comme chez nous. Hein? Je veux dire, mon testament, il va être chez nous. Il sera pas chez mon beau-frère en Oklahoma. On va en parler avec M. Stéphane Garneau, président de Micrologique, qui a écrit justement un texte très intéressant dans le journal Les Affaires là-dessus. Bonjour, M. Garneau.
7: Bonjour, ça va bien?
4: Très bien, mais est-ce que c'est possible? Est-ce que oui, dans le meilleur des scénarios, c'est certain qu'on préférerait que nos données importantes soient logées chez nous? Sauf que, vous savez, on a essayé de faire concurrence à Amazon, puis on peut pas, parce qu'Amazon, c'est trop gros, ils ont trop de moyens. Tu sais, est-ce qu'on peut vraiment avoir notre propre info nuagique?
7: En fait, la bonne nouvelle, c'est que oui, on le fait déjà. Il y a des infos nuagiques canadiens. L'analogie que vous, tantôt, que vous avez empruntée pour votre testament,
4: oui.
7: Ça me faisait penser, est-ce qu'on accepterait au Canada de n'avoir aucune banque pour venir déposer notre argent? Est-ce qu'on accepterait au Canada de ne pas avoir de place pour aller renouveler son hypothèque parce qu'on est trop épais? Parce que c'est juste les États-Unis qui pourraient le faire? La réponse, c'est non, on ne l'accepterait pas. Êtes-vous d'accord?
4: Bien, tout à fait. Tout à fait. On parle de souveraineté en disant on ne veut pas appartenir aux Américains. On parle des deux côtés de la bouche quand même, M. Garneau. Parce que d'un côté, on dit là, 51e état, on ne veut rien savoir. On est au Canada, nous autres, puis bon, c'est important notre souveraineté.
7: Oui.
4: Mais de l'autre côté, on donne ce qui est le plus important, nos données, aux Américains.
7: Exact. Puis tu sais, l'analogie que je faisais par rapport à l'argent. À l'époque, de se dire qu'il peut pas avoir de banque canadienne, c'était impossible à concevoir. Aujourd'hui, le numérique, tout le monde dit, c'est le nouvel or là, du moderne. Là. Nos données, c'est tout ce qu'on est, tout ce qu'on a, que ce soit au niveau de la recherche, que ce soit au niveau de la santé, que ce soit au niveau de l'éducation, que ce soit au niveau de toutes les informations
4: oui.
7: que les gouvernements disposent et que la société dispose. Effectivement, ça a une valeur. Surtout avec l'intelligence artificielle, on sait que l'intelligence artificielle apprend de nos données et nous fait des portraits à même nos données. Fait qu'est-ce qu'on on est à l'aise à ce que toutes ces données-là servent aux Américains et non pas au Canada. Donc ça, nous autres, on s'est penché là-dessus depuis 13 ans, bien avant les tarifs, bien avant tout ce qu'on sait au niveau des lois, parce que c'est une question de réglementation, c'est pas juste une question de où est notre donnée, là, c'est de savoir qui, sous quelle juridiction notre donnée doit agir.
4: Ben
7: je donne
4: oui.
7: un exemple. Si aujourd'hui, même si je m'en vais sur le site de Microsoft, puis que je dis, ah, chez Microsoft, là, ils ont des centres de données au Canada, mes données sont ici. Mais ça reste une entreprise américaine, ça reste qu'ils sont au niveau des lois américaines. Fait que Microsoft, quand on veut, mettons, poursuivre Microsoft pour dire, non, on fait pas ça avec ma donnée, c'est impossible, ça, c'est une juridiction américaine. Si on fait affaire avec des entreprises canadiennes, ça va être, nos données vont être sous juridiction canadienne, puis on va être protégés. Fait que c'est pour ça qu'on appelle ça la souveraineté de la donnée. Donc, qui devrait avoir le plein contrôle sur notre donnée? Mais c'est un volet législatif. C'est pas juste technologique. En fait, le volet technologique, c'est le plus facile. Parce que oui, on les fait déjà. Nous, on a déjà des données des banques sur nos systèmes. On a déjà des données de plusieurs ministères sur nos systèmes. Sauf qu'on en envoie quand même 95% aux États-Unis. C'est ben, entre 85 et 95% aux États-Unis.
4: Mais M. Garneau, vous avez dit quelque chose de très important. Vous avez dit que ça fait 13 ans que vous travaillez là-dessus, vous, avec votre entreprise Micrologique. Vous avez vu venir ça, là. Vous avez vu dans l'avenir que ça s'en vient. Le gouvernement, on dirait qu'ils ont commencé à penser à ça avant hier.
7: En fait, le gouvernement, je dirais, l'éveil sur la souveraineté numérique est arrivé effectivement durant le conflit avec les États-Unis. Puis c'est là qu'on a réalisé qu'on n'était pas maître de nos données si les données n'étaient pas gérées par des entreprises canadiennes. Après ça, tout le monde s'est reviré de bord, puis on dit, y a-t-il des fournisseurs au Canada chez qui on est capable d'envoyer nos données? Fait que là, imaginez, ça fait 10, 15, 20 ans qu'on envoie 20, 25 milliards de dollars par année aux États-Unis pour protéger nos données. Puis après ça, on se dit, y a-tu quelqu'un au Canada qui a pu sortir de terre, bâtir une entreprise et être aussi gros que Microsoft, Google, Amazon? On sait que c'est impossible. C'est impossible. Puis là, faut pas se dire que, étant donné que c'est impossible, ben, on continue d'envoyer nos données aux États-Unis. Alors, ce que nous autres, on propose, c'est de commencer doucement. Ce qu'on se dit, c'est qu'on le fait déjà, premièrement, depuis 13 ans, on a fabriqué un cloud. On est installé à Québec, à Montréal, à Toronto. On a déployé ce qu'on appelle une voûte souveraine, fait que justement pour venir déposer nos données sensibles. Puis allons-y petit à petit. Si cette année, on commence puis qu'on dit à tous les ministères et organismes, venez déposer 10, 15, 20 % de vos données sensibles, commençons comme ça, puis sans faire en sorte que plutôt que d'envoyer 20 milliards aux États-Unis, gardons-en 1 ou 2 milliards ici au Canada, mais ça va faire en sorte que les entreprises canadiennes vont pouvoir se développer, vont pouvoir innover, puis vont pouvoir petit à petit créer des solutions pour reprendre notre souveraineté de la donnée. Fait que je dirais pas que c'est un combat qui est perdu, mais je dirais que c'est un engagement, puis là, on est en pleine campagne électorale, c'est un engagement politique que chaque parti devra faire en se disant, on va faire un plan pour rapatrier nos données sensibles, et puis rapatrier aussi notre argent, parce que c'est 20 milliards. Trouvez-moi une industrie actuellement qui peut dire, je vais rapatrier 5 ou 10 ou 15 milliards de dollars au Québec, il n'y en a pas. Le numérique en est une.
1: Est-ce que les coûts vont être les mêmes si nos données sont hébergées davantage au Canada?
7: C'est une super question, puis c'est un peu à ça qu'on a répondu dans les dernières années, c'est que les gens nous disaient tout le temps, c'est bien beau les entreprises d'ici, mais vous n'avez pas la grosseur d'un Microsoft, Google, Amazon. Je sais qu'on n'a pas la même grosseur, mais c'est drôle parce qu'au niveau des prix, on est même moins cher que les géants. Fait qu'au niveau du prix, puis au niveau de l'accès, on est moins cher. Après ça, les gens disaient, ouais, mais c'est bien beau encourager une entreprise d'ici, mais si vous faites acheter par un Américain, si vous faites acheter par une firme française, il va arriver quoi? Fait que là, nous autres, ce qu'on a fait, c'est qu'on a recherché du financement. Là, on l'a annoncé récemment. Aujourd'hui même, on a un financement de 45 millions qui vient des institutionnels québécois. Fait que du gouvernement, du Fonds de solidarité. Et dans ce financement-là, on a prévu de faire en sorte que Micrologic ne pourrait pas être vendu pour les années à venir. Fait que c'est une entreprise qui est vouée et qui est condamnée à rester ici au Québec. Puis honnêtement, on l'a fait en toute connaissance de cause parce qu'on savait que cet argumentaire-là, êtes-vous trop cher, vous allez être vendu à des Américains, tout ça, là, c'est tous des arguments en fait qu'on a essayé d'éliminer les uns après les autres pour faire en sorte qu'il n'y en ait plus d'argumentaire. Puis tu sais, comme je vous disais tantôt, on en a déjà des ministères qui roulent sur nos services. Fait que si tu es capable d'avoir 10, 15 ministères qui roulent dans tes services, pourquoi t'es pas capable d'en avoir 50, 60 ou 75?
4: Mais M. Garneau, il y en a une affaire. Mettons, si j'ai une maison, moi, là, puis je veux...

0: trouvais pertinent, étant donné qu'on joue avec de l'argent public, de redonner ça dans notre mission corporative. Fait que nous autres, on mise sur la pérennité organisationnelle, donc de le faire sur du long terme, de rapatrier les données sensibles, puis de faire ramener, dans le fond, au Québec, tous les dollars qu'on peut retrouver partout à travers le pays, parce que en Ontario, ils s'en cherchaient un cloud souverain. Dans l'Ouest canadien, ils s'en cherchaient un cloud souverain. Puis Micrologique, au Québec, on est reconnu comme un des grands clouds en Amérique du Nord capable de remplacer les GM. Fait qu'ici au Québec, on a Micrologique, on a notre entreprise qui est capable non seulement d'émerger au Québec, mais qui est capable de rapatrier une grosse portion des données sensibles du fédéral, de la défense, de l'Ouest canadien, et du même coup rapatrier au moins 5 milliards de dollars dans notre économie ici.
1: Ben, je suis impressionné, vraiment, là, Monsieur Stéphane Garneau, président de Micrologique. Allez lire le texte qu'il a écrit sur le site du journal Les Affaires. Merci beaucoup. Bonne journée.
0: Merci.
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1: Les nouvelles avec Marie-Laurence Delaney. Donc, M. Zelensky est au Canada.
4: T'en as parlé d'entrée de jeu. Je vais pas imiter ton de voix pour raconter cette nouvelle-là, mais il y a quand même une grande rencontre entre le président ukrainien et le premier ministre du Canada. On s'est entendu sur un partenariat de 100 ans entre les deux pays en matière de sécurité et d'économie. C'est énorme. Et parmi cette entente-là, ben, il est question beaucoup de drones parce que Richard, tu l'as dit.
1: 2000 drones.
4: Un peu, exactement. C'est énorme, 2000 drones. Ben, tu vois, le Canada veut passer de 2000 drones à des millions de drones en matière de production. Et ce qui a été annoncé, entre autres, c'est de permettre l'accélération de la production en faisant affaire directement avec des fournisseurs pour avoir des drones. Donc, pour faciliter le lien entre 400 fournisseurs canadiens et également les forces armées canadiennes. Et ce que le Canada veut faire, c'est offrir le tiers de ces drones-là. Donc, si pour toi, c'est assez des millions, ben le tiers va être offert quand même à l'Ukraine. Donc, c'est juste un élément de plus pour te décourager, Richard. Donc, il y a eu quand même une entente importante. 100 ans, c'est énorme. Il faut dire aussi que l'Ukraine a déjà annoncé ce type de partenariat, le même type de partenariat avec Londres en 2025.
1: Et la Russie est justement accusée d'avoir fait de fausses promesses à des militaires.
4: Ça, c'est une histoire quand même qui frappe l'imaginaire. On sera peut-être pas surpris quand on pense que c'est la Russie, mais toujours pour gonfler les employés de l'armée. La Russie est accusée effectivement de fausses promesses parce que dans le fond, c'est Amnesty International qui a révélé ça. On parle même dans certains cas de traite d'êtres humains. Il y a des hommes d'Afrique, des Asiatiques, des hommes d'Amérique latine qui se sont fait promettre des emplois pratiquement de rêve pour eux par la Russie. Il y a trois Sri Lankais, entre autres, qui se sont fait promettre d'avoir été embauchés pour travailler comme cuisiniers dans l'armée russe. Mais finalement, ils ont dû se retrouver sur la ligne de front, directement dans les combats, après seulement quelques semaines de préparation. Il y a des recrues même qui disent qu'on leur a confisqué leur passeport et leur téléphone. Et là, selon des données de l'Ukraine cette fois-là, il y a plus de 28 000 étrangers de 136 pays qui auraient combattu dans les rangs russes. C'est encore une fois une façon pour Moscou de combler ses énormes besoins de soldats avec cette guerre qui dure maintenant depuis des années.
1: Et des travaux qui ont été faits au mauvais moment par le ministère des Transports. Oups!
5: Surprise!
1: Ben oui, ils ont bloqué la 640, puis on n'aurait pas dû.
4: Mais souvent, quand on voit, je ne sais pas vous, mais quand on est dans le trafic, la congestion du matin ou du soir, et qu'on voit des cônes oranges ou des travailleurs, on se dit toujours, ça n'aurait pas pu être fait à d'autres moments, ces travaux-là. Mmh. Là, on comprend qu'il y a des conventions collectives, puis c'est pas simple de les faire travailler les jours fériés, la nuit. Hein. Ça, on le sait, puis on le comprend, mais quand on parle de travaux qui ne sont pas urgents, comme ceux qui ont été faits sur la 640 hier à la hauteur du boulevard de Gaulle en direction est, là, on parlait de travaux d'inspection et de relevé. Ça, c'est quoi? C'est-à-dire que le ministère recueillait des données pour un projet éventuel de réparation ou de remplacement du système d'éclairage. Donc, il n'est vraiment pas question de travaux urgents. Et là, l'agence QMI a rejoint le ministère des Transports et du Développement durable, la durabilité, et on a reconnu qu'il y avait une erreur qui avait été commise dans la planification de ces travaux, parce que finalement, ça aurait duré environ 2 heures, donc ça aurait vraiment pu ne pas être fait en pleine heure de pointe en début de journée.
1: Mais là, tu sais, change l'ampoule dans ta cuisine, ils te font sortir de la maison, tu sais. On va changer une ampoule. Merci beaucoup. Alors, Stéphanie Villeneuve, là, écoute, éclaire-moi, là, parce que c'est écrit là, sur mon plan de converse. Là, c'est écrit Taylor Swift, montrez la photo de l'insecte.
5: Ça, c'est un secret. T'as reçu quand même beaucoup de détails. Taylor Swift aurait suffi. Mais c'est parce que
1: c'est qu'on traite Taylor Swift d'insecte ou quoi, là?
5: Non. C'est que dans la longue liste de choses que Taylor Swift a à son tableau de bord, eh bien, on retrouve maintenant un insecte qui porte son nom. C'est une chercheuse d'une université en Californie qui a découvert, en fait, en Australie, il y a à peu près, ils ont découvert une douzaine là, de nouvelles espèces. espèces d'insectes. Et parmi ces

0: douzaine-là, on retrouve ce petit insecte baptisé le Swiftifilus, en hommage à Tété, évidemment. Pourquoi?
1: Hey, mais tu sais qu'on donne ton nom à une bébite, hein?
0: Non, mais on va quand même parler du processus, là, de pourquoi elle a pensé donner ce nom-là. D'abord, parce qu'elle-même, elle est une Swiftie. Mais c'est que l'insecte est jaune pâle avec certaines touches de rouge. Donc, elle a dit, mais mon Dieu, ça ressemble aux cheveux blonds et au rouge à lèvres rouge de ma chanteuse préférée.
2: Ah, ben oui, c'est évident.
0: Ben, tout ce temps, on le voit, puis tout de suite, on voit la ressemblance. La bonne nouvelle, c'est que ça ne devrait pas nuire quand même à la réputation de Taylor Swift, parce qu'on parle pas d'une tique qui transmet la maladie de Lyme. Là. C'est vraiment un insecte phytophage, là, c'est-à-dire qu'il se nourrit de matière végétale. Il est pas dangereux pour l'humain ni les animaux, même pour les plantes là, qu'il mange. Il endommage pas rien. Donc, c'est un insecte qui fait pas grand-chose, finalement. Mais Taylor Swift peut dire maintenant qu'elle a des insectes à son nom. Elle n'a pas réagi. On attend toujours des réactions.
1: On pourrait donner son nom à un ouragan, tu sais, l'ouragan Taylor Swift, ça serait bon. Parce qu'effectivement...
2: Il y a des gens qui iraient voir l'ouragan en plein cœur de l'ouragan. Ben, c'est pas une bonne idée de donner cette idée-là, Richard.
0: Mais ses spectacles avaient déjà créé des tremblements de terre.
1: Exactement.
0: C'est vrai, c'est fou, donc, hein? Oui, je vois le petit côté météo, le phénomène naturel là-dedans. Là.
1: Merci beaucoup.
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3: On parle de politique avec Rodolphe Osny. Rodolphe, on a appris que Mme Fréchette, elle est non-binaire. Parce qu'on lui a demandé, êtes-vous souverainiste ou fédéraliste? Elle veut pas répondre, c'est trop binaire pour elle. Elle veut pas prendre un camp ou l'autre, là.
4: Et même, elle a même utilisé l'expression, c'est personnel, un peu en disant son choix personnel. Elle, ce qu'elle continue de répondre, c'est qu'elle ne veut pas de référendum. Et tout ça pour te dire, Richard, c'est que c'était une attaque de M. Charles Milliard. Ça fait 2 jours qu'il est comme ça sur ce dossier-là en disant qui est véritablement dans l'autobus du oui, en plus, bien évidemment, du Parti québécois, qui est à la CAQ dans l'autobus du oui. Donc, Mme Fréchette est sur la défensive, à la fois de la part du chef libéral, et elle s'est même sentie l'obligation de faire, elle vient de faire là, à l'instant, une vidéo qu'elle a postée sur son compte Instagram. Donc, si tu veux, on peut l'écouter, puis tu peux me dire ce que tu en penses.
3: OK, on regarde ça.
5: On m'a demandé si j'étais toujours souverainiste. Moi, je ne veux pas renier le passé. J'ai cheminé. Ce qui est clair, c'est que le Québec est une nation unique pour qui c'est légitime de se poser ces questions-là. Ce que je constate, c'est que 70 % des Québécois n'en veulent pas de démarche référendaire. Mon équipe, elle rassemble des gens qui veulent une voix forte pour le Québec à l'intérieur du cadre canadien. On a besoin d'un Québec qui fait entendre sa voix pour défendre son identité, sa culture, sa langue, pour protéger son économie, pour propulser ses entreprises. Et ça, c'est ce à quoi je vais travailler. Avec mon équipe, on va faire des gains pour le Québec.
3: OK, Richard, est-ce que tu es marié ou tu es célibataire? C'est une excellente question. J'ai cheminé. Tu sais, elle parle, puis elle répond pas. T'es-tu un ou l'autre? Dis-le. Tu sais, elle dit, mon opinion personnelle n'est pas importante. Rodolphe, elle est la première ministre du Québec. Je pense que c'est important, son opinion.
4: Non, mais souviens-toi, Richard, au début, elle disait « Ah, j'étais dans le camp des Québécois ». Moi, déjà, à l'époque, je disais « Ça veut rien dire ». Et surtout, qu'on n'arrête pas d'attaquer certains candidats en disant « Hey, qu'est-ce que vous pensez sur l'avortement? Qu'est-ce que vous pensez de ci? Qu'est-ce que vous pensez de ça? » Mais la première ministre du Québec, sur la question de la souveraineté, elle, qu'il faut pas l'oublier, est une ancienne qui a travaillé pour Jean-François Lisée dans un gouvernement péquiste. Elle, maintenant, elle se dit « Ah, ben moi, je réponds pas, c'est perso. »
3: Incroyable. Écoute, tu as causé un fou rire ce matin quand j'ai regardé, on s'écrit Rodolphe et moi, et tu m'as envoyé une vidéo, j'ai dit ça, c'est vraiment priceless, comme disent les Anglais. Alors, c'est une vidéo de Ruba Gazal. Ça a l'air que Québec solidaire, c'est le parti des riches, Rodolphe.
4: Ben oui, écoute, tu te souviens, Richard, je suis comme devenu un expert de Québec solidaire parce que je suis capable de te dire comment Ruba Gazal va répondre à certaines questions. Je t'avais dit qu'elle allait être tout excitée qu'on va parler du maire de New York, Monsieur Mamdani. C'est ce qui est arrivé hier. Ensuite, je t'avais dit, elle va nous citer et aussi. Qu'est-ce qu'elle a fait hier à Radio-Canada? Elle a parlé, bien évidemment, qu'elle a déjà rencontré et aussi. Mais là aussi, hier, elle a dit quelque chose, puis il faut qu'on l'écoute. Moi, je savais pas que maintenant, les riches pouvaient comme ça être du côté de Québec solidaire. On va écouter le clip.
6: Faire des affaires, puis faire fructifier sa fortune dans un pays où il y a tout ça, où il y a des conditions gagnantes pour pouvoir faire fructifier sa fortune par rapport à ailleurs, c'est un avantage concurrentiel du Québec immense. Donc, les riches vont rester.
3: C'est extraordinaire, ça. C'est tout un virage.
4: Madame Gazal se soucie maintenant que les riches puissent et que le Québec puisse s'assurer qu'ils puissent eux-mêmes faire fructifier leur fortune. Moi, le mot fructifier leur fortune que Québec solidaire. Mais tu sais pourquoi elle veut que les riches puissent fructifier leur fortune? C'est pour les taxer davantage, bien évidemment. Mais moi, j'ai trouvé ça très intéressant d'entendre Madame Gazal à dire non, vous inquiétez pas, les riches pourront continuer à faire fructifier leur fortune au Québec.
3: Très drôle. Qui s'est bien comporté hier? Qui a tiré son épingle du jeu dans cette rencontre-là? Radio-Canada.
4: Ben écoute, Richard, tout est une question à chaque fois de la gestion des attentes. Ça veut dire, si on prend par exemple M. Milliard, c'est celui qui a le plus grand déficit de notoriété pour l'instant. Donc je pense que c'était la première fois que les Québécois se sont un peu intéressés à lui. Moi, je pense qu'il a fait une bonne performance. La preuve, Mme Fréchette est sur la défensive aujourd'hui la souveraineté. Mais il y a eu quand même un moment de faiblesse qu'on doit souligner, Richard. On lui a posé la question sur la laïcité, on lui a posé la question sur la loi 21, sur l'utilisation de la clause dérogatoire. Il n'a pas voulu répondre, il a dit ça, ce sera un problème pour 2029, ou il a voulu pelleter ça à 2029. Tu vois que ça reste quand même un dossier où il y a une faiblesse pour Charles Milliard, mais je pense quand même qu'il a fait une bonne performance pour sa première fois, mais pour les débats, ça va être autre chose. Et je pense que Paul Saint-Pierre Plamondon, pourquoi je parle de lui, c'est le premier ministre en attente. Je pense qu'il a aussi fait une très bonne, en tout cas, entretien. Il est fidèle à lui-même. Il a toujours le même ton. Il répond aux questions. Ça veut dire, on sent que, bien évidemment, ce qu'il dit, ça fait longtemps qu'il le dit. C'est pas sa première course. Il y a eu un petit moment de faiblesse parce qu'on lui a posé la question sur, tiens, un peu une question quiz. C'est quoi le budget de la santé? Il n'a pas exactement répondu le bon chiffre. Mais sinon, pour le reste, je pense qu'encore une fois, je pense qu'il est resté fidèle à lui-même et qui a fait une bonne performance.
3: Est-ce que tu es content? Parce que si jamais les libéraux gagnent les élections, les fonctionnaires vont pouvoir rester chez eux habillés en mou. Ils vont pouvoir travailler de la maison. Tu as vu ça? Il a dit qu'il va faire sauter l'obligation à ce que les fonctionnaires doivent se présenter 3 jours/semaine au bureau. Ça va être fini. Ils vont pouvoir rester à la maison.
4: Ce qui est drôle, c'est que hier, Richard, on se parlait que finalement, les libéraux avaient sorti le chiffre de 12 000 fonctionnaires qui voulaient couper, réduire et tout ça. Mais aujourd'hui, c'est comme, OK, on va en couper 12 000, mais vous n'avez plus besoin de revenir 3 jours au bureau, ça, vous pourrez rester chez vous. Donc, tu vois que je ne sais pas comment on courtise exactement les fonctionnaires, peut-être dans la région de Québec, dans la région de Montréal, mais c'est vrai qu'il y a quand même, et on doit l'avouer, là, il y a certains fonctionnaires que ça fait un peu bizarre leur affaire, qu'ils se présentent au bureau, puis que les bureaux ne sont pas adaptés, qu'ils n'arrivent pas à avoir tout leur équipement et tout ça. Donc, disons que je peux comprendre certains ajustements, mais je ne sais pas si, bien évidemment, ça va plaire aux fonctionnaires, malgré le fait que le Parti libéral veut couper 12 000 postes.
3: Il dit « Sortez pas de chez vous, restez chez vous, les fonctionnaires. » Ben c'est ça, le 5 octobre, ils vont rester chez eux, puis ils n'auront pas voté parce qu'il va pleuvoir dehors, puis il faut que tu t'habilles, prendre ton champ, puis tout, c'est bien. On se parle demain, Radol, salut.
4: Merci, au revoir.
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3: Des vols de coussins gonflables. Une vague de vols de coussins gonflables. Je ne sais même pas comment...
8: Je savais même pas que c'était possible.
3: Je ne sais même pas comment tu voles un coussin gonflable.
9: Ça prend un accident sûrement. Mais je sais pas si c'est un accident, tu peux le voler.
8: Mais c'est quoi l'attrait? Pourquoi je volerais des coussins gonflables?
3: C'est-tu gros, ça? En tout cas, bref, Francine, elle a 65 ans, elle est brigadière, elle est résidente de Pointe-aux-Trembles. Elle s'est faite voler son coussin gonflable. Bonjour, Francine.
10: Bonjour, ça va bien?
3: Ben, très bien. Alors, vous vous êtes rendu compte, quoi? Vous êtes rentré dans votre auto et vous dites, oh mon Dieu, le coussin gonflable est parti?
10: Ben oui, un matin, je m'en avais travaillé et puis je remarque côté conducteur, ma vitre arrière est cassé, et j'ouvre ma porte avant, et plus de coussins gonflables.
8: Ben voyons.
3: Mais là, vous avez dû annuler vos vacances même, parce que vous apprêtez partir en vacances, puis là, ben c'est dangereux, pas de coussins gonflables.
10: Ben là, mon auto est toujours chez le concessionnaire, et je n'ai toujours pas mon coussin gonflable, et ça fait 4 mois.
8: 4 mois?
3: Ça fait 4 mois depuis mai.
10: 4 mois que j'attends après mon coussin gonflable.
3: Mais comment ça? Ils attendent quoi? Ils veulent dire, ils fabriquent
10: où?
3: Il est back order, un coussin gonflable.
10: Oui. J'ai appelé Honda, je ne sais pas combien de fois, je leur ai écrit, je ne sais pas combien de fois. Je ne sais pas qu'est-ce qu'ils font avec ça. J'en ai aucune idée. Il y a eu beaucoup de vols de coussins gonflables parce que même la même journée que moi, je me suis fait voler mon coussin gonflable, il y en avait 3 dans mon quartier. 2 qu'on est partis sur une remorque pour la police pour prendre des empreintes. Il voulait vérifier la voiture. Il était capable de trouver les personnes qui ont fait ça. Puis, c'est ça. Depuis ce temps-là, ben mon auto est chez le concessionnaire et je n'ai pas ma voiture.
3: Là, on a arrêté un présumé voleur en Syrie là, qui vole des coussins gonflables. Est-ce que vous saviez qu'il y avait comme un réseau
10: non,
3: de gens?
10: Non, je ne savais pas ça. Vous me l'apprenez?
3: Ben oui. Alors, ça a l'air que c'est bien hot, Marie-Laurence.
9: Je sais que c'est pas nécessairement... En fait, l'aspect coussin gonflable nous intéresse, mais ils vous ont pas prêté de voiture de courtoisie non plus en attendant.
10: Oui, oui, oui. Ah, mais c'était, au moins. C'était difficile. Il a fallu que j'appelle Honda. C'est pas mon concessionnaire, là, la faute. C'est vraiment Honda. Moi, les assurances me payaient une voiture, mais pour un certain temps, mais à un moment donné, ils m'ont dit, OK, là, c'est toi qui la payes, puis on va te rembourser à la fin de tout ça. Et là, la fin n'arrivait pas parce que j'ai pas mon coussin gonflable. Et là, j'ai dit, Honda, là, ça va faire, là. Moi, ma carte de crédit remonte.
3: Mais oui.
10: Donc, j'ai dit, là, vous me passez une voiture. Et là, c'est ça, ça fait 3 mois qu'ils me passent une voiture.
9: Wow.
3: 4 mois, tabarnouche. 4 mois, ça n'a pas de maudit bon sens. Stéphanie?
8: Non, mais c'est que sur la messagerie, plusieurs nous disent à quel point ça coûte cher, un coussin gonflable, et que, justement, on a notre réponse, c'est que c'est la rareté. Des coussins gonflables.
3: Il n'y a rien que 2000 coussins gonflables au Canada, comme les drones, c'est ça? Attends, bon.
9: Est-ce que vous savez si vos voisins, c'est pas un modèle de véhicule, est-ce que les coussins gonflables, puis on va peut-être pouvoir en parler avec Antoine tantôt, est-ce que vos voisins ont des Honda aussi, ou ça n'a rien à voir avec la marque,
10: oui,
9: ou le modèle?
10: C'est ça, des Honda. Les Honda qui sont les trois là, qui sont partis là, pour la facile. Police. C'est tout des Honda.
3: Ben, coudonc,
10: on va... Ma voisine de sur le coin, elle a eu son coussin gonflable, mais il semble que la 2017, c'est plus difficile à avoir que les 2018.
9: Mais voyons.
10: Pourquoi?
9: Donc.
10: Je ne sais pas.
3: OK, 2017, c'est le déjà modèle. Trop vieux. Le modèle de coussin gonflable, il n'existe plus. Il faut les faire fabriquer en Taïwan ou quelque chose comme ça. Là.
10: Justement. Probablement, c'est ça.
3: Bon, ben.
10: Probablement, c'est ça.
3: On va en parler.
10: Je n'ai pas la réponse, mais pourquoi?
3: Restez avec nous, on va en parler avec un expert en automobile. Merci beaucoup, Francine. Et puis, bon, mon Dieu, bonne patience, hein, bon courage. 4 mois pour un coussin gonflable, tabouin. Merci.
10: Oui, oui.
3: Antoine Joubert.
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3: Antoine Joubert est chroniqueur au Guide de l'auto. Antoine, est-ce que tu étais au courant de ça, toi, depuis un bout de temps, qu'il y avait des vols de coussins gonflables?
12: Non, mais en même temps, en ce qui me concerne, c'est totalement prévisible. Parce que les constructeurs automobiles ne fabriquent pas des sacs gonflables de remplacement sur une très longue période. J'ai voulu réparer, moi, il n'y a pas si longtemps, une Nissan de 2015. Le constructeur l'avait discontinuée. Et le gros problème au Québec, c'est que les sacs gonflables, on ne peut pas les acheter usagés. J'explique ce qu'est un sac gonflable usagé, parce que la définition doit être faite. C'est un sac gonflable qui a été installé dans une voiture, mais qui n'a jamais servi.
3: Okay.
12: C'est-à-dire que toutes les voitures en fin de vie ou accidentées, où les sacs gonflables n'ont pas explosé, qui se retrouvent à la casse, ben on jette au Québec les sacs gonflables. Pourquoi? Parce qu'il y a une loi qui a été faite à partir de la Société de l'assurance automobile du Québec qui dit qu'un sac gonflable d'occasion ne peut pas être installé dans une autre voiture pour qu'on puisse la réparer. Ce qui n'est pas le cas en Ontario, dans les Maritimes ou dans tout le reste du pays, il n'y a que le Québec où la loi est comme ça. Pour remplacer les capteurs de coussins gonflables par des neufs, pour remplacer les sacs gonflables par des neufs, il faut remplacer les ceintures de sécurité par des neuves.
3: Et ça coûte combien, un coussin gonflable?
12: Une vraie fortune, ça peut coûter 2 000 à 2 500 $. Il y en a 8, ouais. 10 dans des voitures aujourd'hui. Alors, pas besoin de vous dire. Et évidemment, si on répare les autos avec des sacs gonflables volés ou qui ne sont pas numérotés, techniquement, c'est pas légal parce qu'au Québec, ça prend, lorsqu'on répare un véhicule gravement accidenté, ça prend le numéro de série du sac gonflable qu'on va installer dans la voiture et ça prend des documents pour les accompagner. Après ça, il y a toutes sortes de tours de passe-passe qu'on peut faire pour, par exemple, réparer des voitures qui proviennent de l'Ontario. Elles ont été déclarées accidentées, perte totale en Ontario, mais elles se retrouvent au Québec. On les maquille, on les arrange et on les remet sur le marché d'occasion. Et ça, on peut le faire avec des sacs gonflables qu'on a dérobés à gauche, à droite. Parce qu'en Ontario, on peut acheter des sacs gonflables usagés, mais ceux-là doivent être certifiés et coûtent quand même énormément d'argent. Et il faut se déplacer en Ontario pour aller les chercher. Donc, il y a toute cette sphère-là.
9: Est-ce qu'on peut comprendre que, justement, ces coussins, le réseau de vol de coussins gonflables est destiné soit à des voitures ontariennes ou, au contraire, complètement à l'étranger, à l'exportation, par exemple, vers le port de Montréal?
12: Ouais, ça, je serais pas étonné qu'il y ait beaucoup d'exportations, mais moi, je suis persuadé que ça sert à réparer les voitures chez nous au Québec. Évidemment, je ne suis pas dans le secret des dieux, mais je suis persuadé que ça sert à contourner les règles qu'on a au Québec. Et je sais qu'actuellement, la SAC travaille à un projet de loi pour qu'on puisse un jour réutiliser ou vendre chez les recycleurs des sacs gonflables usagés. La chose avait été faite parce qu'une entreprise qui s'appelait Demers ou Sacs gonflables Demers à l'époque, qui avait falsifié des documents, qui avait réparé des sacs gonflables de la mauvaise façon. Essentiellement, il y avait eu quelques cas où les sacs gonflables n'avaient pas explosé alors qu'ils auraient dû le faire. Et c'est à partir de là où on a passé une loi. Alors, c'est la raison à la base, c'est un malfaiteur au Québec qui a voulu réparer les choses de la mauvaise façon. La SAC a dit c'est fini. Et depuis ce temps-là, on jette des millions de sacs gonflables aux poubelles par année au Québec. Comme si, pendant ce temps-là, on nous fait la leçon, acheter des voitures électriques, ben soyons oui. verts. Roulons électriques, mais nous, on jette nos sacs gonflables au Québec alors que le reste du pays ne le fait pas. Alors, les choses sont relatives, mais ça pourrait expliquer en partie pourquoi il y a ce fléau actuellement. Il y a des fléaux dans l'automobile qui sont cycliques, comme les vols de catalyseurs, par exemple.
3: Ben oui.
12: On a vu ça longtemps. Tu sais, pour les terres rares, pour les métaux précieux qui se retrouvent là-dedans. C'est encore le cas, mais c'est un peu moins vrai. Les vols de véhicules, on sait qu'il y a 2 ans, c'était une folie furieuse. Ça s'est calmé, il y en a encore, mais c'est certainement moins important qu'il y a 2 ans. Donc, c'est cyclique. Quel sera le prochain élément qui sera volé sur des véhicules? Moi, je prédis les phares.
3: Les phares?
12: Parce que les phares, oui, parce que les phares sur les véhicules aujourd'hui coûtent 2, 3, 4, 5, 7 000 $. On a des phares avec des technologies incroyables, des phares avec des capteurs, avec des radars, des lidars, des phares qui sont directionnels. Un simple petit impact qui peut sembler anodin, ben si le phare est brisé, ça pourrait coûter 7, 8, 10 000 $ à remplacer. Alors...
3: Et Antoine, je pense, il y a quelques années, on volait aussi les sigles de BMW, je pense, après les autos.
8: Le logo, là.
3: Oui, le logo BMW, où c'était Rolls-Royce. Donc, Stéphanie, on a reçu une question d'un auditeur. Là, on va poser à Antoine quand on va retrouver le contact avec lui. Mais c'est hallucinant quand même, Marie-Laurence, se faire voler son sac gonflable.
9: Moi,
3: je
9: serais
3: pas...
9: Où...
3: Moi, je vole un sac gonflable, je serais pas comment? Comme tu mets ça sur Kijiji, quoi?
9: Non, c'est pour ça que c'est un réseau plus organisé que sur, j'allais dire, c'est ça, Marketplace ou peu importe.
3: Tu
9: c'est
3: te promènes au parc Émilie Gamelin et tu dis pss, pss, sac gonflable.
8: Sac gonflable pour pas cher.
3: Ben ouais.
9: Mais vas-y donc, il y avait des commentaires, c'est ça que j'ai compris?
8: Oui, ou... ben en fait, c'est la question que j'aurais aimé pour.
9: Moi aussi, j'en ai une question, ça va bien.
8: À Antoine, mais c'est
3: okay, ça. Il est là, il nous écoute.
8: Ah, ben Antoine, écoute, c'est Francis de Saint-Jean-sur-Richelieu qui nous a écrit et qui dit en fait que il y a plusieurs assurances qui préfèrent déclarer les autos perte totale quand le coussin éclate.
9: Ah ouais.
8: Donc, c'est en raison de la rareté et du fait que c'est compliqué finalement de trouver
12: ben
8: un coussin, là.
12: Ben oui, absolument. En fait, aujourd'hui, les assureurs vont déclarer des voitures perte totale plus rapidement que jamais, pour un paquet de raisons. Premièrement, parce qu'ils savent qu'ils peuvent revendre les véhicules à fort prix lorsqu'ils sont accidentés, parce qu'il y a tout un réseau qui cherche des véhicules accidentés pour les pièces. Deuxièmement, parce que l'accessibilité à des pièces de remplacement est de plus en plus complexe, de plus en plus onéreuse. Et pendant ce temps-là, ben on doit dédommager le consommateur, on doit fournir un véhicule de remplacement et on peut pas nécessairement prédire quand la pièce qui est, par exemple, back-order va finir par arriver. Alors ça, on le voit de plus en plus. Alors souvent, un véhicule qui pourrait être réparé de façon très, très simple, on va l'envoyer à la casse. On voit ça particulièrement dans le monde de l'électrique, mais avec tous les systèmes ADAS, donc les systèmes de caméras qu'on retrouve sur les véhicules aujourd'hui, ben ça coûte de plus en plus cher réparer un véhicule. Et c'est pour ça, en grosse partie, que les assurances explosent, parce que il y a de plus en plus de véhicules dont la réparabilité est problématique et ça fait en sorte que ça se retrouve à la casse. Mais il faut comprendre un truc, c'est que ces véhicules-là qui se retrouvent à la casse, il y a encore un paquet de pièces qui sont très bonnes, et vous l'aurez
3: mais
12: compris,
3: oui.
12: valent leur pesant d'or. Donc, les assureurs, eux, vont préférer dédommager, faire un chèque, payer une voiture neuve et revendre la voiture accidentée en pièces à fort prix. Ça, ça se peut aussi. Et finalement, que le coût de réclamation leur soit moins élevé.
9: Antoine, rapidement, comment on fait pour se prévenir ce type de vol-là?
12: Prévenir un vol de sacs gonflables.
9: On parlait de barre anti-volant, la barre anti-volant va pas protéger contre tous les vols de tous les coussins, tu sais. C'est juste de s'assurer que la voiture est verrouillée, mais il y a tellement de moyens de voler des voitures.
12: Oui, mais évidemment que si vous mettez une barre sur le volant, c'est un obstacle visible pour un voleur qui va préférer prendre celle qui en a pas versus celui-là. Mm. Mais je pense que c'est un fléau relatif parce que il y a une quantité invraisemblable de sacs gonflables qui sont volés en ce moment. C'est le même principe que se prémunir contre le vol de catalyseurs. Mm-hmm. Il y en a qui avaient commencé à fabriquer des plateaux métalliques qu'on allait boulonner sous la voiture. À un moment donné, on peut pas mettre une armure autour de l'auto, là, ça finit plus. Il y a cet aspect-là. Oui, vous pouvez mettre une barre anti-vol. C'est bon aussi pour le vol de votre véhicule, soit dit en passant, ça reste une solution pas chère et efficace. C'est très difficile de pas se battre contre des gens qui ont une volonté.
3: Merci beaucoup, Antoine Joubert, chroniqueur au Guide de l'auto. Merci, Antoine.
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7: Les nouvelles avec Marie-Laurence Delaney, une histoire absolument dégueulasse à la Gisèle Pélicot.
8: On en a parlé d'une autre hein, en Angleterre il y a deux semaines. Oui. Et là, cette fois-là, c'est encore une fois en Europe, c'est en Autriche. Une femme d'une quarantaine d'années qui a été retrouvée morte chez elle dans la région de la Haute-Autriche à la fin du mois de juin. Son mari avait d'abord parlé d'un accident qui était survenu lors d'une relation sexuelle. Mais là, il y a eu une autopsie, puis on a révélé des graves blessures. Et là, l'enquête a pris une toute autre direction. Et on a compris que la femme dans la quarantaine était morte à la suite de nombreux viols. L'homme, son conjoint, est soupçonné d'avoir drogué sa femme à plusieurs reprises pour permettre à d'autres hommes de l'agresser sexuellement. Il y a des conversations qui ont été retrouvées sur des téléphones cellulaires qui ont, entre autres, mené à les enquêteurs vers un deuxième suspect, un homme de 51 ans. Et là, les deux hommes sont maintenant détenus alors que les autorités recherchent à savoir si, évidemment, il y a d'autres personnes qui ont participé aux agressions.
7: OK. Il y avait l'affaire Pélicot, il y avait l'affaire en Angleterre qui est exactement la même chose. Là, c'est en Autriche, un gars qui dope sa femme pour que des étrangers aillent la violer. On a parlé d'un site de Dark Web qui avait été vu par plusieurs millions de personnes avec des vidéos. C'est quoi ça?
8: La planète est malade. Puis imaginez, ça, c'est toutes les histoires dont on parle pas aussi. Ça, c'est simplement celle qu'on a réussi à... C'est incroyable.
7: Mais donc, il y en a d'autres. C'est quoi? C'est comme un phénomène social,
8: un fléau, cette affaire-là? Un fléau, je sais même pas. Non, je pense qu'il n'y a pas de
9: terme. On dirait que c'est un trip qui est plus populaire qu'on le pensait.
7: Mais oui.
8: À force et là, si la femme en Autriche, l'Autrichienne, n'était pas décédée, on en parlerait pas en ce moment, là. C'est ça aussi, c'est que ça prend des preuves, c'est pas simple. Il y a tout le temps quelqu'un qui finit par se faire prendre, mais dans ce cas-là, c'est une autre histoire encore.
7: Mais là, c'est pas, tu sais, je sais qu'il y a toutes sortes de fantasmes dans le monde. Il y a des gens qui trippent à voir leur femme avec un autre gars. Là. Si c'est consentant, moi, je m'en fous. Si c'est entre adultes consentants. Mais c'est pas ça, là. Tu drogues ta femme à son insu, puis pendant des années. En Angleterre, je pense que c'était pendant 13 ans.
8: Ça a duré 13 ans. Qui à la maison pour...
7: Et c'est qui ces gars-là qui savent que, je le répète, qu'ils vont dans leur char, puis qu'ils sont prêts à faire une heure et demie de route, puis jamais ils allument, là, jamais. Il y a comme un éveil de conscience. Là. Ben oui, mais aller violer une fille qui est contre
8: la dopée. Qui reviennent chez eux voir leur famille après, tu sais.
7: Tabouin. J'ai honte d'être un gars quand j'entends des trucs comme ça. Ça va pas. Y a-tu des femmes qui font ça à leur mari, Christy? M'a dopé mon mari, puis je vais le faire sodomiser par une gang de gars qui vont venir.
8: Il y a des études, puis c'est un autre domaine quand même, mais quand on parle des femmes et des hommes, il y a des études qui montrent que la plupart des tueurs en série sont des hommes, évidemment. Puis lorsqu'il y a des crimes en série, des meurtres en série, c'est souvent précédé d'une agression sexuelle. Mais quand c'est des femmes, les rares femmes qui sont des tueuses en série, il n'y a pas d'agression sexuelle là. Au contraire, on parle plus de crimes financiers, par exemple. Donc, on voit vraiment qu'il y a une différence entre les deux sexes quand même.
7: C'est vraiment weird. Merci beaucoup, Marie-Laurence. Stéphanie Fiasco, l'émission
9: Fiasco. Ben là, on change complètement de sujet, mais vous en avez parlé un petit peu la semaine passée de cette série documentaire Fiasco qui s'amène bientôt sur Illico Plus, qui revient justement sur différents fiasco qu'on a connu au Québec. Et on a dévoilé la bande-annonce aujourd'hui. Et on dirait que le fait qu'en 60 secondes, on répertorie comme ça tous nos moments qui sont pas très glorieux, t'es comme, ah! Me semble que je perds encore foi en l'humanité. On va écouter la bande-annonce.
10: Spectaculaire, j'ai jamais vu rien de tel.
11: J'ai le reportage qui va ouvrir le bulletin national.
12: Le monde, on virait fou.
13: Bienvenue au cœur de la bêtise humaine.
14: Éric part en avion chercher des téléspectateurs partout au Québec. Et là, il y a le dossier Éric Salvaille.
15: Les allégations qui pèsent contre Éric Salvaille ont déclenché une avalanche de réactions à une vitesse fulgurante.
16: Pourquoi avons-nous décollé?
17: On n'était plus vieilles partout.
18: Le cocoton de Laval.
19: Les gens sont devenus fous.
20: Tous les coups étaient permis.
21: J'ai plein d'amis qui savent pas que c'est moi l'organisatrice du cocoton.
22: Vous avez ces individus-là qui font la fête. C'est là que je suis entré en scène.
23: On est banni de toutes les compagnies.
24: Il y avait des mouvements de foule, d'achat massif de papier de toilette.
25: C'est le bordel total dedans.
26: Ça va être l'enfer.
27: Mémorable.
28: C'est le drame total.
7: Donc, OK, je veux saluer la personne qui a eu l'idée de cette émission-là.
9: Avoue que c'est magique.
7: Moi, je vais regarder, tu peux être sûr que je vais regarder
8: mais
7: ça.
8: Mais bien, c'est tellement rythmé. En plus, ça donne vraiment envie de regarder.
9: Donc, on revient sur le cocoton de Laval, le vol des influenceurs à Cancun, la saga du papier toilette mars 2020. On s'arrache les rouleaux au Costco. Donc, ça va être les premiers épisodes de la série Fiasco qui vont être disponibles dès le 1er octobre. L'épisode sur Éric Salvaille, évidemment, qui a fait beaucoup jaser. Ça, c'est prévu le 8 octobre, mais clairement, cet automne, si je pense que ça va être la série documentaire dont les gens vont jaser.
7: Ça commence quand, ça?
9: La semaine du 1er octobre, pour les premiers épisodes.
8: Très
7: tu
8: bon.
7: Tu peux être sûr que je vais regarder ça. C'est toutes des histoires, ça nous fait toutes rire.
9: Ben là, oui, non, mais en même temps...
7: Sauf celle de Salvaille qui est moins drôle. Là,
8: mais c'est tellement intéressant, justement, d'aller en coulisses de ça aussi.
7: Ben oui.
8: Tu sais...
9: Oui, mais le reste des événements, c'est un peu comme le miroir de nous-mêmes. Là. Tu te dis, est-ce que j'ai fait ça, moi, pendant la pandémie, là, m'arracher, tu sais, courir après un rouleau de papier toilette? Hey,
8: c'est vrai.
9: Le cocoton de Laval. Cet événement-là.
7: Ça prendrait aussi là, pour la saison prochaine, parce que ça va tellement être un succès qu'ils vont faire une deuxième
9: t'as des
7: saison.
9: Suggestions?
7: Ben oui, les gens qui chiantent contre les arbitres. Les amphithéâtres.
9: C'est ta raison. Il y aurait un beau reportage à faire dans les arénas.
7: Puis qui font honte à leurs enfants. Puis tu parles à des arbitres. Puis ça, c'est un moment honteux aussi.
9: Je suis sûre que les auditeurs actuellement, ils ont plein d'idées.
7: Ben, envoyez-nous vos idées pour Fiasco saison 2. On est déjà là. Merci beaucoup.
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8: La main gauche, toute la quitte.
7: Oh, coudonc, il se présente aux élections. On est avec Yannick.
8: Hey, c'est un courtier, c'est la même affaire. Sa face est sur des pancartes, lui aussi.
17: Ouais, c'est ça, exactement.
7: On est avec Yannick Parent, courtier immobilier, co-animateur du balado Sans vice se cacher ici à Cube. Et tu veux nous parler, bon, bonne nouvelle, mauvaise nouvelle. Bonne nouvelle, il y a plus de propriétés sur le marché.
19: Ouais.
7: C'est bon. J'imagine, elles sont plus chères.
19: Bien, c'est ça qui est un peu paradoxal, Richard. Écoute, c'est parce qu'on a 21% de plus de propriétés disponibles sur le marché. Ça, c'est la SCHL qui a sorti ces statistiques-là dernièrement. C'est-à-dire que vous remarquez normalement peut-être un peu plus de pancartes autour de chez vous. Tu sais, il y en a un peu plus. En parallèle à ça, ça veut dire que concrètement, les ventes versus l'année passée ont diminué. Tu sais, les ventes diminuent forcément. Fait qu'à ce moment-là, on se retrouve quand même dans un marché où les propriétés continuent à augmenter de prix. Mais pourquoi?
7: Ils se vendent pas. Ben, ils augmentent de prix puis ils se vendent pas.
19: Ben, en fait, c'est que...
7: Il semble que si je vends ma maison puis personne ne la jette, je vais baisser de prix.
19: Ben, ça, c'est un bon point. Ça, c'est un très bon point. Ah. C'est qu'il y a beaucoup de propriétés, effectivement, versus l'année passée à la même période, qui prennent plus de temps à se vendre ou qui ne se vendent pas. Donc, forcément, ça fait augmenter le nombre de propriétés sur le marché. Mais ce qui est en bon état, ce qui est clé en main, ce qui est bien entretenu, se vend super bien malgré tout. Et c'est pour ça que versus l'année passée, les prix ont continué à augmenter pour ces maisons-là de 2% environ. Grosso modo, pour l'unifamilial. Puis tu sais, je te parlais dernièrement, Richard, on parlait de condos, là.
7: Ben oui.
19: Condos qui est un marché d'acheteurs à Montréal actuellement, parce qu'il y en a tellement. Tu parlais de condo-ville.
7: De locataires, là.
19: Ouais, de locataires. Ben, tu vois, ce marché-là, à Québec, présentement, c'est un marché dans certains secteurs de Québec qui est en explosion. Pourquoi? Le coût des unifamiliales, les maisons unifamiliales sont tellement chères que les gens vont se rabattre vers la copropriété dans un secteur comme Québec où, présentement, on a une vague d'achats massif, une augmentation de prix de 8% versus l'année passée pour la copropriété, qui est exactement le contraire de ce qui se passe actuellement à Montréal.
8: Quand on parle de clé en main, j'imagine qu'on parle d'un endroit où il n'y a pas de rénovation. Là, je veux t'entendre sur, il y a un projet à Sainte-Julie que tu connais peut-être, le projet Capella, où on parle de maisons unifamiliales, des semi-détachées, mais avec des frais de condo, c'est-à-dire que c'est des maisons unifamiliales, mais avec une gestion de condominium.
19: Exact.
8: Mais il y en a beaucoup. Oui, puis c'est récent quand même. Puis je me demandais si ça fonctionne, mais en même temps, ça fait peut-être comme 4 ans que ça a commencé, puis il y a beaucoup déjà de maisons qui sont en vente, qui ont été achetées, qui sont en vente. Est-ce que c'est un modèle qui est de plus en plus populaire? Mais là, clairement, avec celui-là, il y en a quand même pas mal sur le marché.
19: Il y en a beaucoup, mais tu sais, c'est parce que la copropriété, en général, présentement, jusqu'en 2028, on en a parlé, c'est la réforme de la loi 16. Là, la loi 16, elle s'applique autant aux copropriétés neuves qu'usagées. Mmh. Et là, ça veut dire qu'on doit planifier les travaux pour 25 ans. Puis curieusement, quand tu vois la toiture à faire éventuellement, tu te mets à calculer tout ce que ça va te coûter d'ici 5, 10, 15, 20 ans, ben là, on commence des fois à voir à certains endroits des pancartes avant d'apparaître. Pourquoi? Parce que les gens disent, écoute, avec ces frais de copropriété-là qui vont arriver dans l'avenir, j'aurai malheureusement pas la capacité financière de le faire. Fait que on envoie des gens présentement qui ont peur un peu de la réforme. À mon sens, à moi, c'est une réforme qui était tellement nécessaire. Écoute, Richard, puis j'ai vendu des condos au début de ma carrière, là. Pas de fonds de prévoyance, pas de frais de condo, pas rien.
7: Ah oui.
19: On s'entend-tu que tu t'en vas dans le mur à manger de même?
7: Oui. Oui.
19: T'en vas
8: nulle part. Deux ans plus tard, tu revends puis c'est pas ton problème.
19: Non,
8: mais
19: c'est ça.
8: C'est les prochains qui rembourse la facture.
19: Fait que je vous dirais jusqu'en 2028, le temps que tout ça se débroussaille, le temps qu'on arrive vraiment à faire la lumière sur la copropriété, puis dans ce type de copropriété-là aussi, c'est que des fois, tu as des frais de copropriété, mais tu es face à une copropriété que tout ce que tu vas avoir à entretenir, exemple, c'est l'asphalte,
8: ouais.
19: OK, puis les haies de cèdre. Exemple, puis là, tu as la même loi qui s'applique pour ce type de copropriété-là qu'une copropriété où tout doit être englobé dans la copropriété. Exemple, condo dans un immeuble avec plusieurs appartements. Fait que là, tu dis, est-ce que la loi 16 est vraiment concrète pour des copropriétés où tu as seulement des frais de copropriété limités? Tout le reste t'appartient, t'es responsable de tout ça. Fait qu'il y a un ménage à faire là-dedans, je vous dirais. Là.
7: C'est quoi les nouveaux quartiers hot qui se développe, tu sais, il y a un temps on disait Verdun, tu sais, avec la rue Wellington, il y a des restos le fun, il y a des stations de métro, etc. C'est le nouveau plateau. On dit tout le temps sur le nouveau plateau. Villeray, c'est le nouveau plateau, tout ça. Ouais. C'est quoi les quartiers hot?
19: Écoute, tu vas peut-être être surpris ou pas par ma réponse, c'est que les quartiers, les grands, tu sais, les quartiers populaires à Montréal, que ce soit le plateau, que ce soit les quartiers dont tu parles, vont demeurer populaires, mais disons-le, avec un prix médian.
7: Ben oui.
19: Ça n'a pas de bon sens, un prix médian d'une propriété qui est sur entre 700 000 puis 1 million.
7: Mais c'est quoi les quartiers hot pour justement, pour une première maison?
19: Mais je te dirais, tu vas choisir des quartiers qui sont un peu moins populaires. Oui. Tu sais, moi, regarde, je le vois, là, on a des maisons à vendre dans le secteur d'Hochelaga, Maisonneuve, qui comporte encore aussi beaucoup de secteurs qui ont quand même du bon sens. Moi, je vois des familles qui veulent habiter Montréal, qui vont aller s'établir dans ce type de quartier-là.
8: C'est vraiment moins cher aussi dans Hochelaga, Maisonneuve.
19: Ça se compare pas au niveau des prix. C'est comme un autre univers. Fait que c'est un exemple d'exode un peu. Les gens vont puis s'éloigner peut-être aussi plus aux extrémités ouest de la ville aussi, où vont s'en aller un petit peu plus. Là,
7: mais Hochelaga Maisonneuve, ça va se gentrifier à un moment donné.
19: Mais oui.
7: Ça va être comme Verdun.
19: Absolument. C'est sûr.
7: Sûr et certain.
19: Ça va arriver parce qu'on le voit, développements.
7: Les gens qui disent, tu sais, Hochelaga Maisonneuve, ouais, mais achète ta maison, tu vas être là quand ça va commencer à être hot.
19: Ouais.
7: Ce quartier-là.
19: Ben, il faut être visionnaire. Il faut être visionnaire parce que ce qui est ailleurs dans les quartiers centraux est déjà super cher. Hey, moi, je prends une seconde pour te raconter une anecdote parce que je t'écoute, Richard, puis je t'ai entendu parler de ton histoire de piscine avec. Tu parlais
9: gazon
19: synthétique. Moi, je veux juste réagir à ça, Richard. Ah, je peux pas faire autrement. J'aurais dû t'amener un café parce que je pourrais t'en parler pendant une couple d'heures de ça. Puis je veux pas. Hey, je veux tellement pas dénigrer le travail des fonctionnaires dans les villes parce que je sais que c'est pas toujours évident, mais j'ai eu un cas où moi j'avais affaire à aller à la ville pour un dossier personnel et j'ai vu quelqu'un qui se présentait au conseil de ville pour son revêtement extérieur de maison. Écoute, c'était la quatrième fois qu'il se faisait refuser ce qu'il proposait comme revêtement extérieur. Le gars, il était avec son avocate puis il s'est fait virer de bord comme une tartine une quatrième fois.
7: Il n'y avait pas le bon revêtement.
19: Il n'y avait pas le bon revêtement. Fait que là, lui, il essayait de se soumettre à tout ce qui avait été dit avant et là, malgré ça, il s'est fait virer de bord. Fait que là, ça te fait poser la question toujours, est-ce que tout ça est nécessairement tout le temps justifié?
9: Est-ce que je suis propriétaire chez nous aussi? Tu sais, à un moment donné, déjà que tu achètes, déjà que tu payes une taxe de bienvenue, là, OK, tu acceptes de vouloir faire des rénovations puis entretenir ta maison pour que ce soit beau aussi, tu sais, pour enjoliver finalement ton quartier. Puis là, ben, tu essaies d'y aller un peu avec tes revenus puis avec ce que tu peux t'offrir. Puis si finalement tu te fais tout le temps rabrouer, ben là, à un moment donné.
19: Le gars, s'est fait rabrouer. Puis là, moi, ce qui m'a frappé, c'est qu'il était en présence d'un avocate qui était avec lui pour l'aider là-dedans. Écoute, on parle pas d'un recours là, collectif pour... on parle de quelqu'un qui veut installer un revêtement sur sa maison. Je me dis, c'est-tu normal qu'on se rende jusque-là pour une histoire comme ça, qu'elle soit si compliquée? Je comprends que si le revêtement est violet puis jaune, il faut qu'il y ait une uniformité là, dans les quartiers, on comprend ça. Mais une fois que t'es allé une fois, deux fois, tu te fais dire que ça te prend ça puis tu te représentes après ça deux autres fois puis ça marche pas. Voyons donc, c'est quoi l'affaire?
8: T'sais, on pense beaucoup aux abris tempo, aux abris temporaires. Là, il y a des villes qui les acceptent, il y a des villes qui réglementent ça. Là, tu voudras pas nous nommer des villes, mais il doit y en avoir où la réglementation municipale pour ce genre d'exemple-là de revêtement, par exemple, sont les règlements sont plus sévères et plus nombreux.
19: Ben c'est ça, ça c'est une autre affaire.
8: Attends qu'on les nomme là, tu sais.
19: Ouais, ouais, ben, on pourrait les nommer, mais je peux te dire que d'une ville, de certaines villes de la Rive-Sud, disons là, n'ayons pas peur des mots, où ça va être beaucoup plus compliqué. Tu sais, tout le dossier des piscines, la piscine là, écoute, tu sais, j'ai arrêté de compter des exemples au départ quand la réglementation, le projet de réglementation qui est toujours pas réglé d'ailleurs, est sorti. Écoute, ça prenait presque une cloche en verre là par-dessus la piscine. Puis on est rendu.
7: Ça prenait une clôture autour de ta clôture.
19: Une clôture autour de la clôture. J'entendais une clôture autour de la barrure. Et là, maintenant, la réglementation est un peu assouplie. Richard, tu le sais, un loquet dans une fenêtre peut faire le travail. Une porte qui ouvre pas complètement ou une fenêtre qui ouvre pas complètement aussi peut être considérée comme sécuritaire. C'est vraiment plate comment ça s'est passé. Moi, j'ai des gens que je connais qui ont retiré leur piscine l'année passée à cause de cette loi-là.
7: Ça a changé en cours de route.
19: Qui
7: pourraient avoir leur piscine aujourd'hui.
19: Exactement.
7: C'est complètement fou. C'est la mode des films d'horreur depuis quelque temps. Il y a les clowns tueurs, puis il y a des fantômes, tout ça. Moi, ce qui me fait le plus peur, puis ça ferait peur au monde. Un film d'horreur, c'est un fonctionnaire avec un crayon. C'est tout. Ça me fait peur.
8: Il y a un ruban à mesurer.
7: Ruban à mesurer, puis un crayon.
8: Deux armes.
19: Mais tu sais, regarde, mon beau-frère travaille dans ce domaine-là. Il est en urbanisme, puis je le sais qu'ils sont sujets à des... Tu sais, je dénigre pas. Je sais qu'ils sont sujets à des réglementations, à des lois, tout ça. Moi, c'est des fois, je me dis, dans l'application, puis entre autres, les piscines, la personne qui est venue chez nous, moi, pour vérifier ma piscine, avait moins de connaissances que moi dans ce domaine-là. Puis ça, c'est pas normal non plus, tu sais. Quand le propre fonctionnaire est pris avec une réglementation que lui-même ne comprend pas, moi, j'ai un problème avec ça.
7: Merci beaucoup, Yannick
19: Paris. Salut!
8: Merci.
7: Salut. C'est du vrai gazon,
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7: Il y aurait, paraît-il, des valeurs masculines et des valeurs féminines. Dans les valeurs masculines, c'est l'ambition, vouloir être le premier, la compétition, l'appât du gain, etc. Et dans les valeurs féminines, ça serait la bienveillance, la compassion, le besoin de sécurité, la gentillesse, le consensus. Et là, Joanne Marcotte, qui est réalisatrice du documentaire L'illusion tranquille, je vous en ai souvent parlé, qui a écrit plusieurs livres, elle a publié un texte dans Libre Média, qui est un média sur le web, et elle se pose la question, est-ce qu'on est allé trop loin dans les valeurs dites féminines? Elle est avec nous, Joanne Marcotte, bonjour.
16: Bonjour.
7: Joanne, tu as déjà écrit un livre sur le gouvernement en disant que le gouvernement agit comme une maman qui veut notre bien, qui veut nous protéger, puis tu sais, c'est un peu dans la foulée de ce livre-là, le texte que tu as écrit, là.
16: Oui, puis je m'en suis rendu compte plus tard. Parce que quand j'ai lu cette femme-là, je trouvais que ça avait plein de sens. Mais au bout du compte, je l'ai raconté à quelqu'un, il m'a dit « Ben oui, mais Joanne, c'est le gouvernement, ça. » Plus, ben oui. Ben oui, sauf que là, c'est beaucoup plus sophistiqué.
7: Tu as écrit ton texte, c'est « Le délire woke est un produit de la féminisation de l'Occident », pour une interrogation. Qu'est-ce que tu veux dire, on est allé trop loin dans les valeurs féminines?
16: Ben c'est ça, c'est que... quand tu regardes comment le gouvernement gère les trucs, quand tu regardes ce qui est demandé au gouvernement, quand tu regardes les valeurs qui sont mises de l'avant dans nos sociétés présentement, et qu'on voit la mollesse, l'espèce de déséquilibre entre l'empathie, par exemple, et puis une bonne gestion des programmes, quand on voit comment on est peu audacieux, on prône pas tant la richesse, mais on va vers la redistribution de la richesse. Ça, c'est féminin, ça, c'est prendre soin du monde. Quand on voit ce qui pogne auprès de l'électorat féminin, c'est on va prendre soin du monde. Tu sais, comme dit Magali Picard, tu sais, on a besoin d'un gouvernement pour prendre soin du monde. La phrase que même Carney répète ça beaucoup, tu sais, we take care of each other.
7: Ben oui.
16: On prend soin de nous.
7: On va vous protéger aussi, là. Tu sais, viens sous la jupe de maman, là, puis on va vous protéger et tout ça. Et tu dis qu'on manque un peu de, je sais pas, d'audace. Est-ce que c'est gros de dire que l'audace, c'est masculin, puis le besoin de protection, c'est féminin?
16: Ben moi, je parle de valeurs. Je parle pas d'hommes, de femmes. Je parle de valeurs. Ben oui, il y a des valeurs. Regarde un couple qui élève un enfant, tu vas le voir très clairement. Où l'enfant va se diriger quand il va avoir besoin d'un câlin ou bien quand il va avoir besoin de se faire bousculer ou quand, tu sais, ça devrait pas être tabou de dire des trucs comme ça. Alors, quand on parle de valeurs plutôt que d'hommes et de femmes, chose que ne fait pas l'auteur dont je me suis inspirée, là, Helen Andrews, qui s'appelle, elle parle de the great feminization, la grande féminisation, et elle aborde ce sujet-là sous le couvert. Et elle, ça lui fait peur. Ça lui fait peur au point où elle dit, puis vous en jugerez, là, où elle dit, ça peut même mettre en péril notre société occidentale. Exemple, quand on est trop bienveillant, accueillant, envers, je vais aller chercher un exemple que tout le monde va comprendre, mais c'est quand on est trop bienveillant envers l'immigration de gens qui ont des valeurs qui sont nettement incompatibles avec nos sociétés occidentales. Ouais, puis qu'on dit, ouais, mais tout le monde a besoin de, tout le monde a droit à sa religion, hein. Puis, ouais, mais tout le monde a besoin, tout le monde a droit au bonheur, hein. Puis, ben, non! Quand, par exemple, notre système de justice donne des passe-droits,

0: les immigrants et ça nuirait à ses chances d'être accueilli dans le... là, je m'excuse, mais le droit, c'est le droit.
1: Et Joanne, on a perdu aussi notre côté aventurier, coureur des bois. T'sais, aujourd'hui, un projet comme la Manicouagan, là, comme ce qu'on a fait dans les années 60 là, dans le Nord, ça serait plus possible parce qu'on dirait, oh mon Dieu, il y a des rainettes à pois, il y a des
0: arbres. Ah oui, oh mon Dieu, c'est bon ça. Oui, c'est bon. J'avais pas pensé qu'on était aussi empathique envers des espèces animales.
1: Oui.
0: Non, mais il n'y a plus moyen de rien faire. Il n'y a plus moyen de rien faire. Alors, c'est ça qu'elle dit. Puis, donc, elle oppose des valeurs qu'elle qualifie de féminines à masculines. Là, je me suis dit, comment le gouvernement se comporte? Qui est populaire présentement? Qui joue sur la peur? Qui joue sur l'insécurité? Qui joue sur le besoin de protection?
1: C'est une fréchette.
0: On protège beaucoup sur tout ça. On protège l'identité, on protège le système de santé publique en opposition à celui des Américains. On protège les travailleurs, les syndicats sont protégés.
1: Ça prend un équilibre, le yin et le yang, comme on dit. Là. Puis là, on a perdu cet équilibre-là, puis on est comme dans les valeurs dites féminines. À planche, on a peur de tout. C'est à lire, aller sur Libre Média, sur Internet, le délire woke produit de la féminisation de l'Occident. Vous allez être peut-être d'accord, pas d'accord, mais quand même, c'est un texte super intéressant de Joanne Marcotte. Merci, Joanne.
0: Salut.
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3: Montréal pue, et ça pue partout, là, dans tous les quartiers. J'entends déjà les gens rire dans leur voiture. Tout le reste n'est que fumisterie. Donc, on veut un monde qui sent l'eau de Javel. Un monde blanc, sans défaut.
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1: Rémi, le regard fixe de la génération Z, c'est quoi le regard fixe?
4: Une expression qui est de plus en plus utilisée. Puis là, le Washington Post s'intéresse à ça, c'est Gen Z stare. Toi, t'es un jeune enfant.
1: Oui.
4: Bon.
1: 18 ans.
4: 18 ans. C'est-tu génération Z, ça?
1: Je sais pas, c'est que la lettre d'alphabet qui
4: OK, est. Parce que les jeunes parleraient de moins en moins, puis c'est pas juste les jeunes, c'est tout le monde. Il y a des études qui prouvent que le nombre de mots que l'on prononce dans une journée a été réduit de 28% dans les 14 dernières années. Puis c'est bon, il y a plusieurs explications.
1: On utilise moins de mots.
4: De mots.
1: Ben, les gens lisent plus.
4: Non, ben en fait, on dit de moins en moins de mots. Mais c'est parce qu'il y a des mots qu'on disait avant et qu'on écrit maintenant. Il y a ça, là. Tu sais, il faut être fair, là. Mais les jeunes, ça les affecte de plus en plus. Puis, tu sais, des fois, vous les croisez dans l'autobus. Ils ont une espèce de tête un peu de prisonnier. T'sais, ils vous regardent, mini-mug un peu, là, c'est comme ça de même. Ils commandent des affaires au café. C'est pas bonjour, j'aimerais prendre un café. Non. C'est prends un café. Puis ça pointe le café. Ça pointe le truc comme ça. Puis il n'y a pas vraiment de merci. C'est plus le merci, c'est un hochement de tête comme ça. Et moi, ça m'attriste. Ça m'attriste profondément. Parce que tout passe par le langage, tout passe par les mots que l'on dit.
1: C'est vrai ça, par exemple, on parlait plus avant.
4: Ben oui.
1: Mon fils 18 ans, là, il faut, quand je parle avec, il faut que je lui sorte là, avec, tu sais, des pinces, là, les verres du nez. Là.
4: Mm-hmm.
1: Parce que c'est, ouais, non.
4: Ouais, puis tu sais, des fois...
1: As-tu une belle journée? Ouais.
4: Puis nos grands-parents, tu sais, nos grands-parents qui parlent, c'est la rumeur. On m'a dit qu'il y en a qui parlent beaucoup. Ben, un jour, ça va être nous, les grands-parents. On va pas casser les oreilles de personne. Nous, on va être. C'est quoi? On va être sur notre iPad.
1: Mais pourquoi ils sont comme ça?
4: Ben parce que c'est le simple fait de pouvoir communiquer désormais avec les réseaux sociaux par téléphone, ça fait en sorte que les choses qu'on disait oralement, on les dit de moins en moins. Appeler quelqu'un au téléphone. Tu sais, appeler quelqu'un au téléphone, moi je me rappelle quand j'étais tout petit, puis que mes amis m'appelaient, j'étais content. Puis là, je parlais pendant avec le téléphone de la maison, le téléphone fixe, là, puis là, le téléphone était rendu chaud, là, puis ça coulait un peu comme ça. Là. Ma mère, elle disait, tu sais, que t'es pas tout seul ici. Voilà, tu sais. Puis aujourd'hui, le téléphone sonne, puis on est comme pas bien.
1: C'est vrai.
4: Des fois, il y a un numéro là, sur votre afficheur, il n'est pas enregistré, vous ne vous sentez pas bien. Moi, combien d'entre nous prenons, pendant que ça sonne, le temps d'aller sur Google, puis on tape le numéro pour voir si c'est peut-être pas un numéro qui est comme, OK, ça c'est un numéro de clinique, OK, c'est la clinique, tu filtres
1: attends,
4: comme ça.
1: Attends, ou quelqu'un
4: tout
1: te laisse...
4: Tout le monde fait ça.
1: Quelqu'un te laisse un message vocal sur ton téléphone, puis tu dis, oh non, pas un message vocal. Envoie-moi un SMS, là, dis-moi, un SMS. Fais un message vocal, puis tu regardes combien de temps il dure, 5 minutes. Tabouin, c'est vrai.
4: Mais tu sais, je vous parlerai pas de ça. Oui, vas-y.
5: Non, mais c'est juste, je me dis, peut-être que les sujets, on les trouve, je sais pas, les sujets banals sont peut-être moins importants pour la génération Z.

0: exemple, je sais pas moi, tu dis que tu as de la misère à ce que ton fils te raconte sa journée. Tu sais, il se dit, est-ce que ça vaut la peine que je dise à mon père que j'ai croisé tel ami parce que de toute façon, il ne connaît pas, puis que j'y dise que nanana. Alors que, justement, exemple, ma grand-mère, je vais prendre l'exemple de ma grand-mère, elle, elle était parfaite pour dire, alors la voisine, sa fille est rendue là, puis elle,
1: fout,
0: elle sort
1: là.
0: Avec. Ben oui, c'est ça, on s'en fout. Donc, est-ce que, c'est je vrai. Sais pas, l'importance qu'on accorde à des sujets peut-être plus futiles a changé avec les générations?
1: Et regarde, moi, je suis dans ton équipe. Si dans ton équipe, là, dans notre équipe, désormais, on est deux dedans pour le moment, on va peut-être recruter d'ici la fin, on est à trouver des bonnes raisons de parler moins. Par contre, je ne sais pas si c'est la bonne raison que je nommerais, parce que ça voudrait alors dire qu'on est comme de plus en plus raffiné, de plus en plus précis dans notre façon de communiquer, puis qu'il y a moins de futilité. Je trouve que les jeunes d'aujourd'hui sont capables de futilité.
0: Ouais.
1: Ils sont capables de dire des affaires sans avoir à dire certaines affaires.
0: J'émettais une hypothèse.
1: Non, mais elle est bonne. Puis tu sais, regarde, les jeunes pourraient nous dire, là, rentrer dans le studio et dire « Hey, la gang, ça a-tu si bien marché que ça? » Votre façon de gérer le langage puis les communications.
2: OK, je prends mon fils comme exemple. Là. Il parle beaucoup quand c'est des choses qui, lui, l'intéressent énormément. Là, il vient de découvrir David Lynch, là, les films de David Lynch. Mais il me parle de David Lynch, puis c'est intéressant, puis c'est le fun. Puis là, il parle. Mais tu sais, faire la conversation, il voit pas comme « what's the point?
1: Mm-hmm. »
2: Tu sais, effectivement. Alors que des fois... Oui, peut-être on parle pour rien dire, mais c'est ça aussi, être en relation avec quelqu'un.
0: Pour connecter d'une certaine façon.
1: Mais des fois, c'est parce qu'il faut que tu t'entraînes à vivre des affaires. Tu sais, mettons la grand-mère, là, la tienne, là, qui parlait de la voisine puis de la fille de la voisine, c'est parce que peut-être qu'elle t'entraînait pour si un jour tu rencontres ça puis que tu sois outillé pour faire face à ça. Parce que, c'est un scoop, là, mais vous allez toutes finir par rencontrer cette grand-mère-là ou cette personne-là qui... s'étend énormément dans une soirée.
2: OK, on fait un test.
1: Go.
2: Quelques secondes. Pendant 30 secondes, on fait une émission de radio pour les jeunes qui n'aiment pas beaucoup parler.
0: Ah.
2: Puis qui ne veulent pas entendre beaucoup parler.
3: Je suis down. Je suis down, Richard. Ouais. Je suis down avec ça.
2: Ouais.
1: C'est correct, là.
0: J'ai la flemme.
1: J'ai la flemme.
2: Émission de radio.
1: Same.
3: Hey, c'est OD à soir.
1: Same.
2: Ouais, fait que c'est ça. Ça va bien?
1: Ça va pas bien, là. Ça marche pas, là.
2: Il faut
1: parler pour se faire des amis, il faut parler pour rencontrer l'amour de sa vie, découvrir son corps, peut-être faire des enfants. Parce que là, c'est une carte du château de cartes, là, dont on parle en ce moment. Puis un château de cartes, puis c'est une des premières, fait que si tu l'enlèves, tout s'effondre. C'est pas juste ça, ah, c'est vrai, on parle moins qu'avant, ben, on va s'en sortir. Non, on va peut-être pas s'en sortir, en fait. C'est ça, l'affaire, là.
2: Merci. Alors, c'est où il y avait un texte là-dessus, dans le Washington Post?
1: Oui, mais j'en ai vu sur le site de Yahoo aussi. C'est un vrai truc, là, dans The Atlantic également. Ça
2: parle plus. Non, mais coudonc. Merci beaucoup, Rémi.
1: Bye.
2: Salut.
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2: Alors, Marie-Laurence Delaney, un camionneur qui jouait à des jeux vidéo en conduisant.
3: C'est une histoire qui a frappé bien des gens puis qui est racontée aujourd'hui dans le Journal de Montréal. C'est un camionneur qui a tué une mère et son fils de 11 ans à Brossard. C'était en 2022. Vous vous en rappelez sûrement parce qu'il y a tellement eu d'articles qui ont été publiés là-dessus. Donc, le garçon a perdu la vie le 19 juillet 2022 avec sa mère, Nancy Lefrançois, 42 ans. Vers 22h30, ils circulaient sur l'autoroute 30 à Brossard quand leur voiture a été emboutie par un poids lourd et Batley Singh n'avait pas freiné. C'était lui qui conduisait le camion malgré un ralentissement évident de la circulation à l'approche d'une zone de travaux. Il était trop absorbé par son téléphone cellulaire. Et là, en plus, l'enquête a démontré qu'il jouait à un jeu en ligne. Il discutait même avec un ami tout en conduisant.
2: Mais voyons donc!
3: Donc, durant les heures qui ont précédé le carambolage, ben, il avait commis, en plus, ça c'est incroyable, pas moins de 43 infractions au code de la sécurité routière, entre autres le dépassement d'heures de conduite et un temps de repos insuffisant. Il y a eu deux victimes qui ont été tuées, mais il y a aussi eu une dizaine d'autres automobilistes qui avaient été blessés. Et à l'époque, le conducteur avait été interrogé après la collision, il avait été relâché. Et qu'est-ce qu'il a fait le soir même? Ben, il a pris un avion en direction de l'Inde, son pays d'origine. Et c'est juste 3 ans plus tard que les autorités l'ont retracé aux États-Unis. Il a été rapatrié au Canada. Il a été accusé au palais de justice de Longueuil de conduite dangereuse, causant la mort et des blessures. Et il a plaidé coupable. Il risque 6 ans de détention. C'est la nouvelle aujourd'hui qui est racontée par Valérie Gontier. Et une interdiction aussi, heureusement, de conduire de 10 ans qui a été suggérée par les deux parties.
2: Jouer à des jeux vidéo en conduisant un camion... qui est une arme de destruction massive, une infirmière radiée, Marie-Laurence.
3: Ouais, c'est une histoire qui est racontée cette fois-là du côté de Chicoutimi, dans le journal de Montréal. Au mois de janvier et février 2024, on parle d'une jeune infirmière auxiliaire qui s'appelle Emmanuelle Gervais. Elle a commencé à flirter et à échanger des messages, des photos osées. Elle a eu aussi des contacts sexuels avec un patient qui, lui, avait été hospitalisé pour des problèmes avec le bas du corps, avec ses membres inférieurs. Donc là, il y a eu une relation consensuelle, il faut le dire. C'est l'ordre des infirmiers et infirmières qui a relevé ça dans un jugement. À au moins une occasion, l'infirmière auxiliaire aurait posé la main sur les parties génitales du patient. Bref, je vous épargne les gestes, mais ce qui est quand même intéressant, ou en tout cas digne de mention, c'est que la relation s'est poursuivie après le transfert d'hôpital du patient et elle a pris fin quand la conjointe du patient a découvert la relation.
2: Ben OK, ben je vais vous le dire, là, puis vous le savez, là, si vous allez dans les magasins de costumes d'Halloween, là, le costume de l'infirmière sexy.
3: C'est vrai.
2: C'est un fantasme très courant chez les hommes. Le
3: costume d'infirmière tout court, sexy, c'est pratiquement un pléonasme.
2: Oui. Il y a bien des gars qui disent, il est chanceux, lui, qui nous écoute en disant, moi, j'aurais aimé ça que l'infirmière.
3: Une jeune infirmière
2: en fait. Fasse ça aussi. On a des messages?
0: Bien, en réaction avec la chronique de Rémi, puis je trouve ça intéressant parce que ça va quand même dans toutes les directions. Étienne nous dit que sa blonde, 45 ans, si elle a quelque chose à dire à ses enfants, elle ne les appelle pas. Elle préfère texter pendant 20 minutes pour résoudre l'affaire plutôt qu'un simple appel. Donc, Étienne, il dit « je comprends pas ». Donc, c'est pas nécessairement générationnel. Ghislain, lui, c'est complètement l'inverse. Il dit quand il sort fumer sur son balcon, il dit bonjour à tous ceux qui prennent une marche dans sa rue. Il jase avec ses voisins. Il dit même mes voisins l'autre jour lui demandaient « est-ce que tu fais ça à tout le monde ?» Il dit « ben oui ». On a Luc de Pointe-Claire qui dit « ma grand-mère m'appelle sur la job pour me dire qu'elle a mangé des œufs. Il dit « tannée, je suis tannée ». Mais en même temps, je trouve que c'est un peu notre rôle envers nos grands-parents de les écouter.
2: Mais je trouve ça drôle quand tu parlais de ta grand-mère. Mais moi, OK, elle n'est pas là, je veux le dire. Sophie,
0: oui?
2: Des fois, elle me raconte des histoires. Puis des fois, je dis, tu sais, « cut to the chase », comme disent les Anglais. Là. C'est parce que j'ai rencontré l'autre jour Julie. En tout cas, elle portait un chandail rose. Non, c'était-tu un chandail rose ou un chandail mauve? C'était-tu un chandail... Je m'en fous! Qu'est-ce qu'elle te dit? Je m'en fous du chandail qu'elle portait. J'ai rencontré mardi. C'était-tu mardi ou mercredi?
0: Donne-moi là, si je veux bien savoir du gras.
2: Oui, exactement, la viande.
0: Ben, peut-être que finalement, ton fils retient de toi, ben Richard. Oui. Il y a José Silva aussi qui nous a écrit pour dire, avant, on n'avait pas le droit de parler dans la famille jusqu'à 18 ans. Donc quand t'arrivais à 18 ans, tu parlais en tabarnouche.
2: C'est très drôle. Ouais. Tu veux me parler des Spice Girls?
0: Je veux parler des Spice Girls parce que...
2: C'est pas un retour des Spice Girls quand même?
0: Je pense que les filles ont besoin d'une équipe marketing. Ils savent pas comment faire du marketing. Et je le savais pas, mais Marie-Laurence est une fan finie.
3: Solide.
0: Des Spice Girls.
3: Un retour, moi, Richard, je l'aurais pas dit avec le petit ton condescendant que tu viens d'employer. J'aurais été très enthousiaste.
2: OK, t'as qui ta Spice préférée?
3: Devine. J'ai les cheveux blonds. Devinez.
0: Ben, c'est sûr que c'est Baby Spice.
3: Exactement.
0: Ouais,
3: est-ce que tu veux savoir c'est qui, celle de Stéphanie?
2: Stéphanie?
0: Moi, j'étais Ginger. Jerry Halliwell. C'était ma préférée. Mais
3: c'est pas ça le point.
0: j'ai hâte d'avoir ton opinion là-dessus, Marie-Laurence, parce que hier, sur les réseaux sociaux, les Spice Girls ont publié une vidéo, puis là, grosse affaire, là, on montrait un numéro du magazine The Stage, qui était le magazine dans lequel on avait publié comme quoi on recherchait des membres pour former un groupe de filles et tout ça. Donc, il y avait un clin d'œil au passé. Puis c'était écrit « Êtes-vous fan des Spice Girls? Vous savez chanter, danser, vous êtes un super fan, un collectionneur, fan de musique. Vous aurez besoin d'un lecteur CD ou vinyle. » Et là, évidemment, la toile s'est emportée. Les fans disaient « Oh mon Dieu, un album inédit! Est-ce que ça pourrait être une tournée mondiale? Ouais. Un retour des filles ensemble? » Et là, aujourd'hui, on a dévoilé ce que c'était. Puis, c'est plus la réédition de tous leurs singles avec des faces B en CD, en vinyle. Il y a une démo inédite, en tout cas, de la chanson « Do You Think About Me » qui a été mise en ligne, mais sinon, réédité. C'est pour ça que je dis « Ah, c'est-tu la bonne façon de nourrir un peu les fans qui attendent désespérément? » Même le film « Spice World » est disponible nulle part. Et les
3: c'est
0: fans
3: vrai.
0: Disaient « À la limite, ça nous ferait juste plaisir que vous rendiez disponible ce film-là sur les différentes plateformes. » Ou bien certains rêvaient à une résidence, un peu comme les Backstreet Boys à la sphère de Las Vegas. Pourquoi pas une résidence des Spice Girls? Mais donc, ça a comme fait pouet-pouet tout
3: ça. On a l'impression comprends que ces filles-là ont besoin de faire, ben, peut-être pas tout le monde, Victoria un peu moins, ont besoin de faire un coup d'argent. Mm. Et là, on trouve une manière très raccourcie et facile de faire de l'argent. Ça fait penser à... Stéphanie n'était pas là la semaine dernière parce qu'elle était dans le coin de Rome. Mais Florence nous a parlé. C'était quoi, Richard, déjà, ou Florence, là, la boîte de Beyoncé qui était vide?
2: Ben oui,
3: là.
2: Une boîte en bois vide.
3: Elle
2: a
3: offert une boîte, puis finalement, c'est ça. On, oh, les fans s'attendaient à ce que...
2: Ça coûtait 1 000 $, ben voyons, une boîte vide.
3: Les gens s'attendaient à ce qu'il y ait des cadeaux de Beyoncé à l'intérieur, ben oui, mais la boîte était vide.
2: Il y avait rien.
3: Une boîte de bois, ben, vide.
2: Non. Mais moi, comme groupe de filles, je préférais les go-go's. J'étais, bon, plus go-go's que, ah, que Spice Girls.
3: C'était, évidemment.
2: C'était New Wave, c'est le fun. Merci.
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1: C'est facile de succomber à la tentation. 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
2: Francis, Donald Trump promet 5 000 $ à chaque Américain si les Républicains...
24: Adulte. Chaque Américain adulte.
2: Adulte, bien sûr.
24: Ça exclut les bébés naissants.
2: Si les Républicains remportent les élections de mi-mandat.
24: Malade.
2: Ben, au moins, c'est clair. Au moins, c'est clair.
24: Ben, la corruption, corruption est en plein jour. Là. On fait même plus semblant. Ben, achetons ces élections.
2: J'aime ça. Il le dit. Là, je vais vous payer si vous votez pour moi.
24: Ouais, c'est quand même incroyable. C'est quand même incroyable. C'est quand même assez drôle. T'sais, moi qui suis un peu les débats au Québec et ailleurs. T'sais, rappelons que quand François Legault avait annoncé ses chèques de 500 $ il y avait une certaine droite au Québec là, mais qui déchirait sa chemise comme genre la fin de l'humanité était survenue. J'étais assez défavorable au chèque de 500 $ personnellement.
3: C'était fédéral, hein? Par contre, c'est pas François Legault.
24: Non, c'était François Legault qui avait fait ça.
3: C'est pas Justin Trudeau pour les cadeaux de Noël?
24: Non. Il y avait peut-être eu des chèques fédéraux, mais François Legault avait donné 500 $ à genre tout le monde. Oui. C'était 100 000 et moins, puis bon, rappelons-nous, il y a quelques années, c'était le seuil de genre 95% de la population se qualifiait. Et là, donc, c'est quand même fou de voir, Trump, on va se le dire, c'est plutôt la droite, je pense. En fait, je sais plus il est où dans le spectre politique Donald Trump, parce que c'est quand même un gouvernement qui prend des participations dans des entreprises privées, qui est super interventionniste. Je veux dire, c'est une forme de communisme ce que Donald Trump est en train de mettre en place aux États-Unis.
2: Mais c'est quoi le contexte là, quand il a dit ça? C'était une blague? Il y avait degré?
24: C'est la convention républicaine actuellement aux États-Unis. Et donc là, ça se dure 2 jours. Il y a plein de choses à dire là-dessus. Je vais pas faire mon analyste politique, mais M. Trump a fait un discours hier. Puis évidemment, c'est une élection de préparation aux élections de mi-mandat. Et M. Trump a dit carrément, si les Républicains gagnent les deux chambres le 3 novembre, je vais envoyer à tous les adultes un chèque de 5 000 $. Il y a énormément de problèmes avec ça. Un, évidemment, c'est hyper inflationniste. Là. Tu donnes cet argent-là à tout le monde, c'est sûr qu'il flobe genre dans la minute. Là.
2: Ben
24: c'est
2: oui, ben oui.
24: Puis il y a des études économiques là-dessus. D'ailleurs, si tu reçois un gain d'argent inattendu, généralement, tu le flobes. Là, ouais. Alors que si je te donne une augmentation de salaire, tu vas en allouer une partie à ton épargne, une partie à ta famille, puis une partie...
2: C'est-tu légal, premièrement?
24: Ben, là, je vais pas me prononcer sur l'aspect juridique. C'est fort probablement pas légal. Puis j'ai lu des opinions là-dessus qui disent que clairement, des juristes vont se penser là-dessus et déclarer cette mesure-là illégitime au sens de la Constitution. Mais comme je le disais, c'est donc fortement inflationniste, mais surtout 270 millions d'Américains qui reçoivent 5 000 $. Ça représente une charge de 1350 milliards de dollars pour le Trésor américain. Sachant que déjà, ils font à peu près 2000 milliards de déficit par année, ce qui est à peu près 6% là, du PIB. On parle de rajouter 4% de déficit du PIB en une fois. Pourquoi? Pour une élection, pour aucune raison valable. Et je rappelle, l'économie américaine va bien, là. On est en plein emploi, il y a de la croissance. Généralement, là, le keynésianisme, là, la théorie économique dit, quand ça va super bien, là,
2: t'en
24: une économie,
2: pour en mettre
24: tu
2: de
24: épargnes,
2: côté.
24: Tu rembourses tes dettes comme ça, quand l'économie ralentit, tu sais, l'État joue un rôle contre-cyclique, dans le fond. Donc, quand ça ralentit, quand les gens perdent leur job, ben là, tu t'endettes. Ce qui est quand même fou, puis c'est vrai, pas juste aux États-Unis, soit dit en passant, mais là, tous les pays développé au monde, on est dans une phase quand même de croissance, il y a de l'emploi, tu sais, on est loin d'une grosse récession, et pourtant tous les gouvernements font des déficits assez majeurs. Les États-Unis sont en tête là, à 6% à peu près à égalité avec la France, et donc de cette idée qu'on va rajouter en cadeau bonbon électoral 3-4% du PIB de dette. Et ce qui est le pire, c'est qu'actuellement là on parle du déficit, ça c'est à chaque année là, de combien tu t'endettes, mais la dette, c'est-à-dire tout le vieux déficit des États-Unis, a franchi la barre des 40 000 milliards de dollars il y a quelques jours, et ça rend
2: plus que le budget annuel de l'armée américaine.
24: Les paiements d'intérêt sont plus que le budget annuel de l'armée américaine. Mais non seulement ça, c'est que là, on arrive à un stade où les investisseurs là, qui prêtent, il y a beaucoup de banques et de particuliers qui prêtent, mais il y a aussi beaucoup de pays étrangers, le Japon est le premier, l'Europe, le Canada prêtent donc au Trésor américain. sont de plus en plus nerveux parce que plus la dette augmente, plus on se demande à quel moment est-ce qu'ils vont être capables, oui. Est-ce qu'ils vont faire défaut, est-ce qu'ils vont faire de l'inflation pour dévaloriser. T'sais, il va falloir qu'ils fassent de quoi à un moment donné. Ils ne peuvent pas continuer sur cette trajectoire-là perpétuellement. Et la conséquence de ça, c'est que le taux qu'on demande, là, le fameux rendement sur le bon 30 ans, là, c'est un peu technique, mais et a atteint des niveaux qu'on n'avait pas vus depuis 2002. Et donc là, ce que ça fait ce taux-là, c'est que les taux hypothécaires aux États-Unis, par exemple, si tu veux t'acheter une maison, le taux pour t'acheter une maison aujourd'hui était 6,7%. Je sais pas si c'est... Mais mon père me racontait, nous, dans les années 80, là, on payait 10-12%. Là, comme on se dirige dans cette voie-là aux États-Unis. Et une économie qui tourne avec des taux hypothécaires de 6-7-8%, c'est pas une économie où ça finit bien, généralement. Fait que je suis un petit peu... Je veux dire, je comprends M. Trump là, qu'il y a des bulles au cerveau, mais quand tu prends un pas de recul, puis tu remets ça comme en perspective de la situation macro.
2: Non, mais il n'y a personne autour
24: c'est
2: de lui.
24: C'est très inquiétant.
2: Il n'y a pas d'équipe autour de lui.
24: Marie-Laurence.
3: Mais depuis tantôt, je veux dire, puis c'est pas grand-chose, mais clairement, même les gens autour de lui, tout le monde a voulu tempérer. On a voulu un peu tempérer sa position hier, parce que J.D. Vance, le vice-président, a dit plus dans les dernières heures que finalement, ce ne sera pas tout le monde. En tout cas, les riches ne vont pas recevoir le 5 000 $ si ça va de l'avant. Et ça va venir, entre autres, des revenus tarifaires. Donc, après ça, il faut savoir que ça veut dire quoi un riche aux États-Unis. Mais là, on est comme dit, c'est peut-être pas nécessairement la meilleure idée, donc on va essayer de la filtrer puis de la faire passer autrement.
24: Et après, tu sais, revenus tarifaires, là, je vous parle quand même d'un déficit annuel aux États-Unis de l'ordre de 2 000 milliards de dollars, donc 6% du PIB, sur lequel on avait, dans la comptabilité, inclus des revenus des tarifs IEEPA que la Cour suprême a jugé illégaux, là, les Américains. Donc, ils sont en train de rembourser des revenus. Et il va se passer la même chose avec les tarifs 232, avec les tarifs 338, là, pour ceux qui suivent ça, là, tous les tarifs dont on jase là, avec le Canada, tout ça est devant les tribunaux. Ça va probablement tôt ou tard se ramasser à la Cour suprême. Et c'est, je suis pas un juriste, c'est pas exclu que la Cour suprême dise que les tarifs canadiens, notamment, sont illégaux.
2: Mais
24: rembourser ça. Donc,
2: ça m'étonnerait pas que même improviser ça, puis même son équipe ne savait même pas
3: tout à fait
2: qu'il allait dire ça.
24: C'est assez particulier. Et donc là, franchement, la question qu'on peut tous se poser, puis tu demanderas à des plus grands experts que moi sur le plan politique, mais c'est est-ce que ça va convaincre les Américains? Parce que rappelons que M. Trump avait promis le Trump Dividend, puis il avait promis un paquet d'affaires, là, des 2 000 $, puis des 1 000 $, puis rien de tout ça ne s'est concrétisé. Donc peut-être que son 5 000 $, c'est juste une autre promesse creuse. Je me demande si les Américains sont dupes de ces promesses-là à ce stade-ci.
2: Complètement cinglé. Merci, c'est tout le temps
24: qu'il nous reste. Je pense que 5 000 $, ça pourrait les convaincre de changer leur vote, mais là, si fool me once, hein, comme on dit.
2: Ils vont peut-être promettre ça aussi nos partis au Québec. Merci beaucoup.
24: Je te lâche, Richard, à demain. Salut.
3: Merci.
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2: Alors, première intervention du genre au Québec. Depuis l'entrée en vigueur de la fameuse loi anti-patch, il y a deux membres en règle des Hells Angels qui ont été interceptés à Longueuil parce qu'ils portaient leur couleur, comme on dit. On en parle avec Jean-Louis Fortin, directeur du bureau d'enquête de Québécois. Salut Jean-Louis.
0: Salut Richard.
2: Premièrement, qu'est-ce qu'il faut que tu fasses pour avoir tes patchs, comme on dit? La légende urbaine veut qu'il faut que tu aies commis un meurtre pour avoir tes patchs. C'est-tu vrai, ça, ou quoi?
0: Il n'y a pas de dans les règlements internes des Hells auxquels on avait eu accès, hein, les preuves des opérations policières au fil des années ont démontré qu'ils ont certaines règles très, très claires pour appartenir au groupe, mais il y a c'est un peu effectivement une légende urbaine de dire faut que tu ailles tuer tant de personnes puis que tu ailles commis tant de crimes. Mais Yann Lafrenière, le ministre, disait ce matin dans diverses entrevues que effectivement faut que tu ailles commis des crimes pour devenir membre des Hells. Comme je te dis, il n'y a pas de loi écrite ou non écrite, mais on s'entend que si tu appartiens à une organisation criminelle, tu n'auras pas tes patchs si tu ne corresponds pas à certains...
2: Mais moi, je suis contre la loi anti-patch.
0: Pourquoi? Parce que tu fais de la moto, puis
2: non,
0: t'affiches
2: non,
0: des...
2: Non, parce que moi, je veux savoir que quelqu'un est un bandit. Moi, au contraire, je mettrais des patchs à tout le monde. Là. T'es dans la mafia, t'as une patch rouge. Là. T'es dans un gang de rue, t'as une patch jaune. Moi, j'aime ça parce que regarde
3: pas à ça, Jean-Louis. Hein?
2: Mais toi, je suis en auto, moi, là, à un stop. Mm-hmm. Puis le gars, il y a une moto devant moi qui niaise. Okay? Mm-hmm. Il niaise. S'il n'y a pas son CDS, il va peut-être faire put. Mais puis là, il va peut-être me casser la gueule, tandis que si je vois que c'est un Hells, je ferais pas put, parce que je sais que c'est un bandit qui est devant moi. Fait que je veux les voir, les bandits, moi.
0: Je te comprends. Laisse-moi t'expliquer le raisonnement du gouvernement du Québec en ce moment avec cette loi-là.
2: OK.
0: Les Hells Angels, ça a toujours été un groupe qui fonctionnait avec, je dirais, l'intimidation. C'est-à-dire, ils veulent se faire voir, ils veulent montrer qu'ils sont présents sur le territoire. Pourquoi? Parce que les Hells Angels, dans la vie, ce que ça fait, là, c'est du trafic de stupéfiants. Ils contrôlent les territoires de drogue. Puis quoi de mieux pour montrer que tu es établi sur le territoire, que tu es là, puis que tu collectes ce qu'il faut collecter, que de montrer que, ben regarde, j'ai mes patchs, voyez, je suis présent. Depuis plusieurs mois, c'est sur la côte nord le principal problème. Là, les Hells Angels sont de plus en plus mis à mal dans certains territoires traditionnels, à Montréal par exemple, où il y a différentes factions de gangs de rue qui prennent leur place, qui prennent leur territoire. À Québec, on l'a vu avec la guerre des stupéfiants, là, Picturmel, oui, sa gang, oui, le North Savage Gang, etc., qui prennent les territoires traditionnels des Hells. Et les Hells sont débarqués sur la Côte-Nord en disant « ça, maintenant, c'est chez nous ». Puis Yann Lafrenière, ce qu'il voulait faire avec ce projet de loi-là, qui est adopté à la fin août, c'est tout nouveau, c'est dire « vous allez arrêter de parader avec vos vestes, avec vos patchs pour montrer que c'est vous qui possédez le territoire ». Selon Yann Lafrenière, ça intimide les gens et c'est pour ça qu'on voulait donner un outil aux policiers pour combattre ce phénomène-là.
2: Mais tu trouves pas qu'ils font preuve de transparence? Oui, je suis un bandit et je le dis à tout le monde. Je mets ma patch, je suis un bandit, je suis un criminel.
0: C'est une façon intéressante de voir ça. Il y a aussi l'aspect de la banalisation des groupes criminels. Si tu te promènes dans des festivals, certains festivals aux quatre coins du Québec l'été, tu peux voir certains revendeurs de marchandises à l'effigie là, 81, support 81, 81. Mmh. Pourquoi 81? Parce que la huitième lettre de l'alphabet, c'est... H, la première lettre A, puis on dirait que c'est cool d'acheter un T-shirt, support 81.
2: Écoute, ils ont un site internet. Avec de la merch, ils vendent de la merch.
0: Alors même cette merch-là maintenant, selon la nouvelle loi qui est en vigueur maintenant, puis qui n'a pas encore été testée devant les tribunaux, ça va être intéressant. Là. Donc selon cette nouvelle loi-là, si tu portes le T-shirt Support 81, tu peux avoir jusqu'à 5 000 $ d'amende. Puis si tu en vends, si c'est toi qui tiens le kiosque, ben tu peux avoir jusqu'à 30 000 $ d'amende. Fait que ça commence à être des sommes qui sont assez considérables. Ça leur met des bâtons dans les roues. On n'est pas ici dans le code criminel. On n'est pas dans des accusations. Par exemple, il y a des Hells Angels par le passé, puis encore aujourd'hui, qui sont accusés de complot pour trafic de stupéfiants, de meurtre, tout ça. On est dans le code criminel. Mais... là, on est vraiment dans des infractions pénales, avec des lois québécoises, avec des amendes salées.
2: Est-ce qu'on peut élargir ça? Puis là, je suis à peine ironique, mais tu sais, le Hamas est reconnu comme un groupe terroriste.
0: Ouais.
2: Si tu promènes avec un T-shirt, un médaillon, tout ça, pour que tu t'appuies le Hamas, est-ce qu'on pourrait dire, t'appuies un groupe terroriste, infraction?
0: Je pense que les prochains mois et les prochaines années vont nous montrer si ça pourrait s'appliquer. Ce à quoi je m'attends, Richard, c'est que dans les prochains mois, là, nos deux Hells Angels qui ont été arrêtés, là, ils vont recevoir par la poste un constat d'infraction dans les prochaines semaines, les prochains mois. Je serais pas surpris, si c'est pas ces deux-là, il va en avoir d'autres constats, je serais pas surpris qu'il y ait quelques avocats qui s'essaient de tester la validité de cette loi.
2: C'est ma liberté d'expression.
0: Au Canada, on a des chartes des droits et libertés, la charte fédérale.
2: Ça pourrait même protéger les bandits, ces chartes-là.
0: Et c'est là où les visions s'opposent. Est-ce que j'ai le droit de me promener avec un T-shirt avec une tête de mort élevée ou Support 81? Il y a des gens qui vont dire la charte des droits, même chose que pour, par exemple, des prêches religieuses qui supporteraient le Hamas en plein centre-ville de Montréal, j'ai le droit d'exprimer ça haut et fort. Il y a des gens qui vont dire ça, la charte m'y autorise, d'autres qui vont dire non. Quand c'est pour répandre la haine ou quand c'est pour menacer, t'as pas le droit de faire ça.
2: OK, il y a quelqu'un qui nous écrit, c'est intéressant parce que, tu sais, au Japon, t'as pas le droit d'avoir des tatouages quand tu vas dans les bains publics, par exemple, parce que seulement les yakuza sont tatoués. Et c'est un signe que t'appartiens à un groupe criminel d'avoir un tatouage. Quelqu'un nous écrit, Yvan, en disant, est-ce que ça pourrait aller jusqu'au tatouage?
0: Si t'es à l'intérieur de ta maison dans un lieu privé, tu peux avoir les tatouages que tu veux, mais si tu te promènes en bédaine dans l'espace public avec un tatouage, la même chose que t'aurais sur ton T-shirt, je vois pas pourquoi la nouvelle loi s'appliquera pas. Fait qu'on risque, ça risque de traîner devant les tribunaux dans les prochains mois, prochaines années. Peut-être que ça va se retrouver en Cour suprême à un moment donné, puis qu'il va y avoir des Hells Angels ou des gens qui vendent ces T-shirts-là, qui vont dire, mais j'ai le droit de les vendre.
2: Passionnant.
3: Tantôt, tu parlais d'intimidation. Quelle différence tu penses que ça va faire concrètement?
0: C'est difficile à dire, Marie-Laurence, parce que, tu sais, je pense pas que le grand public, là, toi puis moi puis Richard, c'est, si on se promène dans la rue, on va trouver, ça nous intimide pas, parce que c'est pas nous qui sont des revendeurs de drogue, oui, qui sont visés, tu sais. Je pense que c'est un outil. La principale chose que cette loi-là va faire, c'est donner des outils au corps de police pour les mettre hors d'état de nuire ou leur mettre des bâtons dans les roues. Tu peux pas accuser un Hells Angels de trafic de drogue parce que t'as pas la preuve nécessaire. Tu peux au moins donner une étiquette de 5 000 $.
3: C'est ça.
2: Mais j'aurais aimé ça, moi, que Vincent Lacroix se promène avec un insigne. Je fais partie de la Fédération canadienne des fraudeurs. Avec ses patchs de fraudeur, en disant, ah ben là, c'est un fraudeur, lui.
0: Mais peut-être que la jurisprudence va établir dans les prochaines années, puis on pourra avoir une liste de toutes les patchs, tous les insignes qui vont être permis et interdits d'avoir dans l'espace public.
3: Est-ce que tu t'attendais dans cette entrevue-là qu'à la fois on allait parler du Japon, du Hamas, des Hells dans la même entrevue? Ça, c'est Richard Martineau,
0: toujours
3: mesdames
0: plein
3: et messieurs.
0: Faut être prêt, mais je pense que c'est intéressant.
2: C'est très intéressant. Passionnant comme sujet. Merci beaucoup, Jean-Louis Fortin.
0: Ça fait plaisir.
2: Merci, salut.
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2: PO, je veux dire tout de suite que les trois, on a très hâte de te voir à l'émission Fiasco parler du cocoton.
3: Oui.
2: Oh, super hâte.
1: Vous en avez parlé?
3: Ça va être savoureux.
2: On a montré la bande-annonce.
3: Tu nous écoutais pas? T'avais pas le temps de nous écouter?
1: Non, mais j'ai eu beau faire des enquêtes qui ont fait bouger les choses, interviewer des premiers ministres, déterrer des scandales à l'émission J.E., animer l'émission À vos affaires, et ce qu'on se souviendra de moi un jour dans la postérité, Richard, c'est un de mes premiers reportages à TVA qui portait sur le scandale du cocoton. C'est à ne pas manquer dans la série Fiasco sur Elix.
2: T'as une auditrice qui t'a appelé.
1: Pas sur Elix, sur Elico Plus, dis-je.
2: OK, qui t'a laissé un message.
1: Oui, salutations à Mélanie, auditrice et fan de ton émission. Et tu sais, j'ai invité les gens à aller fouiller dans leur frigo et leur garde-manger, oui, à la recherche de produits... À l'affichage, je dirais trompeuse.
2: Des fausses feuilles d'érable.
1: Richard, regarde la photo. Allons-y en vidéo description, puisque nous sommes à la radio. Mélanie m'envoie cette photo d'un sac de fraises de la marque Kirkland, donc vraisemblablement acheté chez Costco. Je te montre la photo. Qu'est-ce que tu lis sur l'emballage?
2: Fraises entières Canada A. C'est écrit Canada A.
1: Ton premier réflexe, tu es chez Costco, Richard. Je te présente ce sac de fraises. D'où provient-il?
2: Ben, du Canada.
1: Alors, Richard, on regarde. Mélanie nous a envoyé l'endos du sac de fraises. Regarde en petit caractère dans le bas du sac, tout près du code-barre.
2: Qu'est-ce que... Product of USA.
1: Ouais.
2: Product of USA. Mais c'est écrit Costco, Wholesale, Ottawa,
1: alors,
2: Ontario.
1: Richard, on a des fraises ici fièrement affichées Canada A, qui est vraisemblablement le type de fraise. Le consommateur pense que c'est un produit local.
2: OK, il y a des types de fraises qui s'appellent Canada A.
1: C'est l'hypothèse, effectivement. Okay. Et dans le dos, on voit très bien que c'est un produit américain. Je remercie Mélanie, puis je remercie tous les auditeurs qui m'ont envoyé un paquet de produits. Et j'ai posé la question à Sylvain Charlebois, expert de l'agroalimentaire, qu'est-ce qu'on devrait faire? Lui est d'avis que les autorités compétentes devraient serrer la vis aux distributeurs alimentaires, à ceux qui commercialisent des produits avec une feuille d'érable ou une fleur de lys, mais qui en vérité, à l'intérieur, cache un produit américain. Car je le réitère, c'est pas une question d'être pour ou contre les produits américains, vous faites ce que vous voulez, mais au moins la responsabilité du distributeur, c'est de donner l'heure juste et pas essayer de faire passer son produit pour un produit local quand il a traversé la frontière.
2: Les entreprises qui se disent écolo alors que c'est faux, on appelle ça du greenwashing.
1: Et là, on est devant un phénomène de maple washing. En référence à la feuille d'érable, on nous fait à croire, Richard, que c'est des produits canadiens, des produits locaux, parce que la ferveur pour l'achat local est telle que le consommateur va jusqu'à regarder derrière son pot de mayonnaise. Mais là, il y a toutes sortes d'entreprises qui essaient de trouver des entourloupettes. La dernière en date, et je remercie Mélanie, ce sont les fraises Canada qui viennent en fait des États-Unis chez Costco.
2: Est-ce que le Canada Dry est canadien?
1: Oui, je pense bien, mais le petit Québec, par contre, est fait en Ontario, Richard.
2: Le petit Québec.
1: Le petit Québec est fait en Ontario par une entreprise dont l'actionnariat est européen. Alors, c'est pas parce que vous achetez du petit Québec que vous mangez du Québécois, vous mangez du Ontarien.
2: Est-ce qu'on doit s'inquiéter des pertes financières de Transat?
1: On doit s'en inquiéter, Richard. Transat est un fleuron québécois, notre transporteur national, celui qui nous permet de voyager souvent, très souvent à plus faible coût que d'autres transporteurs locaux. Oui. Transat est en grave difficulté financière. La hausse du prix du carburant a fait en sorte qu'au troisième trimestre de l'année en cours, Transat a perdu l'équivalent de 106 millions de dollars. Les revenus sont en hausse, donc on vend des billets, on les vend souvent un peu plus cher qu'à pareille date l'an dernier, mais le problème, c'est qu'on perd de l'argent. Et là, Transat s'est tourné vers le gouvernement fédéral pour décrocher un nouveau prêt, emprunter de l'argent, l'équivalent de 250 millions de dollars, ce qui porte à quoi 400 millions de dollars environ, le total de l'emprunt. C'est un retour à la case départ pour Transat, et je m'en inquiète, Richard, parce que, advenant le cas de la disparition, et c'est une hypothèse bien réelle,
8: on se retrouverait avec beaucoup moins de concurrence dans le secteur du transport aérien. On l'avait très bien vu lorsque Air Canada avait tenté d'acheter Transat. Hein. Le deal était tombé à l'eau pendant la pandémie parce que, évidemment, tous les avions étaient cloués au sol et financièrement, Air Canada ne voyait plus davantage à avaler son compétiteur. Mais déjà, à l'époque, on s'inquiétait de l'impact sur la concurrence.
2: C'est causé directement par la guerre en Iran?
8: C'est directement causé par la
2: guerre
8: en Iran.
2: Donc, c'est l'effet papillon. Là.
8: C'est le prix du kérosène. Écoute, la bouée de sauvetage de 250 millions de dollars du fédéral aujourd'hui, et en même temps, t'as la manchette à côté, le prix du kérosène pulvérise des records, le prix du diesel aussi parallèlement, mais c'est le kérosène qu'on met dans les avions, et puis là, Transat peut pas augmenter le prix de ses billets quand, par exemple, ses concurrents ne le font pas. La concurrence est en train de jouer, mais ça joue contre Air Transat, et on se ramasse aussi avec un transporteur qui éventuellement pourrait être détenu en bonne partie par l'État canadien, l'État fédéral.
2: Ah, ouais.
8: Alors, c'est un peu étrange, Richard. D'un côté, le gouvernement fédéral fixe les règles dans le transport aérien, mais de l'autre, va se ramasser actionnaire, actuellement très gros créancier d'un des gros transporteurs. Alors, d'un côté, tu décides des règles du jeu, puis de l'autre, tu détiens un des gros pions de l'industrie.
2: Corrige-moi si je fais erreur, mais il n'y a pas déjà eu un transporteur aérien qui appartenait au gouvernement canadien?
8: Air Canada a été privatisé. Okay, tout à fait. Donc, mais là, on se retrouve dans un cas de figure où l'État va se ramasser à avoir une bonne partie d'Air Transat entre les mains, et c'est pas nécessairement souhaitable. Donc, beaucoup de points d'interrogation et beaucoup de nuages à l'horizon, et c'est clair, Richard, que le prix des billets va être impacté à court, moyen terme. On n'a jamais vu le prix du carburant à un tel niveau, et pourtant, on nous avait promis que cette guerre, elle ne durerait que quelques semaines, Richard. Et là, Donald Trump nous promet qu'après les élections de mi-mandat, là, c'est terminé.
2: Je le crois. Là.
8: Tu le crois,
2: crois
8: là,
2: là-dessus.
8: Hein?
2: Là. Okay. Une autre nouvelle préoccupante, oui. 50% des entrepreneurs qui ne recommandent pas de se lancer en business.
8: Écoute, c'est une nouvelle qui est également liée à tout ce qui se passe. Un entrepreneur sur deux au Québec va te dire, Richard, si ça te tente de te lancer en business...
2: Pas maintenant.
8: Oublie ça, c'est pas le bon moment. Et ça, c'est aussi l'indicateur de la confiance de nos entrepreneurs à l'égard de l'économie. C'est un très bon indicateur de leur volonté d'investir de l'argent, d'embaucher de la main-d'œuvre. Et ça me préoccupe, ces données de la Fédération canadienne de l'entreprise indépendante. Richard, ça fait 60 mois consécutifs que l'inflation est au-dessus de 2% aux États-Unis. Le prix du pétrole est passé au-dessus de la barre des 100 $. On est empêtré dans une guerre commerciale dont on ne voit pas la lumière au bout du tunnel. Parallèlement, nos entreprises doivent investir en intelligence artificielle parce que c'est la plus grande révolution technologique de l'histoire récente de l'humanité. Nos banques centrales sont sous pression. Devront-elles hausser les taux d'intérêt pour calmer l'inflation liée à la guerre en Iran? Ça m'étourdit, personnellement, comme observateur économique, et ça étourdit énormément nos entrepreneurs. Cette semaine, j'étais un peu plus tôt avec Mathieu Atwill-Morin, qui est le grand patron d'une très belle entreprise spécialisée dans la réfection de bâtiments patrimoniaux. Quand vous voyez le château Frontenac se faire redonner une deuxième vie, là, se faire faire une beauté, c'est Atwill-Morin, le Parlement, etc. Atwill-Morin, le président me disait, ça fait 6 ans que c'est une crise par-dessus une crise par-dessus une crise. Quand c'est pas la pandémie, c'est la guerre en Ukraine qui perturbe l'approvisionnement en pétrole et en ingrédients de base, par exemple. Après ça, t'as la guerre en Iran. Après ça, t'as la spirale inflationniste. T'as la guerre commerciale. Et aujourd'hui, je pense que tous les entrepreneurs qui rentrent du travail, qui sont dans l'auto et qui nous écoutent, se souhaitent à un moment donné une année normale.
2: Ben oui. Un peu pour souffler un peu.
8: Et si 2027, parce que c'est quand même dans quelques mois, ça va vite, Richard. Et si 2027 était une année normale qui redonne confiance à nos entrepreneurs et qui redonne un peu d'air, un peu d'oxygène aux consommateurs.
2: Et si nos voisins du Sud élisaient un gouvernement normal, qu'il soit démocrate ou républicain, je m'en fous, mais un gouvernement normal.
8: Une présidence plus apaisée, plus normale, effectivement, pas de pandémie, pas de hausse de taux, t'sais, juste un peu plus de prévisibilité. Tu sais, les économistes appellent la période, Richard, entre la fin des années 80 et, mettons, 2008-2009, il y a des économistes qui appellent ça la période de la grande modération. C'est une espèce de paradis économique, les taux d'intérêt étaient stables, Il y avait une belle adéquation entre les besoins de main-d'œuvre du marché du travail et le nombre de travailleurs disponibles. Il n'y avait pas de pénurie de main-d'œuvre. Les taux d'intérêt étaient stables. Tu sais, quand tu regardais la boule de cristal, là, tu voyais un petit soleil, des nuages. Tu pouvais regarder dans ta boule de cristal et dire, je vais me projeter dans 6 mois. Aujourd'hui, dans 6 mois, 1 an, Richard, tu sais pas si l'intelligence artificielle va t'avoir tué, si le taxi, il va avoir encore un conducteur dedans, si Donald Trump va pas avoir foutu un embargo sur le 3/4 de la production des exportations canadiennes. Bref, ce climat-là, je pense qu'il est anxiogène pour les gens, pour les travailleurs, il l'est tout autant pour les entrepreneurs.
2: Mais heureusement, il reste quelques certitudes. Par exemple, tu vas être là à 18h30 et à 22h.
8: Et l'autre certitude, c'est que ma conjointe Pauline te salue, Richard.
2: Pauline, bye.
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2: Nous sommes avec Georges Mercier, Actualité internationale. Alors, Georges, le président qui promet 5 000 $ à tous les Américains adultes qui vont voter pour lui, as-tu déjà entendu une affaire comme ça dans ta vie, toi?
14: Écoute, Richard, je ne sais pas si on a le droit d'être encore surpris de ce que promet Donald Trump. Ce dont j'ai déjà entendu parler, c'est des gouvernements qui promettent des mesures électoralistes. Et entre promettre 5 000 $ cash ou 5 000 $ de crédit d'impôt, il y a une différence, c'est vrai, mais l'ambition derrière, c'est la même. L'ambition derrière, c'est de dire, je vous entends, je vous écoute, vous êtes préoccupé, je veux améliorer votre situation. Et ça, Richard, c'est quand même une forme de revirement de situation pour Donald Trump. Parce que ce qui avait marqué les dernières semaines, c'était sa complète et totale incapacité à saisir que l'enjeu électoral principal aux États-Unis, c'était vrai il y a 20 ans, c'était vrai il y a 50 ans, ça va être vrai dans 20 ans pour les Américains, c'est le coût de la vie. Et donc, lorsqu'il promet ça, oui, ça paraît absurde, oui, ça paraît déraisonnable, on ne sait même pas s'il a l'autorité légale de faire, mais néanmoins, c'est un président qui dit « je vous ai entendu, je vous écoute, et je tente tant bien que mal de changer le message avant les élections de mi-mandat ».
2: Zelensky, qui est au Canada, on a promis de l'aider, on va lui envoyer 3 boîtes de slingshots, c'est ça?
14: Bon, on va surtout lui envoyer 350 millions de dollars pour acheter des munitions anti-aériennes, parce qu'il y a en ce moment en Ukraine de graves problèmes d'achat de munitions anti-aériennes. On peine à se défendre contre les missiles balistiques russes, donc on tente de corriger une vulnérabilité des Ukrainiens. Mais ce qui est intéressant, Richard, avec cette annonce-là, c'est surtout ce fameux partenariat stratégique d'une centaine d'années qu'on voudrait signer avec l'Ukraine. C'est de voir à quel point le Canada prend fermement pour la défense de l'Ukraine dans son conflit avec la Russie. Et c'est pas clair que ce soit la position la plus responsable pour le Canada. Parce que je rappellerai avec les auditeurs que nous avons une zone stratégique où on est en compétition avec la Russie, à savoir l'Arctique. Et dans un contexte où il y aurait une compétition entre le Canada et la Russie, ceux qui pourraient nous aider, ce ne sont pas les Européens, ce sont les Américains. Et donc, alors même que Mark Carney veut se rapprocher des Européens, peut-être qu'il risque de se mettre à dos les Américains. Et au final, peu importe ce qu'on dit sur la guerre tarifaire, sur la guerre commerciale, le bodyguard du Canada, c'est les États-Unis d'Amérique. C'est pas Londres ou Bruxelles ou Paris.
2: C'est pas eux qui vont venir nous sauver si jamais on a des problèmes. Ils ont déjà leurs propres problèmes à eux. Et ben merci beaucoup. C'est un peu bruyant dans ton coin. On va se quitter tout de suite. Je pense que c'est en plein congrès républicain ou quelque chose comme ça. On te salue.
14: C'est peut-être la rue dehors. Bonne journée, Richard.
2: Ben, salut. Bye.
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2: On est avec le planificateur financier Fabien Major. Fabien, je t'avertis tout de suite. Il y a des gens qui nous écoutent qui vont se demander si tu prends de la drogue. Parce que tu veux nous dire que les nouvelles économiques sont très bonnes pour le Canada. Il y a beaucoup de bonnes nouvelles économiques. Les gens vont dire, ah, ouais, desquelles?
38: Oui, oui, dans l'ensemble. Ben, d'abord, à Toronto, puis pour l'ensemble des Canadiens, la bourse est une année exceptionnelle. Le TSX a été le meilleur indice d'Amérique du Nord en 2025 avec 28 points. Puis, ben, cette année, c'est en voie des records. On est à deux chiffres près de 30 % dans certains segments. On verra bien comment l'année va finir, mais deux années de suite de plus de 20 % ben, ça, c'est quand même très, très fort. L'excédent commercial, Donald Trump, il regarde ça, là, la balance commerciale, c'est-à-dire la différence entre ce qu'on importe et ce qu'on exporte. Ben, on est en excédent au Canada.
2: Bon, petit problème, Canada, on va faire ça la suite par téléphone. Ça se peut-tu, Sébastien? On fait-tu la suite par téléphone parce que ça gèle totalement.
39: Oui, puis on veut les connaître, les bonnes nouvelles, parce que, comme tu dis, on les cherche.
2: Des bonnes nouvelles au point de vue économique. Il nous disait tantôt, PO, ça va mal. Les entrepreneurs disent, lancez-vous pas en business, c'est épouvantable. Là, j'ai bien hâte de voir quelles sont les bonnes nouvelles.
3: En tout cas, s'il y a une nouvelle qui pourrait faire mal à notre économie et à l'économie mondiale, c'est en ce qui a trait à la guerre en Iran. Parce que vous savez que depuis le début, depuis le 28 février, Donald Trump a dit, la guerre en Iran, ça va se régler en quelques semaines seulement. Finalement, ça fait plus de 6 mois. Et là, on apprend, entre autres avec certains médias américains, que la guerre en Iran pourrait être beaucoup plus longue que ne laisse entendre Donald Trump, parce que hier, Donald Trump a dit que la guerre allait se terminer directement en novembre après les élections de mi-mandat. Et là, en coulisses, on apprend que son vice-président J.D. Vance et son secrétaire d'État auraient prévenu que le conflit pourrait se poursuivre jusqu'à la fin de son mandat en janvier 2029. Il estime que Téhéran pourrait continuer à résister pendant des années aux pressions militaires et économiques américaines. Ils auraient cette capacité-là. Et là, ces avertissements auraient été formulés directement à Donald Trump lors des discussions dans le bureau ovale. Mais clairement, ça a vraiment, c'est le jour et la nuit avec ce que Donald Trump laisse entendre depuis le début.
2: Merci Marie-Laurence. On revient à Fabien Major. Donc Fabien, notre excédent commercial se porte bien.
0: Oui, il s'élargit. On parle quand même de record, les exportations totales de près de 78 milliards de dollars. C'est une cinquième hausse mensuelle consécutive. Et ça, c'est tiré par l'or et les métaux. Mais en ce qui concerne les exportations en dehors des États-Unis, c'est là que c'est intéressant parce qu'on dépasse les objectifs. Ah, on ouais. atteint des chiffres qui sont quand même très élevés, près de 300 milliards de dollars. Et dans quelques jours, moi, je suis très surpris de savoir qu'il y a déjà sur la table une entente avec la communauté européenne. On le verra. Je crois que c'est dû pour le 14 septembre. Bien hâte d'entendre aussi la réaction de Trump à ça. Le chômage, ça

0: Bien. Et la Banque du Canada, on peut dire aussi qu'on a évité le pire des scénarios parce qu'il n'y a pas eu de hausse de taux jusqu'à maintenant. Et c'est peut-être pas le cas pour les Américains parce que on voit que l'inflation là-bas, l'inflation manufacturière est quand même assez élevée. Et une hypothèque aux États-Unis, en moyenne, là, c'est 7,07%. Alors, franchement, nous autres, au Canada, on trouve du 4. Il y a bien des situations financières, économiques, qui nous font dire qu'il y a quand même beaucoup de bonnes nouvelles. Et si les tensions sont vives en ce moment, il faut comprendre que ça arrive dans un timing parfait, parce que si c'était le contraire, si on vivait, par exemple, une récession, ben là, le coup serait très, très dur. Et puis, j'ai aussi quelques petits exemples qui prouvent qu'investir dans le Québec Inc., c'est plus rentable que le 649. Écoute, tu vas l'aimer celle-là, Richard. En 2026, l'action de TVA a rapporté 388%.
1: C'est bon, ça. C'est excellent.
0: Oui, c'est bon, ça. C'est bon. Mais un grand champion au Québec, c'est 5N+, qui est une entreprise de chez nous qui fait dans les semi-conducteurs. C'est 93% par année, et ce, depuis 3 ans. C'est quand même extraordinaire, ça se compare avec des grands géants comme Nvidia, par exemple.
1: Ben écoute, c'est bien. Des fois, on a l'impression, tu sais, nos impressions ne collent pas avec la réalité. Par exemple, on a l'impression que la criminalité augmente, alors que tous les indices disent au contraire que ça diminue. C'est drôle. On a l'impression contraire, puis là, on a l'impression que l'économie canadienne va très mal, mais tu arrives en disant, ben non, elle va pas si mal que ça, non seulement ça, mais elle va très bien. Donc, merci beaucoup, Fabien Majeur. À demain. Salut.
0: À demain.
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4: La police de Longueuil recherche des victimes potentielles d'un intervenant social qui aurait agressé sexuellement au moins un mineur, possiblement davantage, et c'est la raison pour laquelle on lance cet appel-là. Vous allez voir, pour ceux qui nous regardent, la photo de Tristan Duchesne, 35 ans, dans le cadre d'une enquête qui portait sur des infractions alléguées de nature sexuelle. Lui, il occupait des fonctions auprès des jeunes comme intervenant social dans des organismes de la région de Montréal, et les enquêteurs ont raison de croire qu'il pourrait avoir fait d'autres victimes. Donc, on lance un appel à la population pour trouver d'autres victimes potentielles ou des témoins qui pourraient avoir été en contact avec cet homme. Il fait face à des accusations d'agression sexuelle, d'exploitation sexuelle, de leurre et d'avoir rendu accessible du matériel sexuellement explicite. Si vous avez des informations, il faut communiquer avec la police de Longueuil.
1: Tu veux nous parler d'un Australien qui a harcelé son ex?
4: Et qui a trouvé une manière plutôt originale de le faire. En prenant contrôle à distance de la Tesla de son ex. L'homme en question s'appelle Enrico Pucci. Il avait encore accès à l'application de la Tesla, de la voiture de Stacy, son ex, après leur séparation. Et là, il a réussi à créer à son insu un profil de contrôle parental qui lui permettait donc de gérer presque entièrement le véhicule à distance.
5: Ben, voyons.
4: Il était capable de faire passer le chauffage de très chaud à très froid alors qu'elle conduisait, de déclencher l'alarme de la voiture. Il était même capable de débrancher la recharge. Et ce qui est encore plus inquiétant, c'est lorsqu'il activait le mode valet, ben, la limite de la Tesla pouvait tomber à 40 km/h alors qu'elle était sur l'autoroute. Il lui aurait même lancé, parce qu'il pouvait lui parler aussi, « Je suis dans ta voiture, je suis dans tes cartes, je manipule ta voiture. » Donc, cette surveillance technologique s'inscrivait dans 4 années de violence conjugale et de contrôle coercitif, selon le tribunal, parce que, heureusement, on peut le dire comme ça, ça s'est rendu en cours. Finalement, l'homme a plaidé coupable et a été condamné pour 30 infractions liées à la violence conjugale. Il a écopé de 2 ans et 3 mois de prison après une période de 15 mois avant d'être admissible à une libération.
1: Donc, on peut prendre le contrôle d'un véhicule quasiment. Tu sais, les véhicules autonomes que tu as essayé, là, t'imagines, à distance, là, tu peux...
4: Dès qu'il y a de l'informatique, puis plus les voitures, on sait à quel point elles sont sophistiquées, mais dès qu'il y a de l'informatique, il y a possibilité de pirater.
5: De le craquer,
4: c'est ça qui est,
5: là,
4: exactement, c'est ça qui est inquiétant.
1: Wow! Record Guinness, Stéphanie Villeneuve.
5: Je vais vous parler d'un jeune pianiste qui vise le record Guinness de la plus longue prestation. Nathan Loignon, qui a l'intention de jouer du piano de façon continue pendant plus de 130 heures.
4: 130 heures. Sincèrement.
5: C'est hallucinant. Là. C'est un jeune homme de 20 ans.
1: Devant public?
5: Oui, oui, oui, ça va se passer à Québec, au centre commercial Place Laurier. Là. Oui, oui, ça se passe ici. Là.
4: Bon, ben si tu as 130 heures à perdre pour voir s'il va réussir ce record-là, Richard.
5: C'est quand même assez hallucinant. Peut-être que son nom vous dit quelque chose parce qu'il avait été révélé à l'émission Quel talent. Donc, Nathan Loignon, il a 20 ans, il vit avec un trouble du spectre de l'autisme, un trouble développement du langage et un trouble du déficit de l'attention. Lui, il a découvert le piano à l'âge de

0: 14 ans grâce à une application sur son téléphone. Il est vraiment autodidacte. Puis après ça, ben il a commencé à jouer, puis il a même fait ses propres compositions. Il y a un album qui est sorti l'an passé. Et c'est son gérant qui a eu l'idée, qui s'est dit « Hey, tu devrais peut-être te mesurer au record Guinness de la plus longue prestation qui est détenue actuellement par un pianiste roumain. » Ça s'est passé entre... Mais c'est ça qui est drôle parce que c'est tellement long qu'on parle en journée, là. Ça s'est passé du 19 au 25 septembre 2022. Donc là, Nathan va essayer de dépasser ça. Donc, le record est de 130 heures. Mais il va falloir qu'il dépasse 130 heures.
1: C'est bizarre parce que tu dis qu'il souffre de déficit d'attention. Puis habituellement, les gens qui ont un déficit d'attention, ils se tannent après deux minutes. Puis il faut qu'ils passent à autre chose. Lui, il va être là pendant 130 heures.
0: Ben écoute, j'aurais plein de questions à lui poser. J'aimerais ça, en fait, qu'on l'ait en entrevue semaine prochaine avant son marathon. Parce que ça commence le 18 septembre. Donc, au Centre commercial Laurier Québec, ça devrait se terminer le 23 septembre. Il y a quand même droit à certaines pauses. Donc, 5 minutes de repos par heure, mais il peut les accumuler. Donc, tu sais, par exemple, tu joues 2 heures d'affilée, ben, t'as 10 minutes. Mais, tu sais, donc, tu peux accumuler comme ça tes minutes et éventuellement, peut-être faire une petite sieste de 30 minutes à travers tout ça. Mais il y aura, évidemment, sur place, infirmière, nutritionniste aussi pour s'assurer de sa santé. Mais on dirait que j'ai envie d'y croire. Puis, si jamais on peut l'avoir en entrevue la semaine prochaine, ça pourrait être intéressant de lui parler de ce record Guinness-là qu'il souhaite relever la semaine prochaine à Québec.
1: On va l'interviewer pendant 25 heures. Marie-Laurence, tu veux parler d'espionnage?
2: C'est une histoire vraiment qui frappe l'imaginaire, qui provient encore une fois de la Russie. En fait, la Russie a un énorme rôle à jouer avec cette histoire-là. Vous savez que pour communiquer d'un continent à l'autre ou d'une île à un autre continent, ça se fait soit par satellite ou avec des câbles sous-marins. Et là, il y a une opération secrète russe qui a été déjouée dans les profondeurs de l'Arctique. Il y a des sous-marins russes qui auraient été surpris, aperçus ce printemps près d'un archipel de la Norvège, alors qu'ils s'entraînaient à neutraliser des câbles sous-marins essentiels. Donc, on comprend pour couper les communications avec la Norvège. Il y a une enquête de Reuters qui dit que la Russie testait une nouvelle technologie de sabotage conçue pour endommager les câbles sans laisser de traces permettant d'identifier le responsable. Ça vient tout, encore une fois, avec les attaques hybrides qui viennent directement de la Russie. On a parlé hier de l'attaque, de la presque attaque de l'avion de Vladimir Zelensky. Il y a des forces britanniques, donc norvégiennes et américaines, qui ont suivi les bâtiments russes avant de les confronter et les ont forcés à quitter le secteur. Quand même.
1: On dirait un roman de John Le Carré. Merci beaucoup.
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7: Alors, on est toujours avec Sophie Durocher, puis on parle toujours de Céline Dion. Puis là, ils ont organisé comme un karaoké dans un des pires coins de la ville de Paris. Parle-nous de ça.
8: Écoute, c'est très bizarre quand même, parce que pour te montrer à quel point la ville de Paris se met vraiment à genoux devant Céline, c'est la mairie de Paris qui a organisé cet événement-là. C'est un karaoké qui est censé rassembler 2 fois par jour, c'est-à-dire demain à 4h et à 7h, 10 000 personnes pour faire un karaoké géant, pour déclarer l'amour de Paris pour Céline. Le seul problème, toi tu connais un petit peu Paris, c'est place de la bataille de Stalingrad.
7: Le quartier Stalingrad. On appelle Stalingrad.
8: Ben exactement, merci. Oui. C'est exactement ça, Stalingrad là, c'est un quartier de Paris. C'est genre quand on était à Cube dans le temps là, au coin de Berry puis Sainte-Catherine là, c'est rempli de drogués, c'est rempli de criminalité, c'est pas un endroit sécuritaire. Pantoute. Quelle idée a eu la mairie de Paris d'organiser un événement qui doit être normalement festif, familial, ou alors, tu sais, c'est genre des filles entre copines, blablabla, on prend un petit prosecco, puis on s'en va chanter du Céline. Et pour ça, dans un quartier, en plus, le karaoké qui est à 7h le soir, les filles vont sortir de là à 9h30, 10h. Moi, je suis censée aller là demain pour couvrir ça comme journaliste. Je pense que je vais demander 3 gardes armés pour m'accompagner là.
7: Écoute, Sophie, tu vas sur Internet et tu demandes à l'IA qu'est-ce que tu penses du quartier Stalingrad? Ils vont dire c'est un quartier hautement criminalisé. Faites attention, c'est pas sécuritaire. Comment ça se fait qu'ils font ça là? C'est bien niaiseux.
8: Je ne comprends pas. Puis en même temps, en ce moment, je t'en parlais un petit peu plus tôt cette semaine, à Paris, il y a plein de... La place de la Concorde est consacrée au pape qui arrive le 25 septembre. L'Arc de Triomphe est fermé parce qu'il y a le président de la Corée du Sud. Le trafic est complètement débile. En plus, ils s'en vont faire un karaoké qui va réunir 10 000 personnes dans une ville qui est déjà congestionnée. On connaît ça, nous, à Montréal. Je comprends l'idée de dire tu vas faire un karaoké, mais écoute, excuse-moi, c'est quoi la date demain? Le 11 septembre. Tu veux vraiment organiser un événement à Paris le 11 septembre qui réunit 10 000 personnes dans un endroit hautement criminalisé? Autre chose,
7: Sophie, vraiment, de quoi il se mêle la mairie de Paris? C'est un peu trop quand même. Là, c'est une vedette de la chanson qui va dans une ville. La mairie n'a pas à dérouler le tapis rouge comme ça.
8: Ben, c'est pas juste ça, Richard, mais qui va payer pour ça? Les Parisiens? La service de sécurité, l'organisation de ça, tu peux imaginer le nombre de fonctionnaires que ça va prendre pour organiser un événement pour 10 000 personnes. T'as oui. tout à fait raison. Moi, je considère que la venue de Céline à Paris, ça appartient au domaine du privé.
7: Mais oui.
8: Il y a des investisseurs qui investissent de l'argent. La mairie de Paris n'a pas d'affaires à se mêler de ça. Il faut vraiment une séparation, un mur de Chine entre le public et le privé. Donc, je suis vraiment en train de me questionner, est-ce que je vais là demain? En même temps, tu sais, c'est ma job de journaliste d'aller couvrir ces événements-là, comme je le fais depuis que je suis arrivée à Paris. Mais je trouve que c'est une idée absolument absurde. Et honnêtement, je comprends pas pourquoi la mairie s'implique là-dedans.
0: Est-ce que c'est parce que la mairie pourrait faire le calcul que ça demeure bon pour l'économie de cet endroit-là?
8: Ben, c'est vraiment, est-ce que tu as envie d'envoyer 10 000 personnes dans un endroit où il y a des gens qui ont des pipa-craques au coin de la rue? Tu sais, je veux dire, il y a plein d'endroits à Paris absolument formidables. Je sais pas ce qui leur est passé sur la tête. Au début, je trouvais que c'était une bonne idée, mais vraiment là, puis moi, je suis pas parisienne, mais tu sais, les Parisiens sont en tabarnouche, ils sont vraiment, vraiment, vraiment pas contents. Et je les comprends, tu sais, à un moment donné...
7: Les gens vont aller là, ils vont prendre du crack, ils vont se réveiller le matin avec un brouillon en tête, puis là, soudainement, ils vont dire « Ah, it's all coming back to me now. »
0: Oh my God!
8: Ah, bonne! Ça, c'est mon genre du mot.
0: Parce que ça touche Céline. Sois en sécurité, Sophie, là, quand même. On veut juste te rappeler ça.
8: Merci, merci.
7: Sophie, t'as envoyé promener les Américains aujourd'hui.
8: OK, ben il faut que je raconte l'anecdote depuis le début. Ça va. Je vais essayer de faire ça court. Là, je sais que c'est pas ma force, mais bon... Vous vous rappelez que moi, j'avais eu un petit événement aux Galeries Lafayette. Le lendemain de mon événement aux Galeries Lafayette, je suis retournée acheter des trucs de Céline et il y avait une équipe de ABC News qui était sur place, qui m'ont vu acheter des patentes de Céline. Ils m'ont demandé « Parles-tu anglais? » J'ai dit oui. Donc, ils m'ont inclus dans un reportage sur les fans de Céline. On va écouter après un petit extrait de ça. Donc, moi, j'étais devenue amie avec les gens des BC News. Je les trouvais bien sympathiques. Aujourd'hui, ils me disent, on va être devant le Royal Monceau. On fait un reportage en direct pour Good Morning America. Si t'es dans les parages, ben viens, puis on va t'inclure dans notre reportage. Moi, j'étais devant le Royal Monceau pour LCN. Fait que j'ai dit, OK, parfait. Fait que je vais les voir. Ils me disent, c'est parfait, on s'en va en onde dans 5 minutes. Puis là, on va vous demander à toute la gang de fans de Céline de crier, go Céline, go, we love America. Oh. Mais là, je les ai regardés, je les ai dit, êtes-vous fou? Êtes-vous fou? Vous me demandez à moi, une Québécoise, de crier, vive l'Amérique? Alors que votre président, et puis je parlais à la productrice, puis je lui disais ça comme ça, j'ai dit, ton président, là, il est en train de mettre mon pays à genoux financièrement. J'ai dit, il est hors de question que je dise à la télé américaine. En plus, Good Morning America, c'est un des morning shows les plus écoutés aux États-Unis. Voir que j'allais être, moi, à Paris, en train de dire « Go America, we love America ».
7: Non, mais ça montre à quel point les grands réseaux de télévision sont à genoux devant Donald Trump. Parce que ABC n'a pas à demander à des fans de Céline, dans le cadre d'un reportage sur Céline Dion à Paris, de dire « Go America ». Ça n'a pas rapport, pas à tout, là. C'est un blowjob qu'ils lui font, littéralement.
8: Alors, mais je pense honnêtement que j'ai ébranlé la productrice. Parce que je lui dis, voyons donc, ça n'a pas de sens de nous demander ça. Fait que moi, je suis partie, puis je l'ai vu, le reportage. D'ailleurs, on va en montrer un petit extrait. Et à la fin, les fans qui sont là disent pas pantoute « good, we love America », puis tout ça, ils disent une espèce de un titre de chanson de Céline. Fait que je pense que je l'ai comme ébranlé un peu la fille en disant, voyons donc, elle dit, hey, où ton éthique journalistique de dire ça. Est-ce qu'on a le temps d'écouter un petit extrait du reportage? Je pense que j'ai envoyé l'extrait à Florence.
7: Rapido.
8: Rapido.
4: And for Paris, this is a love story.
9: If you would look at the definition of comeback in a dictionary, you have Céline Dion's photograph right there.
4: Céline, bright with the charm we've all come to know.
7: We love America. Voilà. C'est incroyable.
8: Ça aurait été mon 3 secondes à Good Morning America.
7: Tu nous parleras de Stalin Crack. Mathieu Bocoté m'en a déjà parlé de ce quartier-là. Il dit c'est vraiment freak. Hein? Ça a l'air d'un film de zombies.
8: C'est une bonne idée. Je vais demander... je vais écrire à Mathieu Bocoté, puis je vais lui demander est-ce que je devrais y aller demain ou pas, puis je vais me baser sur l'opinion de Mathieu.
7: Super, merci. Bye, Sophie.
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7: Alors, Florence, c'est le spectacle... Florence, excuse-moi, Stéphanie. Oui. C'est le spectacle Serge Fiori, Seul Ensemble, qui est au Saint-Denis.
12: Oui, le du Cirque Éloise. Et pour nous en parler, on a avec nous en studio Benoît Landry, qui est le metteur en scène, pour parler de cette nouvelle version, recréation. Je sais pas comment tu veux qu'on l'appelle, mais...
13: Ben, c'est tout ça, en
12: c'est
13: fait.
12: C'est tout ça en même temps.
13: C'est sûr qu'on parle de la même œuvre. On parle de celle d'Harmonium de Serge Fiori.
12: Oui.
13: Puis en même temps, ben, j'ai eu l'occasion de repasser à travers tout ce que j'avais fait il y a 7 ans. En me disant, ben, j'ai le droit de garder ce que je veux, puis j'ai le droit de jeter ce que je veux. En fait, ce que j'ai fait, c'est que j'ai essayé de dire encore mieux ce que j'avais essayé de dire la dernière fois, je dirais.
12: Parce que on va remettre en contexte rapidement. En 2019, ce spectacle-là a été présenté. Il y a 70 000 personnes quand même qui avaient vu, l'appeler la première version de Serge Fiori, Seul Ensemble. Là, après ça arrive, ben, mars 2020. Pandémie. Donc, évidemment, on cesse les représentations. Et là, ben, en 2025, on apprend le décès de Serge Fiori et le spectacle se remet en branle. En 2020 et 2025, est-ce qu'il y avait eu des pourparlers pour le ramener peut-être plus tôt ou non, même pas?
13: Parce que, tu sais,
12: ça allait bien, là?
13: Ben, en fait, oui, ça a toujours été une volonté de le refaire, sauf qu'un autre événement dans l'histoire, dans le fil, c'est 2023, le geyser du Vieux-Montréal inonde tout le Vieux-Montréal, détruit le décor, perte totale. Donc, tous nos plans depuis 2020 de le reprendre est un petit peu mis à l'arrêt, si je peux dire. Mm. Puis là, ben, mais reste que ça restait un rêve de Serge qu'on reprenne le spectacle, mais disons qu'on voit que ça allait être un petit peu plus difficile.
12: Ouais.
13: Puis là, ben, l'été dernier, suite à son décès, on s'est dit que quand même, c'était le temps d'honorer cette volonté-là qu'il avait. Puis donc, ben, on a recommencé le décor. Et puis, c'est une des raisons pour lesquelles on peut vraiment parler d'une version 2.0, parce que ça a été l'occasion de refaire certains choix de la même façon ou autrement.
12: Mais là, tu sais, le décor, c'est une chose, mais là, de repasser à travers, tu sais, ben, pas l'entièreté, parce que t'as quand même conservé quelques affaires, mais même en termes d'artistes qui sont sur scène, je pense qu'il y en a juste deux qui faisaient partie de la première version, sinon les autres, c'est tous des nouveaux. Pourquoi avoir voulu autant repasser à travers? Est-ce que vraiment, en 7 ans, t'avais un nouveau regard, puis tu t'es dit, oh non, faut qu'on retravaille tout ça?
13: Ben, effectivement, la distribution, il y a un concours de circonstances aussi. J'ai lancé l'invitation, puis ben, il y a toutes sortes de choses qui font que 7 ans plus tard, c'est possible ou c'est pas possible. Donc, je me retrouve avec une distribution presque entièrement renouvelée. La colonne vertébrale reste la même, c'est la musique. Donc, les inspirations, donc le désir de partager des images reste le même. Après, j'ai pas cherché à changer, ça s'est un peu fait tout seul. Visuellement, je dirais que c'est là que ça a le plus changé, en plus des numéros, parce que, évidemment, des nouveaux interprètes arrivent avec leur matériel, leur façon de bouger, certains autres choix que j'ai faits. Ça s'est un peu fait naturellement. Je pensais pas que ce serait aussi différent, mais finalement, ça s'avère une vraie nouvelle version.
7: Et Stéphanie, tu me disais tantôt que t'es allée voir le spectacle hier.
12: Oui, j'étais allée hier.
7: Il y avait plein de jeunes.
12: Ben oui, moi,
7: il y a toute une nouvelle génération qui redécouvre Harmonium.
12: À la limite, je me posais même la question, est-ce que c'est une sortie scolaire, là, tellement qu'il y avait de jeunes au Théâtre Saint-Denis hier, puis je me disais, mais tant mieux, parce que je trouve que c'est un beau spectacle pour leur faire découvrir l'œuvre de Serge Fiori, tu sais, d'amener tout le contexte du cirque, de la danse aussi à travers tout ça. Je trouve que c'est vraiment une belle porte d'entrée à cet univers-là.
13: Oui, puis moi le premier, quand j'ai créé le spectacle la première fois, je pensais que je connaissais mon Harmonium, mais c'est quand tu plonge dedans, puis tu t'écoutes toutes les chansons 100 fois, c'est là que tu te rends compte de la richesse puis de la profondeur de cette œuvre-là. Puis je pense que des spectacles comme ça, c'est vrai que c'est une bonne porte d'entrée pour découvrir toute l'œuvre d'un artiste. L'autre jour, il y avait un ado qui était là avec son père, puis je pense qu'ils m'ont entendu parler à des amis, ils ont compris que j'étais le metteur en scène du spectacle, fait que là, il m'a dit « Viens, viens, viens ici. » Mon ado a commencé cet été à triper sur Harmonium, fait que quand j'ai vu qu'il y avait le show, j'ai acheté des billets. Puis là, c'est notre sortie. Puis le gars, le jeune, il avait 16 ans peut-être, il trippait. C'était Ben, c'était qu'ils voyaient en trois dimensions tout ce qu'ils avaient pu s'imaginer
7: mais
13: pendant
7: l'été. C'est de la musique. J'écoutais Harmonium, j'avais 16 ans. C'est l'âge parfait pour écouter Harmonium.
12: Dis-le, Richard, tu m'as dit tantôt que c'était ton gourou, Serge Fiori.
7: Ah ouais, mais je l'aurais suivi nu-pied. Mais tu sais, il y a Martine de l'Île Perrault. J'ai passé une magnifique soirée, des numéros de cirque et de danse incroyables. Un spectacle émouvant qui réchauffe le cœur et qui ramène le répertoire unique de Fiori. Un de mes albums mythiques au Québec, c'est 200 nuits à l'heure, qui a fait avec Richard Séguin. Est-ce que vous abordez aussi ça ou c'est seulement Harmonium, sa période Harmonium?
13: On aborde un peu tout ce qu'il a fait. On touche à 200 nuits à l'heure. On touche même à son album solo. Que le plus récent qu'il avait sorti. Oui, on fait Viens danser. Il y a aussi que dans le spectacle, on fait certaines chansons complètes, mais on fait aussi certaines petites citations en mode mash-up, dans les intros.
12: Des extraits audio.
13: Fait que des fois, c'est clair, on fait la chanson, on fait Viens danser, puis d'autres fois, c'est un peu ceux qui savent, savent. Ceux qui reconnaissent cette ligne de guitare-là, cette intro-là, savent où est-ce qu'on a été la chercher.
12: Et il y a un peu de tout, tu sais, il y a vraiment des numéros très colorés, très festifs. Il y en a d'autres que c'est vraiment plus émouvant, ou même tu joues quand même avec les silences, l'éclairage, les ombres et tout ça. Qu'est-ce que tu voulais vraiment qu'on ressente avec ce spectacle-là?
13: Ben, moi, je trouve que ce que tu viens de décrire, c'est à l'image de Serge Fiori, parce que c'est quelqu'un qui était joyeux, puis en même temps, c'est quelqu'un qui avait une profondeur, qui avait un monde intérieur qui était vaste, que c'était pas toujours drôle non plus. Puis quand on écoute la musique d'Harmonium, en fait, le spectacle, le titre, c'est tiré du Corridor, d'une chanson de l'Heptade, de Seul Ensemble. Mais plus on l'a travaillé, puis en le revoyant 7 ans plus tard, je me dis, il porte vraiment bien son titre, en fait. Tout Harmonium, tout Fiori, c'est de ça que ça parle. Être ensemble, parce que Fiori, c'est un rassembleur, mais quand même, des fois, avoir de la misère à trouver sa place, des fois, se dire, mon Dieu, que je suis tout seul dans ma gang,
7: Fiori avait un côté très mélancolique, très triste. Je l'ai interviewé à quelques reprises. Mais c'est le gars aussi qui a fait la musique de Juste pour rire.
13: Ouais.
7: Le thème de Juste pour rire, il y avait les deux. Là.
13: Mais c'est un gars dans la vie qui faisait des jokes. C'est un gars qui était de bonne humeur, mais c'est un gars qui portait son poids comme on le porte tous. Mais lui, il avait pas peur de rentrer dedans. Il avait pas peur de le chanter, de l'écrire, de le vivre. Fait que je pense que c'est ces deux espèces de... C'est ces deux pôles-là, c'est ces deux extrêmes-là que je pense qu'il fallait exprimer dans le spectacle.
12: Et ce que j'ai trouvé aussi quand même délicat dans ta mise en scène, c'est que, tu sais, le cirque, c'est impressionnant, mais on dirait que le cirque, dans ce spectacle-là, dessine la musique, dessine les paroles de Serge Fiori aussi. Il y a vraiment ce souci-là de... C'est homogène.
13: Ben merci. Ça me fait plaisir parce que c'est quelque chose qu'on s'est toujours dit, autant il y a 7 ans qu'aujourd'hui. C'est de la musique qui est tellement profonde qu'on n'a pas le droit d'être superficiel quand on décide qu'on va travailler avec. On n'a pas le droit de dire, bon, mais là-dessus, je vais mettre du trapèze, tiens. Puis là-dessus, je vais mettre... Il faut que les images, il faut que les concepts, peu importe, les idées naissent de la musique. D'ailleurs, Fiori, c'est comme ça qu'il travaillait.
7: Le leptane,
13: c'est un voyage,
7: c'est un trip. Tu vois pas nécessairement des gens faire des culbutes là-dessus.
13: De temps en temps, tout à coup, tu vois que ça vole, tu vois que ça tourne, tu vois qu'il y a une gang, tu vois qu'il est tout seul, tu vois qu'il y a de la boucane. C'est comme si c'est des images bien intuitives. Puis en même temps, c'est de la musique avec laquelle les gens ont passé du temps intimement. Fait qu'il faut pas arriver avec nos gros sabots à dire j'ai pensé à ci, j'ai pensé à ça, parce qu'on va se heurter aux images que les gens ont déjà.
7: Mais merci beaucoup de garder la mémoire de Serge en vie, Benoît Landry, et c'est au Saint-Denis.
12: Oui, jusqu'au 19 septembre. Après ça, direction Québec, fin septembre, début octobre. Gatineau, petit Sherbrooke en décembre, Labbé au mois de février prochain. Donc, il y a vraiment de belles représentations à venir. Puis si vous aimez l'univers de Serge Fiori, allez voir ce spectacle-là.
7: Enlevez vos doigts de vos oreilles. Merci.
13: Merci à vous.
12: Merci, Benoît.
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7: Marie-Laurence Delaney, des records de chaleur en Europe.
0: Pour l'été, en France, on a battu 300 records de chaleur un peu partout dans le pays. Faut dire que l'Europe a connu quand même un été très, très chaud. En Espagne, l'été 2026 a été le plus chaud jamais enregistré. En Allemagne aussi, la chaleur a marqué les esprits parce que le pays a connu son deuxième été le plus chaud depuis le début des relevés en 1881. Et là, il y a des effets insoupçonnés de la chaleur à certains endroits, entre autres en Europe. Et Richard, je sais pas si j'ai droit de t'en parler parce que là, t'as arrêté de boire du vin. Mais savais-tu...
7: Une pause.
0: Une petite pause, ah, c'est intéressant, il y a de moins en moins de volonté. En Champagne, il y a différentes régions où les vendanges ont tellement été précoces parce que ça a commencé à partir de la mi-juillet que là, les raisins sont beaucoup plus sucrés et donc les vins vont être plus alcoolisés. Et là, En Champagne, il y a des règles qui disent que le champagne, les bulles, doivent avoir un maximum de taux d'alcool de 13 %. le comité champagne a dû demander des délégations pour augmenter le pourcentage d'alcool dans les bouteilles et on a accepté que ça aille jusqu'à 15 % Alors, si vous buvez le champagne, Charles, si tu te remets à boire bientôt, tu vas être plus en état d'ébriété rapidement.
7: Merci. Merci beaucoup à Sébastien Laperrière, Jessica Giroux, Florence Lamoureux, Marianne Bessette et bien sûr, il y avait Marie-Laurence Delaney et Stéphanie Villeneuve. On est avec Marc-André Perrault, journaliste sportif à TVA Sports. Et tu veux me parler d'un joueur de hockey, Mapper, qui a une femme échangiste, c'est ça?
1: Non. C'est ça. Boy. OK, on n'est pas dans le même registre, là, okay. T'es pas au bon canal, là. Ce n'est pas bleu nuit ici, Richard.
7: Okay.
1: C'est, on parle de non, non. On parle de hockey, évidemment, parce que, bon, tu sais, ben écoute, c'est pas si fou que ça, ce que tu dis, parce que on sait que dans l'histoire, il y a quelques joueurs, c'est des rumeurs, hein, qui avaient la jambe légère et que parfois faisaient des petites folies, passer les petites heures du matin dans une ville et que là, madame s'en rendait compte, demandait un échange. On ne nommera pas de nom, évidemment, mais c'est déjà arrivé dans le passé. Et dans un tout autre registre, ne prenez pas ce segment et faire le lien avec Jeff Petrie, mais je sais que la femme de Jeff Petrie, elle aussi, avait voulu quitter Montréal, mais c'était pour une question d'éducation pour les enfants et tout ça. Donc, il n'y a pas de lien, je répète. Par contre, là, on apprend que potentiellement que la demande d'échange du gardien de but des Jets de Winnipeg, Caller Hellebuyck, un Américain qui a demandé à être échangé, ben peut-être que madame aurait eu son mot à dire et je t'explique, c'est que bon, on parle évidemment des tensions géopolitiques entre le Canada et les États-Unis. On se souvient l'année passée aux Olympiques, les Américains ont battu le Canada dans un match qu'ils n'auraient jamais dû gagner, mais là n'est pas le point. C'est qu'après ça, nos amis américains se sont promenés avec la médaille bien correcte. Ils sont frais, ils ont le droit, c'est correct. Mais là, se sont collés un petit peu avec Donald, ou c'est plutôt Donald qui a voulu se coller avec l'équipe américaine.
7: Ah.
1: Et bien évidemment, ça a chatouillé certaines personnes de ce côté-ci de la frontière. Et là, bien, il y en a qui s'en sont pris à Mme Hellebuyck et qui, elle, n'aurait pas du tout apprécié. D'ailleurs, dans une entrevue en fin de saison l'année passée, Connor Hellebuyck avait dit « Je comprends vraiment pas pourquoi les gens s'en sont pris à ma femme » puis tout ça. Donc, tu sais, quand on commence à creuser, on comprend que parfois, il y en a qui sont peut-être un petit peu trop intenses, puis ça peut causer des situations comme ça. Mais on en a parlé la semaine passée, Hellebuyck, ce n'est pas le seul joueur américain qui demande de quitter le Canada pour retourner dans sa patrie. Mais bon, voici une potentielle explication dans le cas de Connor.
7: Et Marc-André, tu veux me parler d'une autre histoire scabreuse qui touche le hockey junior?
1: Ouais, ça a sorti Associated Press là hier, c'est l'Université du Michigan. Puis ça, ce qui est fou là-dedans, c'est que c'est une des premières universités qui a eu une politique là anti-initiation ou tu sais des initiations qui vont un petit peu trop loin
7: oui.
1: En 1982. Et pourtant, il y a une douzaine de joueurs qui ont joué entre 84 et 2001 qui ont porté plainte là, justement pour des histoires vraiment épouvantables là, qui se seraient produites là, justement dans les initiations des contacts sexuels. On aurait par exemple obligé les joueurs à se raser les parties génitales, tu sais, des affaires épouvantables qu'on a donc entendues dans le hockey junior, qu'on va sûrement continuer d'en apprendre au cours des prochaines années. Évidemment, c'est pas ce qu'on souhaite, mais tout ça pour dire que c'est une autre histoire qui ternit l'image du hockey, qui ternit l'image du hockey junior. Donc ça va être intéressant de voir qu'est-ce qui va sortir de ça, parce qu'on parle quand même là, de ça a été plus de 20 ans que ça se serait passé, donc c'est pas ce qu'on recherche.
7: Il y a
1: évidemment
7: plus de 20 ans ça s'est passé. Marie-Laurence, tu me regardes, t'avais quelque chose que tu voulais
0: non, mais je me demandais en fait, mon Dieu, si c'était interdit d'avoir des initiations, d'organiser des initiations, ça s'est passé quand même. La raison pour laquelle ils ont pris cette décision-là en 1982, c'est parce qu'il y avait dû avoir une bonne raison, puis ça devait être ce qui se passait avant.
1: Non. C'est les histoires qu'on entend, évidemment, qui sont pas sorties publiques, là, mais n'importe qui a joué au hockey, qui a été dans le monde du hockey, en a entendu des vertes et des pommes, c'est épouvantable.
7: Ben oui.
1: Puis là, ben, évidemment, on voit plus ça parce que là, je pense qu'on a évolué comme société, mais je vous le dis, là, des histoires qu'on a entendues, tout simplement.
7: Mais Marc-André, y a-tu ça dans le hockey féminin? Y a-tu ça dans les équipes de hockey de femmes?
1: Faut pas penser que, ben, tu sais, c'est parce que le hockey féminin est peut-être, tu sais, c'est plus nouveau comme sport à l'époque. Tu sais, j'ai pas 50 ans, puis dans le temps, les jeunes filles jouaient au hockey, il y en avait pas beaucoup, jouaient avec nous, donc c'était pas pareil. Fait que, tu sais, j'ose croire que que c'est beaucoup, beaucoup moins pire le phénomène, voire même inexistant. Mais c'est quand tu penses que ça existe pas que ça existe, malheureusement.
7: Merci beaucoup. Son cœur balance entre le hockey et le baseball. On s'en reparle demain, Marc-André Perrault.
1: Ben oui, Colin.
7: Salut. Merci d'être à l'écoute, tout le monde, d'être fidèle. On se reparle demain. Bye.
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35: Bon début de soirée à tous. Ici Alex Laramé. Soraya Martinez-Ferrada demande la collaboration des Montréalais pour les championnats du monde de cyclisme qui offriront une grande visibilité pour la métropole. La mairesse a rappelé que des dizaines de rues seront bloquées durant la semaine du 20 septembre et elle demande à la population de prévoir ses déplacements. Elle appelle donc les Montréalais à laisser la voiture à la maison autant que possible pour éviter des désagréments. Elle précise que cet événement unique pourrait avoir un plus grand impact à l'international que le Grand Prix de Formule 1, mais que ça doit être un succès. Au même moment, on apprend que la majorité des écoles dans l'arrondissement de Verdun et dans Outremont vont laisser les élèves à la maison durant l'événement cycliste. Les fermetures toucheront le lundi 21 et le mardi 22 septembre pour Verdun, mais le centre de service scolaire Marguerite Bourgeois n'a pas confirmé combien d'écoles seraient touchées. Dans le secteur d'Outremont, c'est la journée du 24 septembre qui est transposée en pédagogique. Du côté du centre de service scolaire de Montréal, on indique que, mis à part certaines exceptions, les écoles de la métropole vont demeurer ouvertes. Le conducteur du poids lourd qui a fauché la vie d'une mère et son fils à Brossard en 2022 s'expose à une peine de prison de 6 ans. Baljeet Singh a été trahi par sa caméra de bord qui montrait qu'il jouait à un jeu vidéo sur son téléphone alors qu'il conduisait son poids lourd. Il n'a jamais vu les véhicules arrêtés devant lui et a frappé de plein fouet le véhicule qui transportait la mère et son fils de 11 ans. Il a également blessé une dizaine d'autres conducteurs dans le carambolage. L'accusé avait fui aux États-Unis avant d'être rattrapé par les autorités. La sentence de 6 ans est une proposition commune entre la défense et la poursuite et c'est maintenant au juge de l'accepter ou bien de la modifier. Et le ministère des Transports a fermé par erreur une voie dans chaque direction sur la 640 en pleine heure de pointe hier. Le MTQ confirme que les travaux d'inspection n'étaient pas prévus à ce moment. En terminant la météo, il fait présentement 23 degrés à Montréal. C'était les actualités. 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
14: Salut, bonsoir. Bienvenue sur le podcast de Marceau le soir. Merci d'être là, les amis. Mon invité de ce soir, ça, c'est un métier qui est franchement intéressant. Tous les métiers peuvent être intéressants, mais il y en a qui sortent un peu du lot. Chalut les électriciens, chalut les plombiers. C'est pas de vous autres qu'on va parler à soir. On va jaser avec un producteur de spectacle, un gérant d'artiste et un propriétaire de bar et spectacle. Son nom, c'est Carl-Emmanuel Picard. Salut Carl-Emmanuel Picard, merci d'être là.
15: Salut, merci de me recevoir.
14: Carl-Emmanuel Picard, écoute, je te regarde, t'es très très jeune, puis là on me dit que t'es producteur de spectacle depuis 23 ans. T'as-tu commencé, t'avais 3-4 ans? S'est passé?
15: Je pense que j'ai commencé, j'avais 12-13 ans.
14: Wow!
15: J'organisais des spectacles à la Maison des Jeunes, ensuite à Lanty, sur la côte d'Abraham.
14: Ouais.
15: Puis dans des bars où je pouvais même pas rentrer pour voir le spectacle, là, mes parents allaient me reconduire puis je faisais payer les gens à l'extérieur. Puis c'est ça.
14: T'étais sérieux? Tu organisais des spectacles dans des bars, tu pouvais pas rentrer dans ces bars-là, donc tu t'organisais de la billetterie à l'extérieur du bar. Tabarouette, OK.
15: Ouais.
14: Puis, ça, c'était à quel âge?
15: Ben écoute, je devais avoir 15-16 ans dans ce temps-là, mais à un moment donné, je me suis mis à travailler dans des bars. Tu sais, quand il y avait des spectacles au Colisée,
14: ouais.
15: Ben, je donnais les coupons, puis là, je faisais venir le monde, disons, au Monkey ou à Relève. Puis là, je me souviens une fois où il y a une descente de police. Puis là, ben je suis dans le bar, tu sais, puis là, il a fallu que je passe dans le contrôle policier. Puis évidemment, tu sais, j'ai pas l'âge, là, j'embarque dans le char de police, j'ai plein d'argent dans mes poches. Puis là, la police appelle mes parents, puis là, mes parents, ils disent, ouais, ben c'est sa job, là. Fait que là, qu'est-ce que tu veux qu'on fasse? Fait que là, ils m'ont laissé aller, puis c'est une belle anecdote.
14: OK. Est-ce que t'étais un artiste dans l'âme ou t'étais juste quelqu'un qui s'intéressait au milieu du spectacle, que t'étais quelqu'un qui tripait sur la musique? T'étais quoi à l'époque pour prendre ces décisions-là de produire les spectacles?
15: Ben écoute, une bonne c'est mon début. En fait, mon père était traiteur pour les artistes à Québec. Fait que c'est lui qui faisait à manger, genre à Metallica, à tous ces artistes-là. Donc, wow. Moi, mon premier souvenir, c'est que je suis sur les épaules de mon père. Je suis au Lollapalooza, il y a Metallica, The Ramones et tout à l'Hippodrome. Puis bref, mon père, il revenait tout le temps avec des gilets chauds, des passes backstage. Je manquais l'école pour aller travailler pour lui. Je nettoyais les loges et tout. Puis je côtoyais le Michel Brazeau, qui était, défunt Michel Brazeau, qui était un des le plus gros promoteur de spectacle à Québec. T'sais, c'est le premier qui a fait Iron Maiden au Canada ou en Amérique du Nord. Puis j'ai toujours voulu faire comme lui. C'est ça, dans le fond, ça a commencé un peu de même. Là.
14: OK, mais t'as jasé personnellement avec Michel Brazeau, parce que j'ai eu la chance de l'avoir en entrevue une ou deux fois. Par la suite, vers la fin de sa vie, c'était un petit peu plus difficile pour lui de se présenter en studio avec nous autres. Mais tu sais, j'ai eu la chance de jaser avec Donald K. Donald à l'époque. J'avais jasé avec Michel Brazeau. C'était des gros producteurs. Là. Donc, pour toi, un jeune qui voulait faire ce métier-là, ça devait être impressionnant aussi à croiser, là.
15: C'était impressionnant. Puis, tu sais, Michel, il m'appelait. Je me souviens, j'allais à l'école. Puis, hey, Carl, tu penses qu'on devrait faire 50 Cent à Québec? T'en penses quoi?
14: Ah, ouais.
15: Il me consultait pour plusieurs spectacles comme ça. Puis, jusqu'à la fin, même quand il était plus tant un producteur et tout, il voulait encore s'impliquer dans le domaine. Il m'appelait. Puis là, je le conduisais. J'allais chez lui. Je le rencontrais. T'sais, c'est quelqu'un avec qui je pouvais parler. Tout le temps, là, dans le fond, je regrette beaucoup sa fin, en fait, comment c'est arrivé et tout, parce que je pense qu'il serait fier de moi que je suis rendu aujourd'hui. Puis c'est quelqu'un qui était passionné. Hein. T'sais, lui, à l'époque, il gérait un petit bar comme l'Anti. Ouais. Puis, je me souviens plus si ça s'appelait le Campus ou je sais pas trop. Puis, c'est un peu comme que je fais. Puis lui, il était chanceux parce qu'il n'y avait pas la grosse machine qu'il y a aujourd'hui, les grosses entreprises. Fait que lui, il pouvait grandir avec les groupes. Il n'y avait pas les médias sociaux et tout. Donc les groupes qui venaient en show ici, qui jouaient à la salle Barousseau, au Colisée, ben c'était magique. Là. T'as bien fait.
14: Ouais. Les premiers bands que t'as organisés, le premier spectacle que t'as organisé, c'était quoi exactement?
15: C'était des bands locales, je te dirais. Tu sais, le premier show que j'ai fait à l'Anti, dans la Côte-de-Bram, ça devait être Still My Queen, Pressure, des groupes comme ça. Puis je me souviens, j'avais attiré 500 personnes. Le billet devait être 5$ ou 10$. J'avais payé les groupes. Là, j'étais revenu chez mes parents avec de l'argent, puis j'avais mis ça dans le tiroir. Puis c'est là que ça a commencé. Puis à ce moment-là, il y avait Get A Room, qui était un gros promoteur aussi, qui m'avait déjà contacté parce qu'il voyait là, que j'allais déranger. Fait que là, il avait fait une association avec moi, on faisait nos spectacles en copromotion, en copartenariat, disons. Là. Puis là, eux autres, maintenant, aujourd'hui, s'occupent de la billetterie, le point de vente.com. Puis moi, j'ai comme pris le relais, dans le fond, sur tous ces shows-là. Mais tu sais, j'ai fait Papa Roach à l'Impérial, j'ai fait Paul Mirabel au Centre Vidéotron dernièrement.
14: C'est toi qui étais derrière Paul Mirabel? Ah oui, je savais pas ça. Mais quel.
15: J'étais au Grand Théâtre.
14: Quel artiste, Paul Mirabel? Là? Moi, je l'ai découvert sur des plateformes comme TikTok, là, puis je me suis dit, waouh, ce gars-là, son personnage va lever comme pas possible. Puis malheureusement, quand il est venu à Québec, je savais pas c'était toi qui étais derrière ça, mais j'avais pas eu la chance de le voir. Mais c'est tout un humoriste, là.
15: Ouais, tu sais, tous les humoristes français qui viennent à Québec depuis les dernières années, européens, c'est tout moi qui ai fait. C'est pas parce que j'avais une passion nécessairement pour ça, c'est parce que j'ai rencontré quelqu'un à Montréal que lui est un peu comme moi dans ma position, tu sais, c'est un passionné. Puis il fait venir les humoristes à Montréal, puis des artistes français, puis il m'a contacté pour que... Puis j'ai saisi l'opportunité pour Québec, dans le fond, puis... C'est vraiment nice là, de travailler avec tous ces humoristes-là.
14: Comment on fait dans ce monde-là, quand on est producteur, comment on fait pour évaluer si un band va vraiment fonctionner ou, ah non, ce band-là, ça va être un fiasco si je l'amène à Montréal ou à Québec, exemple? Est-ce que tu avais quelque chose de palpable, là, je sais pas moi, des statistiques qui te disaient, si tu amènes ce band-là à Québec ou à Montréal, c'est sûr que ça va être un hit majeur?
15: Ben, tu sais, on a accès au streaming, dans le fond, au monthly listener, dans le fond. On peut voir chaque artiste, disons, dans la ville de Québec et les alentours, il y a combien de streams par mois ou même par semaine. Fait que c'est sûr que ça, c'est un bon indicatif.
14: Hein. Mais quand tu as commencé, tu n'avais pas ça. Fait que 23 ans, c'était pas ça. Là.
15: non, c'était pas ça. Puis, tu sais, je te dirais que je le faisais par passion. Là. Je prenais... Moi, en fait, j'ai comme une réputation, je fais toutes les shows qu'on m'offre, je les fais.
14: OK.
15: J'ai une grosse résistance au risque, puis à la pression, puis au stress. Je suis pas capable de dire non, lui, je le ferai pas. Lui, tu sais, je les fais pas mal toutes. Là. Puis
0: mais en même temps, Carl-Emmanuel Picard, ouais, c'est ça, ben c'est ça que ouais. Je voulais te demander. T'sais, des fois, tu peux, ben, je sais pas si tu t'es déjà trompé, mais des fois, tu peux te tromper sur un ban. Finalement, tu as une centaine de billets de vendus, tu pensais en vendre 500, tu avais promis un cachet à l'artiste, toi, tu devais te payer aussi. Y a-tu des fois où ça a été des décisions que tu as regrettées?
15: Ben oui, en fait, ben deux situations. Il y en a une qui s'en vient prochainement au Capitole, un artiste où il y a 200-300 billets vendus. Puis tu sais, j'aurais pensé vendre au moins 800 billets parce que la dernière fois qu'il est venu à Montréal, ça a marché. Donc là, je t'en pourparler pour le déplacer dans une plus petite salle.
0: C'est qui l'artiste?
15: Ou sinon, Era, là, c'est un band metal là, qui est connu plus chez les jeunes, mais... C'est des situations comme ça, ça arrive souvent. Ou sinon, dernièrement, Polo et Pan à l'Agora, là, cette journée-là, il y a eu des problèmes de température. Là. Le matin, quand on s'est levé, les médias disaient au monde de ne pas sortir parce qu'il allait avoir la foudre qui allait tomber sur la ville et tout. Fait que là, toute la journée, genre, j'étais en discussion avec des météorologues, j'analysais la température.
0: Ouais.
15: Puis il fallait que je fasse le show parce que si je faisais pas le show, il fallait que je paye l'artiste et que je rembourse les billets. Puis là, si je faisais le show puis qu'il y avait la foudre, puis que là, je devais faire sortir le monde de la salle, là, ça allait être un désastre. Fait que là, finalement, avec mes analyses, j'ai retardé l'ouverture des portes. Quand Polo et Pan a joué, il n'y a eu aucune pluie, aucun tonnerre, aucun orage, mais juste avant les portes, oui. Puis après le spectacle, oui. Tu sais? Puis tout le monde dans la ville avait annulé leur événement extérieur, sauf moi, j'ai décidé de le faire. Pis... Je trouve que c'était quand même pas pire parce que je trouve ça fascinant quand les gens, mettons les festivals, font rentrer le monde sur le site, ils les font ressortir, ils les font rentrer. Je trouve que l'idée, c'est d'essayer de contrôler ça pour les faire rentrer une seule fois. Puis, mais tu sais, cette journée-là, il y a au moins 600 billets que j'aurais pu vendre de plus à comme 80$. Mais à cause que pendant la semaine, il y a eu de la mauvaise température annoncée, j'ai perdu les revenus de tout ça. Donc, fais le calcul, 600 fois 80. C'est beaucoup, beaucoup, beaucoup d'argent. Là,
0: genre, visiblement, on n'a pas le même compte en banque, toi et moi. Je te le confirme. J'aurais pas le sourire d'avoir perdu tout cet argent-là. Mais ça me ferait parce que quand on jase avec des propriétaires ou des producteurs, ça peut être à Montréal ou à Québec, là, dans des stades de sport, ils nous mentionnent ça souvent, que des fois, quand on fait la météo du jour, ça nuit à leurs événements parce que des fois, ben c'est juste une petite pluie fine qui fait en sorte que la prestation peut se faire, puis que les spectateurs peuvent passer quand même une maudite belle soirée. Mais quand on dit « il va pleuvoir ce soir », ben des fois, ça fait juste dire aux gens « restez à la maison ». Je comprends ton point de vue là-dessus.
15: Quand on regarde la température à Québec, on dirait qu'il va faire pas beau à chaque jour. Ouais. C'est de même là, l'été. J'étais allé au Portugal 2 semaines, je checkais la température, il y avait un soleil à chaque jour pendant 2 semaines, il n'a pas mouillé. Mais à Québec, on dirait que c'était tout le temps nuageux avec de la pluie, mais finalement, on passe des belles journées. Donc, c'est pas tellement encourageant pour ceux qui font des événements à l'extérieur.
0: Quand les gens ont su que j'allais te jaser, Carl-Emmanuel Picard, ils m'ont demandé de te poser cette question-là. Quel est le band que tu as rencontré en 23 ans ou quelle est la personnalité que tu as rencontrée en 23 ans de production de spectacle qui t'a le plus impressionné?
15: Ben écoute, j'ai travaillé pendant un mois de temps avec Peter Gabriel. Il m'a impressionné. Rencontré Lemmy de Motörhead, il m'a impressionné.
0: C'est-tu des gens avec qui tu les as côtoyés au day-to-day? T'as-tu été manger au resto avec
15: eux? Peter Gabriel, je mangeais avec lui. Là, okay. Je m'occupais de lui pendant un mois de temps. Là. C'était spécial.
0: Puis comment est-il dans le privé?
15: Ben écoute, il est super. Là. C'est des gens qui sont simples. Même aussi des membres des Foo Fighters. À un moment donné, il était venu au festival d'été.
0: Ouais.
15: Puis là, j'avais eu un appel pour louer un stade de soccer, pour organiser une game de soccer pour un membre de Foo Fighters, Chris Shiflett. Puis là, il y avait aussi Frank Turner qui était là. Puis il y avait un autre artiste, je pense... Jane, en tout cas, j'ai oublié. Fait que là, lui, il arrive avec son SUV. Il y a moi puis Chris. En fait, on s'entraîne. Après ça, Frank Turner arrive avec son équipe. Là, après ça, j'avais invité des amis. Puis pendant toute la journée, on a joué au soccer. Puis là, à la fin, il fallait payer, tu sais, la location du stade. Puis lui, il avait comme une carte American Express. Puis ça marchait pas. Fait que j'ai dit, genre, ben, tu sais, je vais payer. Puis demain, tu me rembourseras au show.
0: Ouais.
15: sais.
0: Il l'a fait.
15: Il allait jouer. Ben oui, il allait jouer ses plaines. Il m'a donné des accès, genre backstage, tout le mail. J'étais sur la scène. J'étais avec, tu sais, dans le loge, genre avec Dave Grohl et compagnie, tu sais. Puis il me remboursait en argent US, là, 250$. Puis,
0: tu pensais-tu un jour vivre ce genre d'événement-là, rencontrer ces grandes personnalités qui sont connues et connues mondialement, puis que d'avoir l'impression que, attends un peu, c'est des gens comme moi, là, comme vous et moi, là.
15: Ouais, ben, tu sais, honnêtement, c'est rendu un peu commun, tu sais. M'en est avec Goo Goo Dolls puis Matchbox 20, il était en tournée nord-américaine, puis il était en journée off à Québec, il faisait pas de show, puis là, j'ai eu un appel, puis il voulait organiser un tournage d'un vidéoclip. Fait que là, j'ai loué le sur la Grande Allée, là, la petite boîte à chansons, là.
0: Ouais.
15: Tu sais, en tout cas, bref, puis là, j'ai loué des instruments de musique, j'ai loué des camions, j'étais allé chercher. Puis toute la journée, j'ai passé avec Goo Goo Dolls puis Matchbox 20, puis personne ne l'a jamais su, dans le fond. c'est quand même des gros noms.
0: Ce qu'on nous dit, à Montréal, on s'attend à voir des vedettes. Québec, c'est un peu plus rare. On dirait que, tu sais, moi, j'avais vu une actrice hollywoodienne avec son mari Michael Douglas, son nom va me revenir, Catherine Zeta-Jones.
15: On était
0: dans un restaurant, puis là je vois une dame qui me fait un sourire en se levant, puis elle part vers les toilettes, puis je me dis dans ma tête, mais cette femme-là est magnifique. Là, on parlait d'une femme à l'époque qui avait peut-être 10 ou 15 ans de plus que moi, puis je me dis, elle est donc bien belle cette femme-là. Puis tout d'un coup, je vois un monsieur qui était de dos à moi, qui servait pour regarder le serveur pour demander quelque chose. Puis là, je m'aperçois que c'est Michael Douglas. Ben, wow. Ces gens-là, ils viennent une fois de temps en temps à Québec parce qu'ils habitent au Québec. Ils ont une résidence dans le secteur des Laurentides. Puis ils viennent faire leur tour à Québec. À Québec, les artistes passent souvent inaperçus dans les rues où les gens sont peut-être

0: On tournait des shows avec elle, avec Katy Perry, au début d'I'm Just a Kid, là. Fait que, tu sais, j'ai des photos avec Katy Perry, moi puis elle, tu sais, avant qu'elle soit ce qu'elle est maintenant.
1: Ouais.
0: Puis on prenait des TGV avec elle, puis... Fait que, tu
1: Pascal,
0: sais,
1: Pascal était avec toi à ce moment-là?
0: Ouais, Pascal était
1: OK.
0: avec moi, ouais.
1: Elle nous a jamais dit ça. Moi, j'ai eu l'occasion de la côtoyer pendant un an. Elle m'a jamais raconté cette anecdote-là. Wow,
0: Ouais.
1: quand même.
0: En tout cas, j'en ai plein. T'sais, à un moment donné, on était à Cannes, on était avec le gérant d'Amy Winehouse. Amy Winehouse était supposée venir. Finalement, elle est rentrée en détox.
1: Ouais.
0: En tout cas, c'est. J'oublie maintenant.
1: Ouais, c'est ça. Mais avec du recul, là, tu sais, est-ce que tu
0: Ouais.
1: t'attendais à vivre ce genre d'événement-là avec ces individus-là quand tu étais
0: Non.
1: TQ, quand tu rêvais
0: Non, du
1: d'être
0: tout.
1: producteur de spectacle?
0: Du tout, non. Je ne m'attendais pas à ça. Puis je me sens qu'on me sent. Ben, c'est le fun. Tu sais, c'est.
1: Mais un jour, il va falloir que tu écrives un livre là, sur toutes ces rencontres-là. Moi, passer un mois avec Peter Gabriel, c'est clair et net que j'aurais des choses à dire, là, à laisser avant de partir, que ce soit à mes enfants, à ma famille ou encore aux gens qui seraient peut-être intéressés par ce livre-là. Tu n'auras pas le choix. Laisse-nous pas de même,
0: Un
1: Carl-Emmanuel.
0: jour, c'est sûr, tu sais. Puis c'est pour ça que Michel Brazeau, quelqu'un qui, tu sais, c'est des gens extrêmement importants pour moi. Les gens
1: Ouais.
0: qui travaillent avec lui, il y en a un qui est décédé aussi, Jean-Richard. Ces gens-là sont partis avec énormément d'histoires, tu sais. Puis il aurait fallu, tu sais, qu'ils prennent le temps d'écrire une biographie. Tu sais, on sait un peu les histoires que quand David Bowie allait chez Michel prendre un café, des trucs comme ça. Genre, il y a des gens qui ont, tu sais, qui ont côtoyé tu sais, l'équipe de Michael Jackson et tout. Tout ça, ça va pas se savoir, là, à
1: Exact.
0: part ça. C'est précieux.
1: Fait que, moi, ce que je sais de toi, parce qu'on se connaît pas personnellement, on s'est croisés, je t'ai donné la main une ou deux fois parce que tu passais à la station. Ce qu'on me dit de Carl-Emmanuel Picard, c'est que c'est un des gars qui travaille le plus dans le monde du spectacle. Ça ressemble à quoi tes horaires au day-to-day? Puis fais-tu encore du 7 jours sur 7?
0: Ben ouais, je fais pas mal de 7 jours sur 7. Tu vois, là, depuis 2-3 jours, je travaille tellement que j'atteins la limite de courriel que je peux envoyer avec ma boîte courriel, dans le fond. Fait que des fois, il faut que j'arrête parce que j'ai trop envoyé de courriel. Hier, j'ai travaillé jusqu'à minuit, un matin, cadran à 6 heures. Là, je travaille sur le lancement de Sarah Dufour lundi prochain à Dolbeau Mistassini.
1: Ouais.
0: Je travaille sur Envoler Macadam à l'Agora. J'ai mon bar Lanty. J'ai de Rasmus, Rasmus, un vieux band qui joue demain à la salle Montaigne. Fait que c'est quoi ma journée? Ben, c'est principalement répondre à des courriels, tu sais. Puis le moins possible des rencontres. Le moins possible des rencontres parce que je trouve que ça avance pas des rencontres, tu sais. Ça prend du temps.
1: OK. Ben, fait que toi, tu limites les interactions humaines pour travailler encore plus.
0: Ouais, tu sais, mes interactions humaines, c'est quand que je vais dans les spectacles le soir, tu sais, puis que je suis dans la salle, que je rencontre les gens ou quand je rencontre les artistes.
1: Ouais.
0: Puis, tu sais, ce que je pense à des collègues qui travaillent pour des plus grosses entreprises, tu sais, puis à chaque jour, ils ont des rencontres, des rencontres, des rencontres, des rencontres. Mais c'est quand tu fais des rencontres, tu peux pas vraiment avancer dans ton travail, tu sais. C'est l'impression que j'ai, là. Peut-être que je me
1: OK.
0: trompe, là, mais.
1: Je vais embarquer un peu dans ta vie personnelle, puis tu me diras, je t'exclus de ça, Marceau, je veux pas ces questions-là, mais c'est-tu compliqué rencontrer quelqu'un pour partager notre vie quand on fait du 7 jours sur 7? Ça prend vraiment un tripeur ou une tripeuse, là?
0: C'est très compliqué. Je te dirais, j'ai 2 enfants. Je me suis séparé un peu vers la fin de la COVID. T'sais, pendant la COVID, quand que tout était supposé être normal, ben moi, je me suis mis à organiser des shows virtuels. Puis finalement, je sortais tout le temps. J'avais une équipe. Ma vie a comme été mieux pendant la COVID qu'elle l'était avant, quasiment. Je pense que t'sais, ma blonde à l'époque, ça l'a comme un peu crissé à terre, là, puis on s'est séparés pour plein de raisons. Évidemment, tu sais, mon téléphone, ça l'aide pas, hein. Je suis tout le temps genre des artistes fait qui
1: Ouais.
0: m'appellent à tout bout de champ. Donc, la personne qui va vouloir de moi, il va falloir qu'elle accepte
1: Mais ton
0: que...
1: succès, je pense que ton succès est intrinsèquement lié avec ta passion, ton désir de performer, ton désir de réussir dans ce milieu-là. Fait que, tu sais, ce que je voyais de toi, ce que j'entendais de toi, c'est que c'était un travailleur infatigable, tu sais. Puis là, tu me mentionnes que ton horaire est tu sais, moi, je me lève à 3 h du matin des fois, puis quand je me lève à 3 h du matin, je me dis, aïe, aïe, ça fait mal. Une fois que je suis rendu à job, OK, je suis là, puis j'ai du plaisir. Puis rendu à 11 h le matin, là, ben là, je m'en vais me coucher pour revenir un petit peu plus, là, mais je suis content de mon horaire quand toi, tu me parles de ton horaire.
0: Ouais. Puis

0: Je te dirais la place où que j'ai eu le plus de fun là, pour mon travail et mon plaisir personnel, c'était en
1: Ouais.
0: Chine. Ça fait 4 fois que je vais en Chine, ou
1: OK.
0: trois, quatre fois, puis j'y retourne au mois de novembre, parce que la façon que le décalage est fait, c'est que tu sais, je peux profiter de ma journée en Chine, tu sais, pendant que tout le monde dort au Québec. Puis là, il arrive tard le soir, puis là, la journée commence au Québec, puis je suis capable de travailler une couple d'heures avant d'aller me coucher tard dans la nuit. Puis après ça, je refais ma journée en Chine, tu sais, puis j'arrive à faire deux vies en même temps.
1: Incroyable, incroyable.
0: C'est rare que je dise ça, là,
1: Pendant le
0: mais.
1: temps de la COVID, toi, tu étais producteur de spectacle. Comme tu l'as dit, ben là, tu n'avais pas le choix de te réinventer. Comment t'as pris ça de justement, là, on ferme le Québec au complet, puis les spectacles, c'est fini, c'est terminé?
0: Ben, écoute, c'était un désastre, hein, la fin de semaine que c'est arrivé. J'étais supposé avoir deux shows de Voivode à Lanty. Puis Soundgarden, qui jouait au Centre Vidéotron, était supposé venir faire un tour à Lanty. J'avais des gros shows, j'avais mon frigidaire de bière qui était rempli. Évidemment, j'avais pas une scène, tu sais, je perdais de l'argent et tout. Fait que là, quand c'est arrivé, c'était une méga catastrophe. Je me suis mis à vendre de la bière dans ma chambre froide, à la livrer au monde. Je me suis mis à vendre des posters. J'ai fait des cartes à boire, des ci, des ça. Mais à un moment donné, j'ai eu l'idée d'organiser un premier show virtuel avec Horloge Chimard. C'était comme 1 ou 2 mois après le début de la COVID. Puis à ce moment-là, j'ai vendu 900 billets.
1: Hey, OK.
0: Ouais. Puis là, ben, moi, j'avais prévu les faire venir à Québec, mais là, on ne pouvait pas voyager entre le Saguenay puis la ville de Québec. C'était un peu
1: Ouais.
0: fucked up. Puis là, ben, j'avais trouvé une compagnie comme Solotech au Saguenay avec des caméras et tout. Puis ça avait été un méga succès. Puis là, la fin de semaine d'après, j'ai fait la même chose avec mon oncle Serge puis Éric Pagano. Puis là, on ne pouvait pas le faire à Lanty avec la police ou je sais pas trop. Fait que j'ai comme trouvé une entente chez Solotech. On a monté un studio là. Puis j'ai vendu encore 2000 billets. Fait que là, c'est parti là, dans tous les sens, tu sais. Puis évidemment, à un moment donné, j'ai eu accès à du soutien des organismes culturels et tout. Puis c'était rétroactif. Moi, je ne le savais pas. Moi, je faisais ça pour ma survie.
1: Ouais.
0: Puis eux autres, ils ont mis des programmes en place, tu sais, pour le festival d'été ou tu sais, le centre d'autres. Bref, toutes ces grosses salles-là. Puis moi, ben, je rentrais dans les critères pour. Fait que ça a vraiment été. Ça a vraiment fait toute la différence
1: Mais
0: pour moi.
1: ce qu'on comprend, c'est que tu as refusé de te noyer, là. Tu t'es dit, c'est
0: Ah,
1: pas
0: j'ai
1: vrai, là.
0: carrément. Ouais,
1: Tu t'es battu.
0: je me suis battu, puis tout le monde qui travaillait avec moi, c'est tout du monde qui travaille encore avec moi aujourd'hui. Tu sais, j'ai gardé les gens proches de moi, puis je me suis bien occupé d'eux à tous les niveaux, puis sont encore là, tout ce beau monde-là avec moi. Puis, ça a duré combien de temps, ça, cette période-là? Ça a duré comme 3-4 ans?
1: Ouais, c'est un bon 2 ans, 3 ans à peu près, là. Mais c'est
0: 3 ans,
1: tellement,
0: hein?
1: c'était tellement, on pensait tellement pas vivre ça un jour. Tu sais, on nous parlait de la grippe espagnole, il y a de ça, des dizaines et des dizaines et des dizaines d'années, puis on disait ça avait tué plein de monde sur la Terre. Puis tu sais, c'était dans nos livres d'histoire. On pensait jamais qu'un jour le Québec pouvait être fermé puis nous empêcher de sortir de chez nous à partir d'une telle heure. Quand on va raconter ça à nos enfants, ils disent, on t'a jamais vécu ça, papa. Ouais, on a vécu ça, on a vécu ça. C'était un
0: Puis
1: passage
0: tu sais,
1: obligé.
0: j'étais le premier là, à louer le Capitole, le MTELUS, le Palais Montcalm, l'Impérial. J'ai tout loué les salles. Puis là, je faisais genre 3 représentations par soir avec 100 personnes au MTELUS, avec les bandes que je m'occupais. J'ai loué. Le marché aux puces Jean Talon, j'ai installé un écran, une scène, j'ai fait Marjo là-bas. Y a rien que j'ai pas fait, j'ai tout fait. Mais j'étais heureux parce que on dirait que personne faisait, tu sais, y a personne qui voulait faire ces affaires-là. Puis moi, ben, je me suis dit, tu sais, pourquoi arrêter? J'ai surfé la vague.
1: Ouais, mais t'as un esprit qui est très créatif, puis t'es combatif, fait que ça va bien dans ce temps-là. La gérance d'artiste, c'est arrivé comment? C'est arrivé carrément avec ta cousine Pascale Picard, parce que pour les gens de Montréal qui nous écoutent, Pascale Picard, ça peut peut-être rien dire. À Québec, nous, Pascale Picard, on la connaît, mais si vous vous souvenez de Gate 22, c'était Pascale Picard qui était derrière ce succès anglophone-là, puis ça a été un hit là qui a pogné pas pire.
0: Vraiment, ça a été un. Ben, évidemment, c'est que j'avais 17 ans, 18 ans à l'époque, fait que je pouvais pas dire que j'étais le gérant de Pascal. Elle avait un gérant, mais moi, je faisais pas mal tout. À la même façon que je fais pour Sarah Dufour maintenant. Avec, bref, il y a eu Pascal pendant quelques années. Après ça, j'ai été gérant de Dance Laurie Dance,
1: Oui.
0: qui ont joué avec Metallica sur les
1: C'est
0: plaines.
1: oui, c'était tout un spectacle d'ailleurs.
0: Ils ont été dans l'émission avec Gene Simmons de Kiss. Ils ont été joués à Los Angeles au Viper Room. Tout. Puis après ça, je me suis mis à organiser beaucoup de spectacles. C'est plutôt pendant la COVID où ce que les artistes venaient jouer à Lanty. Puis là, au lieu de passer du temps avec le public, les artistes arrivaient tôt à l'Anti pour se préparer, faire les tests. Je me suis vraiment mis à prendre plus de temps avec eux, les groupes et tout, puis m'intéresser, dans le fond, à soutenir les carrières d'artistes. Puis j'avais rencontré Sarah Dufour, qui faisait la première partie de Caïn, un show virtuel que j'avais un mandat d'organiser. C'est drôle parce qu'à ce moment-là, tout le monde au Québec écoutait ce show-là, puis il y avait des boîtes de Saint-Hubert qui étaient livrées à tous les spectateurs, puis tout le monde mangeait du Saint-Hubert en même temps. C'était fucked up, mais bref. Sarah est arrivée, tu sais, puis elle avait tellement d'énergie, tu sais, elle était tellement de bonne humeur. Puis là, je venais en plus de me séparer avec tu sais, ma conjointe et tout. Puis genre, j'avais besoin, tu sais, de cette énergie-là, dans le fond. Puis son gérant, c'était un de mes amis. Puis dans le fond, il me dit, ça te tente-tu d'être son gérant, genre, parce que j'avais comme offert de l'aide. Puis depuis ce temps-là, ce que je disais à l'époque, c'est que à chaque matin que je vais me lever, je vais tout faire pour que tu deviennes la plus grande chanteuse au Québec. C'était ça ma vision d'elle, dans le fond, là. Fait que, ben écoute, elle a fait beaucoup de spectacles. Elle a joué sur les plaines avec les Cowboys Fringants. Elle a joué au Centre Bell avec les Cowboys Fringants. Elle a fait des shows avec Bryan Adams. Pour pas dire encore c'est la plus grande chanteuse au Québec, mais dans le top 5 des plus grandes chanteuses au
1: Ben en
0: Québec.
1: fait, elle est très appréciée. Moi, ce qui m'a marqué de Sarah Dufour, c'est pas nécessairement ses chansons, c'est sa personnalité, c'est sa couleur, c'est l'être humain qu'elle est. Puis je comprends pourquoi ça t'a donné le goût de travailler pour elle, parce qu'effectivement, c'est une dose d'énergie à l'état pur. Puis quand t'as la chance de la voir en spectacle, là, tu comprends que c'est tout un phénomène. Qu'est-ce que ça prend pour être un artiste reconnu au Québec actuellement? C'est-tu à peu près ça? Faut ressembler un peu à Sarah Dufour, à être énergique, à être un bon être humain, à être prêt à travailler extrêmement fort?
0: Mais je pense que dans la proposition des chansons, tu sais, quand tu écoutes les chansons de Sarah, je pense que ça rejoint beaucoup de monde. Fait que les gens, tu sais, quand ils écoutent de la musique, beaucoup de monde, je pense qu'ils ont le goût de s'évader un peu, tu sais, puis je pense que ça peut faire du bien d'écouter des paroles qui, tu sais, qui te ressemblent ou des trucs comme ça. Puis évidemment, quand tu vas voir un spectacle, puis que là, il y a plein d'énergie, puis que le spectacle passe rapidement, puis que t'as vraiment une bonne soirée et tout, ben, tu sais, il y a des gens là, qu'on côtoie maintenant, que ça fait 45 fois qu'ils voient Sarah en show, là. Ils viennent tout le temps, là, puis ils se tannent pas, là. Puis Sarah, là, tout le temps, des nouvelles histoires, elle compte des histoires, je pense aussi qu'elle entretient bien ses médias sociaux, généreuse. Fait que, ouais, tu sais, je pense que Sarah, elle a ce qu'il faut, je pense, pour être un artiste reconnu au
1: Comment
0: Québec.
1: tu fais pour déterminer quand tu écoutes des chansons qu'elle vient de produire? Comment tu fais pour déterminer ça va être un hit, Sarah, on l'a fait, versus non, ça je pense que ça marchera pas.
0: Ben, tu sais, j'ai jamais dit à Sarah que je pense que ça marchera pas. Tu sais, Sarah, elle fait bien ce qu'elle veut quand c'est le temps de composer sa musique. Mais une chose est sûre, c'est qu'hier, j'ai écouté son album encore à plusieurs reprises hier soir, là, qu'elle va sortir la semaine prochaine. Puis je capote, là, tu sais, la toune de l'album Mistassini qu'elle vient de sortir dans les radios. Puis qu'elle dit, dans le fond, qu'elle a déjà resté prise dans un taxi, pas une scène en Chine, qu'elle a joué son plus gros show de la vie sur les plaines d'Abraham avec les Cowboys, qu'elle a déjà été la Miss Pepsi de Robert Charlebois, qu'à un moment donné, en dedans de 2 ou 3 jours, on a fait un show à Fermont, qu'on est passé par le Labrador pour aller jouer à Drummondville, pour aller jouer à Mansonville. Tu sais, cette toune-là, moi, ça, je capote ben raide, là. En fait, la toune, elle va devenir numéro 1 à la radio, je pense, d'ici 2 ou 3 semaines.
1: On va voir si t'as raison. On va voir si t'as raison. On va voir si vous avez été visionnaire dans quelques jours. OK. Écoute, j'ai une multitude de questions à te poser. Est-ce que, depuis que tu es dans le monde du spectacle, les valeurs des artistes que tu rencontres ont changé? Des années 80-90, moi, les producteurs que j'ai rencontrés, tu sais, il y avait une poignée de main. Une poignée de main, c'était un contrat. Puis les artistes respectaient leurs paroles. Malheureusement, à certains égards, il y a des producteurs qui ont fait de l'argent sur le dos des artistes, qui ont fini leur vie pratiquement pauvres, là. Ça a-tu changé un peu le merveilleux monde des artistes versus la relation avec leurs producteurs?
0: Ben oui, je pense que le merveilleux monde de l'industrie musicale a changé. Tu sais, moi puis Sarah, on n'a pas de contrat, là. On a une poignée de main, ça fait 6 ans qu'on travaille ensemble. Fait que je suis content d'entendre ce que tu dis, puis tu sais, tout est basé sur l'honnêteté, la transparence et tout, mais des agents d'artistes ou des producteurs qui font signer des contrats de 50 pages à un artiste avant même d'avoir commencé à travailler avec lui. Puis des fois, les artistes, après deux, trois ans ou 2, 3 mois ou peu importe, ben ils sont piégés dans le fond dans des contrats qu'ils n'ont pas compris en le signant, dans le
1: Sont
0: fond, là.
1: menottés.
0: Sont menottés, là, ouais, puis souvent, ben, les producteurs ils ont une vision de, disons, d'un artiste qui va peut-être avoir du succès et tout. Fait que là, l'artiste n'est pas conscient, tu sais, de où qu'il peut se rendre. Fait qu'ils vont prendre une entente quelconque. Puis c'est sûr que si l'artiste devient extrêmement populaire, ben souvent l'entente est plus avantageuse par le producteur. Puis je pense que ça, c'est plus fréquent en France, en Europe. À une certaine époque, j'ai fait Thérapie Taxi à l'Anti. Ils se sont séparés, mais Thérapie Taxi faisait genre des arénas en Europe. Hein. Tu sais, c'était un méga gros hit à succès. Puis là, il était à l'Anti, puis on avait pris un verre, puis là, il y avait comme des téléphones, des vieux téléphones, puis je suis comme, tu sais, pourquoi vous êtes Thérapie Taxi, vous avez pas genre des iPhones, puis des, tu sais, vous êtes pas genre plus thérapie, tu sais, à l'image de votre succès. Ben, ils me disent qu'ils s'étaient fait un peu avoir, dans le fond, avec leur entente, là, puis il y avait pas les moyens, dans le fond, puis ça m'avait un peu attristé, dans le fond, de prendre conscience de ça.
1: Est-ce que dans ce milieu-là, le cash est plus important que la passion maintenant?
0: Ben, je pense que ouais, tu sais, je pense qu'on peut s'en rendre compte, là. Je veux dire, à l'époque, les spectacles étaient au Colisée Pepsi, puis, tu sais, les radios, on faisait la promotion des spectacles. Quand on était dans la ville, on savait que, tu sais, qu'un spectacle s'en venait, puis, je veux dire, bon, les médias rencontraient les artistes, il y avait des meet and greet, il y avait ci, il y avait ça. Maintenant, tu sais, tu vas avoir accès à un meet and greet, il faut que tu payes, je sais pas, genre un forfait à 800-900 $. Puis sur ça, il y a une surcharge de 35 $ de frais de service de Ticketmaster. Puis là, après ça, il faut que tu payes ton stationnement, il faut que tu payes ta bière qui coûte 25 $. Tu sais, c'est le nouveau modèle, dans le fond, là. C'est axé sur l'argent puis sur la rentabilité. Puis malheureusement, j'étais un peu pris là-dedans, tu sais. Que ça me déplaise, mais mettons à l'Agora, j'en suis le gestionnaire. Puis quand tu vas voir un show à l'Agora, ben il y a un seul prix de billet. Disons, ben, des fois, il y a 3-4 prix de billet selon la place où tu es dans l'Agora, mais il n'y aura jamais de billetterie, tu sais, genre dynamique ou genre des billets trop chers ou des billets revendus. Puis là, quand tu vas au bar, la bière est abordable aussi. Fait que, tu sais, je trouve ça intéressant de rendre le plus possible accessible les spectacles parce que c'est de même que les gens vont pouvoir y aller. Autrement, c'est le budget ne le permet pas à beaucoup de monde, là, présentement, de se permettre tout ça.
1: Dans ce milieu-là, est-ce que ça existe des demandes déraisonnables?
0: Des demandes déraisonnables. Oui, ben assurément, il faut que j'y pense, là,
1: Ben,
0: mais.
1: exemple, prenons Sarah Dufour, là. Sarah Dufour, c'est une femme qui est très près de son auditoire. C'est une femme qui est sensible, qui est colorée. Y a-tu des fois des gens qui disent, hey, tu peux-tu, Carl-Emmanuel, faire venir Sarah Dufour chez nous? Je célèbre mon 50e anniversaire, j'ai 500 $, là. Ça arrive-tu en raison du fait que l'artiste est tellement près de son public que les gens disent, ben, elle doit être accessible?
0: Ben, ça arrivait, ça arrive souvent, évidemment. Tu sais, des fois, on le fait. Puis, tu sais, exemple, une fois, on a eu une demande comme ça pour la fête d'un jeune, dans le fond. Puis, ce jeune-là, on a tellement eu du fun à sa fête qu'on lui a donné l'accès à tous nos shows pendant plusieurs années. Puis là, il revient avec un de ses amis dans nos shows, puis on a gardé contact avec lui. Puis une fois, elle faisait un show, je pense, à Lens-Saint-Jean, puis elle avait accepté d'aller faire une coupe de toune dans un condo et tout. Puis là, elle est devenue aussi amie avec ces gens-là, puis elle a partagé des voyages et tout. Mais je veux dire, tu sais, on le fait pas tout le temps, mais si on le fait, je pense qu'on le fait pour les bonnes raisons.
1: Ouais.
0: Puis je pense que c'est ça qui est magique, dans le fond.
1: Ouais, puis en même temps, mais ça doit faire du mal des fois quand t'es pas capable de répondre à la demande de ton auditoire, des gens qui achètent tes albums, des gens qui vont te voir dans les spectacles.
0: Comme.
1: T'sais, en tant qu'artiste, ça doit faire du mal de dire je peux pas dire oui à tout le monde tout le temps.
0: Non, c'est ça, mais au moins on le fait. T'sais, comme quand on est allé faire la tournée des régions éloignées, on est allé dans le coin de la Côte-Nord, dans une toute petite ville qui s'appelle. J'ai oublié le nom, là, mais c'est vraiment loin. Il y a genre 200 habitants. Puis là, on s'est informé des gens qui venaient au spectacle, puis on est allé cogner chez une petite fille. Puis là, c'est Sarah qui cognait, dans le fond. Puis elle a dit, salut, moi c'est Sarah. Puis la petite fille, elle s'attendait pas à ça. Puis on a embarqué la petite fille dans notre auto, puis on l'a amenée à la balance de son.
1: La police vous a-tu suivi pendant ce temps-là?
0: Non, il n'y a pas de police là-bas. Mais fait que, bref, je suis content qu'on puisse faire, qu'on puisse prendre encore le temps de faire ces choses-là.
1: Ouais.
0: Puis ça fait que même si on a plein de demandes, mais je pense que c'est cool, tu sais, qu'on n'a pas à s'en faire, dans le fond.
1: T'es un peu victime de ton succès. Tu travailles 7 jours sur 7. Tu travailles fort. T'es gérant d'artiste et producteur de spectacles. C'est-tu un milieu qui a de la rapace? Les gens vont tenter de voler ton lunch?
0: Ouais, ben oui, tu sais, effectivement, là, ben, sans rentrer dans les détails, là, à Québec, tu sais, maintenant, il y a beaucoup de gros joueurs, dans le fond, puis, tu sais, dans cette industrie-là, souvent, il y a des lois non écrites qui se disent que quand tu as un historique avec un artiste, que tu l'as commencé dès le départ, ben t'es supposé continuer avec lui, tu sais, longtemps, longtemps, longtemps. Puis
1: Ouais.
0: ça a toujours été une loi non écrite qui était respectée. Puis maintenant, ben, de la façon que c'est fait, à Québec, c'est complètement brisé parce que, bon, les salles appartiennent à des
1: Les grosses
0: grosses
1: entreprises.
0: entreprises. Il y a des festivals qui appartiennent à des gens qui sont propriétaires des salles et tout. Fait que là, ben, les artistes sont comme un peu pognés là-dedans. Moi, il y a beaucoup d'artistes qui aimeraient ça travailler avec moi quand ils font un show dans une salle, mais s'ils veulent avoir accès, t'sais, aux autres étapes, ben, ils se font dire qu'il faut qu'ils passent à travers ce réseau-là, dans le fond. Puis c'est quand même malheureux parce que ce qui est fascinant, c'est que quand ces artistes-là jouent dans ces salles-là, puis là, ils ont besoin de chambres d'hôtel, de rabais sur les chambres d'hôtel, ou qu'ils ont besoin, genre, de promotion, qu'ils ont besoin de soutien dans la ville, ou qu'ils veulent avoir du fun, ou peu importe, ben, ils reviennent tout le temps vers moi à me demander des services. Puis je trouve ça, je trouve ça bizarre. Dans le fond, je dis pourquoi ces grosses entreprises-là sont pas capables d'offrir ce que moi j'offre à ces artistes-là
1: Ouais.
0: s'ils prennent le show, tu sais. Puis c'est
1: C'est
0: sûr que, tu sais, un jour,
1: t'offres
0: hein?
1: une formule un peu plus humaine que ces grandes entreprises-là qui, eux autres, bon, il y a une équipe qui est en place, c'est bien organisé, mais il y a pas, c'est pas un service personnalisé, là.
0: Non, c'est ça. Puis je te cacherai pas, tu sais, que un jour, je rêve là, que, tu sais, une grosse entreprise comme ça décide de m'acheter, tu sais.
1: Ouais.
0: Parce que si tu sais, là, j'ai 37 ans, puis évidemment, je prends beaucoup de risques sur mes épaules, puis je travaille beaucoup. Puis un jour, peut-être que j'aimerais ça avoir un horaire un peu plus normal. J'aimerais ça être capable de donner ma passion à des jeunes, tu sais, à d'autres personnes qui pourrait peut-être faire ce que je fais, puis pas me soucier de l'argent qui va se perdre ou qui va se faire, puis être bien rémunéré pour qu'est-ce que je fais. Puis ça s'est parlé, ça se parle tout le temps, tu sais. Je pense que tout le monde le sait, mais c'est juste que moi, mon problème, c'est que c'est ma compagnie, c'est moi, tu sais, j'ai pas d'employé. Pas vraiment, en tout cas, à l'anti, j'en ai et tout, mais tant que je tombe malade là, ou que je meurs d'un matin, là, ben, tu sais, tout tombe avec moi, dans le fond, là.
1: Ouais, donc c'est ça.
0: Fait que ça n'a pas vraiment de valeur, je pense.
1: Ouais, mais en même temps, tu sais, ton nom vaut quelque chose. Quand on parle de Karl-Emmanuel Picard dans le marché, la plupart
0: Oui,
1: des gens savent que tu es
0: tout le
1: un
0: monde le connaît.
1: producteur, que tu es
0: Oui.
1: agent d'artiste aussi. Puis ça, ben, ça a un prix. Mais tu vois, j'ai rencontré quelqu'un que tu as sûrement croisé par le passé. J'étais allé faire un tour à Montréal, puis j'ai été voir Elvis Experience avec l'Orchestre symphonique de Montréal. Jean Pilote qui est derrière ça. Puis j'ai eu la chance de jaser avec Jean pendant, je te dirais peut-être une bonne trentaine de minutes. Il me racontait son parcours à Québec, la vente du Capitole. Puis là, ben, il s'est parti à un restaurant à Montréal. Il a décidé de rappeler Martin Fontaine en disant, hey, ça te tente-tu d'embarquer? J'aurais une idée avec l'Orchestre symphonique de Montréal. Je voudrais voir Elvis avec l'Orchestre symphonique. Écoute, ce spectacle-là est incroyable. La salle était bien pleine. Tu sais, maintenant, Jean, c'est plus petit. Mais il roule encore sa bosse, puis il a 60 ans, puis il mène une vie très heureuse, là.
0: Oui, ben, tu sais, honnêtement, je me vois un peu devenir comme Jean Pilote plus tard. Je me vois devenir comme Robin Fogel. Je me vois revenir un peu comme Michel Brazeau. Tu sais, c'est tous des gens que je vois comme des idoles. Tu sais, Jean Pilote, il y avait le Capitole.
1: Ouais.
0: Il a vendu le Capitole. Tu sais, c'est clair qu'il a vendu ça à bon prix.
1: Ouais, il est pas
0: Bon,
1: dans la
0: moi,
1: misère, là.
0: ça, tu sais, moi, Moi, j'ai lentille, tu sais, lentille, je veux dire, ça vaut ce que ça vaut, mais la bâtisse vaut de quoi, hein, tu sais.
1: Exact.
0: Peut-être qu'un jour, je réussirai à vendre la bâtisse, puis peut-être qu'une grosse compagnie comme le Bleu-Feu ou Gestev va se dire, hey, nous, on a une vision que tous les artistes commencent sur des petites scènes. Parce que ma vision, moi, je l'ai, là, Fouki, Fred, Jay Scott, Loud, Sarah Dufour, ils ont toutes comme Hubert Lenoir, ils ont toutes commencé à lentille. Fait que, tu sais, si tu veux, genre, avoir tous les artistes quand ils deviennent gros, faut que tu les prennes au début. Fait que là, c'est un message que je lance, tu sais, c'est la meilleure scène pour avoir tout. Quand t'as la grosse salle, faut
1: Ouais.
0: que t'ailles la petite salle aussi, tu sais.
1: Moi, j'ai jamais parlé personnellement à Hubert, là. J'ai dit bonjour parce qu'on habitait dans le même immeuble, là. Mais t'as vu ce qui s'est passé avec Hubert, là, qui mentionne qu'il était à la retraite. Trouves-tu ça triste, un artiste aussi talentueux que lui? Il y en a qui l'aiment pas, c'est bien correct, là. Il y en a qui aiment pas sa musique, mais il y en a qui trippent littéralement sur Hubert Lenoir. Trouves-tu que c'est triste d'abandonner comme ça?
0: Oui, mais là, je me demande si c'est parce que j'ai pas poussé là-dedans,
1: Bon, il a
0: mais
1: tout
0: ça doit
1: simplement
0: bien
1: dit qu'il était à
0: sortir
1: la
0: un
1: retraite
0: film.
1: depuis, il était à la retraite depuis 4 ans, puis il a fait la musique d'un film pour sa conjointe, là.
0: Ouais. Mais est-ce que c'est juste comme un stunt, tu sais, juste pour faire parler à cause que le film sort ou
1: Bon, on le voit plus
0: comme
1: nulle
0: ça?
1: part.
0: On le voit plus nulle part, t'as
1: Non.
0: raison.
1: T'sais.
0: Mais peut-être qu'aussi Hubert fait ça pour les bonnes raisons. Comme dernièrement, moi, j'ai croisé Jean Leloup à Cap-Rouge, puis ma fille est allée l'aborder, puis on a pris une discussion, moi puis lui, puis on a parlé de l'industrie de la musique et tout. Puis j'étais quand même fasciné de le rencontrer puis de parler avec lui. Puis lui, dans le fond, il pourrait tellement recommencer à faire des spectacles,
1: Ouais.
0: là, puis il
1: Ça
0: gagnerait beaucoup
1: fonctionnerait, là.
0: d'argent,
1: Ouais.
0: là, ça fonctionnerait à fond. Il pourrait faire n'importe quoi. Là. Il pourrait jouer à l'Anti pendant 3 semaines, charger les billets, 100 piastres par
1: Full
0: soir, puis
1: house.
0: il y aurait du monde qui vient. Il pourrait jouer à l'Agora, puis charger 1 million de dollars, puis
1: Ouais.
0: il aurait le million, là, tu comprends? Mais il le fait pas, tu sais, puis... Crème, on l'a vu, là, au cirque, puis il a de l'air en forme, il a de
1: Ouais.
0: l'air joyeux, mais il est pas prêt, peut-être, tu sais, j'ai pas posé la question, mais il
1: En
0: y a
1: fait,
0: des artistes...
1: de ce que je comprends de monsieur Leloup, c'est qu'il s'occupe de sa mère s'occupe de lui présentement. Fait que les deux sont ensemble, puis ils mènent une belle vie. Ça a été beau de le voir, Jean Leloup, à Trois-Rivières, là, avec le cirque, là. C'était de toute beauté de le voir ressortir, puis avoir l'air en forme, puis être très heureux d'être là. On souhaite le meilleur pour ces artistes-là, mais c'est ça, j'étais un peu déçu d'entendre qu'Hubert Lenoir se disait à la retraite, là. J'espère juste que pour les fans d'Hubert Lenoir, on le revoit. Tu parles des villes, bon, on parlait de Montréal tantôt, on parle de Québec. Est-ce que les villes facilitent votre travail, les producteurs de shows de musique, ou ils vous nuisent?
0: C'est une bonne question. Je te dirais, tu sais, qu'à Québec, tu sais, moi, je suis pas un OBNL, je suis pas un organisme à but non lucratif et tout. Fait que c'est sûr que, tu sais, j'ai pas tellement de soutien de la ville de Québec pour ce que je fais, parce qu'évidemment, les villes, ils soutiennent plus bon, les gros organismes. Fait qu'évidemment, ils vont soutenir, tu sais, beaucoup le festival d'été ou Sarah Expérience ou des trucs comme ça. Des fois, quand ils font des lectures de la ville, une fois de temps en temps, l'Anti se retrouve dans les lieux comme un peu mythiques et importants de la ville. Très souvent même. Puis, t'sais, dernièrement, il y a eu bon, l'histoire des stationnements là, devant l'Anti, où ce que j'avais fait une sortie, où ce qu'ils allaient m'enlever les stationnements. Puis j'ai pu les rencontrer. Puis là, on a parlé de créer d'autres espaces de stationnement ailleurs. Puis, tu sais, je pense que j'ai pu leur dire à quel point que c'est pas facile d'avoir l'Anti présentement à Québec avec toutes les embûches que j'ai par rapport à la compétition puis au manque de financement et tout. Je pense qu'ils sont sensibles à ça.
1: Est-ce qu'ils sont conscients des retombées économiques d'une salle de spectacle? Parce qu'à mes yeux, à
0: Ben.
1: moi, une salle de spectacle, c'est hyper important, qu'elle soit à Trois-Rivières, où j'ai été v'là 2 semaines, qu'elle soit à Montréal, où j'ai été v'là 3 semaines, qu'elle soit à Québec, à Lanty. Tu sais, une salle de spectacle, ça draine des gens, ça amène des gens en ville. Puis nécessairement, ces gens-là vont aller souper avant. Puis après ça, ils vont aller prendre un verre. Oui, ils vont assister au spectacle, mais après ça, ils vont aller prendre un verre. C'est de l'argent, ça. Faudrait peut-être que les villes se rendent compte que les commerçants sont extrêmement importants pour eux. Vous payez des taxes commercial assez élevé, que ce soit à Montréal ou Québec, là.
0: Ouais, je pense qu'il pourrait avoir un peut-être une couche d'amour là, de donner de plus. Là. Je l'ai réalisé quand il y a eu le Red Bridge Fest à Pont-Rouge, j'ai fait des shows à Lanty. Puis il y a des gens du Japon qui sont venus, des gens de la France. Puis ils venaient visiter Lanty parce qu'ils ont entendu que comme que c'est une salle mythique. Puis ils se prenaient en photo avec moi devant la Lanty. Puis moi, genre, si je capotais ma vie, c'est des gens du Japon. Là. Mais à l'inverse, quand je vais en Chine, je cherche les salles les plus mythiques, tu sais, les plus
1: Ouais.
0: petites salles, les plus trash possibles, puis genre, je m'en vais me prendre en photo devant la salle, tu sais. Ça impressionne bien gros. Mais je pense clairement que tu sais, comme quand c'était l'administration Labeaume,
1: Ouais.
0: Régis, sa fille, Catherine, elle avait un band, tu sais, puis son band jouait tout le temps à l'acheter avant que ce soit Lanty. Puis, à un moment donné, c'est devenu Lanty. Puis, tu sais, Régis faisait des entrevues. Puis, il parlait de ses adresses, tu sais, les plus fétiches à Québec. Puis, tout. Puis, Lanty en faisait souvent partie. T'sais, puis, Régis prend encore des nouvelles de moi aujourd'hui. Puis, tu sais, pour lui, quand la JT a eu des difficultés financières, puis que ça allait fermer, puis tout, ben il y a eu des discussions, je pense, dans les hauts niveaux pour peut-être. Quand le Pantoum a eu de la difficulté, là, la ville et tout, ils ont sorti du gros financement pour le Pantoum pour pas que ça ferme. Fait que, je pense qu'il y a une certaine vision, mais je pense qu'elle pourrait être encore plus développée.
1: OK. On va faire une courte pause. Je vous rappelle que ce soir, on a le plaisir d'être avec le producteur de spectacle et gérant d'artistes Karl-Emmanuel Picard. On revient tout de suite.
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1: Carl-Emmanuel Picard est avec nous ce soir. C'est un plaisir de l'accueillir. Carl-Emmanuel Picard, dans le secteur de Québec, tout le monde connaît son nom. Dans le secteur de Montréal, ben, c'est un des gros producteurs de Québec. Donc, on salue les gens de Montréal qui apprennent à te découvrir. T'es quelqu'un de franchement intéressant. Carl-Emmanuel Picard, t'es gérant d'artiste aussi depuis déjà quelques années. T'es le gérant de Sarah Dufour. Juste mentionner que le nouvel album de Sarah Dufour va sortir le 18 septembre. Donc, c'est une nouvelle tournée à partir de mars. J'imagine, mars prochain, j'imagine que vous allez faire le tour du Québec?
0: Oui, en fait, on va faire tout le Québec. Effectivement, une tournée de 2 mois de bouquet. Après ça, on va faire des festivals. On devrait faire des spectacles pendant au moins 3 ans de temps. Depuis le dernier album, on a fait 150 spectacles. Et que ça devrait être similaire.
1: Est-ce que tu te promènes toujours avec Sarah? Est-ce que tu te promènes toujours avec Horloge Simard aussi?
0: Ben, avec Sarah, oui, parce que on est vraiment une gestion, un type de gérance qui fait qu'on est tout le temps ensemble, puis ouais. C'est de même que ça marche bien. Avec Horloge Simard, tu vois, sont 5, hein, ouais. Dans le groupe, tu sais, ou sont 4 ou 5. Fait qu'ils gèrent beaucoup de trucs eux-mêmes, puis moi, ben, dans le fond, je m'occupe de négocier les meilleures ententes pour eux quand ils font des spectacles. Puis après ça, ben, évidemment, ils sont mal commodes, hein. Il se torche beaucoup pis tout, fait que genre je répare les erreurs après. Mais je suis allé avec eux en Chine, tu sais, puis l'avion a failli pas décoller à cause qu'il était trop, il avait trop bu d'alcool. Puis là, j'étais en avant pour pas me faire déranger par eux. Puis là, j'entends, en tout cas, il faut sortir du monde, puis tout.
1: Ouais.
0: C'est ça. Fait que j'étais allé négocier, finalement, on est parti.
1: Mais tu sais, Carl-Emmanuel Picard, quand je te dis qu'il faut que tu écrives un livre, là, le plus rapidement possible sur tout ce qui s'est passé, tu me parlais de ta rencontre avec Peter Gabriel, puis tous les autres artistes, où tu pouvais prendre un café avec eux autres, déjeuner, dîner, souper. Faut que tu écrives ces affaires-là, les anecdotes avec Horloge Simard. Je suis sûr que ça va intéresser pas mal de monde, là. C'est super intéressant, ça. OK, donc, ce que je comprends, c'est qu'avec Sarah Dufour, c'est une gestion peut-être un peu plus serrée. Puis pour ce qui est d'Horloge Simard, ben, t'es là juste pour récupérer la balle quand ils perdent la balle de vue.
0: C'est ça, tu sais. Puis je pense que depuis que je travaille là, ce soir, ils jouent à Québec, là,
1: ouais.
0: Où on voit les Macadam. Un spectacle gratuit, puis dans le cadre d'Envoler Macadam, c'est sûr que je vais être là, puis j'ai hâte de les voir. Je pense qu'ils ont hâte de me voir aussi. Tu sais, on part de loin avec Horloge Simard. Au départ, ils venaient à Québec au Scanner. Après ça, ils ont fait l'Anti un millier de fois sold out. Après ça, l'Impérial sold out, le Capitole sold out. L'an passé, l'Agora, 2 000-3 000 personnes. Qu'à ce soir, je suis bien content que ça soit gratuit à l'Agora, puis que ça va attirer beaucoup de monde.
1: Ouais, on va parler d'Envoler Macadam parce que ça part ce soir. Horloge Simard, qu'est-ce que t'as vu en eux quand t'as accepté la gérance?
0: Qu'est-ce que j'ai vu en eux? Je pense que c'est un... Ben, tu sais, les chansons de Sarah Dufour m'ont accroché, mais je pense que les chansons d'Horloge Simard vont aussi accrocher là, dans leur façon d'écrire.
1: Ouais.
0: Puis quand ils font des spectacles, le monde se laisse aller.
1: Ben, je comprends. Mais j'entends du... Puis je connais rien à la musique, là, mais j'entends du Plume La Traverse, j'entends du Mononcle Serge, Caillouche même.
0: Caillouche, oui. Tu sais, c'est très grivois, là, leurs paroles. Puis... pense, tu sais, que dans 10, 20, 30 ans, Horloge Simard, on va parler d'eux, de lui, en ce cas d'Olivier, tu sais, comme ces artistes-là qu'on parle aujourd'hui, mais bon, on verra rendu là.
1: Ça, c'est un gars de la baie au Saguenay.
0: Ouais, ils viennent tous de la baie au Saguenay, puis c'est tous des amis. Puis ce qui est drôle, c'est qu'ils viennent de la même ville qu'Angine de Poitrine.
1: Oui.
0: Puis c'est des amis, puis dans le fond, Angine de Poitrine, le premier spectacle qu'ils ont fait, là, ben, c'était dans le cadre du festival qu'Horloge Simard organisait. Il y avait 30 personnes devant eux, puis 2-3 mois après, ils venaient Angine de Poitrine de la façon qu'on les connaît. Je ne sais pas ce qui se passe au Saguenay. Là. Il y a Horloge Simard, il y a Québec Redneck, il y a Sarah Dufour, il y a Angine de Poitrine, il y a Fred Fortin, ça... Ça pousse, la musique pousse beaucoup là-bas.
1: Il y a du talent là-bas. Petit, ce matin, je lisais, Je pense que c'était une critique là, dans la presse concernant le passage de Céline Dion en France, des retombées économiques d'un milliard de dollars. Tu sais, Céline Dion, nous, on l'a connue, elle était toute jeune. Jamais on aurait pensé que cette femme-là devienne une star planétaire. Écoute, elle se déplace en France, on parle de retombées économiques de plus d'un milliard de dollars. C'est beaucoup d'argent. Puis dernièrement, j'entendais des experts de la scène musicale qui disaient... On a eu Céline au Québec, on a encore Céline au Québec, mais les prochains qui vont percer mondialement, ce serait Angine de poitrine. Personnellement, je connais deux tounes d'Angine de poitrine. Les autres, je les écoute, mais elles ne me le disent rien. C'est quoi le succès, selon toi, d'Angine de poitrine? Parce que ça laisse personne indifférent. Il y en a qui disent, mais qu'est-ce que c'est ça? Et d'autres disent, waouh, tu sais, c'est du génie. C'est quoi le succès, selon toi, d'Angine de poitrine? Hey.
0: Je cherche encore, en fait, à l'analyser. Je les ai vus au festival. Écoute, il y avait Offspring sur la scène. Ouais. J'étais à côté des membres d'Offspring, puis Offspring voulait se prendre en photo avec eux. Puis, tu sais, quand Offspring, il y a des gens qui veulent se faire prendre en photo avec eux, ils refusent tout. Genre, ils sont très cachés. Puis là, les autres, ils étaient vraiment au pied d'Angine. Puis, leur gérant, c'est Sébastien Colin. Là. C'est quelqu'un que je connais qui est gérant aussi de Québec Redneck. Puis j'ai eu la chance de parler un peu avec lui à ce moment-là, puis une autre fois pendant l'année. Puis ce qu'il me disait, c'est complètement là, fascinant. C'est un phénomène là, incroyable. Puis je pense qu'au final, c'est positif pour le Québec. Puis tu sais, on le voit, là, ils font une tournée aux États-Unis, puis ils amènent des groupes locaux faire leur première partie. Puis dans les bonnes conditions et tout, fait que bravo à Angine de poitrine.
1: Exact. Envolé Macadam, ça part ce soir. C'est un festival qui a certainement bercé ton enfance.
0: Absolument. Moi, mon premier souvenir d'Envolé Macadam, c'est justement c'était à Limoilou quand il était installé. J'ai oublié le nom de la rue, mais bref, il y avait Groovy Aardvark avec Vincent Peake, puis Simon Gaudry qui est comme le fondateur d'Envolé Macadam. Puis j'ai des souvenirs de prendre des photos avec Vincent Peake et tout, mais c'est très lointain. Puis évidemment, pendant la COVID, je m'étais associé à Envolé Macadam, puis on avait loué le Stade Canac. Puis on avait installé une scène sur le gazon. Puis là, les gens venaient voir les shows. Ils étaient assis dans leur banc. Il fallait qu'ils restent assis. Puis là, ils tapaient du banc, tu sais, pour faire du bruit. Il y avait eu genre Boy Boy, Soulja, Comeback Kid. C'était fascinant. Puis ben là, maintenant, ils sont à l'Agora. Puis Envoie les Macadam, c'est fascinant parce qu'ils font des shows dans toutes les petites salles à Québec. Ouais. Ralenti, au Scanner, à Source-la-Martinière. Puis il y a très peu de festivals à Québec qui font ça. Puis eux sont pas obligés de le faire, puis ils le font. Je trouve que c'est tout à leur honneur.
1: All right. Donc, j'allais dire Angine de poitrine, mais c'est pas ça pendant tout. Horloge Chimard va être là ce soir. Sinon, y a-tu d'autres bandes, toi, qui te font triper, qui vont être en vol et macadam en terminant?
0: Y a Mute samedi. C'est un autre groupe que je suis gérant, un groupe punk rock. Ça fait 2 ans qu'ils n'ont pas fait de show à Québec. Sinon, Dama Bad Religion, groupe mythique punk rock.
1: C'est le band qu'on écoutait au secondaire. Là.
0: C'est ça, American Jesus et tout, là, que ça va être incroyable à voir. Puis ce que je peux dire, en fait, c'est que c'est vraiment important là, cette année que les gens soutiennent, envoient les macadam, qui se présentent là-bas, qui achètent de la bière. Tu sais, à l'Agora, généralement, c'est nous qui fait les bars, mais pendant envoient les macadam, c'est eux qui opèrent leurs bars. Fait que l'argent des ventes va clairement à leur organisme. Puis c'est vraiment important, là, je pense que ce festival-là, il faut pas le perdre. Puis c'est ça.
1: C'est un beau message que tu envoies. Carl-Emmanuel Picard, merci beaucoup pour ce 60 minutes dans Marceau Soir. Ça a été un plaisir de te rencontrer pour de vrai une première fois.
0: Ben ouais,
1: puis on aura merci. L'occasion de se reparler dans les prochaines semaines. Là. Mais si ça te tente, là, un moment donné, on fera un genre de... mes semaines avec Peter Gabriel. De quoi vous avez jasé pendant un mois de temps, tu sais, en mangeant une sandwich? Moi, ça, c'est le genre de choses qui m'intéresse. Puis d'après moi, il devrait avoir un Gravel pas loin, un Denis Gravel pas loin qui serait là pour partager avec toi toutes tes discussions.
0: Ouais, puis ça, en plus, j'ai oublié de te parler de Bob Dylan puis d'une couple d'autres artistes.
1: Ah! Arrête de m'écœurer avec ton bonheur, toi! Salut, Carl-Emmanuel.
0: Salut, merci.
1: C'est tout le temps qu'on avait. Je vous souhaite de passer une agréable soirée sur nos ondes et on se reparle demain. Salut tout le monde. Bye-bye.
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34: Bonsoir Montréal, je m'appelle Alex et on passe la prochaine heure ensemble avec les meilleurs hits d'été de tous les temps. D'ailleurs, pas pire journée en niveau météo, il a quand même fait soleil. Ça fait du bien avec la température plus maussade d'hier. Puis quoi de mieux que de finir ça avec des bonnes tunes? Ben c'est ce que j'ai pour vous ce soir. Dans quelques minutes, on s'en va dans les années 80 avec Don Henley and the Boys of Summer. Pitbull et Keisha s'en viennent aussi avec Timber. Mais notre prochain artiste, il vient de lancer son deuxième album il y a environ un mois. Très bon album d'ailleurs. Mais là, on va piger dans son premier pour ce soir. Voici Shabuzi avec sa tune qui reste en tête. C'est un bar song au 99.5 Montréal.

C'est les meilleurs hits d'été de tous les temps ce soir et des années 80, on continue à reculer. On s'en va dans les années 70, tu sais, dans le temps où on faisait des bonnes tunes, là. Puis quelque chose qui a du rythme, là, qui donne envie de chanter dans son char, c'est Casey and the Sunshine Band. That's the way I like it. Au 99.5 Montréal.

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C'est l'heure d'un bon succès souvenir des années 80. Un chanteur qui a marqué cette époque, Elton John, avec I'm Still Standing au 99.5 Montréal.

C'était déjà la dernière de la semaine, mais on se reparle ce week-end à 17h. Je m'appelle Alex. Bonne fin de soirée. Prenez soin de vous. On se quitte avec Enrique Iglesias. Ciao!

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